0: course, descend domicile fixe, errant de ville en ville, profitant de la quiétude des campagnes pour commettre leurs méfaits. En cette fin de 19e siècle, la France accueille nombre d'immigrés fuyant leur patrie après l'invasion de Napoléon, comme en atteste le procès qui va suivre. Ce matin du 12 mars, une imposante foule de curieux s'est amassée des deux côtés de la petite rue qui conduit de la prison au palais de justice de Tarbes. Tous guettent le passage, dans un instant, du convoi à cheval qui transportera les accusés du crime de Montousset. Voilà plusieurs jours que la presse régionale annonce ce qui sera le procès criminel de l'année dans le coin. Il est 11h. Le président de la cour d'assises, Monsieur Léniel, vêtu de son imposante robe rouge et noire, ordonne aux gardes qu'on introduise les accusés. Deux hommes et une femme dans le box. Ils sont jeunes, une trentaine d'années, de taille moyenne. Les deux hommes sont originaires de la province voisine de l'Aragon, tandis que leur voisine de galère est certes née à Tarbes, mais de parents espagnols. L'affaire a débuté 2 ans plus tôt. Dans la soirée du 25 novembre 1875, le trio arrive d'Auch en diligence à la gare de Lannemezan. Ils vont marcher à pied toute la nuit en direction du petit village de Montousset, dans le canton de Bagnères-de-Bigorre, qu'ils atteignent enfin au matin suivant.
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0: Leur traversée ne passe pas inaperçue. Des paysans, déjà au champ, scrutent ces inconnus. Qui sait s'ils ne sont pas là pour voler ? Un petit garçon les voit, aiguisant leur couteau au bord d'un sentier. C'est à lui que le trio réclame son chemin.
2: La ferme des Campistrous, tu sais où c'est ?
0: Arrivé à destination, il toque à la porte et tombe sur Philippe, le chef de famille. C'est Louise, sa fille, que la dame du trio demande à voir. Elle dit être une ancienne amie. Direction un champ proche où Louise est à pied d'œuvre. Quand elle aperçoit sa visiteuse, elle se jette dans ses bras, l'embrasse avec effusion et propose au trio de passer la nuit à la maison. Dimanche 27 novembre, Rosalie, une voisine des Campistrous, s'étonne de voir les volets fermés. Elle frappe à la porte. Personne. Louise. Silence. Un sombre pressentiment envahit Rosalie qui part alerter Monsieur le maire, lequel se transporte sur place, accompagné de quelques hommes. Un épouvantable spectacle les attend. Philippe, le chef de famille, gît inanimé dans son lit. Une mare de sang s'écoule à travers le matelas. Un double bâillon noué derrière la tête et fortement serré a été posé sur sa bouche pour l'étouffer ou l'empêcher de crier. Des plaies béantes sur sa poitrine, son cou, sa tête lui ont été infligées par une arme blanche. Et Louise, elle, c'est dans l'écurie que son cadavre mutilé sera découvert, lardé de coups de couteau. Pour les gendarmes de Bagnères, il n'y a pas à chercher bien loin. Le vol est le mobile de ce double meurtre. Les meubles ont été fouillés, le linge des armoires jeté au sol. Un objet va pourtant retenir leur attention.
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0: C'est un cache-nez noir et blanc. Rosalie, la voisine, est formelle. Il appartient à l'un des deux hommes arrivés la veille. Elle a croisé le trio quand il se dirigeait vers la ferme en début de soirée. Et bizarrement, tout ce beau monde a disparu. Nul ne sait à ce stade qui sont les deux hommes à l'accent espagnol qui accompagnaient la visiteuse qui se disait amie de Louise Campistrous. Elle, en revanche, est très vite identifiée. Elle se nomme Marie Viaud. Née à Tarbes, elle s'adonne depuis longtemps à la prostitution dans les rues du chef-lieu de la Bigorre. Selon les policiers, Marie s'est mise en ménage avec un certain Francis Badel, un homme fort dangereux, condamné par 3 fois et fraîchement sorti de prison après avoir failli assassiner un compatriote. Sa spécialité, c'est le vol d'argent et malheur à la victime qui lui résiste.
2: patenté, capable de tuer sa proie. Voilà qui dessine le portrait idéal du suspect numéro 1 dans l'enquête ouverte sur le crime survenu le 26 novembre à la ferme de Montousset. Reste une question. Comment Marie Viau a-t-elle fait connaissance avec Louise? La réponse ne tarde pas. Quelques mois avant son assassinat, la jeune paysanne avait fait un petit séjour derrière les barreaux à la prison de Tarbes à cause d'un menu larcin. Et c'est là que Louise et Marie s'étaient liées d'amitié, à tel point que Louise lui fit promettre qu'il faudrait passer la visiter une fois dehors à la ferme familiale. Immature, Louise avait glissé une imprudente confidence. Philippe, son père, avait longtemps vécu aux Amériques. Il en était revenu riche, très riche, et pour preuve, il cachait sous son matelas des lingots d'or et 30 000 francs en espèces.
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2: Une confidence qui ne tomba pas dans l'oreille d'une sourde. Marie en parla aussitôt à son amant, lui aussi en prison. C'est pour s'emparer de ce joli magot que Marie Viau conçut le projet de rendre visite à son ex-voisine de cellule, aidée des deux hommes que les policiers ne tardent pas à identifier comme étant les deux frères Badel, Francis et Valentin. Mais où sont-ils passés? Le lendemain du crime, le trio sanguinaire a déjà traversé la frontière afin de se planquer en Espagne. Grâce à l'entraide entre les deux pays, les trois suspects seront malgré tout interpellés vite après. Face au juge, Marie Viau se met à table et elle raconte. Profitant de l'hospitalité du vieux Campistrous, le trio assassin entamait la soirée en savourant les spécialités culinaires de la ferme de Montousset avant de tuer le père et sa fille. Selon ses deux compères, c'est Marie Viau qui a décidé d'achever le vieil homme.
3: Il faut en finir, et vite, sinon les gendarmes vont arriver.
2: Joignant le geste à la parole, elle s'empare d'un couteau de cuisine posé sur la table et elle le tend à son compagnon.
3: Vas-y, achève-le.
2: Détail sordide, une fois les deux meurtres commis, la jeune femme s'est mise à danser, ivre de joie, à l'idée du magot qu'elle imaginait découvrir dans les armoires de la ferme. Mais sa joie sera de courte durée. Malgré une fouille approfondie, les trois compères ne trouvent pas une seule trace du butin dont Louise avait parlé à sa copine de cellule en prison. Ni lingots d'or, ni billets, ni pièces de monnaie. Le butin se résumera à quelques vêtements. Deux robes, un parapluie, des boucles d'oreilles, des chemises, des draps et une montre.
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2: Un butin bien dérisoire face à la guillotine que les trois assassins encourent à présent. Inculpés du crime de vol suivi de meurtre, commis avec préméditation, ils retournent à la prison de Tarbes, et pour longtemps, la même où naquit leur sanglant projet criminel. Le procès aux assises s'ouvre au printemps 1877. La presse locale et nationale est là. L'affaire passionne l'opinion publique car, aux yeux de tous, les frères Badel ne sont que des exécutants. Le cerveau du drame, l'instigatrice, c'est Marie, la diabolique. Dans l'inconscient populaire, la femme donne la vie, pas la mort. Et comme chaque fois lorsqu'une femme est accusée d'un crime horrible, la foule accourt. Face aux magistrats et aux jurés, les frères Badel semblent résignés, convaincus que leur sort est déjà scellé et qu'ils finiront coupés en deux par la lame du bourreau. Mais Marie, jeune et belle, joue la comédie jusqu'au bout. En pleine audience, elle tombe à terre, en proie à des attaques nerveuses. Simule-t-elle la folie pour échapper à la peine capitale? Un médecin accourt, il lui fait respirer des sels. Marie se calme, repose sa tête sur l'épaule d'un gendarme et l'audience reprend. Au nom de la société, l'avocat général, M. Dumoulin, requiert la peine de mort contre les trois accusés. Unis dans le crime, unis dans le châtiment. Une heure suffira à la cour pour rendre son verdict. peine de mort pour Marie Viau, peine de mort pour Francis Badel et prison à vie pour le jeune frère Valentin. C'est le 12 mai suivant que Francis sera guillotiné. Marie aura plus de chance. Elle est graciée par le chef de l'État. Devenue une détenue modèle, elle sera libérée 25 ans plus tard, en 1902.
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2: D'or et de sang, c'était ce nouvel épisode du podcast. Je vous propose de nous retrouver dans un prochain rendez-vous avec cette fois-ci un petit voyage dans le temps en juillet 1992. Un curé d'origine basque est découvert dans les toilettes d'une aire d'autoroute en Charente-Maritime. Que s'est-il passé ? Réponse dans un prochain numéro. À bientôt.
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5: Adi Oubalen et Adi Sias à toutes. Est-ce que vous connaissez le mot fenestru ? Une fenestru est une fenestre picciotto. C'est une petite fenêtre. Peut-être une couple obésie m'a bien contat qu'a bien pas spougu d'intra d'in l'oustal. Un jour, mon voisin m'avait raconté qu'il n'avait pu rentrer chez lui. Sabes per qué ? Vous savez pourquoi ? Sa femme avait clavé la porte d'entrée. Clavé, qui vient de l'occitan claba. Alors, à votre avis, qu'est-ce que ça veut dire ?
6: Je dirais fermé à clé, verrouillé.
5: Et en effet, je m'explique. Mon voisin était sans clé et sa femme, elle était parti faire une course en ville. Comme il n'avait pas les clés, Charles Ekefaget, vous savez ce qu'il a fait ? Il était passé par le fenestru del garage. Il est donc passé par le fenestru du garage. Le fenestru est lingo nostro. C'est la lucarne, le vasistas, une précisionnette. Je pas plat, je pèse le bégier, et steugne, et je magre. Mon voisin est maigre. C'est bien pour ça qu'il a pu passer par le fenestru du garage.
6: Et le fenestru, ça peut être autre chose ?
5: Eh bien oui, le fenestru bremonde. Et c'était l'autre mot pour parler de la télévision. Ce mot fenestru s'utilise également pour parler de la télévision. Bon, c'est tout un copère, surtout autrefois, car les téléviseurs étaient pitchous, ils étaient petits. D'ailleurs, quand les premiers postes sont arrivés, certaines personnes appelaient cet objet le fenestru. Mais depuis, les choses ont bien changé avec ces grands écrans de télévision.
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7: On part en Vendée ce matin à Bouin, tout près de Beauvoir-sur-Mer et Noirmoutier. Voici François, conteur d'histoire depuis 1987. Il transforme chaque balade en un voyage dans l'imaginaire. Il fait naître des histoires qui touchent petits et grands, mêlant tradition locale et émotion. Une passion présente depuis très longtemps pour François.
8: Ça vient de très loin, ça vient de ma grand-mère qui racontait des histoires à mon papa et de mon papa qui nous racontait des histoires quand on était petit. Notamment une histoire que ma grand-mère lui racontait. Contait l'histoire de Jean sans peur. C'est l'histoire d'un petit garçon qui part de chez lui et qui rencontre le diable.
7: Oh ouais.
8: Et c'est la première histoire que j'ai racontée devant un public. Et c'est là que j'ai réalisé que j'avais un don pour le conte.
7: Ça se sent le fait d'avoir ce don pour raconter les histoires, c'est parce que c'est pas donné à tout le monde.
8: Alors pour moi c'est donné à tout le monde, mais c'est une passion et puis c'est un plaisir d'emmener des gens juste avec l'imaginaire, avec très peu de décors et juste avec les mots. Alors moi j'adore les mots, j'attache énormément d'importance aux mots, à leur sens, et quand j'invente une histoire, je choisis mes mots avec beaucoup de rigueur.
7: On est d'accord, c'est votre métier, François.
8: Alors, c'est mon métier. C'est devenu mon métier un peu après. Donc, moi, j'ai eu un parcours où j'ai vécu une vingtaine d'années à la montagne, du côté de Bourg-Saint-Maurice. Et j'étais gardien de refuge. Je racontais des histoires au refuge aux gens, le soir, à la veillée. Et ils remontaient au refuge pour que je raconte mes histoires de colporteur d'histoire.
7: Quelle émotion, justement, vous recherchez à travers vos histoires, vous ?
8: Le rire, la joie. Et aussi, un des grands messages, c'est de dire qu'on peut toujours se relever. Que dans chaque épreuve de la vie, on peut trouver quelque chose qui va nous faire rebondir.
7: Alors, elle est où la part de vérité là-dedans ?
8: Alors, dans le conte, il y a toujours de la vérité. D'abord, la première vérité, c'est le vocabulaire. Ouais. L'autre vérité, c'est que, effectivement, dans la vie, on peut toujours s'en sortir. S'émerveiller de quelque chose, même quand on pense que tout est fini, qu'il n'y a plus d'espoir. Qu'il y ait plein de vie, même dans un lieu qui est quand même assez rigoureux.
7: Comment la Vendée vous inspire, vous, pour vos histoires?
8: Ah ben, la Vendée, c'est mes origines, c'est ma famille, c'est mes oncles et tantes chez qui je suis allé beaucoup en vacances, c'est les bisous de mes grands-mères. Quand, après 20 ans en Savoie, je suis revenu en Vendée, je suis allé boire un café sur la route, et là, j'ai entendu l'accent. Un accent vendéen qui est très maternel, qui est très affectueux, qui est très affectif.
7: Comment vous imaginez votre avenir, tout simplement, François?
8: 56 ans, j'ai encore une trentaine d'années à travailler.
7: Ouais, vous êtes un jeune homme.
8: Voilà, je pense qu'à 90 ans, ben, j'aurai la barbe encore un peu plus blanche, les cheveux tout blancs, mais je pense que je continuerai à faire des balades comptées au port du Bec, au port des Champs, à la Couplace, etc. Parce que ben, c'est pas un métier facile où on gagne des millions, ça c'est un choix. Et par contre, ben, c'est toujours le bonheur de faire rêver les gens, de les faire rire, énormément rire.
7: François, c'est un personnage attachant et généreux. Avec lui, une simple promenade devient moment hors du temps.
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2: Itinéraire bis à Chablis cette semaine et aujourd'hui je me suis arrêtée à l'obédiencerie du domaine

0: ici.
1: Tout à fait, la partie la plus historique est datée du 9e siècle.
0: Et ici, on entrepose quel type de vin de Chablis ?
1: Au domaine Laroche, on est fiers de continuer de vinifier, d'élever l'intégralité de nos premiers grands crus dans ces caves, qui nous permet de perpétuer cet héritage de plus de 1000 ans et d'avoir une qualité exceptionnelle au niveau des vins.
0: Cette obédiencerie, elle est ouverte à la visite et au public.
1: Tout à fait, on a à cœur de faire vivre et de partager cet héritage et ces monuments. Donc nous accueillons le grand public sur des créneaux fixes deux fois par jour tout au long de l'année. Et nous disposons aussi également de différentes prestations qui peuvent être sur mesure ou à la demande.
0: Qu'est-ce qu'on explique ? Quelle est l'histoire que l'on raconte aux visiteurs ?
1: Lorsqu'on reçoit des visiteurs, on leur fait partager l'histoire de l'obédiencerie et du domaine Laroche. C'est un voyage de plus de 1000 ans d'histoire à travers l'héritage culturel et vinicole que l'on détient.
0: Et puis, on peut voir et peut-être toucher quelques grandes bouteilles.
1: Tout à fait, on a la chance d'avoir une vinothèque assez exceptionnelle, aussi bien en qualité qu'en démonstration. Donc c'est possible de découvrir des flacons aussi bien en format que des vieux millésimes que vous ne pouvez pas trouver partout.
0: Et puis un magnifique, exceptionnel pressoir.
1: Exactement, lors de la visite, vous êtes amené à découvrir un pressoir authentique du XIIIe siècle à l'intérieur de nos caves. C'est vraiment une découverte grandiose et qui retrace des siècles d'héritage vinicole en Bourgogne et particulièrement à Chablis.
0: Ici donc le berceau de ce vin exceptionnel qui est le Chablis, et puis c'est un endroit qui vit toujours.
1: Exactement, donc toutes les équipes se rendent quotidiennement dans les caves, que ce soit pour faire visiter au grand public ou que ce soit pour veiller sur le bon déroulement des vinifications et des élevages de nos vins.
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0: Itinéraire bis à Chablis, et aujourd'hui on ne va pas parler de vin à Chablis, on va parler de bière. Alexis Madelin, bonjour.
3: Bonjour.
0: Nous sommes aux bières Madame. Ces bières Madame, Alexis, elles sont nées comment et quand ?
3: Eh bien, elles sont nées il y a bientôt 10 ans, donc c'était en octobre 2016, la fondation des bières Madame, avec une première bière qui s'appelait la Porte Romane.
0: C'est plutôt étonnant de voir une entreprise, une microbrasserie comme ça, dans une des capitales du vin français.
3: Oui. Aussi, bien sûr, mais moi j'ai des origines viticoles, vigneronne, et du coup ça me semblait absolument normal pour moi de créer une brasserie ici. Et on retrouve beaucoup de similitudes entre la bière et le vin. On parle de fermentation, de mise en bouteille, de refermentation en bouteille, de méthode champenoise, donc on a beaucoup de similitudes, d'accord, mes boissons, donc mes bières, dans le cas concret, et puis bien sûr ça reste des produits plaisir qu'on peut consommer entre amis, en famille. Sans problème.
0: Et qu'on consomme bien sûr avec modération. Les caractéristiques des bières Madame, quelles sont-elles, Alexis ?
3: Alors, les caractéristiques principales, c'est bière avec une bulle très fine, une aromatique, une belle longueur en bouche, parce que justement pour faire le parallèle avec le monde du vin, on fait un élevage sur lit, donc en bouteille, et ce qui permet d'avoir des bières très aromatiques avec de la matière.
0: Et une belle gamme.
3: Et une gamme maintenant qui s'est bien densifiée depuis le démarrage il y a 10 ans, puisqu'on a aujourd'hui une dizaine, voire un petit peu plus de bières qui étudient un peu tous les styles, les grands styles des bières françaises et internationales, et aussi des bières un peu plus impactantes sur le territoire, puisqu'on a des bières qui sont élevées en fût de chêne, donc des fûts de Chablis, des fûts de Bourgogne-Rouge, qu'on élève à la manière d'un vin. 10, 12, 15 mois d'élevage en fût. Voilà.
0: Je voudrais qu'on parle ici de l'établissement où on se situe. C'est un établissement qui est presque neuf.
3: Oui, au début, on a recherché pour s'installer en centre-ville, dans un bâtiment ancien, mais c'est compliqué à trouver quand même. Donc, on s'est installé là où on a trouvé, donc un petit bâtiment au début, et en 2016. Et ensuite, on a agrandi en 2020-2021 pour avoir aujourd'hui une belle surface et de production et de vente, puisqu'on a aussi un bar maintenant avec de quoi accueillir également des séminaires d'entreprise.
0: Voilà, les bières pression, des tables où on peut déguster et quelquefois même manger. Dîner.
3: Eh oui, on peut faire un petit peu tout ce qu'on veut, puisqu'on a même de la musique, des soirées musicales, des concerts de rock, de musique celtique, avec de la bière, ça se marie très très bien.
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0: Itinéraire bis, toujours à Chablis cette semaine, et aujourd'hui j'ai décidé de m'arrêter au musée Vinéa Passion. Alexandre Gautrin, bonjour.
4: Bonjour à tous.
0: Ce musée, Alexandre, il porte bien son nom puisque vous avez réuni ici le fruit d'une vraie passion, le vin.
4: Oui, exactement. J'ai commencé de collectionner les outils de la vigne et du vin dès mon plus jeune âge, à l'âge de

0: 16-17 ans jusqu'à aujourd'hui et j'ai 48 ans.
1: Alors on va parler de ce musée. Il est sur deux étages, c'est ça ?
0: Il est sur deux niveaux et le musée Vigna Passion retrace l'évolution de la vigne et du vin depuis le 19e jusqu'à nos jours. On a environ 3000 objets à peu près, il faudrait les recompter, ce qu'on en rajoute toujours. Hein, quand on trouve de nouvelles pièces, on les rajoute. Mais bon, ça fait déjà une collection assez conséquente.
1: Des pièces qui sont les vôtres, vous l'avez dit, mais qui vous sont données, que vous achetez, que vous trouvez où ?
0: Toute ma collection, c'est dû à 30 ans de Chine, sur les brocantes, les vigreniers, les foires aux outils spécialisés. En fait, un vrai métier d'outil de la vigne et du vin.
1: Et c'est important pour vous d'ouvrir ce musée pour les montrer au grand public et pour expliquer ce qu'était le travail de la vigne.
0: Ben oui, c'est très important de déjà premièrement de mettre en valeur les outils d'autrefois que les anciens utilisaient pour faire voir l'évolution en laquelle nous en sommes arrivés au jour d'aujourd'hui avec des outils ultra modernes par rapport à il y a 150 ou 200 ans. Hein.
1: On peut donner des exemples là autour de nous. On a un gros pressoir qui date du début du 20e siècle, c'est ça ?
0: Oui, ben ça c'est une particularité, c'est peut-être l'outil le plus vieux du musée. On peut pas le dater parce que ce sont des outils qui ont été fabriqués artisanalement. Des visseries faites à la forge, des belles choses.
1: Combien de mètres carrés vous avez ici, Alexandre ?
0: Environ 800 mètres carrés.
1: Et une salle de projection également.
0: Oui, effectivement, une salle de cinéma sur un grand écran. Pour y parler du vignoble de Chablis, on a une vidéo autre sur les gelées de printemps, la nuit.
1: Et puis ici, il y a également un petit train touristique, Alexandre.
0: Alors oui, c'est une activité qu'on propose depuis 2 ans. Découvrir le vignoble de Chablis en petit train touristique et le village de Chablis. Tout ça, c'est une balade qui dure environ 1 heure. 30 minutes dans les vignes, 30 minutes dans Chablis. Et tous les édifices où on passe dans Chablis sont commentés.
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1: Itinéraire bis à Chablis. Aujourd'hui, on va parler de patrimoine. Je suis en compagnie de Joël Bouchard. Joël, bonjour.
3: Bonjour.
1: Ça s'entend peut-être. Nous sommes à la Collégiale Saint-Martin et avec vous, on va parler de l'association Chablis Terre d'Histoire. Cette association, quels sont ses buts, ses missions ?
3: Je dois déjà commencer par le commencement, c'est-à-dire elle a été créée en 2019, ce qui n'est pas si ancien. Et ça n'a l'air de rien, mais à l'heure actuelle, nous voilà rendus à 70 adhérents. Et c'était notre objectif de parler patrimoine, de parler histoire et de parler richesse et intérêt de notre histoire.
1: Parce que Chablis, ce n'est pas que le vin.
3: Alors, Chablis, ça n'est pas que le vin, mais c'est quand même principalement le vin. On tourne autour du vin dans les recherches que nous faisons, dans les découvertes que nous faisons.
1: Alors ici, on est dans la Collégiale, Joël, et eh bien, il y a eu des recherches de faites et des choses extraordinaires de découvertes. On peut le dire.
3: Quand on dit découverte, c'est en fait des choses qui étaient au vu et au su de tout le monde depuis quasiment le 19e siècle. À savoir des toiles, des tableaux de grands noms de la peinture française, déjà comme Pierre Mignat. Ensuite, Philippe de Champaigne, qui était le portraitiste officiel du roi Louis XIII. Et une toile attribuée au peintre Bassano, qui est une référence de la Renaissance italienne.
1: Joël, lorsque j'ai poussé les portes de cette collégiale Saint-Martin ici à Chablis, je me suis aperçu que ce très beau monument, je pouvais le visiter grâce à mon téléphone.
3: Alors ça a été un de nos... Ouf ! Une belle victoire de l'année 2024, au cours de laquelle nous avons réussi à faire référencer par le site Belles Églises, qui est d'envergure nationale, notre collégiale Saint-Martin. Donc nous avons fourni à Belles Églises toute la documentation technique, architecturale, historique, etc., qui est actuellement, maintenant, à disposition du visiteur, numérique, entièrement gratuit.
1: Et puis en parlant de cette association, Moi, je suis allée faire un petit tour sur votre site internet. Et là, il est magnifique. Avant de venir visiter Chablis, regardez-le.
3: Je vous ai parlé de 2019, la création de notre association. Ça a été notre tout premier objectif, première réalisation. On trouve sur ce site toute la documentation, l'explication, la vitrine de ce qu'est l'histoire de Chablis, avec des éléments documentaires qui n'ont jusqu'alors jamais été publiés. Donc d'un intérêt majeur.
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1: Itinéraire bis à Chablis cette semaine, et vous l'attendez tous, c'est la partie gourmande de ma balade. Ici à Chablis, je suis à la boulangerie-pâtisserie, le pilier de Chablis dans la famille Boucher. Je voudrais Amandine, bonjour.
4: Bonjour.
1: Présentez-vous à nos auditeurs. Ici, on est dans une affaire totalement familiale.
4: Oui, je suis la fille de la maison. Ma maman est la chef pâtissière de l'entreprise et mon papa, chef boulanger.
1: C'est pour ça, dites-moi, qu'ils vous ont prénommé Amandine.
4: Je pense que ça vient un peu de là. C'était soit Amandine, soit Charlotte.
1: On va parler des spécialités de la maison. Alors ici, quand on rentre, on a envie de tout manger. On va commencer par les spécialités de pain, là, qui sont juste à côté de nous, si vous le voulez bien, Amandine.
4: Oui, alors en spécialité de pain, donc, on peut retrouver chez nous la tradition. Après, on a tout ce qui est pain spéciaux, donc le pain au maïs, le bûcheron, qui est un petit peu plus prononcé en goût, le 7 céréales, et plein d'autres variétés.
1: On passe à la pâtisserie. Je suis dans mon élément, moi, ici. Hein.
4: Moi aussi. Alors, la pâtisserie, on fait tout ce qui est pâtisserie classique, on va dire pâte à choux, tartelettes, et puis gâteaux un petit peu plus travaillés.
1: Et c'est la maman qui les fait.
4: Exactement.
1: Et puis, les chocolats, avec un chocolat qui a donné son nom à cette boulangerie-pâtisserie, c'est le pilier de Chablis.
4: Oui, c'est ça. Alors, le pilier de Chablis, c'est vraiment notre spécialité ici. C'est une marque qui est déposée, donc qui existe déjà depuis plus de 30 ans maintenant. Donc, c'est un bonbon de chocolat, donc avec un enrobage chocolat noir, lait ou blanc. Et à l'intérieur, on trouve une ganache pralinée au marc de Bourgogne avec des raisins macérés au ratafia.
1: C'est une recette qui existe depuis plus de 30 ans. Et c'est une recette qui a été transmise à votre maman, votre papa ?
4: Exactement. On a repris la recette avec la boulangerie.
1: Il y a d'autres spécialités gourmandes comme ça ? On m'a dit qu'on se déplaçait le dimanche pour la gougère de la boulangerie-pâtisserie, le pilier de Chablis ici.
4: C'est vrai que le dimanche, c'est le jour du marché ici à Chablis. Et la gougère, c'est quelque chose qui accompagne parfaitement le Chablis. Donc le dimanche, oui, c'est une grosse journée gougère. Et en période estivale, on la détourne aussi avec des lardons, de l'andouillette, de l'escargot, tout ce qu'il faut.
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7: Bonjour Olivier, on parle donc de cuisine aujourd'hui ?
6: Tout à fait, et on fait un viron du côté du nord du département. Bonjour les amis, petit tour du côté du pays rouennais aujourd'hui. Comme on y dit là-bas, la gastronomie c'est très important à Rouen, vous en avez peut-être écouté parler. Sur le plan linguistique, le Y pronom neutre, on y aime bien dans le nord du département. Et je vous rappelle que le verbe entendre n'existe quasiment pas. À Rouen, on écoute. Donc vous avez peut-être écouté parler de l'importance de la gastronomie là-bas. Alors la figure tutélaire, c'est la maison Trois Gros, 3 étoiles au guide Michelin. Le restaurant tenu à partir de 1930 à Rouen par Jean-Baptiste Trois Gros et son épouse Marie, puis par leurs fils Jean et Pierre, et enfin par leur petit-fils, Michel, qui s'est installé depuis quelques années à Ouche, près de Rouen, et maintenant son fils César. Vous avez remarqué comment je dis Rouen en une syllabe plutôt que Rouen en deux syllabes ? C'est comme ça qu'on y dit dans la région. Donc, vous l'avez compris, la gastronomie, c'est important, c'est number Rouen. Les gens aiment bien les douceurs aussi. Hein. La région rouennaise, c'est la terre où l'on a fait la vraie papillote, celle qui est faite chez Révillon au Coteau, ça va être de saison. Et puis, nous avons la praluline, une brioche au beurre et aux pralines roses, créée par Auguste Pralu en 1955. Au fait, la pâtisserie et chocolaterie Pralu, c'est bien d'origine rouennaise, même si on en trouve un peu partout aujourd'hui, et même si les Lyonnais tentent de se l'approprier. Non, les Gones, Pralu, c'est rouennais. Les pralulines, ils en font tellement qu'il faut qu'ils prennent très tôt le matin. Prendre, ça peut vouloir dire embaucher, commencer le travail dans le parler rouennais. Alors, attention quand même avec les papillotes et les pralulines, hein, si vous avez une chemise blanche, parce que vous pouvez vous faire une catole, c'est-à-dire une tache. Par contre, après avoir mangé, Vous aurez la caisse, à d'autres termes, vous serez en forme. Les ch'tis, ils adorent. Oui, à Rouen, on parle volontiers de ch'tis pour désigner les enfants. Ne pas confondre avec le ch'timi du Schnorr. Un événement incontournable de la région rouennaise, c'est Rouen Table Ouverte, RTO pour les intimes, dans lequel gastronomie et spectacle vivant se rencontrent pour le plaisir des papilles, des yeux et des oreilles. Un autre grand rendez-vous, c'est le Salon de la Gastronomie, organisé par le comité des fêtes au Coteau et qui se tient depuis quelques années dans la grande salle du Scarabée à Riorges. On y propose le meilleur de la production d'une centaine d'exposants et leur savoir-faire. Et même si ça pleut, et si la pluie vous y craignez, comme on dit volontiers à Rouen, c'est-à-dire si vous n'aimez pas ça, vous serez bien à l'abri au Scarabée. Au Scarabée, on peut s'étendre, mot du patois rouennais qui veut dire se réchauffer. Voilà, voilà.
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8: Bonjour, je suis Pierre Bourguignon, je suis un ancien officier de gendarmerie. J'ai depuis quelques années écrit quelques polars. J'habite en bordure de côte. Le but de mon écriture, c'est de faire connaître les Landes et faire connaître un peu la gendarmerie, comment elle fonctionne, parce que ces films télévisés et autres ne reflètent pas du tout l'esprit gendarmerie.
9: D'où est née cette idée d'écrire justement a posteriori de votre profession de gendarme ?
8: J'ai eu envie de donner une image précise de la gendarmerie et de la justice plus largement parlant. C'est pour cette raison que j'ai commis une dizaine de polars dont les enquêtes sont menées par les gendarmes. Mais le dernier, bizarrement, il est mené par un détective. Ce détective, il s'appelle François Latournerie. T'as quoi ? Mais comme c'est pas très vendeur, c'est Jack Larson.
9: Est-ce qu'il y a un peu de vous dans Jack Larson ?
8: Ouais, disons que je fantasme un peu. Certainement, oui, peut-être.
9: Et alors justement, les diaboliques de Segor, l'histoire en elle-même, vous l'avez complètement inventée ?
8: Ah, complètement inventée. Elle se passe dans une boîte échangiste, c'est pas graveleux, c'est simplement de l'humour, ce que je tiens à maintenir dans tous mes polars. Les Landes, j'aime bien, je les connais bien pour y avoir vécu depuis tout petit. Les secteurs dont je parle, je les connais particulièrement, qu'il s'agisse du courant du Chêne, de Moliès, de Messange ou de Dax. J'ai travaillé dans le Tursan, Jaune, Air-sur-Adour. J'ai eu aussi envie d'en parler puisque j'ai un titre qui se déroule dans ces lieux mêmes, Palombe, Tursan et Salami, le titre. Si vous voulez, on m'a comparé souvent à Saint mais dans le rural, donc j'ai envie d'avoir des titres qui fassent sourire. Tous mes polars, il y a du suspense, vous savez pas qui a fait quoi jusqu'à la dernière page. Ce que je souhaite, c'est pas forcément le cas, mais ce que je souhaite, c'est que le lecteur ait envie d'en lire un autre. J'écris quand j'en ai envie, quand j'ai 10 minutes, 5 minutes, je reprends où j'en étais, et j'ai aucune pression, je me mets dans la peau de l'enquêteur que j'ai été, et bien sûr, je me mets dans la peau du truand, je me dis, si j'étais truand, pour contrer les enquêteurs, qu'est-ce que je pourrais faire ? Et ça vient tout seul.
9: Ce métier de gendarme, finalement, c'était une vocation.
8: C'est arrivé par hasard, mais c'est une vocation. Parce qu'être gendarme, c'est être à la disposition des gens, être prêt, être humain, essayer de comprendre, de trouver des solutions, d'éviter des drames. C'est ça, être gendarme. Et aujourd'hui, ça a beaucoup changé. Les gendarmes sont à l'image de la société aujourd'hui. C'est-à-dire que de la rentabilité, de mon temps, c'est pas ça.
9: Vous voulez dire que leurs conditions de travail ont changé ?
8: Ah, complètement. Ils sont débordés. On leur colle sur le dos de plus en plus de tâches. On peut pas tout faire. On peut tout faire, mais pas forcément bien. Dans le temps, les gendarmes étaient accueillis par la population. Aujourd'hui, on se fait agresser. C'est pas du tout pareil.
9: Donc on rappelle quand même que le nouveau roman, ça s'appelle Les Diaboliques d'Osegor, c'est publié aux éditions Terre de l'Ouest, qui mine de rien est une maison d'édition de Seignos.
8: C'est un nouvel éditeur qui s'appelle Benjamin Jugiot à Seignos, qui porte une attention particulière à l'orthographe et à la syntaxe, et cet éditeur est au top niveau pour ça.
9: Moi, j'ai un petit truc à vous demander, là, quand même, Pierre, avant de se quitter. On va pas le faire à la façon commandant, mais j'aimerais bien quand même que, assez rapidement, vous me donniez le nom de la radio qui vient de vous tendre le micro ce matin.
8: C'est Ici Gascogne.
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10: Nous sommes dans les années 1970. Un ovni se pose à Chasseneuil. Dans cette soucoupe volante, attention, pas d'extraterrestres, mais des gens en maillot de bain.
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11: Vincent Bretagnol.
10: Cette drôle de piscine en forme d'ovni est ce qu'on appelle une piscine tournesol. En fait, il s'agit d'un modèle qui a poussé en France dans les années 70 et qui a pour origine un programme lancé par l'État en 1969. Ce programme, nommé 1000 piscines, intervient dans un contexte marqué par deux événements. D'abord, le fiasco des nageurs français aux Jeux Olympiques de Mexico en 1968. Ensuite, plusieurs noyades tragiques impliquant des enfants. Résultat, eh bien, il faut apprendre à tous les Français à nager, vite et partout. Pour cela, un concours est lancé afin de concevoir des équipements innovants, économiques et facilement reproductibles. Et le type tournesol est l'un des plus caractéristiques. Il est l'œuvre de l'architecte Bernard Scholler. Alors attention, 1000 mètres carrés au sol, 6 mètres de haut, cette piscine était révolutionnaire à l'époque. Il faut imaginer 36 arches métalliques qui soutiennent un dôme de plastique en partie escamotable et pivotant afin de profiter au maximum du soleil, d'où son nom, hein, le tournesol. Dedans, on retrouve tout le nécessaire, un bassin de 25 mètres, des vestiaires, des douches, bref, un vrai vaisseau spatial aquatique.
11: Mais cette piscine tournesol de Chasseneuil-sur-Bonnieure était-elle le seul modèle construit dans notre région ?
10: En France, entre 1972 et le début des années 80, il y en a eu 183 construites sur les 250 prévues au départ, dont 18 en Nouvelle-Aquitaine. Mais attention, hein, la moitié a déjà disparu, à l'image de celle qu'il y avait à Châtelaillon-Plage. Il faut dire aussi que ces piscines tournesol, eh bien, elles ont tendance à mal vieillir. Maintenir ces structures à flot, sans mauvais jeu de mots, coûte cher et les rénovations ne sont pas toujours simples à réaliser. C'est pour cela que la piscine tournesol de Chasseneuil est un vrai petit morceau de patrimoine des Trente Glorieuses, toujours bien vivant avec près de 40 000 usagers par an. Les gens sont sensibles à son charme rétro-futuriste, à ses petits carreaux de faïence ou à ses grands hublots. Alors en cette fin d'été, eh bien, si vous passez du côté de Chasseneuil, n'hésitez pas à aller piquer une tête dans cet ovni.
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1: Louis Thomas est notre invité et il a choisi l'Auvergne depuis un an déjà. Louis Thomas, l'Auvergne vous a ouvert les bras et vous êtes donc chez nous dans cette si belle région, on peut le dire. Même si la douceur du Tarn n'est pas là, la région vous plaît?
2: La région me plaît, ses saveurs aussi. Avant de venir à Clermont-Ferrand, j'avais commencé par m'acheter tous les fromages d'Auvergne pour...
1: pour être bien sûr de votre choix.
2: Ça faisait rire ma compagne. Je regardais les deux racines et des ailes sur l'Auvergne. J'essayais de m'imprégner avant d'arriver et je ne suis pas déçu.
1: Vous avez grandi dans le Tarn, dans une maison que vous appelez votre maison du bonheur et un peu auberge espagnole. Pour quelle raison?
2: Pour plusieurs raisons. Enfin, déjà le terme. Une maison, on a reçu toujours beaucoup, beaucoup de monde, des amis, déjà enfants, famille, amis de mes parents, avec des enfants qui avaient le même âge que nous, à tous jouer ensemble, construire des cabanes. Non, c'était vraiment une belle époque. Et puis ensuite, moi, j'ai pris le relais au lycée pour organiser mes premières soirées aux grandes dames de mes parents.
1: Ah oui. Ah là, ça plaisait moyennement, si je comprends bien. Peut-être trop d'amis et trop souvent à la maison.
2: Oui, mais ça va, je ne cassais rien. Je ne cassais rien ou peu de choses ou des choses trop petites pour que mes parents le remarquent.
1: Un petit malin, un petit cachotier.
2: Oui, voilà. Donc,
1: vous avez évoqué les spécialités auvergnates, en tout cas ce beau plateau de fromage que nous avons la chance d'avoir. Qu'est-ce que vous aimez manger donc ici? Qu'est-ce que vous avez découvert de notre région Auvergne?
2: Alors moi, je connaissais le Roquefort parce qu'une partie de ma famille est aveyronnaise. Et je dois vous avouer que je préfère le bleu d'Auvergne. Ouais, c'est beaucoup plus crémeux et je le préfère tout simplement. Ensuite, je vais régulièrement à la Régalade, lieu emblématique de Clermont-Ferrand. Effectivement, son plateau de fromage est incroyable. Entre la Font d'Ambert et la Comtesse de Vichy, bon, c'est un peu plus haut, mais fromage et sa carte des vins aussi est exceptionnelle.
1: Mais vous ne vous nourrissez pas de vin et de fromage. Quel autre plat cuisiné est-ce que vous aimez?
2: Alors moi, c'est plutôt l'Italie, car j'ai beaucoup voyagé, déjà dès le lycée, et j'y vais tous les ans. Tout ce qui va être gastronomie, je suis plutôt parti sur l'Italie que sur les plats français.
1: On le disait, hein, nous sommes dans votre showroom. Vous pouvez nous décrire un peu tout ce qu'on aperçoit, en tout cas les pièces maîtresses de ce showroom?
2: Tout ce que nous avons autour de nous provient de collectionneurs amateurs du 18e siècle, que ce soit des meubles ou des peintures. C'est vraiment les grands siècles. On a vraiment une expression des grands siècles français ici. Des commodes, des secrétaires, des fauteuils Louis XV, des portraits royaux, des tapisseries. C'est vraiment une expression classique. D'ailleurs, c'est le nom de cette vente, Intérieur Classique, qui pourra, je l'espère, satisfaire les envies de Clermontois pour meubler leur intérieur.
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1: On sait qu'on est lorrain parce qu'on
2: est grenat à la vie, à la mort.
3: Bien sûr, évidemment.
2: Je la croise à la librairie La Pensée Sauvage, avenue de Nancy à Metz. Un charmant repère d'amoureux de livres de nature et de poésie.
3: Pas très loin du stade Saint-Symphorien.
2: Exactement. Amoureux de livres de nature et de poésie, donc je m'étais perdu.
3: Oui.
2: Elle entre dans la boutique. Oui. Je lui demande son prénom, persuadée de lui avoir déjà signé un livre. Anne-Marie, elle lâche du bout des lèvres. Elle m'assure que je ne lui ai jamais rien signé, elle s'en souviendrait, et je comprends vite que son après-midi serait plus belle si je daignais lui lâcher la grappe. C'est ma fâcheuse habitude de parler aux inconnus. Mais c'est con, j'ai pas envie de lui lâcher la grappe parce que je pressens le bon millésime.
3: Oui.
2: C'est que la dame a de l'allure et de la conversation. Alors je pousse un tout petit peu le taillage de bavette en lui demandant si ça va. Attention, un vrai ça va, hein.
3: Oui.
2: Pas le gant de toilette tiède de politesse constant à tout bout de champ, sans jamais écouter la réponse.
3: Oui, non, puis c'est toujours oui, de toute façon.
2: Un vrai ça va, intéressé, une main de fer dans un gant de téflon.
3: Oui.
2: Et c'est là qu'elle me cueille en répondant qu'elle a enterré son mari la semaine précédente.
3: Oh.
2: Ah ben, me voilà bien.
3: Voilà
2: si je m'excuse, je concède avoir gaffé.
3: Oui.
2: Or, j'y suis pour rien dans le décès susmentionné.
3: A priori.
2: Alors je demande à Anne-Marie si elle a été heureuse avec son mari et aussi comment ce mari s'appelait. Tout ceci est vrai. Hein.
3: C'est délicat, non, c'est vrai?
2: Oui, bien sûr. Il s'appelait Norbert et il a consacré toute sa vie au sport. Supporter du FC Metz devant l'Éternel, il a été enterré avec un maillot grenat floqué du nombre 33, son année de naissance. Le foot était tout pour lui, précise Anne-Marie. Et lorsque je lui demande si Norbert a pu aller au stade jusqu'au bout, elle s'exclame, évidemment, à la fin c'était dur pour lui à cause de la maladie et à cause des résultats du club. Alors je me suis demandé combien sont-ils en Moselle à indexer la santé ou la courbe de leur morale sur les résultats de leur club de cœur. Pour combien de vrais supporters la météo dépend d'un point arraché à Jean Bouin, La Beaujoire ou Raymond Coppa. J'ai laissé Anne-Marie à ses livres, à sa nature et à sa poésie, songeant qu'on peut aimer sans condition les bouquins, sa femme ou l'équipe de foot de sa ville. Et je me suis laissé espérer qu'un instant entre les rayons chargés d'ouvrages, Norbert avait pointé le bout de son nez.
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Ce très jeune artiste a adopté la Bretagne et le pays de Ploërmel pour en faire son espace de création. Déjà repéré et soutenu par des musiciens comme Gizmo du groupe Trio, il propose des chansons au style frais et léger.

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2: Et bonjour.
3: Ah,
2: et
3: je bonsoir. Suis tellement contente. Oui, bonjour, bonsoir.
2: On sait plus où on est.
3: Alors, j'imagine qu'une semaine de sortie d'album, tu sais plus si c'est bonjour ou bonsoir. Ouais. Et puis, tu sais plus si c'était hasta luego ou good morning. Parce qu'en plus, tu fais de la promo dans tous les pays, là, pour ce disque.
2: Ouais, non, c'est cool. Après, l'accueil est sublime. Donc, c'est hyper agréable de partager avec tous les gens.
3: Thank you for being here, Zaz. Merci d'être avec nous.
2: Yeah.
3: Je vais me transformer en Nelson Montfort.
2: En anglais, vraiment.
3: Pour vous annoncer, donc, oui, que Zaz sort son sixième album, Sain et Sauf.
4: Allez.

0: instantanément la voix de Zaz, son timbre, son grain. Ah ouais. Et ce titre, quand même, qui n'est pas anodin, sain et sauf, c'est une expression qu'on utilise pendant un moment de soulagement après le danger. Est-ce que tu as la sensation d'avoir été, de t'être mise en danger, alors dans tes 15 ans de carrière ou même dans ta vie?
1: Oui, j'ai été beaucoup en danger et, ouais. Et je me suis mise beaucoup en danger après. Oui.
0: Parce que l'expression sain et sauf, elle n'est pas anodine, quoi.
1: Ah bah non, elle n'est pas anodine, mais c'est vrai que j'ai traversé énormément de choses, mais j'ai une capacité de mourir et renaître assez exceptionnelle, vraiment.
0: La chanson qu'on va écouter, c'est une des premières que tu as dévoilée sur ce disque, elle s'appelle Je pardonne. Donc là aussi, on est sur du soulagement. Après la colère vient le pardon.
1: Oui. Donc
0: en fait, je trouve que tout ça, que ce soit le titre de l'album, la chanson que tu as choisie pour nous le présenter il y a quelques mois et tout ça, tu as un gros message à faire passer, alors sur toi-même, évidemment, mais aussi peut-être une sensation à partager avec les autres, de dire la résilience, en fait, ça fait du bien.
1: Oui, après, il faut traverser tout ça et c'est comme quand les gens te disent ça y est, t'es heureuse, t'as le bonheur. On dirait qu'il est dans une petite boîte et ça y est, t'as le bonheur dans la boîte. C'est pas si simple que ça. C'est la vie, elle est faite de haut et de bas. Il faut aussi accepter tout ça. C'est juste que je pense que à force d'avoir expérimenté, à un moment j'avais envie de me détacher aussi de choses qui étaient néfastes pour moi, de relations. Tu sais, quand tu veux que l'autre reconnaisse ta souffrance, quand tu veux, et tout mon travail que j'ai fait depuis mes 20 ans en fait, à peu près 20 ans, ça a été justement de retrouver toute ma liberté, de me défaire de ce qui m'appartenait pas, des choses que la société voulait que je, tu vois, des injonctions qu'on a à être ou à pas être, des choses.
0: Et c'est encore plus quand on est dans l'œil du public.
1: Oui, bah disons que en fait, quand j'ai eu la notoriété, je me suis, ça a réveillé les failles que je pensais avoir réglées. Les failles se sont ouvertes et les gens ont été joués dedans et ça m'a donné une bonne base de travail en tout cas. Ça c'est sûr.
0: Oui, je me dis.

0: Fodor.
1: Zaz, oh là là, cette chanson s'appelle Je pardonne. Ce qu'on a dit tout à l'heure sur le fait de comme un phénix, mourir et revenir, renaître plein de fois, sur ce retour-là, sur ce nouvel album, Zaz, le sixième, donc je le rappelle, qui sort vendredi. Ouais. T'as une nouvelle équipe, une nouvelle maison de disques, un nouveau management. Donc là, c'est un retour presque sur table rase.
0: Table rase, je sais pas, parce que il y a des acquis, il y a des choses qui ont été avant qui étaient merveilleuses et qui portent ses fruits aujourd'hui aussi.
1: Mais t'as changé beaucoup de choses.
0: Oui, je pense qu'en fait j'avais une fin de contrat. J'avais le choix d'être soit en indépendant, soit de re-signer dans une maison de disques. J'avais très envie d'être indépendante, mais vu qu'il y a le succès à l'international, ça fait beaucoup de boulot. Et je venais juste de rencontrer mon équipe de management. Et en fait, je me disais, c'est un peu casse-gueule tout seul. Ça fait beaucoup de boulot et j'ai rencontré Vincent Frérebeau qui a toutes les qualités d'un indépendant
1: et
0: les grandes forces d'une grande major. Donc c'était et surtout la joie qu'il avait à vouloir que je vienne avec lui. Et je me suis reconnue en fait en lui, c'est-à-dire que c'est une locomotive, c'est quelqu'un qui rêve, c'est quelqu'un. En plus, il aime les artistes, il aime la magie de la scène, il aime la magie du spectacle et tout ça. Et c'est un gros kiffeur.
1: Je suis sûre que ça t'amuse, toi, d'être dans un endroit où il y a à la fois Vianney et Chaka Ponk.
0: Ouais, et puis il y a pas que, j'en ai découvert, il y en a vraiment des merveilleux quoi. Et c'est très éclectique, mais il y a un point commun chez tous les artistes, c'est-à-dire il y a quelque chose de très humain. Et c'est vraiment une famille. Il y a vraiment c'est vraiment vrai. Hein, c'est une famille. Et il y a plus de gens d'ailleurs qui travaillent que d'artistes. C'est-à-dire plus de gens qui travaillent autour que d'artistes. Et puis il y a Nathalie Noëlec qui a travaillé toute mon image. Et elle m'a fait rencontrer des gens exceptionnels sur le clip, sur les clips, sur le visuel des albums. Enfin, c'était hyper agréable d'avoir des gens, mais qui, enfin, je sais pas, moi aussi j'ai changé, donc je pouvais mieux accueillir les choses, et du coup j'ai trouvé beaucoup d'amour, de bienveillance, et je trouve ça trop cool.
1: Ah, c'est une bonne nouvelle. Alors sur cet album Sain et Sauf, vous allez avoir des surprises. Alors oui, vous allez retrouver la Zaz que vous connaissez, évidemment, mais on ne s'ennuie jamais, et certainement pas dans ce disque-là avec Zaz. La preuve avec ce titre, on peut comme ça. On peut

0: les enfants, parce qu'elle sait tout faire, Jazz.
1: Alors, j'étais pas toute seule, hein. Il y a eu plein de bons musiciens. J'ai pas tous les noms en tête, mais la chanson, c'est Noé Préchoff qui a écrit, et il y a un musicien qui a composé aussi avec. J'ai pas le nom là, je suis désolée pour lui.
0: Il sera écrit en gros dans les pochettes, voilà, dans la pochette de ton disque.
1: Il y avait une maquette. On aimait vraiment l'énergie de la maquette. Ensuite, on est parti en studio faire une version acoustique avec des très bons musiciens dont j'ai oublié les noms. Je suis vraiment navrée, mais on l'entend au piano. Enfin, c'est Nico. Je suis désolée. Et en fait, ça faisait. Du coup, c'était pas. Il y avait quelque chose de trop acoustique, et j'avais envie de mettre de l'électro dedans. Du coup, c'est passé entre les mains des Puggy, et j'ai dit voilà, j'aimerais bien ça. Vas-y, je fais des chœurs là, je fais des cris. Le résultat, et je l'adore.
2: Cette chanson, elle est d'une liberté folle. Donc, elle s'appelle On peut comme ça. D'ailleurs, celle-ci est déjà disponible avant même la sortie de l'album vendredi. Mais je trouve que c'est une belle preuve de ta joie, puisqu'on a dit qu'on parlait pas du bonheur qu'on garde, qu'on met en cage et tout. Mais en tout cas, de ta joie à faire de la musique, ça s'entend, en fait. On ne se dit pas, oh là là, la pauvre, elle a souffert en studio. Là, on se dit, mais elle s'éclate, Zaz.
1: Ouais.
2: Et elle est complètement libre, elle ne s'interdit rien. Est-ce que c'est le cas ?
1: Ah oui, complètement. Puis j'avais vraiment envie de chercher là. J'étais en mode, je kiffe cet album, je veux kiffer, parce que je suis toujours très exigeante. Et des fois, j'ai fait des albums où c'était souvent les albums que j'ai fait à part le premier. Mais je me mettais la pression, une espèce d'un truc intransigeant. Je répétais, j'étais insatisfaite. Et là, je me suis dit, sur cet album-là, je veux juste kiffer, en fait. Je veux, évidemment, je suis toujours un peu j'ai perfectionniste, voire beaucoup. Mais
2: c'est pas un défaut.
1: Ça dépend, c'est un défaut quand ça devient rigide et que ça devient dur et que du coup tu oublies de prendre du plaisir.
2: Ouais, bien sûr.
1: Donc c'est bien, et en même temps parcimonie. J'arrive pas d'employer ce mot-là.
2: J'aime bien parcimonie.
1: Parcimonie, on dirait tu sais, c'est quelqu'un. C'est
2: genre, oui.
1: Parcimonie.
2: Parcimonie.
1: Ouais,
2: appelez-moi Simonie. Zaz.

kiff de te réentendre avec Charles Aznavour, ouais, pour dire que voilà, la chanson qu'on a écoutée avant, on peut comme ça, pas ton premier jazz, et aussi pour nous amener lentement vers les collaborations. Tu citais Puggy, avec qui tu as beaucoup travaillé sur, ouais, cet album. Tu as fait aussi des duos dans ta carrière qui nous ont marqués. Je pense à celui avec Icar.

0: Et là, sur le nouvel album, il faut qu'on parle de Raphaël.
1: Ouais.
0: Raphaël vient. C'est pas la première fois, évidemment, que vous travaillez ensemble. Je pense que la chanson la plus connue de vous deux, c'est Ébloui par la nuit.
2: Ébloui par la nuit, un coup de lumière mortelle.
0: Ouais, tout le monde connaît cette chanson.
1: Il y a la fée aussi, la fée avait très bien marché. Ouais. Porcoton, qui est pas très connu, mais qui était sur le premier album, qui est sublime.
0: Donc ça veut dire que dès tes débuts, dès ton premier album, Raphaël est dans le coin. Et c'est quelqu'un qui là a une place à part sur ton album.
1: Bah ouais, j'ai choisi plein de chansons, on a travaillé ensemble de manière encore différente. Je trouve qu'à chaque fois, depuis 15 ans qu'on se connaît, on grandit tous les deux, donc on se voit évoluer. Et j'ai encore rencontré Raphaël de manière encore différente. Il a plein de dimensions à son être. Je sais pas comment dire. Quand je suis avec lui, je perçois plein de choses très subtiles, plein de couleurs. Il a une manière d'écrire très cinématographique aussi, je trouve. Il y a sa poésie qui lui est propre, qui est vraiment singulière. Et voilà, et on a bossé ensemble. Et puis il y avait une chanson qui traînait et il me l'a fait écouter. Je dis, ah, je la veux. Et c'était une chanson qu'il avait écrite en pensant à sa mère. Et je dis, mais tu l'as pas faite. Il me dit, bah non, mais j'avais déjà. Voilà, après, je vais pas raconter sa vie perso, mais.
0: En tout cas, la chanson existait.
1: La chanson existait. Donc
0: mais il l'avait pas chantée.
1: Non. Et en fait, je lui ai dit, je la prends, parce que je la trouve. Ça parle du transgénérationnel, donc moi, c'est vraiment parfait.
0: Ça s'appelle une passerelle vers la mer.
1: Et moi, mon interprétation de ça, c'est. On incarne l'histoire aussi de nos parents, dans notre ADN. On a les non-dits, les choses pas résolues. Il y a quand même. On porte aussi les choses de nos ancêtres, qui traversent le temps, et donc de nos parents. Et en même temps, ils nous transmettent des choses très, très belles aussi. Donc c'est de dire, bah voilà, si. Moi, en tout ça, c'est comme ça que je le prends. Si toi, t'as pas su faire la paix, ou si t'as pas réussi. Moi, je vais l'incarner ça et j'espère que ça va pouvoir rejaillir sur toi et que tu vas pouvoir profiter de. Tu vois, je vois ça comme ça. C'est une chanson très tendre et je lui ai dit mais vas-y, on l'a fait en duo. Ça n'a pas de sens que je la prenne et que je la chante toute seule. Et je voulais absolument qu'il la chante et avec moi. Et je trouve que l'arrangement, comment on a réussi, parce que nos tessitures sont complètement différentes et il a fallu que je change. Enfin, on a essayé plein de trucs et ça marchait pas. Enfin, c'était pas clair avec les Puggy. Il est venu en studio donc chez les Puggy à Bruxelles. On a essayé, on s'est dit tiens, on va le faire entendre. Donc je vais changer ma texture de voix moi. Tu m'entends sur la chanson, ma texture de voix est différente.
0: Moi, je t'ai jamais entendu chanter comme ça.
1: Oui, c'est ça, c'est que il fallait que j'ai un timbre très très soufflé quoi et presque murmuré, je sais pas comment dire, ouais, dans le souffle, pas forcé quoi.
0: C'est agréable pour toi de chanter comme ça parce que là vous allez découvrir donc ce duo, vous allez entendre Zaz comme vous l'avez jamais entendu. Et est-ce que c'est doux pour toi de chanter comme ça?
1: En tout cas, c'était difficile parce que c'est un exercice que j'ai pas l'habitude de faire.
0: Déchanter, en fait.
1: Ouais, il faut que faut pas que je force, faut pas que je passe les choses en force. Et moi, j'ai tout le temps, tu vois, dans ma mécanique, je suis tout le temps en force, tout ça. Donc, je suis obligée de, mais j'ai envie d'avoir plusieurs palettes, tu vois, de pas juste être comme un mécanisme où je serais tout le temps en force. Donc, depuis quelques années, j'apprends vraiment à faire moins force, parce que quand je me réécoute, je trouve ça pas beau aussi, tu vois, quand c'est trop en force. Et puis il y a moins de nuances quand t'es tout le temps en force. Donc je trouve ça quand même plus agréable les nuances. Et du coup ça c'est plus agréable à écouter. Et celle-là, je trouve qu'elle est tellement bien arrangée et nos voix se mêlent. Il y a une magie. Et puis par rapport aux propos et à son écriture aussi, parce qu'elle est hyper bien écrite et elle est particulière quoi.
0: Elle était faite pour être chantée par vous deux, on dirait. Une chanson qui t'a attendue.
1: Oui, et en plus, j'ai l'impression que c'est comme si... parce qu'on n'a jamais eu de duo tous les deux.
0: Non, puis là, c'est un duo-duo.
1: C'est ça, c'est un vrai duo. Donc du coup, c'est comme s'il y avait quelque chose qui était bouclé, entre guillemets. Enfin, bouclé pour j'espère qu'on continuera de travailler ensemble. Mais il y avait comme quelque chose qui aboutissait à quelque... Enfin, je ne sais pas comment dire, je n'ai pas le mot là.
0: Bah, aboutissement, moi je trouve ça bien.
1: Ouais, voilà,
0: mais même si effectivement c'est pas la fin.
1: C'est pas la fin, non.
0: Évidemment, mais alors en tout cas c'est une belle étape supplémentaire dans votre relation artistique.

0: Zaz, pendant toute la chanson, t'avais le casque sur les oreilles, t'écoutais attentivement.
1: En fait, c'est comme si c'était même plus moi qui chantais, je sais pas comment dire, j'entends vraiment, je la trouve sublime. Et c'est comme si je m'oublie en fait que c'est, je sais pas comment dire, tu sais, je la trouve trop belle.
0: Et ben moi aussi. C'est un truc que tu cherches, la beauté?
1: Ah bah oui, quand tu fais...
0: Non mais ça peut être un critère, tu vois.
1: Oui, après la beauté, elle est relative, ça dépend ce que tu appelles la beauté, tu vois. Lisser les choses et rendre tout lisse pour que ce soit propre. Bah, du coup, on perd de la beauté des fois. Tu vois ce que je veux dire? Pour moi, c'est les aspérités aussi, la beauté. Donc, ça dépend ce que tu mets dans ce mot-là.
0: Ouais. Là, en tout cas, moi, j'ai trouvé ça vachement beau.
1: Ouais, je la trouve incroyable. L'arrangement est beau. Puis, notre manière de chanter est vraiment différente. On a découpé les mots aussi. Enfin, je sais pas, il y a un truc qui me plaît.
0: C'est un peu magique, cette affaire. Yo.

0: en amour. Ça, c'est Romain.
1: Les hallucinations auditives.
0: Que tu veux une tarte au dessert, mon amour.
1: Donc c'est sain et sauf.
0: Oui.
1: En espagnol.
0: Oui, c'est pas l'adaptation. C'est une adaptation, c'est pas la traduction littérale. Et en fait, j'ai un tel amour pour la langue espagnole. On m'a proposé, j'ai dit vas-y, on le fait, c'est trop cool.
1: Oh là là, c'est magnifique. Et puis c'est un chouette cadeau pour tous ces fans que t'as, qui sont hispanophones, alors que ce soit en Espagne, mais au Mexique, en Colombie, en Argentine, tous ces pays-là, t'y vas quasiment à chaque tournée. Là-bas, tu remplis des stades. C'est une autre partie de ta vie que nous, je pense, on a du mal à imaginer vu d'ici.
0: Ouais, moi je le vis. C'est vrai qu'à chaque fois qu'on me prend en interview, je dois le répéter comme si les gens l'intégraient pas. Ou des fois, quand les gens partent à l'étranger, ils disent ah mais je t'ai entendu là,
1: à la radio.
0: Ouais. Ou alors tu demandes une artiste française, ils vont dire ton nom. Tu dis, ah bon, mais en fait, je pense que j'ai beau l'expliquer, le dire, il y a, je sais pas, c'est sûrement compliqué pour les gens parce qu'ils le vivent pas.
1: Et surtout parce que, évidemment, on est tellement auto-centré. On se dit, artiste française, nous on est français, c'est chez nous que ça se passe. Non, Zaz, ça se passe vraiment dans le monde entier. Et la République tchèque, et l'Autriche.
0: Oui,
1: et
0: parce que les gens se disent, c'est des expats. Ils se disent, c'est des expats, ou c'est les trucs des les françaises. Mais en fait, comment on appelle ça
1: la francophonie.
0: Oui, mais
1: en fait, là-bas, c'est les gens.
0: Les ambassades françaises, des choses comme ça.
1: Oui, l'émission française.
0: Pas le nom. Merde.
1: Moi non plus.
0: Pourtant, j'en ai fait plein.
1: L'Alliance française,
0: voilà. Alors qu'en fait, non, c'est pas du tout des expats, non.
1: C'est
0: assez dingue.
1: Ton public, dans ces pays-là.
0: Après, moi, je le vis depuis 15 ans. Donc
1: alors, comment tu l'analyses? Qu'est-ce qui fait? À quel moment ça démarre? Ça démarre au même moment en France et dans le reste du monde?
0: Ouais, en fait, ça démarre sur le premier album. Je vends autant en France qu'en Allemagne.
1: Ouais.
0: Donc l'Allemagne, ça cartonne.
1: Alors qu'ils parlent pas français, les Allemands.
0: Non, mais ils adorent la culture française et ils aiment la langue et je pense qu'il y a quelque chose aussi le swing. Ils sont vraiment mélomanes, ils adorent la musique, ils écoutent la musique, ils ont une qualité d'écoute qui est vraiment particulière.
1: Ouais. Donc ça commence comme ça, c'est l'Allemagne
0: et les pays genre tu sais il y avait la Suisse et tout ça, mais ça c'est pays francophone. Mais côté flamand, par exemple, quand tu marches en Belgique, généralement tu marches pas du tout du côté flamand. C'est
1: en
0: très,
1: Hollande,
0: c'est très rare.
1: Ouais.
0: Et moi ça remplit de ouf là-bas. Enfin genre parce que il y a, je pense, ce côté swing, jazz qu'ils entendent dans ma voix. Je pense que le fait que ce soit pas leur langue, ils captent quelque chose qu'on peut pas capter quand c'est notre propre langue.
1: Et alors, nous, on l'a jamais vécu et on va pas se mentir, les amis, on ne le vivra sans doute jamais. Donc, je pose la question à Zaz et projetons-nous un peu dans son expérience. Ça t'a fait quoi la première fois que t'as pris l'avion pour

0: ils captent mes valeurs. Et en fait, après, en plus, en grandissant avec eux, j'ai fait des trucs un peu exceptionnels là-bas aussi. En Argentine, j'ai été dans des vichas où tu peux pas rentrer normalement. J'ai travaillé avec des associations locales, des trucs où tu peux, si tu rentres, tu ressors pas, tu vois. Enfin, des endroits incroyables. Le lendemain, j'étais au Luna Park devant 10 000 personnes. Et la veille, je faisais un concert dans un endroit pour récupérer des sous, bref, c'était complètement surréaliste. J'étais manger sur la Plaza del Mayo avec des SDF, avec des chefs qui font à manger pour eux. Enfin, on a fait des trucs de dingue. Donc, il y a une compréhension aussi de qui je suis. Et du coup, je sais pas comment dire. Il y a un truc vraiment de, je suis leur sœur, quoi. Ils m'aiment, genre, je les aime d'amour. Vraiment, c'est fou, quoi. C'est fou.
1: Il y a une telle connexion. Donc là, sur Sain et Sauf, il y a une chanson en espagnol. On l'a dit, l'adaptation de Sain et Sauf en espagnol.
0: Ouais.
1: Tu ferais un jour un album tout en espagnol?
0: Peut-être, mais tu vois, quand j'allais au Brésil, je chantais aussi en portugais.
1: En portugais, ouais.
0: Et il y a Samba en Preludio. J'arrive pas à le dire, mais c'est pas pareil. Du coup, j'ai pas les mêmes
1: automatismes, ouais, de prononciation.
0: Automatisme, mais par exemple, j'avais fait Je veux en japonais, j'avais fait en italien, j'avais fait comme ça en allemand. Donc, j'ai fait des petits trucs et je pense que j'aime les langues en fait. J'adore ça. Moi, mon rêve, ça serait de faire un album avec plein de langues différentes, avec des chansons typiques du pays. Mais après, ça, t'imagines la logistique. Il faut s'y préparer.
1: Moi, je me dis que si t'en as envie, t'auras pas peur de la logistique.
0: Non. Puis mais je veux dire, j'en ai plein des rêves. Il y a plein de choses à faire. Et en fait, il faudrait plusieurs as pour et plusieurs équipes aussi, parce qu'on est à un moment, on est beaucoup, mais il y a énormément de travail. T'imagines la logistique qu'il faut avec multiplié par les pays.
1: C'est vrai.
0: C'est énorme.
1: Bon,
0: on se rend pas compte.
1: Longue vie à tes rêves et à ce nouvel album. Merci beaucoup d'être venu nous voir.
0: Merci à toi. Merci Mélie.
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1: Sérieux, vous en avez fait combien des émissions de radio, de télé dans votre vie? Non, mais des milliers.
4: Ah, oui. Ah bah oui. Bon, en même temps, je suis un gros bavard, hein, donc c'est pas un problème. Ouais, moi je déroule, j'adore. Je raconte des tas de choses.
1: Ah bah déjà dans votre album, vous racontez des tas de choses.
4: Bah oui.
1: Et là, on va essayer ce soir justement pour celles et ceux qui l'ont déjà écouté, bah, de leur donner quelques clés. Puis celles et ceux qui n'y sont pas encore allés dans ce grandeur nature, d'en savoir un petit peu plus. La jeunesse de cet album, c'est une chanson que Vianney vous a proposée. Elle s'appelle T'aimer encore. Il me

0: Elle vous est arrivée à quel moment, Florent, cette chanson signée Vianney?
1: Oh, elle m'est arrivée en 2022.
0: 2022.
1: Donc j'ai fait la finale et la demi-finale de The Voice en 2022 et je sortais à peine des traitements. Donc c'est vrai que mes amis Vianney ou Marc Lavoine ont vécu ça avec moi puisqu'ils m'accompagnaient sur le programme et ça les a un petit peu bouleversés, ça les a inspirés aussi avec la sensibilité qu'ils ont et les gros cœurs et ouais parce que c'est des gens remplis d'amour et puis avec un vrai cerveau, une vraie plume, ce qui fait que Vianney est arrivé avec ce titre que j'ai écouté en lui disant waouh, tu sais que ça c'est une grosse chanson mais je vais pas la chanter tout de suite. Par contre, comme elle est pour moi, je vais la garder sous le coude parce que quand j'aurai envie d'y retourner, quand j'aurai envie de reprendre le chemin des studios et de repartir sur une nouvelle aventure avec des nouvelles chansons, déjà entre celle de Vianney ou celle de Marc Lavoine qui est L'amour est toujours devant nous, j'avais déjà deux belles chansons d'amour. Et j'ai pu après les intégrer dans un autre voyage qui était encore plus pop rock et donc ça fonctionnait très bien. Mais c'est vrai que elles sont restées 3 ans sous mon coude et.

0: trois ans, quand j'ai eu envie, c'était les premières que, voilà, c'était déjà sur la liste. Après, il fallait qu'il y ait que des nouveautés.
1: Mais alors, moi, j'ai envie de savoir à quel moment, justement, l'envie de chanter, elle revient. Puisque si on refait le déroulé des cinq dernières années, il y a votre tournée des 60 ans que vous interrompez parce que vous êtes malade, vous devez botter le cul de ce cancer avant de faire autre chose.
0: Ouais,
1: ça prend du temps.
0: Ouais, enfin après moi j'évaluais pas tout à fait les choses qui allaient se passer, mais
1: ouais.
0: C'est vrai que d'un seul coup, bah quand il t'arrive une merde comme ça, elle prend toute la place.
1: Ouais.
0: Ça devient prioritaire. Donc ok, tu sais que tu peux pas terminer ta tournée, tu vas rentrer dans un tunnel que tu connais pas. Ensuite, on verra ce qui se passe. Mais bon, moi j'ai réussi quand même à chaque fois faire quelque chose en même temps. J'ai eu deux récidives où j'ai eu encore d'autres traitements et j'arrivais quand même à alterner entre activités, de tournée avec les festivals, une émission, on devait faire sur la fin de la tournée des 60, on devait faire une émission spéciale où j'avais tous mes camarades, où j'invitais tous mes camarades à venir partager quelques-uns de mes titres. Bon, bah là, ils sont venus sur tous les titres, ce qui fait que j'ai pu même faire un autre projet qui était 2 bis.
1: Oui, l'album de duo.
0: Oui, donc en fait, voilà, à un moment, tu rebondis avec ce qui se présente, en sachant que bah, entre les uns et les autres, finalement, après 2 bis, je suis parti finir les festivals, puis j'ai eu à nouveau une rechute. Donc je suis reparti faire des traitements, et puis à chaque fois, les protocoles fonctionnent plutôt pas mal. Et puis, voilà, après ça, il s'était passé 2 ans de traitement. Bon, maintenant, ça fait 2 ans que je fais mes contrôles, que je regarde, que c'est cool, tu peux continuer tous les 3 mois. Et puis, bon, bah, au bout de 2 ans, d'un seul coup, le désir était véritablement revenu. Il y avait une vraie tournée qui se préparait pour 2026. La tournée des 65.
1: Ah ouais.
0: Bon, même si je vais faire que mes 64 maintenant, mais l'année prochaine, sera en effet ma 65e année. Et tu te dis, bon, nouvelle tournée, j'ai déjà bien donné sur tout mon répertoire, puisque j'ai écrémé tout ce que j'avais fait pendant 35 ans, et ça serait quand même bien d'avoir un nouvel album qui me donne envie d'y aller et qui me file la pêche, et c'est exactement la chance que j'ai eue, c'est de trouver des chansons qui correspondent à ça, ouais. Et je vais me faire un vrai plaisir de monter sur scène avec ce nouvel album Grandeur Nature, et quand même les Gold, les incontournables.
1: Ah bah oui, c'est-à-dire, il y en a certaines, si vous les chantez pas, il y a Manif à la fin du concert.
0: Mais c'est sûr que les gens, ils viennent chercher certaines choses, certaines chansons qui correspondent tellement, c'est tellement des bornes dans la vie des gens, c'est tellement lié à des souvenirs, à des choses qu'on a tous vécues en même temps, ce qui fait que c'est sûr que tu passes pas à côté. Ma liberté de penser ou savoir aimer, tu es obligé de les faire, quoi.
1: Alors dans les nouvelles chansons, vous citiez celle de Marc Lavoine, « L'amour est toujours devant nous ».

0: Sur Grandeur Nature, il y a beaucoup de chansons au futur qui regardent devant. T'aimer encore, c'en est une. L'amour est toujours devant nous. Là, c'est carrément explicite. Mm-hmm. Et puis, il y a la dernière chanson de l'album aussi, elle.
1: Il faudra.
0: Voilà, mm-hmm. Encore du futur. Il faudra.

0: Et c'est d'ailleurs logique de trouver des correspondances dans les chansons, puisque c'est comme ça que vous avez fabriqué l'album. Vous, vous ne composez pas, vous n'écrivez pas de paroles. En revanche, vous assemblez les chansons de manière à raconter une histoire. Et donc là, on va tout droit devant, quoi.
1: Bah, disons que moi, mon rôle, c'est d'être un messager. Je fais pas de musique, j'écris pas les paroles. Par contre, je me positionne que comme interprète, mais un interprète exigeant et qui veut trouver des messages universels, des messages qui concernent tout le monde, qui me concernent moi, mais qui concernent aussi les autres. Et puis se dire que si on peut avoir des chansons qui nous donnent des clés avec de l'espoir, avec de l'amour, avec un futur beaucoup plus agréable que ce que qu'un présent qui est un peu difficile ces derniers temps, pourquoi pas, c'est quand même une bonne idée d'arriver avec des messages positifs.
0: Ah, je suis entièrement d'accord. Le pays était prêt, Florent.
1: C'était le bon moment. Hein.
0: Oui.
1: Non, mais dernièrement, c'est juste grave. Tu fais, mais c'est pas possible de se détester à ce point-là. À tous les niveaux, pour n'importe quel sujet, pour n'importe quelle histoire et tout, que ce soit les genres, les tendances, les religions, les machins. On se déteste. Cette humanité, elle devient super grave à un moment. Tu dis, attendez, moi, j'ai un plan pour vous. J'ai une solution pour tout ça. Un peu d'amour, ça ferait pas de mal quand même.
0: Ouais, Florent Pagny branchait la guitare.
1: Un

0: tous les codes du pop rock. Ça vous va hyper bien.
1: Bah ouais, mais j'adore.
0: Alors après, pour les amoureux de Florent Pagny qui chante sur du piano, ne vous souhaitez pas, vous avez vos moments sur Grandeur Nature. Hein. Sur

0: elles se complimentent, quoi. Les notes de piano, les notes de guitare.
1: Ouais, les prods sont super.
0: Ouais. Ouais. Grandeur Nature, c'est la chanson qui donne son titre à l'album. Qu'est-ce qu'elle a de spécial pour vous, pour être autant en avant
1: ouais, elle m'inspire ces longues marches dans les grands espaces. Mais bon, elle est accompagnée de ça. Puis quand t'écoutes ça, alors tu peux l'écouter dans ta bagnole aussi. Tu pars, tu vas faire la route, et je peux te dire que tu vas faire des kilomètres, tu vas même pas t'en rendre compte. Mais si tu pars dans les grands espaces, te faire une belle marche avec ça dans les oreilles, mais bah, tu regardes et tu prends tout, mais à 100%. Elle a ce truc, elles ont ce truc-là de l'altitude, chanson de musique d'Alain Lanty, et c'est un mec qui s'appelle David Verlan qui écrit. Grandeur Nature et de l'altitude. Et il y a cette dimension et dans les mots et dans la musique qui te permettent de, bah, voilà, tu décolles, c'est fait pour, c'est la musique, elle doit t'embarquer, elle doit te faire un voyage. Et les chansons doivent te faire des voyages. Et là, oh, je suis servi, mais grave.
0: Mais alors, servi à tel point, je me dis, là, donc sur ce disque, on a ces 11 chansons, 6 interludes aussi, on en parlera tout à l'heure, parce que je trouve ça très intéressant. On a dû vous en proposer plein.
1: Ah chansons. Oui, j'en ai eu.
0: Comment. Parce que celles-là, bon, on a compris vraiment, vous les aimez d'amour, là, les 11 qui sont là, c'est vos préférés. Les autres disparaissent dans la nature, sont rendues à leurs auteurs, vous les gardez pour plus tard. Comment ça marche, ces chansons-là?
1: En fait, j'ai reçu beaucoup, beaucoup de choses. J'ai reçu des titres où je me suis dit, c'est pas pour cet album, c'est presque pas pour moi, mais je trouve ça beau. Et je les ai quand même mises de côté. Et je les ai tellement mises de côté que j'ai enchaîné et j'ai fait un autre album.
0: Non. Vous avez fait deux albums?
1: Oui, mais bon, je suis sur celui-ci. L'autre, on verra plus tard.
0: En tout cas, si vous vous demandiez si l'envie de chanter était revenue, alors là,
1: ah
0: carrément...
1: oui, j'étais servi. Mais j'avais tout. En plus, je suis devenu mon propre producteur. Donc, c'est moi qui commandais. Mon contrat de 32 ans se terminait. Et d'un seul coup, j'ai re-signé avec Universal, mais en distribution.
0: Ouais.
1: Et bon, j'ai fait la même chose que ce que je faisais avant, à part que là, maintenant, je fais les chèques. Mais,
0: oui.
1: Mais bon, comme ça, j'ai encore plus conscience de tout ce qui se passe. Mais c'est un peu ce qui s'est passé. Alors, on parle pas de cet autre, parce que cet autre il est très particulier aussi, mais c'est vrai que c'est arrivé et je me suis dit je vais pas les abandonner, je vais pas les laisser comme ça, parce que à la fin j'avais un autre disque très barré, très atypique, très particulier, et j'ai eu envie de le faire, donc je l'ai fait, mais bon, je me le garde pour l'instant sous le coude.
0: Ok, bon bah ça c'est une info.
1: Vous avez un scoop.
0: Ouais. J'étais pas au courant, merci
1: ouais, mais
0: pour
1: bon,
0: le
1: c'est
0: scoop.
1: Votre question qui me l'amène, ouais. Où tu fais, bon bah je vais pas faire l'hypocrite ni le menteur, je sais pas mentir.
0: Bah merci pour ce scoop. Donc il y a un deuxième nouvel album de Florent Pagny. Il est barré et il est quelque part dans son coffre à trésors.
1: C'est ça.
0: Affaire à suivre. Très bien. Florent Pagny est de retour avec un album Grandeur Nature et des chansons qui me paraissent, Florent, taillées pour la tournée. En studio, en enregistrant, vous pensiez déjà à l'effet que ça allait vous faire et que ça allait faire au public pendant la tournée?
1: Oh, je crois que même c'est dans les choix des titres quand
0: même de les enregistrer.
1: Oui, j'avais cette envie, et quand elles arrivaient et que ça partait dans cette direction avec ce côté, avec cette dynamique, parce que c'est important d'avoir des chansons. Alors c'est agréable d'avoir des chansons tendres, des chansons douces, un peu lentes, mais sur scène il faut que ça envoie, il faut que ça pulse. Puis en plus on commence à avoir un certain âge, il faut pas s'endormir, il faut y aller, il faut se réveiller aussi. Et donc, quand d'un seul coup les titres arrivaient, je me dis « Oh, ça, c'est trop bien pour cet album et pour ce spectacle ». Donc ouais. Oui, dès le choix, c'était évident qu'il me fallait ça, quoi.
0: Alors, imaginez-vous à l'Arena du Pays d'Aix, au Zénith de Nancy, à l'Arkéa de Bordeaux, ou encore au Zénith de Nantes, de Lille, à ce moment-là.
2: Libre

0: Vous allez faire ça, vous allez faire chanter à des foules de 10 000 personnes, libres nous sommes, vous allez commencer la révolution, Florent Pagny, en fait.
1: Bah oui, mais en même temps, on peut y arriver peut-être.
0: Je sais pas.
1: Bah oui, bien sûr.
0: La musique peut-elle changer
1: être,
0: le monde?
1: On peut déjà être libre dans sa tête.
0: C'est vrai.
1: Et puis après, à nous de trouver des chemins qui nous permettent d'être libres.
0: On a beaucoup parlé depuis la sortie de cet album de votre voix, à raison. Quelle

0: ben, ça fait pas semblant de chanter.
1: Ah bah oui, hein, c'est vocal. Hein.
0: Waouh.
1: Ah oui, oui. Wow. Bon, alors ça, c'est pareil. Ça, c'est une chanson donc de Rémi Lacroix. Le mec chante super bien.
0: Ouais.
1: Vraiment, les maquettes, quand elles arrivent, ces vocalises, ces notes qui partent comme ça, c'est lui qui me les indique. C'est lui qui me donne cette direction. Quand j'écoute, je fais... Oh, comment il fait ça, lui? Et donc, il y a un moment, tu te dis, mais voilà, il faut que la voix soit là. Une fois que j'ai trouvé ma tonalité, mais ces envolées, c'est un tel plaisir de pouvoir les interpréter et de les faire claquer comme ça, ça fait un bien fou. À moi de les faire, et ouais. J'ai un peu l'impression que ça fait un bien fou de les écouter aussi, parce que c'est agréable, des belles notes.
0: Ah bah, c'est absolument canon, évidemment. Et c'est... un des effets incroyables aussi, je vous ai entendu le raconter, bah de l'arrêt de la clope, de l'arrêt de la fumette,
1: ah,
0: qui
1: oui.
0: fait qu'en fait vous récupérez de la puissance vocale
1: et ouais, ou de la clarté plus.
0: De la clarté,
1: ouais.
0: Et,
1: ouais,
0: et
1: non,
0: vous chantez comme un petit oiseau.
1: Bah, j'ai rajeuni.
0: Bah, c'est ça.
1: Mon ingénieur du son qui me fait ma voix depuis 30 ans,
0: hein. Ouais.
1: Et après cet album, il me dit... Tu réalises quand même comment t'as chanté et la couleur qu'elle a, elle est. J'ai l'impression de t'entendre quand t'avais 40 ans.
0: Ouais.
1: J'ai dit ouais, j'ai rajeuni. C'est un truc, c'est un phénomène. De la même manière que ma barbe est pas revenue aussi blanche qu'elle était avant les produits.
0: Et puis vous avez un joli teint,
1: et
0: une
1: voilà.
0: peau de pêche.
1: Mais alors non, mais vraiment, je vous propose pas de faire la même chose.
0: mais il faudrait.
1: Mais il y a des trucs qui arrivent, on s'y attendait pas quoi.
0: Ça donne envie d'arrêter de cloper, je vous jure.
1: Oui, ça peut. Ouais.
0: Ah là là, Florent Pagny. J'ai dit tout à l'heure qu'on allait parler des interludes. Parce qu'alors ça, c'est un truc absolument fascinant. Les interludes sont donc de petits moments musicaux entre les chansons qui lient. Les chansons entre elles. Mmh. Alors, sur votre album, il y en a 6. On va en écouter 3 pour se donner une petite idée de votre degré hippie, parfois, torturé, parfois, oh, nature, pouf. Parfois.
1: D'accord.
0: Ouais, sur un fil invisible.

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0: respiration après une chanson qui, souvent dans vos chansons, voilà, ont des moments de fin assez intenses. Préparation, introduction à la chanson suivante.
1: Ouais, j'ai rien inventé, mais c'est vrai que c'est une demande de ma part aux musiciens en leur disant, tiens, fais un petit bout de musique avant ton titre. Donc j'ai demandé à Alain Lanty, Régis Ceccarelli, les gens qui étaient dans la prod, de mettre des petits interludes musicaux pour faire un lien, pour rester dans le voyage, pour rester dans une ambiance, pour ne pas être que à écouter une chanson, un blanc, une chanson, un blanc. Et en fait, alors c'est la troisième fois que je fais ça. Moi, j'avais fait ça une première fois sur un album qui s'appelait Abracadabra.
0: Ouais.
1: Ensuite, je l'ai fait sur un album en espagnol. Mon premier album en espagnol, c'est comme ça. Et puis c'est vrai que ça se prêtait super bien. Alors, on le fait pas sur tous les titres.
0: Non.
1: Mais sur les trois premières et les trois dernières, ça peut être un joli voyage. On passe d'un titre à l'autre et on est accompagné entre les deux chansons.
0: Et ça implique, mes amis, si vous voulez vivre l'expérience, du coup, de cet album de Florent Pagny, il faut l'écouter dans l'ordre et il faut écouter tous les titres. Et là, Florent, vous luttez contre l'époque parce que c'est une époque de playlist, de un titre par-ci, un titre par-là. Là, pour vivre pleinement l'expérience et pour profiter des interludes,
1: faut faire le voyage entier.
0: Faut faire le voyage entier.
1: Mais bon, il est court, hein, c'est 38 minutes.
0: Oui, c'est vrai.
1: Ce titre, non, ouais, mais moi, c'est 40 minutes le temps d'attention d'une personne pour ne pas s'ennuyer et peut-être avoir envie d'y retourner. Si on fait 15, 16 titres, 17 titres, il y a un moment, c'est bon, on a tellement entendu, on a fait plus d'une heure, tu fais, c'est bon, je retournerai pas. Mais je sais que le format, je fais toujours des albums de 10, 11 titres, en général c'est plutôt 11, et ça tourne autour de ces 38, 40 minutes, et comme ça, ça crée, t'as pas le temps de te lasser, et t'y retournes parce que le voyage est sympathique.
0: Comment aimeriez-vous qu'on l'écoute ? Parce que tout à l'heure, on plaisantait en disant que la chanson Grandeur Nature, fallait l'écouter, c'est mieux en voiture qu'en trottinette pour aller très très vite. Mais en vrai, dans l'idéal, si vous pensez là à quelqu'un de votre public qui va découvrir l'album là tout à l'heure, après avoir écouté l'émission, ce serait quoi les meilleures conditions pour vous pour écouter votre disque ?
1: Bah, je reviens à la bagnole, moi.
0: Bagnole, ouais.
1: Ouais, en fait, c'est là où j'écoute le mieux les chansons. Parce qu'en fait, ou alors à la maison, et tu te poses dans un fauteuil, et tu mets ton disque, et tu bouges pas, tu restes à faire le voyage comme ça. Mais à la maison, t'as toujours un truc à faire, ouais. T'es toujours en train de bouger, tout. Alors que dans la voiture, bah, à un moment, t'es derrière ton volant, ou t'es sur ta banquette, et tu bouges pas. Et là, tu peux, moi, c'est dans la caisse que j'écoute le mieux les albums et les chansons. Mais en même temps, ça va, tu peux, aujourd'hui, quand même, avec ces AirPods, ces choses, on peut se balader et vivre avec de la musique non-stop et ça marche très bien.
0: Voyage en train aussi, moi, je dirais.
1: Ah, bah oui.
0: Moi, je l'écoutais
1: en fait, le train, l'avion, tu peux te faire ce genre de trip, ça te fait passer le temps.
0: Ouais.
1: Parce que finalement, c'est vrai qu'un voyage en avion, des fois, il est un peu long. Entre écouter un bon album plusieurs fois et puis regarder quelques films, ça peut être sympa. Et à un moment, t'es arrivé, ah, super. J'ai pas vu le temps passer. Important.
0: Tiens, d'ailleurs, en parlant d'avion, j'ai entendu dire que vous revenez vous installer en France, dans une ferme. Alors, j'ai entendu ça cet été. Maintenant qu'il commence à faire un peu moche, vous êtes sûr ?
1: Oui, vous inquiétez
0: vous
1: pas.
0: Vous
1: retournez
0: pas.
1: Si, je retourne. Mais moi, je fais toujours.
0: Ah, voilà.
1: Non, mais moi, je fais toujours que passer.
0: Ah.
1: Je m'installe nulle part.
0: The passenger, vous voyez.
1: Ouais, je fais vraiment. Je peux pas rester trop longtemps au même endroit. Donc, il faut toujours que je puisse circuler et atterrir dans des endroits où j'ai envie à chaque fois de me sentir chez moi. Alors, c'est vrai que
0: la ferme, c'est vrai.
1: La ferme, oui, bien sûr.
0: Ah, ouais.
1: La ferme, c'était c'est un vrai retour aux sources. C'est la Bourgogne. Moi, je suis bourguignon et j'ai eu envie soudain de retourner un peu dans ma région parce qu'elle est magnifique et qu'en plus avec ce petit changement climatique finalement les saisons sont bonnes, il commence à faire chaud et même cet été il faisait pas aussi chaud que dans le sud mais il faisait quand même bon, on était bien et puis c'est pas si loin et puis c'est beau et donc c'est une belle région et donc voilà ce petit retour mais ça n'empêche que dans une semaine je suis dans mon avion quand j'ai fini tout ce que j'ai mis en route là je suis dans l'avion et je repars les octobre novembre je suis en Argentine.
0: Le retour, c'est le nom de cette tournée très attendue et déjà très très très remplie de Florent Pagny, le retour 2026. On a hâte, évidemment. Vous y jouerez quand on a trop de cœur ?
1: Ah oui, mais je pense que je vais jouer tout cet album. Je vais le diviser, je vais pas faire tout dans sa continuité. Mais je pense que cet album, je peux franchement le jouer entièrement sur scène. Ça me fera du bien, et puis ça fera du bien aux gens qui, parce que ça fait quand même longtemps hein, qu'on se connaît tous, moi sur scène, eux dans la salle, et qui m'entendent chanter toujours les mêmes chansons, et c'est formidable d'avoir d'un seul coup un nouveau répertoire qui puisse nous enthousiasmer et qui aille avec l'ancien, avec ces fameux gold qui fonctionnent très très bien. Donc non, je suis super heureux, je suis comblé. Bon retour.

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2: Bonjour la France, j'espère que tu vas bien la France. Nous sommes mercredi, je n'ai pas de candidat. Autant vous dire qu'aujourd'hui et demain, j'ai intérêt à gagner.
3: Elle va pas bien.
2: Sinon, on va finir la saison avec une personne avec un ego surdimensionné. Hein,
3: je pense qu'ils sont en train ils étudient les nouveaux plans de construction de la maison de la radio pour agrandir les portes.
2: Voilà, donc la France, si tu pouvais penser à moi. Bien, je rappelle que toute la semaine, nos candidats vont s'affronter pour aller en finale vendredi. Le premier prix, les amis, c'est... Ça sent les vacances. On vous offre un séjour pour 4 adultes à PortAventura World. Et oui, 3 jours, 2 nuits, pension complète, hôtel 4 étoiles. Et donc vous avez l'accès illimité pendant 3 jours à PortAventura Park. Vous avez l'accès à Ferrari Land. Et vous aurez 100 euros de carburant pour aller dans ce magnifique endroit. Si on ne gagne pas ça, qu'est-ce qu'on gagne, mon bouchon ?
3: Bah écoutez, pour accompagner un beau séjour comme ça en Espagne, il faut qu'on se mette à l'heure espagnole.
2: Bien sûr.
3: Olé ! Messieurs, Joao Malongo et sa famille !
2: Olé !
3: Il a fabriqué una machina, una máquina a café, 30 de dosetta. Si verra en verre, que tal, la machine peut être pour vous vendredi.
2: Eh ben, on attaque tout de suite nos deux candidates, qui sont des filles, Céline et Alexandrine. Bonjour les filles, comment ça va ?
4: Bonjour.
5: Bonjour Valérie.
2: Alors, Céline joue avec ici Dromardèche, Alexandrine avec ici Occitanie. Comment ça va Céline ?
3: Beaucoup trop de femmes.
5: Eh ben ça va très bien, je suis bien contente de vous avoir.
2: Eh ben moi aussi, figure-toi, parce que la Dromardèche, c'est un peu ma passion dans la vie. Alors, tu as 52 ans, tu habites Bourg-les-Valence.
5: C'est ça.
2: Alors, je sais plus comment on dit les habitants de Bourg-les-Valence.
5: Les Bourquins.
2: Les Bourquins ?
3: Les Bourtins.
2: Non, Bourquin.
3: Ah, Bourquin.
2: D'accord. Ah d'accord, ok, t'es une petite Bourquine quoi. Hein ?
5: Et ben voilà.
2: Voilà. Alors, tu vis avec Franck, tu as 2 enfants et tu as un petit chat.
5: Oui.
2: Alors, j'aimerais comprendre pourquoi ton papa et ta famille proche t'appellent Totoche.
5: Ah, eh ben, je ne sais pas.
2: Oh, ah oui, d'accord.
5: Parce que quand je demande à mon papa, il me dit « je ne sais pas ».
2: Ah d'accord.
5: Okay. Toute petite, je t'ai appelée comme ça, mais je ne me souviens plus pourquoi et c'est resté.
2: Totoche, quand même, Totoche, merde.
5: Quand même.
2: Alors,
5: là, je vous ai dévoilé quelque chose. Hein.
2: Ah ben j'adore, moi les surnoms, tu sais, Totoche, moi c'est Valoche, hein. Remarque, c'est pas mieux. Alors, tu bosses au rayon vêtements d'un hypermarché, tu bosses où ? À Bourg-les-Valence ou plus loin ?
5: Oui, tout à fait, à Bourg-les-Valence.
2: Eh ben voilà. Et alors, il paraît que petite, on voulait faire danse avec les stars, on faisait de la danse de salon ?
5: Ben oui.
2: C'était quoi ta danse préférée ?
5: Le rock.
2: Ah oui, voilà, bon bah alors t'as pas continué parce que bon à l'époque il y avait pas danse avec les stars, mais s'il y avait eu danse avec les stars, bah oui, t'aurais pu être danseuse là-bas. Bon.
5: Ah ouais.
2: Tu regardes danse avec les stars ?
5: Oui, je regarde, j'aime bien.
2: Évidemment.
3: T'as vu Valérie quand même ?
5: Bien sûr.
3: Bah voilà.
2: Évidemment, comment te dire ? La reine du quick step. Ben
3: oui.
2: Alors, comme nous avons démarré très en retard, rapport au cadeau qui fait deux minutes d'annonce,
3: 2,5 km,
2: je vais tout de suite te faire gagner ton premier point, ma chérie, avec la première question, vrai ou faux. Tiens, on va se mettre un tango, c'est pas mal. Alors, figure-toi que le pape François, il a été videur de boîtes de nuit en Argentine avant d'être pape. Est-ce que c'est vrai ou faux ? Top chrono 5 secondes. Il a été videur de boîtes de nuit en Argentine, vrai ou faux ?
5: Je dirais faux.
2: Non, c'est vrai ! Évidemment, mais oui, il a fait plein de boulot à Buenos Aires pour financer ses études. Il a été videur de nuit, agent d'entretien, technicien de labo. Voilà, donc comment te dire ? Bon, pas de points, mais tu sais un truc maintenant.
3: Et le nouveau pape, il sera à Paris d'ailleurs le 28 septembre prochain avec une messe sur le Champ de Mars. Non, la Concorde. Un événement quand même, hein. Alexandre, je vois que vous en foutez complètement.
2: Complètement, comment te dire ?
3: Alexandrine est avec nous, avec ici Occitanie. Bonjour Alexandrine.
6: Oh, bonjour.
3: Alors, j'aime bien ce prénom, ça me passe, Alexandrine. Oui. Tu habites à Montrabé, c'est en Haute-Garonne. Je vois la bienvenue. Tu es mariée ? Tu vis comment ? Oui.
6: Oui, je suis mariée.
3: Comment s'appelle la personne ?
6: Il s'appelle Fadel.
3: Fadel, très bien. Fadel, il y a une fille, c'est la vôtre ?
6: Oui.
3: Charlène, 28 ans.
6: Voilà.
3: Et du coup, eh ben, t'es mamie, si je dis pas de bêtises.
6: Oui, je suis une jeune grand-mère. Donc, j'ai un petit-fils qui a 4 ans, bientôt 4 ans et demi, et qui s'appelle Ismaël.
3: Et t'es devenue grand-mère, t'avais 49 ans, en fait, hein, si je fais bien les calculs. Donc, jeune grand-mère, quoi.
2: Oh, il s'appelle jeune Ismaël.
3: Ismaël,
2: quel joli prénom.
3: Ouais, c'est tout mignon, ça, Ismaël. Ouais. Alex, pour toi, hein, voilà, Alexandrine, on parlait de Totoche. T'as pas vraiment de surnom, toi, c'est Alex, hein, tout simplement, pour les potes, les collègues. Ouais.
6: Voilà, tout le monde m'appelle Alex et mon mari m'appelle Mathus. Voilà.
3: Oui, c'est normal, ça. C'est non sympa. Bon, Alexandrine, tu travailles et tu es agent EDF.
6: Tout à fait.
3: Qu'est-ce que tu fais exactement? C'est quoi ton expertise?
6: Alors, donc je suis expert technique. Je fais plutôt un travail de bureau. Je fais du contrôle qualité sur des dossiers et j'attribue de la certification en économie d'énergie pour encourager de la rénovation énergétique. Et derrière, nous finançons, nous attribuons des primes. Donc, c'est vraiment un travail de qualité.
3: Cette phase est beaucoup trop longue, mais j'ai compris à peu près. Avant, tu étais secrétaire, tu as été assistante commerciale et aujourd'hui, voilà, tu fais ça avec EDF. Ça a l'air super intéressant, en tous les cas, ton métier.
6: Oui,
3: Alexandrine, allons-y sur la question. La première question, je te rappelle que j'ai deux candidats et que je compte sur toi pour
2: que
3: tu sois...
2: Ouais, ça va, stop. Pose la question,
3: la troisième. Voici un petit extrait.
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3: Eddie Mitchell et le hamburger. Le hamburger a été inventé dans la petite bourgade de Burgsville, dans le Tennessee, aux États-Unis. Est-ce que c'est vrai ou faux? 5 secondes, Alexandrine.
6: Je dirais vrai.
3: Tu dis vrai. Le hamburger tire ses racines de la ville? Non, de Hambourg, c'est donc faux. C'est Hambourg. Ben oui, il a vu le jour il y a plusieurs siècles, c'était au 19e siècle. Et non, je suis désolé.
2: Allez, ça fait 0 plus 0, la tête à Toto. Et là, tout de suite, oh là là, j'aime quand vous dansez. Bon, pas en voiture, hein, les gars, vous vous arrêtez sur le côté.
3: Ah ben oui.
2: On sort de la caisse, on bouge son boule et on fait pour une begina avec toi. Pour une begina.
3: Excusez-moi,
2: avec
3: moi,
2: toi.
3: Je vais pas écouter Marc Lavoine, je vais aller lire le dernier Nadine Mouchet.
2: Allez, Marc Lavoine, pour une begina avec toi, vous écoutez ici, on vous aime, à tout de suite.

0: Le puzzle macabre de Nadine Mousselet, que j'ai lu avec bonheur. Ouais.
1: Toi, tu...
0: le nouveau Nadine Mousselet,
1: c'est
0: le
1: livre de l'été. Petite passion.
0: Ah oui, moi, Marc Lavoine, voilà, je crois. Puzzle macabre quand même.
1: Ouais, Marc
0: J'aime bien Marc. Mais
1: oui, on adore les jingles.
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1: On est très triste quand il n'y a pas la pub de Nadine Mousselet pour ses romans, parce que
0: c'est partie de ses personnages légendes, Joe Malongo, Nadine Mousselet.
1: Mais oui, Lucinda Riley, tous ces personnages qui font partie de l'émission.
0: Avec nous depuis 2 ans.
1: Et voilà. Alors, nous jouons avec Céline et ici Dromardèche contre Alexandrine et ici Occitanie. Céline habite à Bourg-les-Valence. Céline, alors il paraît que bon, ok, tu voulais être danseuse de salon, t'as pas fait ce que tu voulais, mais... tu continues à faire de la danse, tu fais de la zumba, du jambala, du step et de la salsa.
3: Oui, un petit peu.
1: Alors, la salsa, comment ça se passe au niveau du bassin, tu tiens là?
3: Ah, ça va bien, mais c'est dur quand même. Hein.
1: Ah, c'est dur, mais c'est pas aussi dur que la samba, ma chérie. Ah, samba, c'est dur. Bon, et alors, tu fais combien de fois par semaine de la salsa?
3: Une fois seulement, c'est pour ça que c'est un peu dur quand même.
1: Ah oui, mais alors est-ce que tu y vas avec Franck? Ou alors Franck il danse pas?
3: Alors oui, j'y vais avec Franck, mais le souci c'est que on peut pas danser ensemble pendant toute l'heure parce qu'on tourne.
1: Ah,
0: avec d'autres
3: partenaires. Et du coup avec son cavalier on danse quoi? 5 minutes au début, 5 minutes à la fin quoi.
1: Oui, mais bientôt vous allez devenir des bêtes de salsa et vous pourrez danser ensemble. Là ils font tourner pour que vous appreniez vraiment les pas quoi. Qui est pas de.
3: Ben oui.
1: Alors, tu ne fais pas beaucoup de bricolage. Bon, ça, c'est pas. Bon. En revanche, t'aimes bien t'occuper de tes fleurs. Tu fais du jardinage.
3: Oui, voilà, c'est ça.
1: Et alors, il paraît que tu fais des boutures et que tu donnes ça à tes copines.
3: Oui, c'est des plantes grasses. Je crois que ça s'appelle les succulentes ou je sais plus trop
1: c'est
3: les
1: beau,
3: noms, mais.
1: Les succulentes. Mmh. Et alors, t'es douée? Parce que moi, je sais pas faire une bouture, par exemple, tu vois.
3: Mais non, mais je ne suis pas douée. Ça pousse tout seul, parce que j'ai pas la main verte. Donc, si je le fais, tout le monde peut le faire.
1: Ah, d'accord. Bah, écoute, je vais acheter des succulentes, alors, parce que ça va être.
3: Ah, oui, vraiment.
1: Ok.
0: Mais vous avez tous les talents, Valérie. Quoi que vous touchez, vous le savez, ça se transforme en or.
1: Mince. Oh, bah, j'aimerais bien, dis donc.
0: Voilà. Moi aussi.
1: Allez, enfin, tu sais comment ça a fini. Tu connais la légende de Midas, hein, le pauvre.
0: Le pneu?
1: Aïe, aïe, aïe. Bon, allez. Je vais plutôt tout de suite poser la question à ma petite Céline pour qu'elle marque son premier point. Tiens, je vais te parler de la Finlande, un joli pays du Nord. Écoute, en Finlande, des agriculteurs peignent les bois des serres.
0: Bonjour madame.
1: Ça c'est Eric Bastien qui demande un sandwich.
0: Ouais.
1: Donc il paraît qu'en Finlande, les agriculteurs peignent les bois des serres avec de la peinture réfléchissante. Est-ce que c'est vrai ou faux, top chrono? 5 secondes.
3: Je dirais que c'est faux.
1: Et non, c'est vrai. Et oui, parce que c'est l'association des éleveurs de rennes en Finlande. Et ils pulvérisent une peinture réfléchissante sur les bois des rennes pour qu'elle soit plus visible et pour que les collisions se fassent moins. Donc voilà, c'est une très bonne idée des Finlandais. Pas de point.
0: Alexandrine, bah oui, Alexandrine n'a pas de point non plus, mais Alexandrine revient en force avec Ixi, Occitanie, Haute-Garonne. On l'a dit, jeune grand-mère à 49 ans avec le petit Ismaël. Tu as déjà des choses de prévues pour cet été, par exemple? Tu as des vacances qui sont organisées ou pas?
4: Alors, les vacances, je n'en prends pas beaucoup cet été.
0: Ah bon?
4: Je partirai plutôt, moi, fin septembre, début octobre.
0: Ah oui.
4: Donc là, je vais faire un voyage en Guinée, voilà, parce que mon mari est originaire de là-bas.
0: D'accord.
4: Et sinon, si j'ai pris quelques jours au mois de juillet, mais bon, on a des travaux à la maison et puis on a la piscine, donc bon, on est presque en vacances, quoi.
0: Alors, ça tombe bien que tu parles de la piscine parce que tu plouffes. Tu fais de l'aquagym, quoi, t'es sportive. Aquagym régulièrement,
4: Non, j'en fais un petit peu à la maison.
0: Oh, c'est bien.
4: Quand je vais dans des centres balnéo, j'en fais un petit peu. J'essaye de nager, mais c'est pas une activité régulière.
0: Bon, tu marches beaucoup, donc voilà, tu te maintiens en forme, c'est ce qu'il faut. Et puis alors, tu connais parfaitement bien ce générique de télévision. Et l'émission qui revient.
1: In the middle of the street.
0: L'émission qui revient sur
1: M6. Mais oui, allez vous inscrire sur M6+, les amis. Voilà. On va vous refaire vos maisons.
0: Déco, Valérie, Damido, qui est en retour sur M6. Alors en voilà une qui a suivi tes conseils, Valérie. Parce que toi, tu bricoles, tu sais peindre, tu sais démonter un siphon, tu sais remplacer une poignée de porte. Bon, tu sais tout faire.
4: Alors, quand même pas. Mais quand on a une maison et un jardin, voilà, et ben, il faut apprendre, il faut se débrouiller. Et puis oui. C'est du plaisir d'entretenir son chez-soi.
0: Bien sûr, mais t'es manuel, hein, tu fais de la couture, des torchons, des rideaux, des vêtements aussi un petit peu?
4: Voilà, je peux transformer des vêtements, des tisolés, oui, des petites choses. Hein. C'est pas de la grande couture non plus. Hein.
0: C'est bien. Puis tu t'occupes de tes fleurs, voilà. Tu cultives ton jardin, comme dirait l'autre.
4: Exactement.
0: Nous jouons, Alexandrine. Allez, une question supplémentaire et surtout un premier point. Ça serait quand même intéressant. Extrait.
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0: L'Europe est le seul continent à ne pas posséder de désert. Vous entendez dans la chanson. Est-ce que c'est vrai? Est-ce que c'est faux? Top chrono, l'Europe n'a pas de désert.
4: Je dirais que c'est vrai.
0: C'est faux. Il y a un désert. Et en plus, c'est en Espagne, puisque c'est là où on vous offre ce beau cadeau. C'est en Andalousie, c'est celui de Tabernas, en Andalousie, dans le sud donc de l'Espagne, qui a servi de décor d'ailleurs à pas mal de westerns, qui est assez connu.
1: PortAventura, c'est pas du tout dans le sud de l'Espagne, hein, c'est limite à la frontière. Hein,
0: ça reste quand même l'Espagne, là, on est d'accord.
1: Oui,
0: l'Andalousie, c'est le sud de l'Espagne.
1: Oui, d'accord, mais c'est pas là où on les invite.
0: Excusez-moi, Monaco, c'est en France
1: Je sais pas, mais en tout cas, PortAventura, c'est pas dans le désert. Okay.
0: Mais qui a dit que c'était dans le désert?
1: Toi, t'as dit c'est là où on vous invite.
0: C'est en Espagne. Je voulais dire.
1: Ouais, c'est ça.
0: Vous me cherchez, vous, hein?
1: Ouais, pas du tout. Mmh. Allez, c'est bien. Donc, ça fait toujours 0 plus 0, la tête à Toto.
0: Ouais.
1: Et là, tout de suite, on va écouter une magnifique chanson. J'adore. C'est Bon Entendeur.
0: C'est pas nous, hein. On n'est pas Bon Entendeur.
1: Le ciel est bleu.
0: Ouais, c'est ça, ouais.
1: J'ai deux amis qui sont aussi les amoureux. Je vous aime. Vous écoutez ici, à tout de suite.
0: Surtout pas de candidat.

0: Exactement.
1: J'ai deux amis qui sont aussi des amoureux.
0: Isabelle Pierre, bon entendeur, avec le temps est bon sur ici.
1: Le ciel est bleu sur ici. Allez, à tout de suite,
0: c'est toujours beau.
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0: Je vous ai dit que le puzzle macabre était sorti de Nadine Mouchelet.
1: Oh, le nouveau Nadine.
0: Je vous jure.
1: Oh mon Dieu.
0: Une histoire de trésor, des
1: routeurs. Oh là là, les filles, là, Céline et Alexandrine, alors que vous lisiez Nadine Mouchelet, Lucinda Riley, c'est tellement palpitant.
0: Le papillon doré.
1: Oh là. Alors, Céline, comme ça, on aimerait bien déjeuner avec Céline Dion. On adore Céline Dion.
3: Oui.
1: Ouais. Et tu la vois là, à la rentrée là?
0: T'as rendez-vous avec elle ou...
1: Non, mais je veux dire, tu vas à son concert quand qu'elle va donner là?
3: Non, malheureusement, non, je n'ai pas de place. Par contre, en septembre, je vais voir Génération Céline. C'est d'autres chanteuses qui chantent du Céline Dion. Bah, c'est pilote consolation.
1: C'est bien. Moi, je trouve que c'est bien. Voilà, il y a un moment donné.
0: Oui, mais ça va Céline quand même.
1: Oui, mais c'est les Céline Dion, elle n'a qu'à faire des places qui ne coûtent pas deux reins, quoi. À un moment donné, ok.
3: C'est ça.
1: Voilà, on est d'accord. Bon, voilà.
0: C'est le cas, je vois.
1: Ouais. Alors, ma petite chérie, c'est le quiz musical. Est-ce que tu chantes? Est-ce que tu fais des karaokés avec tes amis?
3: Ah, pas trop. Je chante beaucoup toute seule dans la voiture.
1: C'est déjà pas mal. Alors, écoute bien. C'est le mot manquant qu'on va devoir découvrir. Je vais te faire écouter une chanson de Gilbert Bécaud. Il y a deux mots à trouver, un point par mot. Donc, c'est une chanson archi connue.
0: Ah,
1: écoute bien. Quand il y a le mot qui manque, t'entendras un pouette-pouette. Attention.
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0: Alors, et maintenant, que vais-je faire de tout ce que sera ma vie? De tous ces gens qui... Voilà, top chrono, 10 secondes.
1: Ce temps m'indiffère.
0: Eh bien, nous allons écouter tout de suite Gilbert qui va nous donner la réponse. Je pense que c'est pas mal.
2: Et maintenant,
0: que vais-je faire?
3: Il doit avoir des crampes, le gars, il joue toujours la même chose.
0: De tout ce temps. Oui, premier point. Que sera ma vue? Et attention, de tous ces gens qui m'indiffèrent. Bravo, Céline, 2 points, bravo.
1: Ah, quand même, merci.
0: Quand même, ça démarre.
3: Allez. Ah là là, Alexandrine, passons à table rapidement avant de jouer, j'ai faim. Et je me suis laissé dire que côté cuisine, c'était pas mal.
1: Oui.
3: Allez, qu'est-ce que tu nous prépares pour midi, pour 13h là?
1: Alors, midi, ce sera une salade, tout simplement, et un fruit, on va faire léger.
3: Ah oui, t'es léger, là.
1: Sinon, oui, je cuisine un petit peu, oui.
3: Non, mais attends, je viens pour une salade et un fruit, c'est sympa, mais tu veux pas me faire ton petit poulet au citron, là?
1: Ah non, pas en semaine, non, ça en

0: d'ici 2 mois à trouver. J'ai du succès dans mes...
1: Affaires,
0: je note. J'ai du succès dans mes amours, je change souvent de secrétaire. J'ai mon bureau en haut d'une tour, d'où je vois la ville à l'envers, d'où je... univers. Vérifions immédiatement.
2: J'ai du succès dans mes affaires.
0: Bien sûr.
2: J'ai du succès dans mes amours. Je change souvent secrétaire.
0: Attention.
2: J'ai mon bureau en haut d'une tour. D'où je vois la ville à l'envers.
0: Attention.
2: D'où je contrôle
0: bah,
2: mon univers.
0: Bravo, Alexandrine, bravo.
1: Ah, enfin.
0: Eh ben oui, enfin.
3: Ah. Ah ben voilà, les filles, vous marquez les points en même temps, c'est magnifique ça. Ça fait 2 points pour Céline, 2 points pour Alexandrine, ça c'est bien ça, j'aime quand ça marque des points, surtout ma candidate Céline, hein, voilà.

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2: Et je vous rappelle que toute la semaine, les candidats s'affrontent pour la finale de vendredi. Le premier prix, c'est un séjour pour 4 adultes à Port Aventura World, avec 3 jours, 2 nuits en pension complète dans un hôtel 4 étoiles. L'accès illimité pendant 3 jours à Port Aventura Park. Un accès à Ferrari Land, 100 euros de carburant pour y aller. Si vous ne gagnez pas ça, vous gagnez bien sûr la machine à café Malongo, les 32 dosettes et les 6 verres en verre. Allez, jingle, on reprend la compète.
3: Olé !
2: Qu'est-ce qu'il y a ?
3: C'est le nouveau jingle au taquet. Jusqu'à vendredi, à chaque fois que vous direz jingle, ce sera ça.
2: Ah,
3: ça
2: okay,
3: vous plaît ? Ça vous va ?
2: Ah, c'est marrant, moi j'adore l'Espagne, tu sais. Donc.
3: Bon bah voilà, donc vous pouvez me refaire jingle pour voir ?
2: Jingle.

0: Bah voilà. Moi j'aime bien.
1: Olé ! Alors, Céline, Céline qui joue avec ici Dromardèche. Céline, alors comme ça, quand on était petite, on balançait des boules puantes dans l'ascenseur. Les nouvelles galeries à Valence ?
2: Mais non, faut pas dire ça !
1: Ah bah je sais pas, tu l'as raconté à Gwen, faut rien dire à Gwen, hein, je t'explique. Qu'est-ce que c'est que cette histoire ? Parce que du coup, ça bloquait un peu l'ascenseur. Raconte-nous ça.
2: Un petit peu, oui.
1: C'est-à-dire, hein ?
2: Tu jetais quoi ? On devait avoir 13 ouais, ou 14 ans quand même.
1: Combien tu jetais de boules puantes dans ce pauvre ascenseur ?
2: Oh, pas tant que ça. On a fait aller 3 fois grand max.
1: Ouais, bien sûr. Et du coup, bah, plus personne pouvait prendre l'ascenseur. Et en plus, tu te baladais dans le magasin et tu remettais des boules puantes dans le magasin.
2: Moi, une fois, je crois.
1: Ouais, bien sûr.
0: Je crois que c'est pas clair, le dossier, là. Je crois que c'est pas clair, votre dossier.
1: Bien sûr. Comment s'appelait ta copine? Tu t'en rappelles?
2: Voilà. Isabelle.
1: Alors, Isabelle et Céline, hein, les nouvelles galeries peuvent nous appeler. Enfin, ça a fermé, les nouvelles galeries à Valence.
2: Ouais, depuis, voilà, on craint plus rien.
1: Donc, on craint plus rien, on peut le dire.
0: Bah, c'est à cause d'elle que ça a fermé.
1: Mais non, ça... si seulement c'était ça. Et donc, du coup, bah voilà. Mais tu faisais pas que ça. Parce que t'étais une coquine, t'adorais faire les appels téléphoniques anonymes, sonner aux portes, partir en courant. Hein?
2: Bah oui, c'était les petites bêtises gentilles pour l'époque, hein, quand même.
1: Bah oui, c'était mignon, c'est vrai. Mais en vacances, tu avec ton cousin, tu faisais quoi déjà? Vas-y, je
2: Un petit ballon de baudruche avec de l'eau du quatrième étage sur les petits passants vacanciers.
1: Ah là là, c'était toi la terreur.
0: Oui, on est sur du cobu là.
1: On est sur la terreur de la Dromardèche, c'était Céline. Ah là là là là. Bon, tu t'es jamais fait choper, tu t'es jamais fait engueuler.
2: Non.
1: Bon voilà, le reste c'est de la littérature, on s'en fiche. Alors, par contre, t'es un peu, t'es un petit peu, t'oublies tout. T'es un peu comme notre petit Pierre Richard, parce que tu oublies tout le temps ton sac à main sur le toit de la voiture.
2: Pas tout le temps, mais ça m'est arrivé quelques fois. Et c'est vrai que c'est bien énervant quand même.
1: Bah, tant qu'il tombe que sur le pare-brise, ça va. S'il tombe sur par terre et que tu le vois pas, c'est un peu plus embêtant quand même.
2: En général, on le voit bien quand il tombe.
1: Ah là là là là. Bon, alors là, tu sais, c'est le moment de vraiment t'envoler dans les scores. C'est la question à choix multiples. Je te pose la question, je te fais des propositions de réponses. Et à mon top chrono, t'auras 10 secondes pour me donner ta réponse. Tiens, écoutons.
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1: Julien Doré, les crocodiles. Alors aujourd'hui, mercredi 1er juillet, le film Concert qui a été capté lors de la dernière date de concert de Julien Doré est diffusé au cinéma pour une soirée unique. Mais est-ce que tu sais le nom, le titre de ce film qui va passer au cinéma ? Est-ce que c'est Aimé Tour, Coco Caline fait son cinéma, Le dernier Pestacle ou Éric Bastien est un crocodile ?
0: Voilà.
1: Donc c'est quoi le nom du film qui passe à partir d'aujourd'hui dans les cinémas ? Aimé Tour, Coco Caline fait son cinéma.
2: Le dernier... sur le dernier Pestacle.
1: Le dernier Pestacle, t'es 100% sûr?
2: Oui.
1: Eh bien, c'est une bonne réponse, oui. Voilà, c'est le dernier Pestacle et c'est une seule soirée au cinéma. C'est magnifique. Voilà, tu as 3 points de plus, tu as 5.
0: Bon, on a 2 points.
2: Je vais très souvent au cinéma.
1: Eh ben voilà.
0: Alexandrine, on a 2 points, mais on va pouvoir égaliser. Alors, on va jouer dans un instant, mais on en profite pour faire connaissance jusqu'à 13h. On l'a dit il y a un instant que tu cuisinais de bonnes choses, notamment ce petit poulet au citron dans une recette, c'est des galaises. Oui. Ah, là, là, là. Alors, tu as des qualités, c'est vrai, mais tu as aussi des petits défauts. Et on aime bien en parler, parce que ça nous fait toujours un peu rigoler. On entend Monk, tu sais, c'est, voilà, t'es un peu comme ça, t'as des petites manies, tu vérifies que la porte d'entrée est bien fermée plusieurs fois.
4: Oui, c'est vrai.
0: Mais combien de fois? Genre avant de te coucher, il faut que tu t'y retournes combien de fois?
4: Oui, je sais que je l'ai fermé, mais je vais me coucher et il faut que j'envoie tout à mon mari ou que je redescende pour m'assurer que c'est bien fermé. Une fois, deux fois. Alors pas tout le temps, mais c'est quand même souvent.
0: Ouais. Ok, ouais, j'entends. Bon, t'as aussi un petit côté maniaque, alors là c'est plutôt pour le ménage. Là, la propreté, il faut que ce soit impeccable à la maison, il faut que ça brille.
4: Ouais, plutôt. Ouais.
0: Mais d'où se vient cette maniaquerie un peu excessive sur le rangement aussi, il n'y a pas que la propreté. Enfin, voilà.
4: Ah, le rangement, je me fais violence, je laisse un peu traîner maintenant, mais je pense que ça me vient de pas chercher, ma mère, qui m'a senti la même chose. Hein.
0: Comme souvent, souvent. Bon, ce qui me plaît, c'est que tu as un porte-bonheur, j'espère que tu l'as sur toi, tu possèdes un œil de Lucie, donc c'est un coquillage.
4: Oui, tout à fait.
0: Et tu l'as avec toi,
4: ma soeur qui... Oui, je l'ai avec toi, il est dans mon porte-monnaie. C'est ma sœur aînée qui me l'a offert. Okay. C'est un tout petit coquillage qui a un demi-centimètre de diamètre à peu près. Et en fait, on le glisse dans son porte-bonnet et c'est censé apporter protection, chance, prospérité.
0: C'est ce qu'on va voir.
4: Et lorsqu'on se voit, ma sœur et moi, eh bien, on vérifie qu'on lâche.
0: Que vous l'avez bien, c'est trop beau. C'est une belle histoire de sœur, ça. Allez, voici ta question. Alors, tu as, je regarde, tu es un petit peu de la même génération que moi. Donc tu as
1: génération
0: connu, Génération X. Tu as connu le Walkman, bien sûr. Le Walkman.
4: Oui.
0: Aujourd'hui, nous sommes le 1er juillet, Valérie l'a dit, car elle a bonne mémoire. 1er juillet, c'est également l'anniversaire de la sortie du tout premier Walkman de Sony. Voilà, c'est aujourd'hui qu'il sortait. Mais est-ce que tu sais quelle était sa couleur principale, le tout premier Walkman de Sony? Il était rouge, il était jaune, il était bleu et argent, ou noir, une des couleurs préférées d'ailleurs de Valérie D'Amito. Top chrono, 10 secondes. Rouge, jaune, bleu et argent, ou noir?
4: Moi, je dirais qu'il était bleu-argent.
0: Je vois exactement à quoi ressemble ce Walkman et tu as raison, il était bleu et argent. Il a été lancé en 1979, il s'appelle le TPS L2 et c'était effectivement cette espèce de design très années 80. Bravo!
1: Alors, ça fait 5 pour Céline, 5 pour Alexandrine. Et là, tout de suite, ça va nous ramener presque à l'époque du Walkman. Ah oh là là, là, on est avec mon 501 Métiaque, les gars, je vous le dis tout de suite. C'est Nick Kershaw, The Riddle, à vous écouter ici, on vous aime, à tout de suite.

0: Elle portait ses tiags, elle avait déjà son Walkman sur les oreilles. Bah, elle écoutait Nick Kershaw à cette époque.
1: Évidemment, jungle.
0: Like the Riddle.
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0: Attendez, ils sont trompés de jingle, hein. C'est pas ça le jingle, on a dit que c'était ça. Hein.
1: Ah d'accord.
0: Ça
1: va,
0: alors.
1: Olé. Bien, alors, Céline et Alexandrine, vous êtes à égalité. Vous avez 5, c'est dingue. Vous êtes vraiment les filles à égalité parfaite. Alors, ma petite Céline, comme ça, on a un petit peu des manies.
3: Moi ?
1: Moi, j'ai des manies, dit-elle. Alors, comme ça, oui, c'est un peu comme Monk, hein, on vérifie le gaz et les prises électriques.
3: Ah là là, c'est insupportable.
1: C'est-à-dire, il paraît que tu pars du boulot, tu débranches les prises, tu débranches les appareils. Tu vérifies la porte d'entrée, enfin tu vérifies tout quoi.
3: Oui, puis je suis un petit peu comme Alexandrine, je crois que même si je le fais, j'envoie quelqu'un le faire pour moi ou je rappelle et je dis tu peux vérifier que j'ai bien fait ça. Je le sais, mais tant qu'on me l'a pas dit, bah c'est compliqué.
1: Mais attends, enfin, c'est-à-dire, t'as déjà eu un accident électrique ? Enfin, je veux dire, qui a déclenché cette petite passion des prises et des portes ?
3: Mais je crois que c'est ma mère aussi parce qu'elle fait pareil. Et il y a eu une chose qui n'a rien arrangé, c'est que il y a quelques années, il y a une maison à côté de chez moi qui a brûlé. Donc comment te dire ?
1: Ah oui, maintenant tu fais gaffe. Moi, ouais, je comprends. Alors là, moi, je ne fais pas ça, mais je ferais bien de le faire. Moi, j'ai tendance à tout laisser ouvert. Alors, il paraît qu'on adore les activités à sensation. Il paraît que t'as sauté en parachute avec ton fils.
3: Oui.
1: C'était bien ?
3: Ah, super bien.
1: Ah ! Et alors, t'as fait une plongée en scaphandre à l'île Maurice.
3: Oui, tout à fait.
1: Oh là là là là, c'est pas trop étouffant le scaphandre là ?
3: Eh ben, j'avais peur, effectivement, parce qu'au moment où ils te mettent ça sur la tête, t'as tendance à hyperventiler. Puis non, une fois que t'as compris que t'étais bien, ben, tout se passe bien.
1: Oh là là, comme dans le Grand Bleu. Oh mon Dieu, mon Dieu, mon Dieu. Et du coup, t'as vu des beaux poissons ?
3: Ah oui, très beau. Vraiment, j'ai des photos d'ailleurs, c'est génial.
1: Oh là là.
0: Oh, j'avais pas écouté ce générique depuis 1812, quoi. Ushuaïa. Générique d'Ushuaïa, ça, quand même.
1: Oui, et alors, tu interromps donc ma candidate pour me dire un truc.
0: Ah oui, parce que ça a provoqué en moi quelque chose. Oui.
1: Ça provoque quoi chez toi ?
0: Je sais
1: l'envie
0: pas.
1: De couper la parole aux gens ?
0: Déstabiliser.
1: Oh là là, c'est pas possible. Bon, ma chérie, tu as 5. Elle a 5, c'est bien là. Si tu marques tout de suite 5 points, là, allez, on s'envole. Écoute bien. Si tu flânes dans le quartier de Plaka, quelle capitale européenne visites-tu ? Si tu flânes dans le quartier de Plaka, t'es dans quelle capitale européenne ? Top chrono, 10 secondes.
3: Je sais pas.
1: T'es à Athènes, parce que Plaka, c'est le plus vieux quartier d'Athènes. C'est au pied de l'Acropole. Et c'est super beau d'ailleurs, Plaka. Et donc, bah, tu n'as pas trouvé, mon petit chéri. Donc, tu restes à 5.
3: Je ne savais pas du tout.
0: Vous venez de ranger le point dans le Plaka.
1: Qu'est-ce que tu racontes ?
0: Bah, vous n'avez pas donné votre poids. Vous l'avez laissé dans le Plaka. Re, le Plaka. Jeu de mots.
1: Le Plaka re.
0: Bah oui, je vous fais un jeu de mots, écoutez, Valérie.
1: Mais c'est quoi ton jeu de mots ?
0: Mais parce que vous avez dit Plaka, la réponse, là.
1: Oh là là.
0: Ah, vous arrivez même plus à comprendre mes blagues de fin de saison, quand même.
1: Ah non, mais excusez-moi, c'est pas des blagues. Les blagues, c'est censé être drôle. Pardon, hein, je demande pardon à l'humour.
0: Je suis sûr qu'il y a des gens qui ont ri. Peut-être deux personnes. Manifestez-vous.
1: Eh bien, écoutez, si vous avez ri, manifestez-vous.
0: Alexandrine. Ah, quelqu'un a ri. Gwenaëlle, le professeur Coupez a ri, elle me dit dans le
1: cas. Le professeur Coupez est une faillotte et c'est tout.
0: Faillotte. Alors, la rencontre avec Fanel. On n'a pas encore parlé de cette belle rencontre. Et ouais, c'était la boum. C'est une soirée étudiante ?
4: Oui, c'est ça, une soirée étudiante. Ouais, il y a très longtemps.
0: Bah oui, tu étais avec une amie qui connaissait Fanel et puis bim, ça fait tilt tout de suite.
4: Et oui, elle me l'a présenté et puis il s'est passé quelque chose dans le regard et puis voilà.
1: Oh là là là là là.
0: Ouais, mais pas de bol parce que. Et il partait au Cambodge juste derrière pendant 6 mois quand même, donc
4: oui,
0: dur.
4: Ouais, ouais, et j'ai attendu et il est revenu.
0: Il est revenu pour toi ?
4: Non, il est revenu parce qu'il avait fini sa mission.
0: Bah oui. Et alors, si vous n'êtes pas lâché, ça fait 33 ans que vous connaissez, 25 ans de mariage, vous avez à peine 50 ans, donc noces d'argent, bravo, top. Ouais. Et puis alors, un mot sur la Guyane, parce que là, on a découvert que t'es parti en Guyane pendant 2 ans et que t'as eu l'occasion de manger des trucs que Valérie connaît. Moi, je connaissais pas le cabi,
1: le caïbara, le capibara.
0: C'est quoi ça?
4: Ouais, le cabia, ils appellent ça le cabia. C'est un gibier local. C'est un gros rongeur. C'est un plus gros rongeur au monde.
1: Mais c'est le...
4: Ça ressemble à un castor. Et voilà.
1: Mais c'est si mignon. Comment t'as pu manger cette petite bête? Et si mignon.
4: Je savais pas au départ comment c'était. Je connaissais pas l'animal. Je l'ai mangé avant de l'avoir vu. Et après, oui.
1: Après, tu l'as vu. T'as regretté de l'avoir mangé.
4: Pas du tout.
0: Elle a mangé du serpent, elle a mangé de l'iguane, elle a mangé du rongeur. Ouais. Berk, j'ai envie de dire.
4: Bah, non, tu... quand on va à l'étranger, il faut découvrir, il faut tester. Et puis voilà.
1: Bah, tu peux aller faire Fort Boyard maintenant.
0: Hein. Ah oui. Bon, il y avait Poulet Boucané qui était quand même un peu plus sympa. Ah voilà, c'est partie des choses que tu as découvertes. Allez, on va jouer avec cette question. Cache, elle vaut 5 points. Concentre-toi. On est à 5 et Céline à.
1: 5 aussi.
0: Ah d'accord. Alexandrine, on peut peut-être prendre le dessus. Hein. Voici ta question. Comment... Petit extrait, pardonnez-moi.
5: Je voudrais toujours te plaire dans mon jardin d'hiver.
0: Voilà, jardin d'hiver, Salvador. Comment appelle-t-on une structure extérieure installée dans un jardin ou sur une terrasse composée de poteaux et d'un toit léger? Comment ça s'appelle? 10 secondes.
4: Une pergola.
1: Je trouve que la facilité de tes questions est de plus en plus...
0: La mauvaise foi. Oui, c'est une bonne réponse, une pergola qui permet de profiter du jardin.
1: C'est que moi, il faut que je trouve un quartier d'Athènes, un quartier que si t'as pas visité Athènes, t'es pas censé connaître. L'autre, il a un truc de pergola, le truc le plus simple du monde. Merci Raphaël, merci Luigi, vous lui filez toujours des questions faciles. S'il a une troisième candidate aujourd'hui, à cause de vous, Raphaël et Luigi, changez de pays. Changer de ville. Donc je connais vos adresses, je connais vos familles. Et je suis amie avec le roi du pistolet à eau. Croyez-moi, ça va chier les bulles. Bien, allez, ça fait 10 pour Alexandrine.
0: Eh oui.
1: 5 pour Céline. Bon, ma petite Céline, j'ai confiance en toi. Tu vas tout déchirer sur le bingo. Et là, tout de suite, nous allons écouter une petite nouveauté magnifique. Oria, soirée mondaine. Vous écoutez ici, on vous aime. À tout de suite.

0: soirée mondaine, c'est une nouveauté. Et c'est Auréa sur ICI.
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2: Soline, l'heure est grave. Je n'ai pas de candidat pour la finale. Il faut que tu sois finaliste. Sinon, ça va être un drame. Est-ce que tu m'entends bien, ma petite chérie?
3: Oui, je t'entends bien.
2: Merci, c'est magnifique. Avant que tu gagnes et que tu l'emportes dans le bingo, je veux dire que, bon, tu adores voyager. Hein. Là, on a dit qu'en octobre, t'allais au Mexique. T'adorerais partir à Tahiti. Mais tu as le mal des transports.
0: Ah oui.
2: Et oui, il paraît qu'il y a 2 ans, t'es parti en Corse. Et pour être sûr de ne pas être malade, t'as tout pris, hein. Et vas-y, le scotch. Ah, voilà, le scotch sur le nombril, le bracelet avec les aimants, les lunettes sans verre avec des ronds, les cachetons, tout, t'as tout pris.
3: T'as tout pris.
2: Et ça a marché?
3: Bah oui, parce que j'ai pas été malade. Donc, est-ce qu'il y en a un sur les 3-4 qui a fait on s'en fiche. Le tout, c'est que j'ai pas été malade.
2: Ah bah c'est le plus important, j'ai envie de dire. Alors là, franchement, c'est magnifique parce que le mal des transports, c'est terrible. Hein. C'est horrible. C'est horrible. Voilà. Alors, pour t'encourager, pour te faire gagner, pour te faire triompher, pour que tu sois ma première candidate,
0: ah oui.
2: Je vais t'encourager avec ça.

0: bon. C'est pas gentil, elle a raison. Eh, tu vas arrêter.
1: C'est réaliste en même temps.
2: Et, écoute-moi
1: moi,
2: bien.
1: Je suis factuel.
2: Ça fait 2 ans que je gagne. T'as gagné une seule fois en 2 ans.
1: C'est vrai.
2: Je ne t'ai jamais humilié comme tu le fais depuis le début de la semaine. Ton ego te perdra, mon petit bonhomme. Tu es tout petit. Ma Céline, écoute bien ce petit bingo. Il est très simple. Voilà, à mon top chrono, tu vas devoir.
1: Oh, il faudra une caméra, là, c'est énorme.
2: Bon, déjà, j'ai mes lunettes de soleil de vue, puisque j'ai oublié mes vraies lunettes.
3: Petit côté comme ça.
2: Un petit côté comme ça.
3: Je vais vous le faire.
2: À mon top chrono, tu vas devoir me donner un maximum de noms de présidents de la France. Tous les présidents. Les morts, les vivants, les. Voilà. Les max de présidents qu'on a eus en France. Top chrono, 10 secondes.
4: Macron, Chirac,
2: Non, Sarko, Mitterrand, De Gaulle, Hollande.
4: C'est celui-là que je fais.
2: René Coty, Paul Doumer, Gaston Doumer, Paul Deschanel. Non.
4: Je suis à ça, j'ai trop de stress.
2: Céline, tu m'en as donné 2 seulement. Oh my god.
4: Oh non.
2: Aïe, mon Dieu.
1: Vous allez donc rester humble. Jusqu'au bout.
2: Ouais, t'aurais pu se planter pour en donner 15.
1: Exactement,
2: aussi, hein.
1: C'est pourquoi je reste marche sur des œufs et je suis à tâtons avec Alexandride. Mais bon Dieu, que ça sent bon. Pardon, excuse-moi.
2: T'arrêtes de marcher sur les œufs parce qu'il n'y en a plus beaucoup en ce moment, ils ont augmenté le prix. Marche sur tes petits pieds déjà.
1: Oui. Commencez
2: tes grosses chevilles.
1: Non, mais commencez pas.
2: Avec tes grosses chevilles.
1: Ça va, voilà, je la laisse faire. Alexandra.
4: Oui.
1: Elle a fait 2. Donc, si tu fais 3, voilà, si tu donnes 3 bonnes réponses, ça suffira pour être la 3e candidate dans la team Bastien et être avec nous surtout vendredi pour t'offrir ce beau séjour en Espagne. Donc, c'est quand même pas rien. OK?
4: OK.
1: Allez, pour te faire plaisir et pour t'encourager, Joe Dassin, tu adores Joe Dassin.

0: Et tous les midis.
1: Allez.
0: Qui va gagner, Ricounet?
1: Tais-toi.
0: On va rester dans les présidents. Décidé. 10 secondes pour me citer un maximum donc de présidents, mais américains, s'il te plaît. Tous les présidents américains en 10 secondes. Top chrono.
2: Alors, Ronald Reagan, Carter, Bush, le père, le fils, Donald Trump,
0: oui.
2: Barack Obama. Bon, ben là, je crois que c'est bon.
1: Bon, écoutez, c'est bon, elle en a donné 7.
0: J'ai juste envie d'envoyer ça. Allons-y. Troisième candidate. Bravo. Allez.
1: Je l'appelle à la France. La France, je ne t'ai jamais laissé tomber. En 2 ans, la France, je t'ai prouvé à quel point je t'aimais. Demain, la France, ma candidate, doit gagner. Mais c'est pas possible. Mais vous vous rendez pas compte de ce que vous faites là, en laissant gagner cet animal? Il va pérorer dans les couloirs. Bon, Céline, je suis désolée, ma chérie, tu n'as pas gagné.
0: Désolée, Céline.
1: Ah bah, je sais, mon petit canard. Bon, écoute, c'est pas grave.
2: C'était un plaisir de jouer avec toi. En
1: tout cas. Merci, ma chérie. Moi aussi, c'était un plaisir parce que franchement, c'était très sympa. Bien, eh ben, écoutez, bonne journée, les filles.
2: Bonne journée.
0: Moi, je vais passer une bonne journée.
2: Bonne journée à vous.
1: Tais-toi bien, toi.
0: Qui est capable de me battre?
1: Je remercie Céline à la réalisation, Vincent à la technique, Maître Coupez au savoir et au fou rire pour des vannes pourries, Alex au standard, Maître Bastien qui va continuer à enfler de la tête.
0: Ah oui.
1: Je vous embrasse très fort, je vous aime, je t'aime la France, à demain. Vous avez écouté Au Taquet, il est 5h, Paris s'éveille. C'est l'heure de quoi, mon petit chou?
0: C'est l'heure de, avant de se retrouver à midi d'ailleurs, je précise, c'est l'heure de retrouver Johan Rock, il est très en forme, il arrive pour les petits matins là.
1: One for the money, two for the show.
0: A
1: tout de suite.

0: théâtre Finistère, JP Nataf et ses camarades. Ici, c'était Les Innocents.
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0: Bon réveil à l'écoute de votre radio locale. Entre lève-tôt, on se comprend et on est ravis de vous retrouver pour entamer cette nouvelle journée ensemble. Des bons plans, des conseils pratiques et quelques bonnes chansons triées sur le volet pour vous donner la force à l'heure du petit déjeuner. Tiens, dans les prochaines minutes, Eurythmics et Monsieur Eddy. Et puis tout ce qu'il vous faut savoir de l'actualité du jour, journaux et reportages par les rédactions d'ici, parce que l'info n'attend pas. Bonjour Cyril Erdorodon.
2: Bonjour Johan, bonjour à tous.
0: C'est à la une de l'actualité ce matin.
2: Nous reviendrons sur la déclaration de candidature de Marine Le Pen.
0: Si je vous dis que la Banque de France peut vous aider à gérer votre budget, vous me répondrez non mais arrête, c'est pas vrai. Eh ben si, par ici les économies va tout vous expliquer dans 10 minutes. Puis en attendant, venez donc nous raconter ce qui va se passer dans cette nouvelle journée. Vous connaissez le principe, dès lors que vous passez sur l'antenne, d'office, vous gagnez votre pack été 0810 055 056. Il est 5h.
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0: Nous sommes le mercredi 8 juillet, bienvenue, il est 5h. Le journal présenté par Cyril Erdorodon et elle se lance donc dans sa 4e élection présidentielle.
2: Marine Le Pen, condamnée en appel dans l'affaire des assistants d'eurodéputés FN, décide d'être candidate et de nommer Jordan Bardella Premier ministre en cas de victoire. Une peine d'inéligibilité de 15 mois déjà purgée et d'un an de prison ferme sous bracelet électronique a été prononcée, mais peine qui a été suspendue suite à son pourvoi en cassation.
3: Ce soir, je suis candidate à l'élection présidentielle. Ma conviction a été très rapidement faite puisque j'avais indiqué, vous le savez, que je ne ferai pas campagne sous bracelet électronique. Mais comme j'ai la possibilité de faire un pourvoi en cassation, ce qui n'était pas obligatoirement le cas des autres hypothèses, et que le pourvoi en cassation suspend les effets de l'arrêt, je ferai donc campagne sans bracelet électronique.
2: Marine Le Pen hier soir aux 20h de TF1 et elle précise qu'en cas de victoire, Jordan Bardella sera nommé Premier ministre. Lui qui se préparait à se lancer dans la course à la présidentielle. Mathilde Le Maire, Marine Le Pen se lance donc dans un pari très risqué judiciairement.
4: Marine Le Pen se dit très confiante. Elle table sur le fait que la Cour de cassation examine son dossier dans un délai ordinaire de 18 à 24 mois, c'est la moyenne. Son sort judiciaire serait ainsi tranché après la présidentielle. Après, espère-t-elle, son accession à l'Élysée, elle bénéficierait alors d'une immunité jusque 2032. Mais voilà, le premier président et le procureur général près de la Cour de cassation, quand elle est tombée en première instance sous le coup d'une inéligibilité avec application immédiate, avait promis d'examiner exceptionnellement son dossier rapidement avant 2027, étant donné le calendrier électoral, l'intérêt démocratique. Si cette volonté d'aller vite est maintenue et si la Cour de cassation rejette ce pourvoi, la condamnation de Marine Le Pen sera définitive et elle sera dès janvier-février convoquée par le juge d'application des peines pour la pose de son bracelet électronique en pleine campagne. Interrogée sur ce scénario tout à fait possible, la désormais candidate s'est contentée de répondre « Alors, nous verrons ». Marine Le Pen prend son risque.
2: Explication de Mathilde Le Maire et donc début de campagne dès ce matin pour Marine Le Pen et Jordan Bardella. Il se déplace ce matin sur le marché de la Flèche dans la Sarthe. Dossier complet à retrouver sur notre site et notre application ici.fr. Les députés ont adopté hier un texte en faveur de la présomption d'usage légitime des armes à feu par les forces de l'ordre. Concrètement, il y aura une présomption de légitime défense pour un policier ou un gendarme qui utiliserait son arme. La gauche et plusieurs ONG dénoncent un permis de tuer. La proposition de loi doit désormais être examinée par le Sénat.
0: La situation reste difficile dans les Pyrénées-Orientales face à l'incendie qui a démarré samedi.
2: Le feu n'est pas fixé, dit le préfet, même si la situation s'améliore peu à peu selon les pompiers. 4900 hectares de végétation ont été parcourus au total, plus de 10 000 personnes évacuées. Les habitants de deux communes sont autorisés à retrouver leur domicile, pendant que d'autres découvrent les dégâts, comme cette agricultrice que vous avez rencontrée à Y-sur-Tête, Benjamin Ely.
5: Son exploitation est au pied des collines. Aujourd'hui, noircie, brûlée, C'est Colline qui domine, il sort tête. Les flammes à sa porte, la fuite en catastrophe, elle n'a rien oublié. Le stress est toujours là. Et maintenant, s'ajoute ce constat.
6: On a perdu la moitié des terrains. Tout ce qu'on avait planté en verger a cramé.
5: Iskra, 40 ans, agricultrice, elle a pu aller sur place pour se rendre compte de l'ampleur du désastre.
6: Une partie d'un terrain, on avait beaucoup de cabanes en bois, de stockage, du matériel. Tout le bas du terrain, il est parti en fumée. On a perdu la quasi-totalité de nos affaires. Il y a des animaux, je ne sais même pas s'ils ont réussi à survivre, parce qu'on avait des chèvres dans la montagne, on avait des oies, et en fait, tout est parti, tout le bas du terrain a flambé. C'est vraiment psychologiquement très difficile. On espère juste qu'il y aura un élan de solidarité pour nous aider à replanter, à reconstruire, et que surtout, que les assurances elles vont suivre.
5: L'étape d'après, évidemment, mais Iskra devra encore être patiente. Il sur tête, comme plusieurs dizaines de communes, reste vidée de ses habitants. L'ordre d'évacuation n'a pas été levé car 850 pompiers sont toujours mobilisés pour venir à bout de l'un des plus gros incendies des 50 dernières années dans la région.
2: Reportage de Benjamin Ely. Au total, selon la Fédération nationale des sapeurs-pompiers, il y a une quarantaine d'incendies en cours ce matin en France, dans la Drôme ou en Corse du Sud par exemple. Ce matin, 7 départements du Sud sont placés en rouge pour un risque très élevé d'incendie. Tous les massifs forestiers des Bouches-du-Rhône sont interdits au public. Les syndicats de la fonction publique, reçus ce matin par le ministre des Comptes publics pour discuter de leur rémunération. Les organisations syndicales réclament des hausses de salaire et menacent déjà d'une grève fin septembre pour peser dans le futur débat budgétaire.
0: Ici 5h05, les huitièmes de finale de la Coupe du Monde de foot, c'est terminé.
2: Victoire in extremis 3-2 de l'Argentine sur l'Égypte. La Suisse, elle se qualifie pour la suite en battant la Colombie au tir au but après un nul 0-0. La France joue demain soir son quart de finale face au Maroc. Coup d'envoi à 22h, match qui sera évidemment à suivre sur votre radio locale ici et sur ici.fr. Et puis en pleine canicule, la cinquième étape du Tour de France aujourd'hui, près de 200 km entre Lannemezan dans les Hautes-Pyrénées et Pau dans les Pyrénées-Atlantiques, avec un final promis aux sprinteurs. On jette un coup d'œil aux couleurs du ciel, Johan, et la troisième vague de forte chaleur se poursuit en France aujourd'hui.
0: Avec une alerte rouge vigilance canicule qui concerne les départements de l'Hérault, l'Aude, les Pyrénées-Orientales et Languedoc-Roussillon, une chaleur extrême qui est attendue donc dans ces départements. Aujourd'hui, conséquence de ces fortes chaleurs, cette nuit le thermomètre a eu du mal à baisser, donc au lever du jour, ce matin les températures seront déjà élevées, 19 à Biarritz en milieu de matinée, 21 à La Rochelle, Nantes et Bordeaux, 21 dans la capitale et 28 degrés, rendez-vous compte ce matin à Perpignan. Cet après-midi, le soleil sera présent pour tout le monde, soleil de plomb à l'exception de quelques nuages au-dessus de la frontière belge et allemande, et puis un soleil donc qui va cogner, 34 à Paris, 39 à Toulouse en Occitanie, 38 à Bordeaux et 41 degrés sur le pourtour méditerranéen à Montpellier et à Perpignan. Comment ça se passe chez vous ce matin à 5h06? Vous prenez votre clavier, votre téléphone, un petit message sur la page Facebook d'ici, le nom de votre commune, une température, comme tous les matins, ici, on fait la météo ensemble.
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0: Voici les doux rêves d'Annie Lennox, Sweet Dreams par Eurythmics. 5h07, bon réveil, vous écoutez ici.

0: Un mercredi en France qui débute. Et vous qui êtes déjà à l'écoute d'ici, il est 5h10.
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0: Quitter son domicile pour partir en vacances, pour certains, c'est très angoissant. Il y a toujours cette inquiétude de se demander si quelqu'un ne va pas rentrer chez soi pour vous cambrioler. Et c'est pour cette raison qu'une habitante du nord de Los Angeles a équipé récemment sa maison de tout un barda de caméras de surveillance connectées. Chez elle, des caméras, il y en a partout, on dirait presque un studio de télévision. Eh bien, ça n'a pas empêché que ce qui devait arriver arriva à 800 km de chez elle en pleine nuit. Alors qu'elle dormait à l'hôtel, elle a reçu une petite alerte sur son téléphone, lui signalant qu'un intrus venait de rentrer chez elle. Et là, à l'écran, sur son smartphone, elle a vu l'identité du cambrioleur, un ours en train de dévaliser sa cuisine, ouvrant placards, tiroirs et frigos, saccageant tout sur son passage. Elle a tout vu en direct, cette jeune femme totalement impuissante. Et pendant une demi-heure, donc, dans cette cuisine de Los Angeles, l'ours a fait son petit marché, il choisissait ses victuelles. Il allait dans le jardin ensuite pour les manger. Et visiblement, ce qu'il a le plus apprécié, l'ours, sont les tacos.
2: Voilà, ah oui.
0: En premier, puis en second, la nourriture du chien. En revanche, au dire de la propriétaire, il n'a pas touché aux 3 bouteilles de vodka qui étaient présentes dans le frigo. Peut-être que pour les ours, le dry January, c'est au mois de juillet, on ne sait pas. En attendant, à 5h11 ce mercredi, on va partir pour le Vaucluse, Cyril.
2: Un département rouge face au risque très élevé de feux de forêt et où des bénévoles montent à cheval dans les massifs forestiers pour sensibiliser les promeneurs.
0: Et dans la playlist de votre début de journée ce mercredi, il y aura... Hey, je vous présente Bruno Mars.
2: Ah non, c'est Bruno Juillet.
0: Ici... On est ensemble le matin et on fait des économies. Bah oui, évidemment, avec Valère Correa. Bonjour Valère, chaque jour vous nous partagez un bon plan pour redynamiser notre pouvoir d'achat et aujourd'hui on parle budget.
3: C'est vrai qu'on n'a pas appris à l'école à gérer un budget, savoir ce qui compte, comment placer ses économies, préparer sa retraite, les différentes solutions d'emprunt aussi. En somme, comment gérer son argent, que l'on en ait un peu ou beaucoup. C'est important de bien savoir gérer un budget. Et c'est pour ça que je voulais vous parler d'un site proposé par la Banque de France, mesquestionsd'argent.fr. Alors, comme son nom l'indique, il répond à toutes nos questions autour de l'argent. Gérer son budget, les moyens de paiement, les assurances, l'épargne, la retraite, la perte d'autonomie, les arnaques, mais aussi les aides. Je vous recommande vraiment d'aller le voir parce que c'est un bon moyen d'obtenir des informations d'abord fiables, indépendantes, et c'est totalement gratuit.
0: Alors comment peut-on se faire aider grâce à cette plateforme?
3: Il y a deux services que je trouve intéressants. D'abord, les points conseil budget, des lieux pour rencontrer un conseiller près de chez vous si vous vous sentez perdu sur le plan financier. Ça peut être une mise au point, un échange pour comprendre les services qui existent, des conseils pratiques. Le plus important, si vous en ressentez le besoin, c'est surtout de ne pas rester seul avec vos angoisses. Ensuite, vous avez une rubrique qui référence toutes les aides qui existent, mais aussi et surtout la possibilité de renseigner vos informations et vérifier si vous ne passez pas à côté d'un dispositif qui pourrait vous donner un coup de pouce. Et puis le site mesquestionsd'argent.fr est intéressant parce que ça vous met dans une démarche, en fait, celle de regarder en face un sujet angoissant quand on est très serré. Et c'est notamment là plus que jamais qu'il faut un maximum de clarté pour prendre les bonnes décisions. Est-ce que vous avez déjà testé ce site? Vous en pensez quoi? Pensez à m'écrire paricilleseconomies@radiofrance.com.
0: Merci pour l'info, Valère. Demain, vous nous parlerez des soldes d'été en attendant pour retrouver toutes les astuces, les bons plans de Paricilleseconomies. Vous allez direct sur le site de la radio ici.fr. Il est 5h13.
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0: À 5h14, l'info d'ici, ce sont 7 départements du sud de la France qui sont ce matin en rouge face à un risque très élevé de feux de forêt selon Météo France.
2: Et 47 autres départements sont en orange pour un risque élevé. Et parmi les territoires en rouge, donc le Vaucluse, où la sensibilisation du public est de mise, dans la commune de Saint-Saturnin-les-Aptes, des bénévoles montent à cheval pour aller à la rencontre des promeneurs. Patrouille que vous avez suivie, Philippe Aupert.
7: À Saint-Saturnin-les-Aptes, les 40 volontaires du comité feu de forêt patrouillent toujours en 4x4, mais cette année, ils ont deux nouvelles recrues, deux chevaux, Caris et Nafoué, un pur sang anglais, un quarter horse, avec Françoise Videman, cavalière en orange.
8: Quand on est à cheval, on a fait l'expérience sur les premières patrouilles qu'on a déjà fait depuis le début de la saison. On est quand même en position haute, donc nous, on regarde en hauteur, et donc on voit quand même très bien le paysage. Et voyez, par exemple, ici, on est juste au-dessus du village et on est très très panoramique. Ça brûle !
7: Pendant qu'on discutait, l'autre cavalière, Océane Savoie, tend le bras vers une fumée plein sud.
9: Oui, bonjour, je fais partie du comité des feux de Saint-Saturnin-les-Aptes. Je vois un départ de feu qui est situé derrière le petit Luberon, vers Cadenet. On voulait savoir s'il
10: oui,
9: était...
10: on est engagé, on a envoyé plus de camion là.
9: Ok.
10: Merci, à vous, au revoir.
7: La patrouille à cheval reprend. Sous les arbres, Léon se repose. Avant sa balade à vélo, ce vacancier marseillais avait regardé la carte du risque incendie.
11: Donc rouge, moi d'habitude, je vais voir les lavandes là-haut, par les pistes. Eh ben, je suis passé par la route, quoi. Je connais les gens en orange parce que je les rencontre de temps en temps. Moi, je suis en vacances, là. Je savais pas qu'il y avait un cheval. C'est nouveau pour moi. Moi, j'adore les chevaux, donc c'est très beau. C'est un bel animal.
7: Les chevaux sont surtout utilisés pour faciliter la rencontre avec les touristes et les habitants.
9: Il y a toujours cette capacité, vous faites du cheval, vous êtes cavalière. Donc, il y a toujours d'abord ce petit dialogue avant de rentrer dans la réglementation des massifs, pourquoi vous êtes là, etc. Bah, ils sont beaux, vos chevaux, comment ils s'appellent, etc. Et après, à ce moment-là, on peut intégrer dans la parole, est-ce que vous avez pu voir l'accès au massif aujourd'hui ? Et puis voilà, comme le monsieur faisait du vélo, nous on dit qu'on faisait du cheval.
7: Jusqu'à la mi-septembre, la patrouille à cheval répétera les risques d'incendie de forêt au départ des sentiers de randonnée, près des campings et même sur le marché de Saint-Saturnin-les-Aptes.
2: Un reportage de Philippe Popper, ici Vaucluse, et au total, selon la Fédération nationale des sapeurs-pompiers, une quarantaine d'incendies est en cours ce matin dans les Pyrénées-Orientales, la Drôme ou encore en Corse du Sud.
0: Ce mercredi, double ration de Stéphane Bern, en plus de son voyage dans le temps, avant les infos de 5h30. Dans 3 minutes, il sera aussi l'invité des coulisses télé. Normal ce soir à la télé, il y a le village préféré des Français. Pour l'heure, Eddie Mitchell est là, 5h17.

0: Merci d'avoir choisi ici votre radio locale pour vous accompagner tout au long de l'été. C'est un 8 juillet qu'ils sont nés, la journaliste Audrey Crespo-Mara, qui officie dans le magazine 7 à 8 le dimanche soir sur TF1. Elle a été aussi la compagne de Thierry Ardisson, à qui elle avait consacré un portrait documentaire sorti après la mort de l'homme en noir. On souhaite un bon anniversaire ce mercredi à Mimi Mati, alias Joséphine Ange Gardien, 22 saisons pour cette série télé où à chaque épisode, l'héroïne est envoyée sur Terre pour venir à la rescousse de quelqu'un qui a des problèmes. Et une fois la situation résolue, hop, en un claquement de doigts, elle s'éclipse. Un 8 juillet de l'année 1621, le fabuliste Jean de La Fontaine voyait le jour. 4 siècles plus tard, les élèves des cours élémentaires apprennent toujours ces fables, le corbeau et le renard, la cigale et la fourmi. Il vous reste quelque chose, vous, Cyril, de tout ça ?
1: 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Basique.
0: Évidemment, pas que tout mono. Et puis enfin, ce mardi, c'est la journée nationale du jeu vidéo. Une journée dédiée à tous les gamers et monomaniaques du joystick, vos enfants, vos petits-enfants, qui sait peut-être vous-même être un zinzin du jeu vidéo. Bon anniversaire à vous, en tous les cas, si c'est un 8 juillet que vous êtes né, on vous souhaite de profiter au maximum de cette journée. Il est 5h22 chaque matin ici, on check le programme télé du soir et ce mardi, je vous emmène dans les coulisses du village préféré des Français. Des rues, des églises, des châteaux et des jardins. Ce soir, France 3 célèbre le patrimoine avec Stéphane Bern.
2: C'est un nouveau tour de France que je vous propose ce soir à la découverte de 14 villages, tous plus beaux et attachants les uns que les autres.
3: Quel endroit magnifique!
0: 14 ans déjà que Stéphane Bern sillonne les routes à la recherche de ces petites communes qui espèrent devenir le village préféré des Français. À chaque saison, ils sont 14 en lice. Et j'ai demandé à Stéphane sur quels critères ces derniers sont sélectionnés.
4: D'abord, il faut qu'ils soient consentants, qu'ils aient envie de participer. Ensuite, évidemment, il faut que ce soit des villages qui ont une certaine joliesse, beauté, beaucoup d'authenticité. C'est ce qu'on valorise. On valorise aussi, évidemment, le patrimoine bâti, le patrimoine culinaire, enfin, toutes les traditions locales. Et puis souvent, la vraie richesse des villages, ce sont les gens qui l'animent. Et pour ça, on voit la mobilisation des villages un peu partout en France.
0: Et depuis sa création, cette émission est devenue une véritable institution. Elle fait office de vitrine en montrant le prestige à la française. Et forcément, chaque année, pour le village gagnant, les retombées touristiques sont immédiates.
4: Lorsque le village remporte le titre de village préféré des Français, évidemment, il voit dans le week-end qui suit un afflux de touristes. On annonce même 30% en général. Cette émission attire des touristes du monde entier, des Japonais, des Américains, des Anglais, des Belges, des Suisses, évidemment. Il y a un afflux massif de touristes. Alors, il faut surtout organiser les parkings ensuite. Mais ça dope l'économie locale.
0: Parmi les régions qui attirent traditionnellement le plus de votes de téléspectateurs figurent l'Alsace, la Bretagne, tandis que la région parisienne, elle, est habituellement boudée. D'ailleurs, est-ce que les goûts de l'animateur coïncident avec celui des téléspectateurs ?
4: J'aimerais pouvoir prendre un joker pour répondre à cette question. Écoutez, moi je valorise souvent peut-être moins l'attrait touristique, connaissez mon appétence pour le patrimoine et pour les traditions locales. Mais globalement, sur les 15 éditions, je dois dire que mon choix se porte aussi sur le village qui remporte. Alors, ça peut se jouer aux trois premiers.

0: Vous écoutez ici, avant l'actualité locale et le 90 secondes, on va faire un crochet par l'histoire, la petite qui raconte la grande avec vous, Stéphane Bern, qui ce mercredi nous emmenait au temps où Bayonne inventait ses propres traditions.
1: On imagine volontiers les fêtes de Bayonne héritées du Moyen-Âge entre deux remparts et trois légendes gravées par l'épée d'un preux chevalier. En réalité, leur objectif est beaucoup plus terre-à-terre, relancer le commerce local. Bayonne, printemps 1932. L'ambiance n'est pas exactement festive. La crise économique, arrivée après 1929, a ralenti les affaires. Les vitrines sont pleines, mais les poches sont vides et les clients se font rares. C'est là qu'intervient Benjamin Gomez, architecte local. Il propose une solution simple, presque moderne, créer un événement. Son idée tient en une formule. Les fêtes sont le sourire des villes. Un slogan mi-office du tourisme, mi-dentifrice.
2: Pour des dents plus blanches en 3 jours seulement.
1: On organise donc une opération de séduction à grande échelle. Et il faut attirer les riches vacanciers de Biarritz, les Espagnols de Bilbao, les élégants de Saint-Sébastien. Bref, on vise le carré VIP. Le comité des fêtes envoie 14 voitures sur les routes pour distribuer des prospectus. Une campagne marketing version années 30 avec essence, poussière et coups de klaxon. En juillet, tout est prêt. Le programme est chargé. Danseurs basques, géants, corrida, alcool, course de vaches, régate, bal, alcool, théâtre en plein air.

0: braderie, alcool, à consommer avec modération, bien sûr. On ne lésine pas sur les moyens, et ça fonctionne immédiatement. En 1947, on invente le lancer des clés depuis l'hôtel de ville. Le blanc, lui, arrive bien plus tard, popularisé dans les années 60. Il ne devient vraiment incontournable que dans les années 90. Même si, côté lessive, on aurait sans doute pu viser une couleur un peu plus stratégique.
1: Plus blanc que blanc, qu'est-ce que c'est comme couleur? C'est nouveau, ça vient de sortir.
0: C'est peut-être ça le vrai génie bayonnais. Avoir fabriqué une tradition si bien réussie qu'on jurerait qu'elle a toujours existé. Sur ce, Gora Bayona et vive Bayonne.
2: La même chose. Merci à vous, Stéphane Bern. Ça fait partie des rendez-vous de l'été ici. Chaque mercredi, un libraire vous recommande un bouquin qu'il a littéralement emballé. Aujourd'hui, il sera à la une de la presse. Pour l'heure, il est 5h30. L'info en France et dans le reste du monde. C'est l'heure du 90 secondes avec vous, Cyril Ardoredon.
3: Ce sera donc elle, le visage du Rassemblement National pour la campagne présidentielle. Marine Le Pen, candidate, c'est ce qu'elle a annoncé hier soir sur TF1 après sa condamnation dans l'affaire des assistants d'eurodéputés FN. Une peine d'inéligibilité de 15 mois déjà purgée et d'un an de prison ferme sous bracelet électronique. La chef de file du RN annonce ce pourvoir en cassation. L'Assemblée nationale fait le choix de soutenir nos forces de l'ordre, dit le ministre Laurent Nunez, après le vote d'un texte en faveur de la présomption d'usage légitime des armes pour les policiers et les gendarmes. Une loi liberticide, un permis de tuer, disent la gauche et certaines ONG. Une quarantaine de feux sont en cours en France, selon la Fédération nationale des sapeurs-pompiers. Les deux principaux sont situés dans les Pyrénées-Orientales et dans la Drôme. Ce matin, 7 départements du Sud sont placés en rouge pour un risque très élevé d'incendie. 9 crèmes solaires sur 10 vendues sur Temu, Shein ou AliExpress sont dangereuses pour la santé, selon une étude de Que Choisir Ensemble. Elles contiennent des substances interdites et ne protègent pas du soleil. L'association appelle à suspendre temporairement l'accès à ces 3 sites marchands. La Coupe du Monde de foot, on connaît désormais toutes les affiches de quart de finale. La dernière sera Argentine-Suisse après la victoire in extremis 3-2 de l'Albi Céleste sur l'Égypte. La Suisse, elle, s'est imposée au tir au but après un nul 0-0 face à la Colombie. Et puis la 5e étape du Tour de France, aujourd'hui dans la chaleur, près de 200 km entre Lannemezan dans les Hautes-Pyrénées et Pau dans les Pyrénées-Atlantiques, avec un final promis aux sprinteurs.
2: Ici, 5h32, Marine Le Pen est donc candidate à l'élection présidentielle.
3: Elle l'a annoncé hier soir après sa condamnation en appel dans l'affaire des assistants d'eurodéputés FN. Une peine d'inéligibilité de 15 mois déjà purgée et d'un an de prison ferme sous bracelet électronique a été prononcée. Mais Marine Le Pen se pourvoit en cassation, ce qui doit lui permettre de faire campagne sans bracelet, au moins au début. Une décision saluée, Audrey Tison, sur sa terre d'élection à Hénin-Beaumont, dans le Pas-de-Calais.
4: Je suis candidate à l'élection présidentielle. Quand elle entend ces mots depuis le bar PMU du centre-ville, Jessica se sent rassurée.
5: Bah oui, parce qu'elle n'a jamais rien. J'aime bien Marine.
4: Un peu plus loin, en terrasse, Jérôme salue lui aussi le panache de celle qui a décidé de se présenter contre vents et marées.
6: Qu'elle se bat pour sa candidature. C'est ça que je vois. Moi, c'est bien les gens qui se battent pour obtenir ce qu'ils veulent. Bah, j'espère que ça va aller pour elle. Je trouve qu'elle est bien, moi.
4: Et si 2027, c'était la bonne année? Manuel y croit plus que jamais.
7: Ouais, je pense que, à mon avis, c'est une des dernières chances pour que le Rassemblement National arrive au pouvoir. Et puis j'espère qu'il va y arriver, quoi. Voilà, sincèrement, parce qu'il y en a marre.
4: Mais chez ceux qui osent lutter contre le RN, ici à Hénin-Beaumont, on s'interroge sur un acharnement de la part de Marine Le Pen. Vincent s'agace.
8: Bon, ça ne m'étonne pas d'elle. Ça fait des mois, des années, des décennies qu'ils font traîner tout ça. Elle va continuer à faire traîner tant qu'elle peut. Mais en même temps, ça montre toute leur incohérence.
4: Il rappelle qu'il y a quelques années, Marine Le Pen proposait une peine d'inéligibilité à vie pour les élus condamnés par la justice.
3: Un reportage d'Audrey Tison et lancement de campagne ce matin pour Marine Le Pen et Jordan Bardella. Il se déplace sur le marché de la Flèche dans la Sarthe. Dossier complet à retrouver sur notre application et notre site ici.fr. On jette un coup d'œil au ciel. Il va faire encore très très chaud aujourd'hui, Johan.
2: Alerte rouge, vigilance canicule pour les départements de l'Hérault, l'Aude, les Pyrénées-Orientales et le Languedoc-Roussillon. Une chaleur extrême donc attendue une nouvelle fois ce mercredi. Conséquence de ces fortes chaleurs, bah, vous l'avez vu et vous l'avez ressenti cette nuit, c'est tropical, effectivement, les températures, et ça va continuer les nuits prochaines. En attendant, au lever du jour ce mercredi, les températures, 19 à Biarritz, 21 à La Rochelle, 19 à Strasbourg, et puis déjà 28 degrés en milieu matinée pour Perpignan. Et puis cet après-midi, un soleil qui va cogner dur. 34 à Paris, 39 à Toulouse, 38 à Bordeaux, 41 degrés la maximale sur le pourtour méditerranéen à Montpellier ainsi qu'à Perpignan. Et chez vous, comment ça se passe? Vous nous l'écrivez, vous nous postez un petit message sur la page Facebook d'ici, comme l'a fait Nadine qui nous écrit depuis Rennes ce matin dans son jardin. Il fait 14 degrés, 18 à Limoges chez Jean qui cuisine d'ores et déjà pour le déjeuner de ce midi avec sa sœur et puis Nadia. Elle vit à Marseille avec son chien Théophile. On salue Théophile, il fait 23 degrés déjà ce matin à Marseille.
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2: Ça fait 30 ans qu'il vit sur la route. Toute la sainte journée, Gérald de Palmas. On est ensemble ce matin. Ici, il est 5h, il est 5h35.

0: n'y a pas de doute. Vous êtes ici ce matin et il est 5h39.
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0: Et ici, tous les jours, on vous évite de tomber dans le panneau. Halte aux arnaques dans C'est pas vrai. Ce mercredi, Cyril, méfiez-vous des rétroviseurs.
2: Imaginez, vous êtes au volant de votre voiture. Un homme vous alpague, vous accuse d'avoir endommagé son rétroviseur. Et bien la suite, c'est Valentin Bertrand qui nous la raconte dans quelques instants.
0: Et puis côté musique, Cock Robin sera bientôt de la partie. Les années 80 à l'honneur sur votre radio locale. En attendant, 6h-20, on accueille Annie. Bonjour Annie.
2: Bonjour Annie.
3: Bonjour.
0: Vous nous appelez de la Creuse. Depuis quelle heure vous êtes réveillée ce matin?
3: 3h à peu près.
0: Ouf, pour quelle raison? Pour quelle raison?
3: Non, mais j'étais endormie de bonne heure par contre.
0: Ah oui, d'accord. Donc vous aimez bien vous réveiller tôt?
2: Couche-tôt, lève-tôt.
3: Eh ben, c'est mon horloge biologique.
0: Évidemment, on ne peut pas lutter contre. Alors, parmi les choses qu'on m'a dit au standard, vous êtes fan de Bruce Springsteen, c'est vrai?
3: Yes. Et j'aimerais, j'en profite que je passe à l'antenne, pour qu'on passe autre chose de Springsteen que Born in the USA, Street of Philadelphia et Street of Minneapolis.
0: Je vais marquer ça à l'attention du programmateur. Annie demande cahier de doléances. Ça part direct ce matin.
2: Le programmateur nous écoute, c'est un lève-tôt lui aussi.
0: À votre service. Bon, qu'est-ce qui est prévu pour cette journée, Annie, dans la Creuse?
3: Ah ben, je vais à Guéret, à la fraîche, du coup, parce que je fais du créatif.
0: Donc,
3: je vais récupérer du matériel pour faire mon atelier créatif. Mmh. Après, je rentre, je vais au Moutier d'Aon, le village préféré de Stéphane Bern.
0: Qui passe ce soir à la télévision. Oui.
3: Ouais, non, mais le Moutier d'Aon a participé il y a quelques temps. Il est arrivé 5e ou 6e de
0: mémoire. Donc vous allez visiter, effectivement, ou redécouvrir ce village à l'occasion de cette...
3: Je vais m'installer au bord de la Creuse, je vais dessiner, je vais écrire.
0: Enfin, profiter de la vie. Bon, vous savez... puisque vous aimez les loisirs créatifs, on va vous envoyer le pack été. Il y a un sac aux couleurs d'ici, il y a plein de choses, dont un roman. Non seulement vous allez pouvoir créer, mais en plus profiter du roman de Franck Tillier qui fait partie de ce pack été tout au long de cette semaine. Voilà pour vous.
3: Super.
0: Je vous embrasse, Annie, et puis je vous souhaite une belle journée.
3: Ok, bah vous aussi. Merci.
0: Ça se passe comme ça, tous les matins. Vous êtes les bienvenus sur l'antenne de votre radio locale.
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0: 5h42, chaque matin ici, vous retrouvez C'est pas vrai, votre rendez-vous anti-arnaque. Et ce matin, Valentin Bertrand, les entourloupes du quotidien nous conduisent direct au rétroviseur. C'est un auditeur qui nous alerte sur cette arnaque.
6: C'est Alain qui nous raconte sa mésaventure. Il a 73 ans, son épouse 76. Il y a quelques jours, à la sortie de leur supermarché, ils sont alpagués par un homme remonté. Il les accuse d'avoir endommagé son rétroviseur. Alain s'approche, ne voit aucune trace ni sur la voiture de l'homme face à lui, ni sur son propre véhicule. Mais l'homme n'en démord pas. Il exige 40 euros en guise de dédommagement. Alain refuse, propose plutôt un constat pour laisser les assureurs trancher, mais reçoit un non catégorique. C'est là qu'arrive une dame. Elle se présente comme une agent de sécurité du supermarché. Et étonnamment, elle va dans le sens de l'homme. Elle incite Alain à trouver un arrangement à l'amiable, mais il tient bon.
0: Et alors, a-t-il bien fait?
6: Oui, surtout, il ne faut pas céder. Les scénarios sont bien rodés, jouent sur la corde sensible, la peur du malus de l'assurance, la facilité d'un échange d'argent, la culpabilité aussi. Et sur Internet, on en trouve d'autres, des témoignages de ce type. L'arnaque au rétroviseur, c'est en fait un classique. Alain et son épouse ont finalement eu beaucoup de chance, puisque des policiers, des vrais, sont arrivés. On ne sait pas vraiment comment ils ont été prévenus, peut-être par un témoin un peu plus loin sur ce parking. Et ce sont eux qui ont démêlé l'affaire. Chacun a fini par faire une déclaration à son assurance et c'est tout. Mieux vaut donc toujours commencer par ça, appeler son assureur pour prendre des informations, insister pour faire un constat et en cas de besoin, faire appel directement à la police ou à la gendarmerie.
0: Merci Valentin. Et si vous qui nous écoutez, vous êtes victime d'une arnaque, vous nous envoyez les infos concernant, vous partagez cette information, cette arnaque avec la communauté des auditeurs d'ici. L'adresse, c'est ici.arnaque@radiofrance.com. Dans un instant, vous allez faire la connaissance d'un oiseau champion incontesté du plongeon de haut vol. Ce sera dans le monde merveilleux du vivant, juste après Stilto. Ici, il est 5h44.

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1: C'est mercredi, que vous soyez en cuisine, à la salle de bain ou déjà sur la route, vous écoutez ici et à 5h47, il est temps d'aller voir le monde merveilleux du vivant. Bonjour Benoît Prospero, aujourd'hui vous allez nous apprendre trois choses sur le grand oiseau marin nicheur de France métropolitaine, le fou de Bassan. Bonjour Benoît.
2: Oh, c'est magnifique, et son nom c'est le fou de Bassan. Bonjour à toutes et tous, au programme tempête, plongeon et kilomètres. Et donc d'abord, première chose à savoir, l'envergure du fou de Bassan peut atteindre 1,80 m et son poids entre 2,5 kg et 3,5 kg. Il est donc parfaitement profilé pour le vol et peut ainsi parcourir des dizaines de kilomètres porté par les vents sans vraiment battre des ailes.
1: Et ce, même en pleine tempête.
2: Mais oui, et même le plus souvent en pleine tempête. Et alors, deuxième chose à savoir, par le parapluie du papillon citron, le fou de Bassan est sans conteste le champion de plongeon de haut vol. Pour se nourrir au-dessus de la mer, en fait, il est capable de s'élever à plus de 40 mètres de haut et d'effectuer un véritable piqué à la verticale, la tête la première et les ailes rabattues contre le corps. Et au moment où il pénètre dans l'eau, il est à près de 90 km/h. Et en fait, un de ses secrets pour ne pas se blesser, eh bien, c'est une série de petits coussins d'air situés sous la peau de sa tête et de son poitrail, de véritables airbags intégrés qui lui permettent d'absorber en fait les chocs au moment de l'impact des plongeons.
1: Et en plus de ça, Benoît, il a une vue particulièrement aiguisée pour repérer un petit poisson d'une telle hauteur.
2: Eh bien, c'est tout à fait vrai. Et alors, troisième chose à savoir, au moment de l'élevage des jeunes, les fous de Bassan adultes quittent la colonie pour chercher du poisson. Problème, les espèces de poissons avec lesquelles ils nourrissent leur progéniture ont quasiment disparu des côtes nord de la Bretagne. Conséquence, les oiseaux sont obligés de faire des trajets de plus en plus longs pour trouver de quoi se nourrir. Parfois, plusieurs centaines de kilomètres. Des trajets donc de plus en plus longs qui, selon les chercheurs, ont une incidence négative sur la physiologie des adultes et la survie des poussins, ce qui risque de conduire à un déclin inexorable de l'espèce. Le monde vivant est merveilleux, préservons-le. Et pour leur connaissance, un immense merci à Philippe-Jacques Dubois et Élise Rousseau, auteurs du livre « Les guetteurs ». C'est publié chez Albin Michel.
1: Merci à vous, Benoît Prospero. Et pour info, en France métropolitaine, les fous de Bassan sont rassemblés sur un seul et unique site de reproduction, l'île Rouzic. C'est aux sept îles dans les Côtes d'Armor, ce qui confère à cette espèce animale une très grande fragilité. On vous retrouve demain, même heure, même antenne, sur votre radio locale, Benoît Prospero.
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1: 6h-10, c'est l'un des nouveaux rendez-vous de votre été. Ici, chaque mercredi, un libraire vous recommande son roman préféré du moment.
4: Et ce matin, on part à Brest, dans la librairie Dialogue de notre libraire du jour.
1: Bonjour Anaïque Kernezet.
5: Bonjour Johan.
1: Anaïque, vous êtes libraire depuis plus de 30 ans. C'est un métier que vous avez toujours souhaité exercer?
5: Alors, je n'étais pas destinée à être libraire. J'ai fait des études de commerce et je recherchais un métier dans lequel je ne m'ennuierais jamais. Alors, j'ai pu mettre ces études de commerce au service de ma passion pour les livres. Et être libraire me permet de partager et transmettre cette passion.
1: C'est ça justement qui vous plaît le plus dans ce métier, transmettre le goût de la lecture aux autres?
5: Oui, c'est important. Pourtant, je lis énormément, mais je ne lis pas que pour moi. Je me considère un peu comme une passeuse de livres, voilà, si vous permettez l'expression.
1: Votre coup de cœur ce matin, c'est le roman de Franck Tillier, À retardement, un thriller qui parle de quoi?
5: Dans À retardement, Franck Tillier a décidé de nous immerger dans un endroit très fermé qui est une UMD, une unité pour malades difficiles. Le docteur Éléonore Ourdel est psychiatre au sein de cette UMD et on va lui confier un nouveau patient délirant, sans papier d'identité. Et en parallèle de ça, Franck Charcot et son équipe enquêtent sur une disparition. Et bien sûr, les différents éléments de l'intrigue, que l'on pourrait croire sans rapport les uns avec les autres, se rejoignent et s'imbriquent.
1: Qu'est-ce qui vous a plu, vous, dans ce livre, au point de le recommander aux auditeurs d'ici ce matin?
5: Ah, alors dans À retardement, Franck Tillier fait vraiment très fort. Hein. J'ai été impressionnée et pourtant, ça fait plus de 20 ans que ces personnages récurrents m'accompagnent et que je suis toujours ravie de les retrouver. Je trouve que Franck Tillier, il est facile à conseiller si on aime le thriller parce qu'il plaît à un large public. Ces intrigues sont originales, solides. Les enquêtes sont précises, documentées, réalistes, passionnantes.
1: C'est pas que la libraire qui parle. Vous êtes fan à titre personnel.
5: Oui, complètement. Franck Tillier est mon écrivain de thriller français préféré.
1: Oui, d'accord.
5: C'est vrai que quand même, j'ai un gros faible pour ces thrillers.
1: Il est déjà passé à la librairie?
5: Oui, je dirais 3 ou 4 fois.
1: Ah oui, d'accord. Bon, c'est un
5: familier. Et on ne s'en lasse pas et on le réinvite quand il veut.
1: Bon, le message est lancé à retardement, le roman de Franck Tillier chez Pocket. C'est le choix de lecture de notre libraire Anaïk à la librairie Dialogue à Brest qui fait partie du groupement des libraires Ensemble. Merci à vous Anaïk, bel été.
5: Merci, bel été à vous.
1: Dans ces tendances, on parle ici régulièrement de ce qui se passe sur TikTok. Ce mercredi, une fois encore, il sera question de ce réseau social qui participe à déculpabiliser les mères de famille. Bon début de journée. Vous écoutez ici, voici Coq Robine.

0: réveil à vous qui venez d'arriver. 5h56 avant de retrouver toute l'équipe d'ici matin sur votre radio locale. Muriel Jordan est avec nous pour décrypter, comme tous les jours, un phénomène de société. Aujourd'hui, Muriel, vous nous parlez d'une tendance TikTok qui déculpabilise les mamans.
1: Oui, des mamans qui subissent les jugements du tribunal de l'Internet, hein, qui les considèrent parfois comme des mauvaises mères. Vous avez sans doute déjà lu dans les commentaires après une vidéo postée par une maman qui explique, par exemple, qu'elle ne fait pas manger de viande à son enfant et qui reçoit en retour des « Quoi ? Vous décidez ça pour votre enfant ? Mais c'est n'importe quoi, blablabla. » Idem si on dit qu'on donne du chocolat à un enfant après 18h. « Quoi ? Mais c'est trop tard. Et puis ça file des caries. Non mais ça va pas, madame. Vous avez pas toute votre tête. » Bref, vous voyez sans doute ce que je veux dire. Depuis quelques semaines, des vidéos se multiplient pour dénoncer cette pression subie par les mamans sur les réseaux sociaux. Des vidéos qui commencent toutes par la même phrase « Je suis une mauvaise mère parce que... » Extrait.
2: Je suis une mère indigne. Oh, je suis une mauvaise mère.
3: Ça va pas plaire à tout le monde. Ouais. Je pense vraiment qu'aujourd'hui, je serais passée pour une mauvaise mère.
4: Les gars, en ce moment, il y a la trend « Je suis une mauvaise mère parce que... » Quand je regarde ce que les femmes disent, ça me fait doucement glousser parce que c'est trop soft. Genre, moi, en fait, si vous voulez savoir pourquoi je serais potentiellement une mauvaise daronne selon le tribunal des réseaux sociaux, parce que je trouve que je suis une super mère. Je m'occupe très bien de mon enfant et il est très heureux. Mais je fais des trucs pas du tout recommandés. Par exemple, la première chose que mon enfant a mangé, c'est du chocolat. Il adore ça.
1: Voilà donc le principe, lister les comportements qui, sur Internet, pourraient être critiqués et nous valoir l'étiquette de mauvaise mère.
0: Et cette trend, en français, cette tendance sur TikTok explique quoi, Muriel ? Est-ce que c'est un ras-le-bol des injonctions, des conseils non sollicités ?
1: Eh ben c'est tout ça à la fois, oui. Il y a autant de conseils de maternité et d'éducation que de recettes de pâtes sur Internet. Vous allaitez, le tribunal d'Internet va vous juger. Vous vous faites du mal, c'est fatigant, tout ça. Vous donnez le biberon, c'est pas bien pour le bébé, c'est pas bon pour sa défense immunitaire, toujours d'après le tribunal de l'Internet. Cette tendance du « je suis une mauvaise mère parce que » est donc libératrice parce qu'elle permet de déculpabiliser, de souffler un bon coup. Ce n'est pas la première fois qu'une tendance de ce genre apparaît. L'année dernière, il y avait le mouvement Ghettosori, véritable pied de nez à la méthode Montessori, à l'éducation positive. Ghettosori a été inventé par des mamans qui en avaient marre de toutes ces injonctions à devenir la maman parfaite. Ça donnait des vidéos comme celle-ci.
5: Donc apparemment, je suis une maman ghetto-sori. Bien sûr que je mange des bonbons devant Victoire et que quand elle me demande si elle peut en avoir un, ben je lui dis que non, elle a pas le droit.
1: Évidemment, ces tendances n'ont qu'un objectif, se dégager des clichés de la maman parfaite. Là, ces vidéos apportent un peu de légèreté à l'heure où nous sommes toutes et tous biberonnés, non pas au lait, mais aux clichés.
0: Merci Muriel Jordan, ici.fr, pour retrouver toute la collecte des ces tendances. Cet après-midi, Lannemezan, Pau, 5e étape du Tour, du plat, mais possiblement pas mal de surprises. C'est à vivre en direct, ici, dès 13h30. On vous laisse avec toute l'équipe d'ici matin, votre radio locale. Excellent. Bonne journée.
6: Et bonjour à tous et à toutes, merci d'être à notre écoute en ce mercredi matin. L'équipe, je vous la présente, Juliette Micheneau pour les infos, bonjour.
7: Bonjour Philippe, bonjour à tous.
6: Le sourire du matin, ce sera celui de Tatiana et à la réalisation de cette émission, c'est l'incroyable Benoît Allard.
8: Hello.
6: Il est fabuleux.
7: Il est super enfant.
6: Il a une petite voix de Laurent Boucherie par contre. Hein. Allez, c'est parti mes enfants, on commence.
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6: Excellent réveil à tous et à toutes avec Ici Pays d'Auvergne, il est 6h. Premier journal de la matinée avec Juliette Micheneau. Entre ce qui a brûlé dans le sud de la Haute-Loire et côté Lozère, on est à plus de 300 hectares calcinés dans les gorges de l'Allier.
7: Ce feu de Saint-Aon et Saint-Bonnet-Laval côté lozérien était fixé hier, mais le travail des 270 pompiers présents n'est pas terminé. Et vous l'entendiez hier de la bouche du patron des pompiers de Haute-Loire, le risque feu de forêt dans le département est aujourd'hui le même que dans le Midi il y a quelques années. Face à ce risque, la présidente du département, qui préside aussi le service départemental d'incendie et de secours, eh bien reconnaît qu'il va falloir investir. Marie-Agnès Petit envisage même de louer un hélicoptère.
10: Je crois que la Haute-Loire, comme d'autres départements, très sensible au risque feu de forêt, devra regarder de quelle manière, dans les mois, dans les années qui arrivent, comment anticiper et travailler sur ce risque feu de forêt. Ça peut être effectivement des équipements spécifiques comme un hélicoptère bombardier d'eau. Fin de semaine dernière, avec le colonel Frédéric Robert, qui a pris le commandement sur ces trois derniers feux de forêt, notamment celui aujourd'hui de Saint-Aon, c'était de regarder est-ce qu'on pouvait aller louer un HBE, un hélicoptère bombardier d'eau. Manque de peau, il n'y en a pas de dispo puisque tous sont appelés sur tous les feux, puisque la France brûle de partout, notamment dans le sud de la France. Forcément, c'est un budget qui est demandé aux SDIS, mais en même temps, attention, il faut bien voir qu'en allant louer un HBE, c'est aussi regarder de quelle manière on peut économiser nos ressources humaines. Ça veut dire que nos pompiers ne seront pas autant sollicités et certainement ils vont aussi rester moins longtemps puisque l'hélicoptère fera le travail tout de suite avec efficacité.
7: Et en attendant un hypothétique hélicoptère, les pompiers ont pu compter sur le soutien des agriculteurs. Près de 80 tracteurs et tonnes à eau qui ont aidé à ralentir le feu et protéger les habitations. Des agriculteurs restreints dans leurs travaux de moisson ou de pressage de la paille pour éviter les départs de feu. La Haute-Loire interdit ses travaux entre midi et 20h dans les zones où le risque est très élevé et très sévère. Dans le Puy-de-Dôme, interdiction entre 14h et 19h et ça vaut jusqu'en milieu de semaine prochaine. Et puis avec une végétation aussi sèche, est-ce bien raisonnable de tirer des feux d'artifice au 14 juillet? Certaines communes, comme Puy-Guillaume ou Lezoux, ont déjà renoncé. À Clermont, on maintient en suivant la situation. Pas d'interdiction côté préfecture. La décision revient au maire. Un accident mortel sur l'autoroute A71 dans l'Allier. C'est un conducteur de poids lourd qui est mort lundi soir vers 20h30. Un jeune de 21 ans qui a apparemment percuté une voiture sur la bande d'arrêt d'urgence à hauteur de Besnay. Le camion a terminé sa course dans la pile d'un pont. Une enquête est ouverte. Enquête qui se poursuit concernant cet homme de 57 ans, soupçonné d'avoir tué son beau-frère à coups de fusil dimanche dans un village de Haute-Loire, Lubillac. Hier, il a été mis en examen pour assassinat et placé en détention provisoire. Condamné en appel, Marine Le Pen est malgré tout candidate à l'élection présidentielle. La chef de file des députés RN a été reconnue coupable de détournement de fonds européens, mais sa peine d'inéligibilité est déjà purgée. S'ajoute un an de prison ferme sous bracelet électronique, mais Marine Le Pen se pourvoit en cassation, ce qui suspend pour le moment l'exécution de cette peine. Elle fait donc le pari d'une campagne présidentielle sans port de bracelet, avec un Jordan Bardella relégué au rang de soutien et futur Premier ministre en cas de victoire.
6: Changement d'enseigne pour 6 supermarchés du Puy-de-Dôme.
7: L'autorité de la concurrence a validé en début de semaine le transfert de magasins entre Auchan et Intermarché. Vont donc basculer sous la bannière des mousquetaires les supermarchés de Besse, les Martres de Vers, Cébaza et 3 autres dans Clermont-Ferrand. Bravo aux nouveaux bacheliers qui ont dû fêter ça hier. Les résultats sont tombés dans la matinée. Taux de réussite provisoire 86% dans l'académie de Clermont. C'est un peu moins bien que l'an dernier, mais mieux qu'au niveau national. Et si vous cherchez les résultats d'un jeune que vous connaissez, ils sont toujours accessibles via notre site internet ici.fr.
6: Avez-vous cédé à la folie du padel?
7: Je vous le demande, Philippe, vous avez testé?
6: Non, toujours pas.
7: Bon, bah écoutez, vous mais verrez. C'est bien, si vous avez envie de tester voilà, cette petite raquette pleine, percée de trous, des terrains plus petits pour le tennis, avec des vitres comme au squash, on en voit s'ouvrir un peu partout en Auvergne. Il faut dire que le nombre de licenciés n'arrête pas d'augmenter. Et à Clermont, l'ASM Omnisport ne pouvait pas passer à côté. Elle vient d'inaugurer 6 pistes de padel en intérieur, créées à l'initiative de licenciés du tennis. Mais pour Nicolas Morillon, le nouveau responsable de cette section padel, ça doit s'ouvrir au-delà des tennismen.
8: C'est les premiers à être intéressés. Ils demandaient effectivement, parce qu'ils voyaient quelques clubs voisins faire des pistes de padel extérieures. Et ils voyaient grandir cette activité. Et ça a été une demande. Et du coup, autour d'un collectif de bénévoles du tennis, on a construit voilà, ce projet. Donc effectivement, il y a une attente assez forte, mais pas que du tennis. Et c'est vrai que là, depuis une semaine qu'on a ouvert, j'ai presque envie de dire, on est presque plus sur 70-80% de gens non tennis, pour l'instant, qui sont présent. Moi, ce que je souhaite en tout cas, c'est que le padel ne remplace pas le tennis, mais que ça soit un complément au tennis, qui vienne compléter leurs entraînements ou même voilà, la pratique sportive de raquette.
7: Et on vous fera découvrir ces pistes de padel de l'ASM Omnisport dans l'info d'ici, ce sera à 6h30. Et puis malgré la chaleur suffocante qui accompagne le peloton du Tour de France, ça semble réussir au Nordique. Victoire d'étape hier pour le Danois Mats Pedersen, maillot jaune pour le Norvégien Thorsten Tren. Notre Auvergnat Julien Alaphilippe est 138e au général, aujourd'hui 5e étape entre Lannemezan et Pau.
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7: Voilà, sécheresse et chaleur, c'est le menu du jour. Hein.
6: Oui, alors vous parliez des feux d'artifice annulés, vous me parliez de Le Zoo.
7: Le Zoo, Pont du Château, non pas Pont du Château, Guillaume. Pardon, puis Guillaume, vous en avez
6: on
7: d'autres.
6: On peut rajouter Bagué, Bourbon, L'Archambault, Couleuvre, Doyer, Uriel, Jursy-Lévy, Neuilly-le-Réal, Noyon, Souvigny, Vallon-Sully, Varennes-sur-Allier, Villefranche-d'Allier.
7: Eh ben, tout ça.
6: Ça commence, c'est que le début, on est bien d'accord.
7: Donc tout ça dans l'Allier.
6: Oui, oui, pour cette partie-là, effectivement, c'est l'Allier. Bon, qu'est-ce que vous voulez que je vous dise? Vigilance orange, canicule pour l'Allier, le Puy-de-Dôme aujourd'hui, jaune pour la Haute-Loire-Alcantal. On reste sur les mêmes standards qu'hier. Il va faire beau, il va faire chaud sur l'ensemble de la région. Clermont, Rion, Cournon, on passera de 20 à 37 degrés. Brioude et Issoire de 17 à 36. Aurillac, 19 à 34. En montagne, 18 à 27. Saint-Flour, 12 à 25. Montluçon, 19 à 37. Thiers-et-Vichy, 21 à 36. Amber, 15 à 34.
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6: Demain, c'est la même journée que nous allons vivre avec des températures de l'ordre de 21 à 35 degrés en plaine, 19 à 26 en montagne, et cela va continuer ainsi pendant encore une bonne dizaine de jours. Attention sur l'A75, accident de poids lourd signalé dans le département du Cantal, Cours-Rhin, dans le sens Clermont-Ferrand-Béziers. Il y a donc une réduction du nombre de voies suite à cet accident. Donc prudence dans ce secteur, accident de poids lourd à hauteur de Cours-Rhin.
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6: 6h08, excellent réveil avec les programmes d'ici Pays d'Auvergne. Nous avons décidé de commencer cette journée de la plus belle des manières avec la possibilité pour vous de chanter ce matin avec l'ami Jo, direction l'Amérique.

0: L'Amérique avec Joe Dassin à l'instant sur ici Pays d'Auvergne, en pleine Coupe du Monde aux États-Unis. C'est la chanson qui nous fait du bien le matin.
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0: Nous sommes le 8 juillet, nous fêtons les Thibault. L'animatrice auvergnate Fanny Agostini a 38 ans aujourd'hui. La journaliste Audrey Crespo-Mara, 50. La comédienne Claire Kem, 51 ans. L'acteur Mehdi Sadoun, 53 ans. Et Claude François Junior a 58 ans. C'est lui qui fait vivre l'œuvre de papa. Claude François Junior, 58 ans aujourd'hui. Et puis, on peut souhaiter également un bel anniversaire à Mimi Mati, qui a 69 ans. Que mettre dans sa trousse, sa pharmacie, avant de partir en vacances? Certains se posent peut-être la question. Heureusement pour nous, le docteur Kierzek est là pour tout nous expliquer. Il sera à nos côtés dans 30 secondes.
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0: 6h12, toujours à nos côtés et même durant tout cet été. Il est là pour nous conseiller, le docteur Kierzek. Alors aujourd'hui, on s'intéresse à notre trousse à pharmacie. Que doit-on mettre dedans, docteur? Bonjour.
5: Bonjour à toutes et à tous. Aujourd'hui, on part à la plage. Avant de grimper dans la voiture avec la glacière, le parasol, les serviettes, on fait un petit arrêt indispensable, la trousse de secours pour la plage. Alors pas besoin d'un gros sac, hein, mais il y a 10 essentiels, à mon avis, malins, légers, qui vous éviteront de gâcher une journée à cause d'une méduse, d'un coup de chaud ou d'une petite coupure. Allez. Premier essentiel, le spray ou la crème solaire indice 50+, on en parlait il y a quelques jours. On ne répète jamais assez, c'est un format qui est résistant à l'eau. Et vous n'oubliez pas le nez, les oreilles et le dessus des pieds et mettez-le en premier dans votre kit. Deuxièmement, la petite bouteille de vinaigre blanc. Vous vous souvenez de la chronique sur les méduses? Le vinaigre empêche les cellules urticariennes de libérer leur venin. Petite mini bouteille de 50 ml et vous êtes paré. Une pince à épiler ou le bord d'une carte bancaire, ça c'est pour retirer délicatement les tentacules de méduse ou enlever une épine d'oursin. N'utilisez jamais vos doigts nus. Des pansements ensuite étanches et des compresses, les petites coupures avec du sable, et puis un petit spray désinfectant, c'est pas mal, et un pansement imperméable, simple et efficace. Ensuite, une crème apaisante après soleil, après la baignade, la peau a soif, hein, il faut choisir une crème sans parfum, avec de l'aloe vera par exemple, et en bonus, ça soulage les petits coups de soleil débutants si vous les attrapez relativement rapidement. Sixième instrument ou produit, un antihistaminique oral, la cétirizine pour les piqûres d'insectes par exemple ou les réactions allergiques. Une dose dans le sac, ça soulage les démangeaisons et l'œdème.
0: Alors ça en fait six et on a déjà de quoi faire. C'est quoi finalement les quatre derniers à glisser dans le sac?
5: Un spray nasal à l'eau de mer pour rincer le nez après une baignade un peu agitée, aussi du sable est entré. C'est aussi top pour décongestionner après une allergie au pollen. C'est inoffensif et c'est très rafraîchissant. Le huitième, c'est une petite dose de réhydratation orale, les sachets de soluté de réhydratation en cas de forte chaleur, de diarrhée passagère, de coup de chaud, ça permet de retrouver rapidement d'énergie, ça pèse rien et ça peut sauver les vacances. Et une poche réfrigérante instantanée, vous savez, des trucs qu'on casse comme ça et ça fait du froid, pas besoin de glaçons, vous achetez un petit sachet cold pack, vous le cassez, il devient froid instantanément, idéal pour un début de coup de chaleur, une entorse de cheville sur les rochers ou un bleu, c'est génial pour les enfants. Et puis une paire de lunettes de soleil et un chapeau, c'est évident. En revanche, ce qu'il ne faut pas mettre dans le kit, ce sont des médicaments périmés, des sirops sucrés qui vont coller et qui chauffent au soleil et des produits sans étiquette parce qu'on ne sait pas ce que c'est. Tout ça, vous mettez dans une petite trousse étanche type sac de congélation zippé, ça ne coûte pas cher. Et là, vous allez passer un bon été. Allez, bon été, bonne santé à l'écoute d'ici, bien sûr.
0: Merci docteur pour ces précieux conseils. On peut même rajouter un lipstick polychrome dans notre trousse à la pharmacie. Ça fait du bien pour les lèvres, mais c'est sûr.
3: Très hydratant.

0: Fantastique, Polychrome. On aime toujours autant retrouver Daniel Balavoine sur les ondes d'ici Pays d'Auvergne, 6h19. Suivons maintenant Patricia Farah à la rencontre d'une photographe sophrologue. Rencontre surprenante s'il en est. Cette personne propose ce qu'on appelle une séance de potologie. Suivons Patricia pour savoir comment ça marche.
1: Je vous propose aujourd'hui de découvrir ce qu'est la photologie avec Olga Morquende, qui vous propose un moment pour, comment résumer, vous réconcilier avec vous-même. Bonjour Olga, comment
2: Bonjour
1: allez-vous?
2: Bonjour Patricia, très bien, tout va très bien.
1: Voilà, Marie. Enchantée Marie. Ben, on va vous suivre, on va voir un peu comment ça se passe et vous allez faire une séance avec Olga Marie.
2: Voilà, c'est ça. On va commencer tout simplement par une projection de ce que tu as aujourd'hui, de ton histoire, de ta vie, de comment tu te vois. D'accord ? Et je vais te proposer 96 photographies. Okay. Et ces 96, je ne te donne pas plus de consignes, tu vas faire des choix.
3: C'est après que je te parle de mon histoire.
2: Ok. Chacune va être le miroir de notre propre histoire. Une image amène des émotions.
3: Ça, c'est bon, celle-ci. Et là, je vais faire une autre sélection. C'est pas facile de faire un choix.
1: Ces cartes, Olga, ce sont des cartes que vous avez, vous, fabriquées ou elles existent déjà? Comment ça marche? C'est comme un tarot c'est...
2: Les gens peuvent penser, effectivement, quand on parle des cartes, non, c'est des vraies photographies et qui ont composé une étude, des doctorats pendant une dizaine d'années. À l'issue de ces doctorats, cette personne a créé une méthode qui est celle de la projection visuelle. Celle qui va nous permettre simplement d'identifier quel est le niveau de lecture qu'on a de notre propre histoire.
3: Alors, la première, quand je regarde cette photo, là, moi, je ressens la colère que j'ai pu ressentir depuis que je suis enfant. Dans cette étape-là, aujourd'hui, où j'ai l'impression de repartir en arrière, je sens qu'il faut que je me justifie pour être comprise, pour être entendue, pour être acceptée comme je suis maintenant. Parce que j'ai vraiment l'impression que c'est... je vais vraiment dire les mots, hein, mais cette chasse aux sorcières qui, en fait, a jamais cessé.
2: Comment imaginerais-tu qu'on puisse aller travailler cette colère?
3: Et donc, j'ai vu l'image du feu, le feu.
1: Donc là, Olga, Marie, vous allez en fait construire maintenant, imaginer de A à Z la séance photo.
2: Tout à fait. Quel type de feu on va faire? Est-ce que c'est un petit feu tout petit à la bougie ou on est en train d'imaginer quelque chose de plus important, en auquel cas peut-être il y aura un pompier pas loin?
3: Non, t'inquiète pas, je suis une femme du feu, c'est bon. Je vois déjà à peu près comment elle peut être, cette séance photo, et toutes les informations, les couleurs, j'ai déjà plein d'idées.
1: Bon, eh bien, on va partir là, on s'est équipé et on va partir pour cette séance photo avec Marie. On va aller en quête de morceaux de bois, enfin voilà, d'un lieu sympa dans la nature pour faire ça.
2: Regarde, là, il y a du bois. Tu vois?
3: Ouais. C'est bon. En plus, c'est un bois mort, donc il nous offre quelque chose.
1: Dans la symbolique,
3: oui.
1: Quand même.
3: Et bah oui, la mort et la renaissance aussi.
2: Et bah voilà, on va passer à la petite séance, comme tu le souhaites.
3: Ok.
0: Et tous les renseignements sur ces séances sur le site olgaphotologie.com. 6h23, retour de la musique maintenant avec l'une des chansons de cette Coupe du Monde de foot. Elle est signée Shakira.

0: Comme je disais, Banzai, Shakira, c'est Dai Dai, chacun finalement son cri de guerre. Scorpion, vous le savez peut-être ou pas, c'est une très très bonne période pour vous. Et notre astrologue maison nous détaille tout cela dans moins de 2 minutes.
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0: 6h28, quelle est donc la tendance pour nos signes en ce mercredi matin? C'est la question que je pose à Catherine Viguier, notre astrologue. Catherine, vous avez un message pour nos 12 signes.
7: Neptune, planète de l'intuition et des illusions, fait marche arrière.
8: Bélier, même si cela vous demande des efforts, de prendre le temps, vous évite de faire des erreurs.
9: Taureau, vous avez de l'imagination, vous êtes patient et concret à la fois, alors ça ira.
10: Gémeaux, vous voulez retenir ou attirer le cœur d'un être bien-aimé? Eh bien, réfléchissez à votre plan d'action.
11: Cancer, important, n'ayez pas d'inquiétude si une proposition de travail tarde un peu.
12: Lion, vous avez beaucoup d'atouts, alors malgré les aléas de la vie, gardez confiance en vous.
13: Vierge, indispensable, faire le point avec ce qui vous fait mal à l'intérieur, vous allez trouver des solutions.
14: Balance, amoureux, parents, artistes également, l'une de vos initiatives vous rend fière de vous.
15: Scorpion, la période est agréable, alors diminuez la dose d'exigence que vous avez envers vous-même.
16: Sagittaire, la lune vous invite à embellir votre quotidien et Neptune à regarder votre vie affective en toute sincérité.
17: Capricorne, vous faites le point en famille ou à son sujet et c'est essentiel pour la suite.
18: Verseau, si vous devez vous déplacer ou communiquer, essayez de ressentir ce qui est le mieux pour vous.
19: Poisson, c'est côté argent que cela se joue. Soyez prudent dans vos transactions afin de ne pas vous faire avoir.
20: Et pour nous tous, on rêve, on imagine, mais on ne s'illusionne pas.
0: Merci Catherine, à demain, bisous.
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0: Juliette, une info d'ici sportive ce matin.
21: Je vous emmène sur les nouvelles pistes de padel ouvertes par l'ASM Omnisport à Clermont-Ferrand qui ouvre aussi des cours à la rentrée. L'ASM Omnisport qui ne pouvait pas passer à côté de la folie padel. Bah
0: ça, c'est sûr, ça fonctionne partout, c'est énorme. Il est déjà 6h30, merci d'écouter Ici Pays d'Auvergne. Voici le 90 secondes en France et dans le monde avec Cyril Ardo-Redon.
22: Une bonne nouvelle pour Éric Ciotti. Les limites de la décence dépassées pour l'insoumise Clémence Guettet. Les réactions sont nombreuses ce matin après l'annonce de la candidature de Marine Le Pen à l'élection présidentielle. Malgré sa condamnation dans l'affaire des assistants d'eurodéputés FN, 15 mois d'inéligibilité et 1 an de prison ferme sous bracelet électronique. La chef de file du RN annonce pourvoir en cassation. La situation reste difficile dans les Pyrénées-Orientales selon les

0: pompiers alors qu'un feu a parcouru 4900 hectares depuis samedi. Une quarantaine d'incendies est en cours en ce moment. 7 départements du sud du pays sont placés en rouge par Météo France face à un risque de feu très élevé. Les trois quarts de la France en vigilance orange canicule aujourd'hui. 67 départements sont concernés par cette alerte. Le nord, l'est et la Corse sont épargnés. Pour la quatrième année de suite, nos émissions de gaz à effet de serre ont baissé. 5 millions de tonnes équivalent CO2 émises en moins en France en un an. Une baisse de près de 5%, notamment car nous avons moins allumé nos chauffages en raison d'un hiver doux. Une enquête ouverte à Paris après les propos racistes d'une sénatrice paraguayenne à l'encontre de Kylian Mbappé. C'est ce qu'indique le parquet. Des paroles tenues après la victoire de la France face au Paraguay samedi en 8e de finale de la Coupe du Monde. Et puis justement, plus aucun match de 8e de finale. Victoire in extremis 3-2 de l'Argentine sur l'Égypte. La Suisse, elle, s'est imposée au tir au but après un nul 0-0 face à la Colombie.
1: Merci Cyril. Et en Auvergne, la folie padel ne se calme pas. Vous voyez ce jeu de raquettes entre le tennis et le squash. Les terrains continuent de fleurir un peu partout pour répondre à la demande. Rendez-vous compte, le nombre de licenciés a bondi de 130% entre 2022 et 2025 en France. Et à Clermont-Ferrand, la SM Omnisport a cédé à la tendance. Elle inaugurait hier soir 6 nouvelles pistes de padel en intérieur et elles étaient attendues, Evan Le Bastard.
2: Mathieu joue au paddle depuis plus de 5 ans. Il est venu dans cette nouvelle salle dès la semaine d'ouverture.
3: Il n'y avait surtout pas grand-chose orienté sur Clermont-Nord. Donc là, pour tous les gens déjà qui habitent au Nord-Clermont, avec franchement un beau complexe comme ça, ça va faire du bien, je pense.
2: Et il découvre une grande salle toute blanche avec 6 pistes, dont 2 de haut niveau avec caméra pour filmer ses parties. Nicolas Morillon est responsable de la section paddle à la SM Omnisport.
4: On a pris le soin d'avoir vraiment un bâtiment avec beaucoup de hauteur, beaucoup de luminosité. Là, on le ressent sur ces fortes chaleurs. On a un système free cooling qui permet d'aller chercher la fraîcheur de la nuit pour la ramener dans la salle. Et voilà, on a essayé aussi d'avoir des terrains un peu premium avec ce système de caméra, ce système de sortie sur les côtés qui vont nous permettre de faire une cinquantaine de tournois dans l'année.
2: La demande était forte pour que l'ASM se mette au paddle. Jean-Paul Chiocchetti est le président de l'ASM Omnisport. Il veut aller chercher un nouveau public.
5: Je pense que notre but, c'est aussi de forger des nouveaux joueurs de paddle sur le territoire, pas de concurrencer les autres offres qui s'y passent, mais d'offrir le maximum de terrain pour que le maximum de gens puissent jouer. Je pense que ce qui fera la différence, c'est la qualité des infrastructures, mais aussi la qualité des éducateurs et des gens qui vont les accompagner, qui vont donner des cours, qui vont être à leur service. C'est l'expérience joueur sur lequel on a voulu mettre un accent particulier.
2: Pour financer ce projet, la SM a eu le soutien de la région, mais aussi de la Fédération française de tennis en charge de ce sport. Son représentant local, Olivier Douvizy, président du comité départemental, se félicite de voir une nouvelle structure associative pour le padel.
6: Des structures associatives, il y en a très peu sur le territoire, il y a beaucoup de privés. On travaille en bonne intelligence avec eux. Il ne s'agit pas de mener un combat d'arrière-garde, mais moi, mon rôle en tant que président de comité, c'est de développer les pistes associatives de manière à être certain de les pérenniser.
2: Parce que la discipline reste jeune en France et le modèle économique pas encore consolidé.
1: Et ça va avec ces nouveaux terrains. À partir de la rentrée de septembre, la SM Omnisport proposera aussi des cours dans son école de padel. L'actu ce matin, Cyril Ardo-Redon vous en parlait, c'est Marine Le Pen, candidate à l'élection présidentielle malgré sa condamnation. Vous entendrez à 7h le délégué départemental du RN dans l'Allier qui approuve cette décision. Elle est pour lui la candidate naturelle du parti. Et puis témoignage d'agriculteurs mobilisés entre Haute-Loire et Lozère pour donner un très gros coup de main aux pompiers qui luttent contre cet incendie qui a démarré dimanche. Voilà, des agriculteurs indispensables pour retarder la progression du feu et protéger les habitations. Et la météo est particulièrement favorable au risque incendie.
7: Oui, absolument. Risque incendie est très, très, très élevé. L'Allier, le Puy-de-Dôme reste en vigilance orange pour le phénomène canicule. Quant à la Haute-Loire, en jaune, il continue de faire beau, de faire chaud sur l'ensemble de la région. Clermont, Rion-Cournon, on va passer de 20 à 37 degrés. Brioude et Issoire, 17 à 36. Aurillac, 19 à 34. En montagne, de 18 à 27. Saint-Flour, 12 à 25. Montluçon, 19 à 37. Thiers-et-Vichy, 21 à 36. Ambert, de 15 à 34 degrés. Demain, il fera 35, 36 en plaine et 26 en montagne. Ce sera la même journée. Je rappelle cet accident sur l'A75. C'est un poids lourd accidenté à hauteur de Corin, dans dans le département du Cantal, dans le sens Clermont-Ferrand-Béziers, avec une réduction du nombre de voies de droite et bandes d'arrêt d'urgence. Donc soyez prudents dans ce secteur. Circulation compliquée à cette heure-ci. Puis il y a un chantier sur la 89 de Saint-Rémy-sur-du-Rhône, la Thiers. Si vous êtes dans le sens de Lyon-Bordeaux, cela vous concerne. Prudence.
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7: Merci d'avoir choisi ici Pays d'Auvergne pour vous accompagner en ce mercredi matin. Si vous êtes seul à marcher là tout de suite dans les rues en les écoutant avec votre téléphone, votre smartphone avec les petites oreillettes, eh bien nous avons justement la chanson qu'il vous faut pour ne plus vous sentir seul. Jean-Jacques Goldman.

0: Jean-Jacques Goldman qui a marché seul tout au long de sa vie sur le chemin de la réussite. Et quelle réussite!
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0: 7h20, question essentielle que nous allons aborder ce matin avec notre vétérinaire Pierre Fabin. Pourquoi mon chat ne supporte pas les autres chats? Et c'est parfois une vraie problématique, on en parle en détail d'ici 3 minutes.
3: Alors, on attend pas Patricia?
0: Si, on attend Patricia tous les matins. Patricia Farah qui passe l'été dans un camping. Et ce matin, elle nous propose une petite partie de ping-pong au camping Le Prébas, au bord du lac Chambon, avec des visiteurs du Nord.
4: Cyril et Manon qui s'apprêtent à aller faire un ping-pong.
5: C'est bien ça, c'est bien ça.
4: Bonjour Cyril, bonjour Manon.
6: Bonjour.
4: Vous êtes des sportifs?
6: Surtout Cyril. J'essaie de le suivre en fait.
4: C'est pas évident.
6: C'est ça.
4: On y va?
5: Allez, oui.
4: Allez, on va au ping-pong.
5: C'est parti.
4: J'ai cru comprendre que vous alliez vous disputer.
6: C'est fort probable.
4: Est-ce que vous êtes une mauvaise perdante?
6: Non.
5: Si, si.
4: Oui?
5: Oui, un peu de ça.
4: Et donc vous êtes avec un van, une tente de toit et une tente posée à côté.
5: C'est ça. En fait, on a un petit fourgon, on a une tente de toit sur une remorque et ça nous permet d'être toujours un peu plus mobile. Et après, on a une sorte de petit auvent qui nous sert de salon, tout ça. On met toutes les petites affaires.
4: Vous êtes directement au bord du lac Chambon.
5: Et
4: l'eau, elle est bien?
5: Alors, on l'a essayé hier après-midi. Ouais. Elle est un peu fraîche.
6: On prendra les combis. On prendra les combis parce que je pense qu'elle va être fraîche. Ouais. Même si on est habitué parce qu'on vient du Nord, mais quand même.
4: Ah, je sens qu'on va rigoler.
6: Vous allez voir. Ça va être drôle.
4: Cet après-midi, paddle?
6: Ouais, je pense. Avec la combi.
4: Parce que l'eau, elle est...
6: Et la planche, parce que j'ai pas envie de couler non plus.
4: J'ai affaire à une grande sportive.
6: Ouais.
5: Bah, tant qu'on est sur terre, oui. Après, dès qu'on est dans l'eau, elle est moins à l'aise.
6: Ouais, c'est ça. C'est exactement ça.
4: Bon, on joue ou bien?
6: Oui, on va jouer.
5: Allez,
6: c'est parti. Ouais, j'ai un handicap, j'ai le soleil juste en face des yeux.
5: Ça commence,
4: c'est vrai.
6: Ah mince.
4: Vous avez le vent contre vous.
6: Raté. Ah, je râle contre moi-même. Hein. Je râle pas contre lui. Avant qu'il le dise, bien sûr, je préfère spécifier.
4: Je vous souhaite un super séjour au camping. Je pense que ça va bien se passer. Vous m'avez l'air d'être... Ça démarre bien.
5: Ouais, carrément.
4: Merci beaucoup à vous deux.
5: Merci.
6: De rien.
4: Et mettez-lui une race.
0: Que de belles rencontres. Ouais, c'est ce que nous propose Patricia Farah tout au long de l'été à travers sa tournée des campings de notre région.
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0: On rêve souvent d'avoir deux petits chats complices qui dorment blottis l'un contre l'autre, mais la réalité est souvent bien différente et la cohabitation tourne parfois vite au cauchemar. Docteur Pierre Fabin, pourquoi cette haine immédiate?
9: Alors, il faut savoir que contrairement au chien, le chat n'est pas un animal social qui vit en meute. C'est un chasseur solitaire et un grand territorial. Quand vous ramenez un nouveau petit félin à la maison, dans sa tête, Vous ne lui offrez pas un gentil petit copain de jeu pour combattre l'ennui. Vous introduisez de force un concurrent direct qui vient lui voler ses précieuses ressources, sa nourriture, ses zones de sieste en hauteur, sa litière et surtout votre attention. Son premier réflexe naturel face à cet intrus, c'est donc de défendre son territoire en tentant de le chasser. C'est pour cela que les premiers jours sont rythmés par des feulements, des crachements et des grognements sourds, parfois très impressionnants.
0: Alors, pour éviter que le sang ne coule dès le premier jour, comment doit-on organiser les présentations ? Est-ce qu'on les met tout de suite nez à nez au milieu du salon pour qu'ils règlent leur compte ?
9: Et surtout pas, la confrontation directe va provoquer un traumatisme immédiat. La règle d'or pour une cohabitation réussie, c'est la séparation. Pendant la première semaine, enfermez le nouveau chat dans une pièce dédiée avec sa litière, son eau, sa nourriture et ses jouets. Ils vont d'abord se découvrir uniquement par l'ouïe et par l'odeur sous l'interstice de la porte, sans jamais se voir. L'astuce, c'est d'échanger leurs coussins ou les caresser avec le même gant de toilette pour qu'ils s'habituent à l'odeur de l'autre. Ensuite, au bout de plusieurs jours, organisez des rencontres visuelles très courtes au moment de la pâtée, avec la porte juste entrouverte. La nourriture va créer une association très positive dans leur cerveau.
0: Et si malgré toutes ces précautions, la guerre froide s'installe à la maison avec des courses-poursuites et des bagarres, comment fait-on pour apaiser durablement le foyer au quotidien ?
9: La solution, c'est de multiplier les ressources. La règle d'or en comportement félin, c'est le nombre de chats plus un. Si vous avez deux chats, il vous faut impérativement trois bacs à litière répartis dans des pièces différentes. Faites exactement la même chose pour les gamelles d'eau et les croquettes. Si tout est regroupé dans la cuisine, le chat dominant va faire barrage et terroriser l'autre qui n'osera plus aller manger. Ensuite, utilisez à fond la verticalité de votre logement, installez de hautes étagères murales ou des grands arbres à chat. Le chat agressé doit toujours avoir la possibilité de fuir et de se percher en hauteur pour observer sans se sentir acculé.
0: Le docteur Pierre Fabin, ce sont nos chats qui lui disent merci. Pour la musique, maintenant, à l'écoute d'ici Pays d'Auvergne, 7h moins le quart, nous faisons appel au talent du groupe Indochine.

0: Superbe chanson signée Mickey 3D et interprétée par le groupe Indochine qui a mis des mois et des mois pour pouvoir trouver justement la bonne version par rapport à cette chanson. Nicolas Sirkis n'arrivait pas à lui donner une ambiance. C'est devenu une berceuse, J'ai demandé à la lune, et c'est devenu un succès énorme pour Mickey 3D et le groupe Indochine. Les 3 plus de ce mercredi matin avec du Cinoche, des expériences et un grand bol d'air.
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0: Ce mercredi, nous avons rendez-vous avec le comte dans le parc Montservier pour une soirée cinéma en plein air. Il faut prévoir sa chaise longue et son plaid au cas où, même s'il va faire très chaud. Il est possible de se restaurer sur place auprès d'un food truck à l'automne de la nuit vers 21h et quelques. Eh bien, vous assisterez à la projection du film de Franck Dubosc, Un ours dans le Jura, un film qui est vraiment très très bien. Une comédie noire teintée de polar qui se déroule dans un village jurassien enneigé. Un couple en crise voit sa vie bouleversée après un accident et la découverte d'un magot déclenchant magouille, trafic et quiproquo. C'est une très belle soirée ciné qui nous est proposée à Vic-le-Comte ce soir. C'est donc aux alentours de 21h. Les soirées de l'été, passez-les à Vulcania pour des nocturnes volcaniques. Assistez aux expériences détonnantes du professeur Y'a pas de risque. Avec expérience, c'est chaud et Y'a pas de risque et la flamme des volcans. Admirez le vol majestueux de Rapace au cours d'une présentation de Rapace en vol libre. Découvrez l'environnement de Vulcania de nuit avec un tout nouveau show de son et lumière envoûtant. Vous avez donc rendez-vous ce soir pour découvrir Vulcania la nuit. Vous pouvez en profiter jusqu'à 22h30. À noter que Vulcania ouvre ses portes ce matin, comme tous les matins de l'été d'ailleurs, pour 10h. Allez, on termine avec les frénésies de Rion qui nous reviennent cet été avec encore une fois de superbes concerts ou spectacles gratuits les mercredis et vendredis. C'est au Pré-Madame à partir de 20h. Et nous avons rendez-vous ce soir avec en première partie Léonie et le concert du groupe Boulevard des Airs.

Ça va booster ce soir auprès Madame Arion à partir de 20h. Alors pour vous simplifier la vie, notez bien. Des navettes gratuites circulent de 19h à minuit 15. Premier départ du parking du centre aquatique Béatrice S vers le Pré-Madame. Second départ du parking du parc des fêtes via le parking des Dagneaux vers le Pré-Madame. Il existe également un service de vélo-taxi gratuit. Il faut lever la main pour pouvoir en profiter. Tout cela pour éviter bien entendu les problèmes de circulation et les problèmes de parking autour du Pré-Madame. C'est toujours très compliqué pour les frénésies d'Orion. Donc tout est fait pour vous faciliter la vie avec ces navettes gratuites pour vous amener jusqu'au Pré-Madame. C'est donc à partir de 20h ce soir. Pour la suite, 6h53, donne-moi la nuit. C'est le message de George Benson ce matin.

0: C'est bon, c'est très très bon ça. Give me the night, donne-moi la nuit avec George Benson à l'instant pour vous réveiller. De fort belle manière à l'écoute d'ici Pays d'Auvergne. Le langage des couples enfin décrypté. C'est ce que l'on nous promet dans l'humour en tube ce matin d'ici 30 secondes.
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0: La vie de couple n'est pas un long fleuve tranquille et certains ont leur propre manière de communiquer. Dans l'humour en tube ce matin, Fred Bellard a par exemple remarqué qu'un couple qui ne se dit pas un mot au restaurant n'est pas forcément au bord de la rupture.
11: Quand on ne se parle plus, on ne s'engueule plus.
12: Mais oui, c'est logique et c'est une manière pour certains couples d'éviter une confrontation inutile et stérile qui émaille la vie à deux tout au long du parcours conjugal.
11: À 30 ans, quand ton mec fait la gueule, tu veux absolument comprendre ce qui se passe. Non, je t'en prie, dis-moi ce que tu ressens, parce que là, je sens que tu ne te sens pas bien. Et tu sais que quand tu ne te sens pas bien, je ne me sens pas bien. Donc j'ai vraiment besoin que tu me parles de ton ressenti, parce que là, j'ai la sensation que tu ne peux plus me sentir. À 50 ans, quand ton mec fait la gueule, tu savoures le silence.
12: Et oui, et on peut compter sur la longue expérience d'Anne Romanoff pour nous aider à décrypter le langage codé des couples au bord du gouffre. Mais comme Romane Fraissinet, il faut savoir aussi décrypter le langage corporel de certains individus.
13: Il y a des gens, ils envoient un message très précis. Par exemple, il y a des gens, ils envoient le message « Je suis un père de famille en vacances ». Le message, il est clair. J'ai un short. Le short, il a énormément de poches. Tu peux tout ranger dans le short. Il est parti en vacances sans valise. Tout est déjà dans le short. Mais le polo, il est court, court, court.
12: Voilà, là le message est clair. Hein, quand le laisser-aller vestimentaire va de pair avec le gras du bidou, le couple est en général à son apogée et préfère se fendre la poire en discutant le bout de gras que de se prendre le chou entre la poire et le fromage. Parce que tant qu'il y a de l'humour, il y a de l'amour pour toujours.
0: Bon, c'est beau, merci beaucoup Fred Ballard. Demain, dans l'humour en tube, nous verrons si déjeuner dehors en été, c'est le pied ou pas. Ce sera bien entendu dans l'humour en tube juste avant 7h.
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0: Toute l'équipe du Petit Matin vous souhaite de passer une très très belle matinée, il est 7h. 7h, c'est le retour de l'info avec Juliette Micheneau. Marine Le Pen sera bien la candidate du RN à la présidentielle de l'an prochain.
14: Fini l'option Bardella, malgré sa condamnation en appel hier pour détournement de fonds du Parlement européen. Marine Le Pen se lance, sa peine d'inéligibilité est déjà purgée. Et comme elle se pourvoit en cassation, sa peine d'un an de prison ferme est pour le moment suspendue. Elle fait le pari d'une campagne présidentielle sans bracelet électronique. Un pari que soutient logiquement Grégory Denelin, délégué du Rassemblement National dans l'Allier.
15: Marine Le Pen nous a démontré que c'est une battante, qu'elle est avant tout prête pour 2027 et qu'elle souhaite que son honneur soit restauré en allant jusqu'à la Cour de cassation, donc qui est une très bonne chose puisque ça a toujours été la candidate naturelle du parti. Et elle nous démontre aussi que son binôme avec Jordan Bardella est indéfectible. C'est un binôme qui est présenté à l'élection présidentielle et pas simplement une candidate. Et l'ensemble des militants, adhérents et sympathisants, bien sûr, soutiennent cette décision-là et on fera corps d'un seul bloc derrière elle pour la soutenir, bien sûr.
14: Jordan Bardella lui promit au poste de Premier ministre en cas de victoire. Alors, est-ce que ça va tenir? Évidemment, ses adversaires vont se servir de ce parcours judiciaire contre Marine Le Pen. Le pari est-il risqué? On en parle avec notre analyste politique, président de l'Université Clermont-Auvergne. Mathias Bernard sera l'invité d'ici Pays d'Auvergne à 7h45. Il est soupçonné d'avoir tiré sur son beau-frère 6 coups de fusil mortels. L'homme de 57 ans, arrêté dans son village de Lubillac dimanche en Haute-Loire, a été mis en examen hier pour assassinat et placé en détention provisoire.
0: Quelques 300 hectares brûlés, c'est le dernier bilan de ce feu à la limite entre Haute-Loire et Lozère qui flambe depuis dimanche.
14: 270 pompiers mobilisés qui ont pu compter sur le soutien indispensable des agriculteurs du secteur. Quelques 80 tracteurs et leurs citernes qui ont multiplié les allers-retours pour ralentir le feu et protéger les habitations. C'est ce que fait Kylian, jeune agriculteur lozérien depuis lundi soir.
5: Nous, on les aide avec des tonnalisiers, là, à aider pour éteindre le feu partout. On a appelé des renforts, là, toutes les cumades aux alentours, et pour essayer de faire le maximum pour éteindre les feux. Et... oui, on fait des allers-retours, là, on pompe un peu à droite à gauche, là où on peut pomper, parce qu'il faut un paquet d'eau, donc, aussi pour qu'on puisse arroser. Et on fait des allers-retours avec les tonnes, les tracteurs, et on vide autant qu'on peut. Aider, on aidera.
16: Donc là, vous êtes avec votre tracteur derrière la citerne.
5: Oui, voilà, oui. Une tonalisée, oui, ça aspire et on peut cacher un peu. Il y a un peu de pression pour cacher un peu, mais bon, on fait notre mieux pour essayer d'y arriver.
16: Vous arrêtez pas là ?
5: Non, non, on n'arrête pas, non, non. Donc c'est sûr que c'est important, oui, oui, oui. Ça, moi, ça me tient vraiment à cœur d'aider tout le monde, de voir comme là, on a sauvé un village là en bas, là, vraiment de justesse, et ça me tient vraiment à cœur.
14: La mobilisation des agriculteurs qui, par ailleurs, sont limités dans leurs travaux de moisson ou de pressage de la paille pour éviter tout départ de feu. Travaux interdits entre midi et 20h dans les secteurs de Haute-Loire où le risque est très sévère et entre 14h et 19h dans le Puy-de-Dôme et ça jusqu'en milieu de semaine prochaine. Le Puy-de-Dôme qui a lui aussi connu de petits départs de feu. Hier, une quinzaine de personnes ont dû être évacuées dans le secteur de Vic-le-Comte. Circulation brièvement coupée aussi sur l'A75 à cause d'un incendie en bord de voie au niveau du Cré. Et dans ces conditions, de nombreuses communes commencent à annuler leurs feux d'artifice des 13 ou 14 juillet pour éviter tout risque d'incendie. C'est le cas à Puy-Guillaume, Lezoux ou dans l'Allier, Bourbon-l'Archambault, Souvigny ou encore Varennes-sur-Allier. Pour l'instant, pas d'interdiction venant des préfectures qui laissent la décision au maire.
0: Un magasin Netto fermé à QC.
14: Le bâtiment risque de s'effondrer. Décision du propriétaire après une expertise technique qui a montré que la charpente métallique se déforme. Le maire de QC a signé un arrêté de mise en sécurité. L'accès au site est interdit. Il a engagé une procédure de péril imminent. 6 supermarchés du Puy-de-Dôme vont changer d'enseigne. L'autorité de la concurrence a validé en début de semaine le transfert de magasins entre Auchan et Intermarché. Vont donc basculer sous la bannière des mousquetaires les supermarchés de Besse, Cébaza, les Martres de Verre et 3 autres dans Clermont-Ferrand, boulevard Côte-Blatin, du côté de Montjuset et quartier Saint-Jacques.
0: Si vous avez un bachelier dans votre entourage, oui absolument, eh bien vous avez sans doute fêté ça hier soir.
14: Mais félicitez votre neveu Philippe, mais bien sûr. Et si vous connaissez peut-être un peu plus de loin un candidat, vous pouvez encore consulter les résultats sur notre site internet ici.fr. Dans l'Académie de Clermont, ce sont plus de 10 400 jeunes admis avant rattrapage sur un peu plus de 12 000 candidats. Un taux de réussite de 86%, légèrement au-dessus du taux national. On va en reparler d'ailleurs de cette réussite au bac dans votre chronique Mon œil à 7h15. Et puis juste avant 8h, l'étape du jour, le Tour de France. On vous détaille le parcours promis aux sprinteurs entre Lannemezan et Pau. Joueur emblématique de l'ASM, Étienne Falgou, 17 ans en jaune et bleu, jouera à Nice en Pro D2 la saison prochaine. Le Bessard a signé pour 2 saisons. Le pilier de 33 ans était en fin de contrat avec l'ASM et ne rentrait plus dans les plans de l'entraîneur Christophe Furios.
0: Vos prévisions météo arrivent. On le rappelle, l'Allier et le Puy-de-Dôme sont en vigilance orange canicule.
14: Et si vous cherchez des lieux frais, la métropole de Clermont rappelle que ses médiathèques sont climatisées. Les musées aussi, Roger Quillot ou le musée Bargoin à Clermont. En revanche, les bibliothèques non climatisées, elles ferment dès 15h. Adaptation aussi des collectes de déchets. Les piscines sont en horaire d'été et à 2 euros l'entrée, on le rappelle. Dans l'Allier, Commentry a aussi élargi les horaires de sa piscine de 10h30 à 19h30 et ça jusqu'à la fin de la vigilance.
0: Et pour nos animaux, qu'est-ce que l'on fait ?
14: C'est vrai, les chats, les chiens surtout, ceux à poils longs, ils souffrent aussi de la chaleur, du coup pas mal de mètres. Et bien mis sur le toilettage, David vient d'emmener pour la première fois son chien husky dans un salon clermontois.
17: Là, les fortes chaleurs sont importantes, lui s'essouffle rapidement et on le voit bien, il cherche l'ombre, il cherche le frais, donc il fallait absolument qu'on trouve une solution et le toilettage en fait partie. C'est une des solutions. Après, les autres solutions, c'est bien évidemment de partir régulièrement un peu dans les hauteurs, aller chercher un peu de fraîcheur, réduire la température et puis qu'il aille se baigner dans les lacs, dans les points d'eau. On passe quand même pas mal de temps à faire en sorte que notre animal se sente bien. Ouais, c'est plus lui qui nous sort que nous qui sortons, c'est sûr.
14: Ouais, des sorties tôt le matin ou tard le soir, évidemment. Allez, je vous emmène au salon pour avoir les conseils de la toiletteuse. Ce sera dans l'info d'ici à 7h30.
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14: Voilà. Risque incendie évidemment lié à la chaleur qui est bien présente.
0: Oui, bah oui, hein, c'est sûr que l'avantage encore, c'est qu'on arrive à peu près à dormir la nuit. Il fait relativement
14: frais. Oui, ça redescend
0: frais.
14: Encore un peu la nuit. Ouais.
0: Donc on arrive à dormir. Mm. Et ça, c'est important pour ceux qui se lèvent très tôt d'avoir un minimum d'heures
14: c'est
0: de
14: vrai.
0: Dodo la nuit.
14: Elles sont précieuses.
0: Elles sont précieuses. Bon, au niveau de l'Allier du Puy-de-Dôme, vous le savez, vigilance orange pour le phénomène canicule encore aujourd'hui. Et puis le Cantal et l'Haute-Loire toujours en jaune. Clermont, Rouillon-Cournon. Non, on va passer de 20 à 37 degrés. Briot des Issoires, 17 à 36. Aurillac, 19 à 34. En montagne, 18 à 27. Saint-Flour, 12 à 25. Montluçon, 19 à 37. Thiers et Vichy, 21 à 36. Ambert, 15 à 34.
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0: Demain, ce sera la même journée. 21 à 35 degrés attendus en plaine, 19 à 26 en montagne. Je vous rappelle cet accident sur l'A75, accident d'un poids lourd dans le sens Clermont-Ferrand-Béziers à hauteur de Corin dans le département du Cantal. Soyez prudents dans le secteur. Réduction du nombre de voies toujours en cours. Voie droite et bande d'arrêt d'urgence. Nous avons un chantier sur l'A89 dans le sens Bordeaux-Lyon entre Théiède et Combron. De prudence là aussi à l'approche de ce chantier. Chantier également sur l'A71 dans le sens Orléans, Clermont-Ferrand entre Louroux-Haut-de-Mont et Bizneuil. Nous sommes dans le département de l'Allier. Prudence sur la route. Et si jamais vous avez une info, bien sûr, nous sommes preneurs. 04 73 34 2000.
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0: Quasiment 7h09, excellente matinée ensoleillée avec ici Pays d'Auvergne et nous allons répondre par la positive ce matin au groupe Gold qui nous demande tout simplement de les laisser chanter.

0: Mais laissez-les chanter, bon sang, mais c'est pas croyable, ça a fait plaisir au groupe Gold à l'instant que l'on vient d'écouter sur les ondes d'ici Pays d'Auvergne.
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0: 7h13, mon œil ce matin, avec ses cris de joie et quelques larmes, les résultats du bac sont tombés hier. Le taux de réussite provisoire de ce CRU 2026 s'établit à 85,5%, niveau quasiment stable par rapport à l'année dernière. Les correcteurs n'ont pas vraiment donné de tour de vis sur l'orthographe, comme l'avait demandé le ministre de l'Éducation nationale. On en parle d'ici une petite minute avec Delphine Gocho. Faire du sport ensemble avant de passer au classique job dating, c'est une formule qui fonctionne, on en parle d'ici 10 minutes.
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0: 7h15, il avait demandé au correcteur de ne pas mettre la moyenne aux copies bourrées de fautes d'orthographe. Le ministre de l'Éducation nationale n'a pas franchement été écouté, si l'on en croit les résultats du bac affichés hier. Delphine Gocho.
4: Et ce sont des résultats encore provisoires, mais ils donnent déjà une tendance très nette. Il y aura en 2026 quasiment autant de bacheliers que l'année dernière. 85,5%, c'est le taux de réussite avant le rattrapage. En 2025, on était à 85,75%. Autant dire que les exigences d'Edouard Geffray n'ont pas franchement été suivies. Pourtant, le 19 mai dernier, le ministre de l'Éducation avait martelé toute copie qui n'a pas un niveau suffisant en termes d'orthographe, de syntaxe et de grammaire ne peut pas avoir la moyenne au baccalauréat. Gros coup de stress pour les lycéens à un mois des épreuves. Une opération de communication pour les enseignants destinée, selon eux, à répondre aux critiques de l'opinion publique sur le niveau du bac. Les syndicats rappellent que l'orthographe et la grammaire sont déjà prises en compte dans toutes les disciplines et que la possibilité de sanctionner une copie incompréhensible existe déjà depuis 2025. Le ministère de l'Éducation nationale dénonce une inertie. De son côté, l'enseignement supérieur s'inquiète de la baisse du niveau de français. On assiste à une chute phénoménale, assure le président d'une université française. De plus en plus de facs mettent d'ailleurs en place des modules de remise à niveau en français. Mais c'est bien plus jeune qu'il faut s'atteler au problème. Selon une étude publiée il y a 3 ans par le service statistique du ministère de l'Éducation, les élèves de CM2 scolarisés en 2021 font 2 fois plus de fautes en dictée que leurs aînés de 1987.
0: Merci pour cette très très belle analyse, Delphine Gocho. Place à la musique. On va aller faire un petit tour sur la piste de danse maintenant, ambiance disco.
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0: Qu'est-ce qu'on aime bouger notre fessier sur cette chanson, le dernier jour du disco et Juliette à Armanet, 7h20.
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0: Pour trouver du boulot, on pense généralement CV, lettre de motivation. Et dans l'écho d'ici ce matin, on va plutôt tester la rencontre sportive.
3: Ouais, demandeurs d'emploi et recruteurs réunis dans un gymnase pour faire du sport ensemble avant de passer au plus classique job dating. C'est une initiative de France Travail pour casser les codes et augmenter les chances d'embauche, Colin Sabatier.
4: Ici, fini le costume cravate pour votre entretien d'embauche. Optez plutôt pour le short, le t-shirt et les chaussures de sport.
5: 3, 2, 1.
4: Toute la matinée, employeurs et demandeurs d'emploi ont participé ensemble à des activités sportives encadrées par l'ASM Omnisport. Nathalie Michaud est la directrice de l'agence France Travail Clermont-Flaubert.
6: Les gens transpirent ensemble, jouent à fond la carte de la compétition ensemble, voient que tout le monde se prête au jeu et puis donc on ne sait pas qui est qui, hein, tout le monde est en tenue de sport.
4: Car c'est surtout pour répondre à la difficulté de trouver un emploi que ce dispositif a été mis en place. C'est le cas de Sekou, 18 ans, il recherche un job depuis 5 mois.
7: Les entreprises, quand t'envoies tes CV, après bon, ils rejettent, ils ne répondent pas.
4: Et venir ici, c'est avoir l'opportunité de décrocher un contrat après le job dating organisé l'après-midi.
7: Ce qui m'a motivé de venir, en fait, c'est pour rencontrer d'autres personnes et aussi des entreprises pour que je puisse gagner un boulot.
4: Car pratiquer du sport, c'est une manière de casser les codes habituels du recrutement. Nathalie Michaud l'a observé tout au long de la journée.
6: Ils vont continuer à se tutoyer ou en tout cas créer une certaine affinité et ça, c'est vraiment super.
4: Avec parfois des résultats le jour même.
6: Moi, j'ai connu des embauches directes le jour même et puis après avec un petit peu de décalage. C'est une vraie opportunité pour les entreprises et pour les demandeurs d'emploi qui peuvent se remobiliser par le sport.
4: Car dans les 6 mois suivant la participation, c'est 61% des demandeurs d'emploi qui trouvent un point de chute. Fadila est revenue pour cette édition après une première concluante.
8: Ça permet justement de faire la rencontre avec des recruteurs, de franchir la barrière recruteur, demandeur d'emploi. Moi, je sais que j'ai participé à plusieurs stades vers l'emploi et j'ai toujours réussi à décrocher des entretiens. Donc ça a été ultra positif pour moi en tout cas.
4: Et pour les 11 employeurs sur place, cet événement est aussi une bonne opportunité. Zaina est chargée de recrutement pour la mairie de Clermont-Ferrand.
9: Moi, c'est pas le premier stade vers l'emploi que je fais. J'ai des personnes qui ont été recrutées et qui sont toujours en poste à la ville de Clermont.
4: L'inscription se fait directement sur France Travail ou auprès de votre conseiller.
0: Et en tout cas, c'est une très très belle idée, 7h22.
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0: Allez, comme chaque matin, on joue, on s'amuse, on passe du bon temps avec notre grand jeu de l'été, vacances, j'oublie tout. Ce matin, on vous offre un pass famille. 2 adultes plus 2 enfants pour le parc Fenestre à la Bourboule, avec des attractions comme la bûche canadienne qui rafraîchit bien en ce moment, ça c'est très très bon. Il y a aussi des manèges, des animations pour les enfants. Nous sommes dans un cadre naturel privilégié. Des aires de jeu sont également accessibles, on peut manger sur place. Bref, c'est idéal pour la famille. Et à la Bourboule, on prend l'air, on prend le frais, c'est vraiment top. Pour remporter ce pass famille, jouons avec les tubes de 1986. Il y a 3 tubes que l'on va écouter. Il y a cependant un intrus. Mais oui, l'un des 3 n'est pas de 1986. C'était à vous de retrouver cet intrus. Attention, on écoute.

0: Nous avons Native, Si la vie demande ça, Stéphanie de Monaco, Ouragan, Queen, Kind of Magic. Quel est l'intrus parmi ces trois chansons? Vous nous appelez maintenant.
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0: Lequel de ces trois tubes n'est pas de 1986? Vous donnez votre réponse maintenant à Tatiana au 04 73 34 2000. Le temps pour nous d'écouter cette chanson du groupe Opus, Live is Life.

0: La, la. Tout le monde fait ça dans sa voiture, à la maison, avec son smartphone. Tout le monde chante aux puces, c'est obligé. Allez, je vous présente Véronique dans 30 secondes. Elle est à ceinture, n'oubliez pas les infos, c'est à 7h30.
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0: Et nous sommes ce matin avec Véronique de Ceinture. Bonjour Véronique.
9: Oui, bonjour à vous.
0: À Ceinture, ça va fort.
9: Ça va fort.
0: Comme
9: fort.
0: Disait Patrick Sabatier dans la pub à la télé.
9: C'est ça.
0: Allez, on réécoute les petits extraits. On avait Native, la vie, si la vie demande ça. On avait Queen, Cat of Magic. On avait Ouragan avec Monaco. Quel est l'intrus en fait, Véronique?
9: Ben, l'intrus, c'est Native.
0: C'est Native, oui. Ce n'est pas de 1986. Vous savez de quand ça date?
9: Oh, c'est pas plus tard.
0: Plus tard. C'est une bonne réponse. 1993. Effectivement.
9: D'accord.
0: C'est une bonne réponse. Vous remportez un pass famille, deux adultes pour, et deux enfants pour le parc Fenêtre à la Bourboule. Vous connaissez déjà ou pas du tout?
9: Je ne connais pas. Ce sera l'occasion de découvrir.
0: Vous allez passer la journée, on est bien d'accord. Il faut emmener casse-croûte, il faut tout emmener. Vous allez passer une journée formidable. Le principe, il est très simple. Vous prenez une petite serviette, vous vous posez dessus et vous laissez les enfants baguedonner dans le parc.
9: C'est
0: et vous êtes tranquille. Franchement, c'est le top du top. Des animations, des jeux, il y a tout ce qu'il faut. Vous allez passer un super moment. Et à la Bourboule, il fait frais, Véronique.
10: C'est ce que j'allais dire. Et puis, il y a beaucoup d'art dans le parc. Et on est vraiment d'art. Bien.
0: C'est vraiment top. Qu'est-ce que vous allez faire de beau pour terminer aujourd'hui?
9: Eh bien, aujourd'hui, je vais aller travailler.
0: Non, ne faites pas ça. C'est interdit. Jamais. Bon, vous souhaite beaucoup de courage. Merci d'avoir été avec nous.
9: Merci beaucoup à vous. Bonne journée.
0: Au revoir.
9: Au revoir.
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0: Puy-de-Dôme et Allier sont en vigilance orange canicule, on a chaud et nos animaux aussi.
10: Dans l'info d'ici à suivre, je vous emmène dans un salon de toilettage à Clermont. C'est la solution qu'ont trouvé certains propriétaires pour soulager un peu leurs chiens.
0: Eh bien, ce sera dans deux minutes, puisqu'il est déjà 7h30 à l'écoute des programmes d'ici Pays d'Auvergne. Il est temps de retrouver le 90 secondes en France et dans le monde, présenté ce matin par Cyril Ardo-Redon.
12: Premier déplacement de campagne pour Marine Le Pen qui est ce matin la flèche dans la Sarthe avec Jordan Bardella. Elle s'est déclarée hier soir candidate après sa condamnation dans l'affaire des assistants d'eurodéputés FN. Une peine d'inéligibilité de 15 mois déjà purgée et d'un an de prison ferme sous bracelet électronique. Elle va se pourvoir en cassation. La situation évolue favorablement, dit ce matin le préfet des Pyrénées-Orientales sur Issy-Roussillon, alors qu'un incendie a parcouru 4900 hectares depuis samedi. Nous pouvons être optimistes, mais on ne peut pas exclure que le feu reparte, ajoute-t-il. Ce matin, 7 départements du Sud sont placés en rouge pour un risque très élevé d'incendie. Un permis de tuer et une loi liberticide pour les opposants. Un soutien à nos forces de l'ordre pour le ministre de l'Intérieur Laurent Nunez. L'Assemblée nationale vote en faveur d'un texte sur la présomption d'usage légitime des armes à feu pour les policiers et les gendarmes. La proposition de loi doit désormais être examinée par le Sénat. Les crèmes solaires vendues sur Temu, Shein ou AliExpress sont à éviter à tout prix, dit en substance Que choisir ensemble. 9

0: sur 10 sont dangereuses selon l'association. Elles contiennent des substances interdites et ne protègent pas du soleil. Et puis ça y est, on connaît désormais toutes les affiches de quart de finale de la Coupe du Monde de foot avec Argentine-Suisse après la victoire in extremis 3-2 de l'Albi-Céleste sur l'Égypte et le succès au tir au but de la Suisse face à la Colombie. La France affronte, elle, le Maroc demain soir à partir de 22h.
1: Mais côté météo, Cyril, la température grimpe encore aujourd'hui. Et si nous avons tous nos stratégies pour nous rafraîchir face à la canicule, que dire de nos compagnons à poil, chats, chiens, qui souffrent aussi de la chaleur? Vous les voyez chercher un peu de fraîcheur sur le carrelage ou affaler devant un ventilateur. Et pour les soulager un peu, les propriétaires de chiens sont nombreux en ce moment à opter pour le toilettage. Lauriane Avard, vous avez pris rendez-vous à Clermont.
2: Là, c'est un peu la panique, c'est vrai pour tout le monde, parce que nous, on souffre, mais les animaux, c'est un peu pareil, quoi.
1: Depuis le début de la canicule, Audrey croule sous les appels des propriétaires de chiens. Elle est toiletteuse et gérante de Doggy Shop.
2: En ce moment, là, les gens qui m'appellent, oh, il a chaud, non, mais vous pouvez faire quelque chose. Et quelque part, des fois, quand je peux pas les prendre, ça m'embête parce que je me dis, en fait, je pense à l'animal en me disant, le pauvre, en fait, il va souffrir.
1: Et aujourd'hui, elle a pu caser in extremis
3: Balzac.
1: C'est le chien de David.
3: Il est avec ses poils longs là, entre l'Yuski et l'Akita Inu. Et donc l'idée, c'est d'aller enlever un peu de masse et qu'il ait un peu moins chaud.
2: Celui-là, ouais, ça va vraiment, vraiment lui faire du bien. Là, on sent que, vous voyez,
1: quand on passe la main,
2: ouais, voyez ça.
1: Ah oui.
2: Ça, c'est tout.
1: C'est les vieux poils.
2: Ben, c'est le vieux poil qui reste, qui est collé. Donc ah bah oui. Et en plus, voilà, tout ça, ça c'est du poil mort et c'est ce qui va lui tenir chaud justement. Donc nous, notre boulot, c'est vraiment d'aller enlever tout ça, de venir hydrater la peau déjà. Ah mon kiki. Ça va être trop bien. Et du coup, on vient bien tout enlever, tout décoller. On fait des shampoings, des soins et après, avec le pulseur qui envoie.
4: Ça fait un peu mal aux oreilles, mais ça marche super bien.
1: Comme un gros sèche-cheveux qui permet d'enlever le vieux poil collé qui donne chaud.
2: Maintenant, on passe au bain.
4: C'est ça, on passe au bain. Comme ça, ça va le rafraîchir.
1: Et après tout ça, l'animal gagne en moyenne entre 3 et 4 degrés, comme si on enlevait un gros pull en laine.
2: Donc là, si vous voulez, on enlève le gros pull en laine et on garde le t-shirt. Et justement, il va y avoir une barrière contre la chaleur. Lui, ce soir, il va très bien dormir.
1: C'est tout ce qu'on lui souhaite. Et puis pour les sorties, c'est évidemment tôt le matin ou tard le soir, hein, puisque les chiens aussi peuvent être victimes de coups de chaud. À ce sujet, vous retrouvez les recommandations de notre vétérinaire maison, Pierre Fabin, sur ici.fr, rubrique les conseils du véto. L'info ce matin, Cyril vous en parlait, c'est la candidature de Marine Le Pen à la présidentielle, confirmée malgré sa condamnation hier pour détournement de fonds européens. L'option Bardella est donc abandonnée. Quelles conséquences sur la campagne et l'élection qui va suivre? On en parle avec Mathias Bernard, notre politologue, président de l'université Clermont-Auvergne, invité d'ici Pays d'Auvergne, allez dans une dizaine de minutes. Et puis dans le journal de 8h, vous entendrez ces habitants entre Haute-Loire et Lozère en proie aux flammes depuis dimanche qui remercient les agriculteurs du secteur. Ils se relaient depuis plusieurs jours pour arroser, pour essayer de stopper les flammes et surtout préserver les habitations. Et c'est une météo qui est hélas propice pour le risque d'incendie.
5: Ça c'est certain, hein. ça crame un peu partout, ça risque de cramer un peu partout. Vous regardez comme moi la végétation, mais c'est d'un sec et d'un jaune terrible.
1: Du paillasson.
5: Terrible, voilà. Du paillasson partout. L'Allier, le Puy-de-Dôme, toujours en vigilance orange pour le phénomène canicule. Quant à l'île Haute-Loire en jaune, il va faire beau, il va faire chaud. Clermont, Rion, Cournon, va passer de 20 à 37 degrés. Briouët et Issoire de 17 à 36. Aurillac, 19 à 34. En montagne, de 18 à 27. Saint-Flour, 12 à 25. Montluçon, 19 à 37. Thiers-et-Vichy, 21 à 36. Ambert, 15 à 34. Demain, c'est la même avec des températures de 21 à 35 degrés en pleine. 19 à 26 en montagne. Attention sur la route, nous avons un nouvel accident qui est signalé sur l'A71, cette fois-ci dans le sens Orléans-Clermont-Ferrand à hauteur de Saint-Marcel en Murat dans l'Allier. Cet accident s'est produit sur la voie de gauche, donc soyez extrêmement prudents sur l'A71 sens Orléans-Clermont-Ferrand à hauteur de Saint-Marcel en Murat dans l'Allier avec cet accident signalé sur la voie de gauche et manifestement toujours en cours l'accident sur l'A75, accident de poids lourd à hauteur de Corin dans le département du Cantal dans le sens Clermont-Ferrand-Béziers. Prudence sur la route et si vous avez d'autres infos, bien sûr, vous nous passez un petit coup de fil 04 73 34 2000.
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5: 8h-25, très très belle journée à l'écoute d'ici Pays d'Auvergne, avec aujourd'hui un message universel qui nous est confié par France Gall. Nous avons tous besoin d'amour.

0: Superbe chanson s'il en est, hein. Besoin d'amour avec France Gall sur Ici Pays d'Auvergne, 8h-20.
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0: L'étape du jour du Tour de France au départ de Pau. On fait le point juste après notre invité de ce mercredi matin. Mais avant, prenons un bain. Partons en direction de Roy-Atonic où Jordan Monet nous plonge dans l'univers du bien-être. Le sérieux n'exclut pas le rire et Jordan Monet nous le prouve dans un été en Auvergne, direction le pôle entretien, avec Geoffrey, un responsable pas comme les autres qui gère les normes sanitaires avec une dose d'imitation et beaucoup de passion.
3: Roy-Atonic est un lieu où l'expérience client repose énormément sur la perfection du cadre. Pour commencer, nous sommes avec Geoffrey, il est responsable du ménage ici à Roy-Atonic. Bonjour Geoffrey.
4: Bonjour.
3: Alors on m'a dit que vous étiez un excellent personnel d'entretien. C'est là-haut qu'on m'a dit ça, mais on m'a dit aussi que vous étiez un très bon imitateur. C'est quoi ça ?
4: Imitateur, ouais. J'ai tendance à profiter en fait des différents personnages qu'on a sur le centre, qui nous amusent un peu toute la journée. On s'amuse mutuellement. Et on s'imite et ça participe à la bonne ambiance.
3: Vous imitez vos collègues.
4: Oui, c'est ça, oui.
3: Comment on définit les priorités quotidiennes pour maintenir l'excellence de la propreté dans un centre thermal ?
4: On essaye de privilégier d'abord les notions sanitaires, c'est-à-dire les notions de désinfection, en respectant ces normes, en respectant les exigences. On est dans un lieu thermal, donc ça veut dire qu'on est aussi dans un lieu humide. Un lieu humide, ça demande des process et des protocoles particuliers qu'on essaye de faire appliquer, qu'on retravaille régulièrement. Là, cette année, on a encore retravaillé sur des protocoles. L'objectif, c'est vraiment de rester... On travaille avec... On a une société de propreté qui intervient à partir de 5h du matin. Donc, c'est de l'externalisation, c'est GSF. Donc eux, en fait, ils vont jouer un grand rôle en fait sur la désinfection des espaces primaires, on va dire tout ce qui est vestiaire, sanitaire, douche, piscine, les bains, bien sûr, les hammams, les saunas. Et après, nous, on a plus un rôle d'entretien que vous pouvez voir régulièrement ça dans les piscines municipales de France. C'est-à-dire que c'est du passage et repassage derrière la clientèle, séchage, nettoyage, désinfection.
3: Eh bien, en tout cas, merci beaucoup Geoffrey pour cette immersion au cœur de Roy-Atonic. Derrière aussi les bassins, il y a vous et c'est important d'en parler.
4: Oui, c'est important, c'est des gens que voilà qu'il faut mettre en avant. C'est des gens qui sont très importants, que ça soit sur l'aspect professionnel, mais aussi c'est souvent des gens invisibles et c'est important de profiter de ce petit moment pour les rendre un peu plus visibles. On a aujourd'hui dans ce vestiaire on a différentes cultures, différents langages, différentes personnes et merci à eux. Parce que sans eux, il n'y aurait peut-être pas de base.
3: Merci beaucoup. Il ne faut pas oublier de leur dire bonjour du coup.
4: Oui, c'est ça. Ouais.
0: Travailler sans se prendre au sérieux, voilà le secret de l'équipe d'entretien de Roy-Atonic. Demain, Jordan Monet sera à l'accueil avec Camille pour découvrir une technologie bluffante qui masse avec la simple pression de l'eau.
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0: Le théâtre Contre-Jour présente la pièce OVNI, mise en scène Olivia Vidal. Ce sera samedi prochain, 21 mars à 20h30.
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5: Précisons qu'Olivier Vidal est le rédacteur en chef de cette rédaction.
0: Il n'a pas rencontré
5: les ovnis encore.
0: C'est pas bien qu'ils viennent de... Donc Olivia Vidal, c'est à la Maison de la Culture de Clermont-Ferrand.
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3: Il est 8h moins le quart. Marine Le Pen confirme donc sa candidature à l'élection présidentielle.
4: Elle a fait hier sur le plateau de TF1, et ça malgré sa condamnation en appel pour détournement de fonds européens dans l'affaire des eurodéputés du Front National. Une condamnation qu'elle conteste, elle se pourvoit en cassation. Et on va voir ce que tout ça implique pour la campagne avec notre invité. Bonjour Mathias Bernard.
5: Bonjour.
4: Notre analyste politique, président de l'université Clermont-Auvergne. Alors, pour détailler cette condamnation et expliquer la décision de Marine Le Pen, il y a donc une peine d'inéligibilité qu'elle a déjà purgée et un an de prison ferme sous bracelet électronique. Mais comme il y a ce pourvoi en cassation, elle mise sur le fait que la peine est suspendue, que son pourvoi sera examiné après la présidentielle ou alors aboutira dans son sens, et donc elle va pouvoir faire une campagne présidentielle sans bracelet à la cheville. Ça paraît un pari un peu risqué, non, Mathias Bernard?
5: Oui, c'est un pari risqué, mais avec un risque quand même incontrôlé, puisque quand même, le pourvoi en cassation est ce qu'on appelle suspensif, hein, c'est-à-dire que tant que la Cour de cassation n'a pas statué, du coup, la peine, notamment effectivement de prison, hein, sous bracelet électronique, effectivement qui empêcherait Marine Le Pen de se déplacer comme elle le souhaiterait, cette peine est suspendue. Donc effectivement, Marine Le Pen, tant que la Cour de cassation n'a pas statué, elle peut, aller et venir librement et mener campagne librement. Hein, je pense à quoi elle tenait. Et ensuite, sans doute, c'est là où le risque est calculé. Il y a une forme aussi de pression, en quelque sorte, effectuée sous les juges. C'est-à-dire que la Cour de cassation serait sans doute amenée à se prononcer à la fin de l'année 2026 ou début année 2027, dans un contexte à quelques mois d'une élection présidentielle où, un durcissement, en quelque sorte, de la peine, ou surtout un renvoi, etc., serait quand même peut-être plus compliqué. Donc, il y a une forme de pression qui est mise, effectivement, sur les juges. Donc, moi, je dirais que c'est un risque calculé.
4: Ouais, c'est pas évident, ce timing, quand même, parce que c'est vrai que depuis le début de cette affaire judiciaire, les magistrats ont déjà été très critiqués lors du premier procès, puisqu'il y avait cette exécution immédiate de la peine d'inéligibilité. Certains accusaient les juges d'influer sur la vie politique. Ça va continuer comme ça, ce jeu de pouvoir entre la justice et la politique?
5: Oui, je pense que c'est d'ailleurs là le principal, atout, en quelque sorte, pour Marine Le Pen, de ce pourvoi en cassation. C'est que ça lui permet de ne pas apparaître comme condamnée définitivement. C'est aussi une manière pour elle de dire, c'est-à-dire ce qu'elle a commencé à faire, bien sûr, hier après-midi et hier soir, c'est continuer à dire qu'elle est innocente, qu'il y a une justice à deux vitesses, que par exemple, pour des faits similaires, elle l'a dit à plusieurs reprises, d'autres hommes politiques n'ont pas été condamnés à des peines de prison ou d'inéligibilité, bref. Voilà, on voit bien effectivement que ça laisse en quelque sorte, suspendue la condamnation, donc ça lui permet de ne pas apparaître comme condamné définitivement par la justice. Donc
4: ses électeurs l'entendent, c'est-à-dire que évidemment que les adversaires de Marine Le Pen vont se servir de cette affaire pour l'attaquer, mais on dirait que ça glisse sur l'électorat RN.
5: Oui, ça glisse sur l'électorat RN parce que c'est un électorat, qui est un électorat qui est en marge, voire opposé au système. Et quelque part, lorsque Marine Le Pen ou les cadres du Rassemblement National sont l'objet, on va dire, d'attaques, notamment d'attaques médiatiques ou d'attaques intellectuelles ou d'attaques effectivement de la part du système de justice, du coup, ça nourrit en quelque sorte le sentiment qu'il y a un système, en quelque sorte, qui protège les partis dits de gouvernement et qui, un système qui cherche à empêcher l'arrivée au pouvoir du Rassemblement National et à derrière Rassemblement National du peuple. Donc c'est vrai que ça alimente le populisme du RN. Donc c'est pour ça que quand je parle de risque calculé, en fait, ce pourvoi en cassation, cette sorte là encore de mise en question d'une décision judiciaire, tout cela effectivement ça rentre tout à fait dans le discours,
4: dans sa stratégie, ouais.
5: Dans la stratégie discursif.
4: Par contre, le Marine Le Pen qui y va, ça veut dire qu'on abandonne l'option Bardella, qui est quand même une figure qui a gagné en popularité, notamment chez les jeunes, via les réseaux sociaux. Certains électeurs RN s'étaient peut-être fait à l'idée que ce serait lui, Jordan Bardella, le candidat. Est-ce qu'ils vont l'accepter? Est-ce que lui-même, Jordan Bardella, va accepter cette relégation?
5: En tout cas, Marine Le Pen a tout fait hier pour limiter justement les risques d'une scission ou d'une dissension, puisqu'elle a quand même bien affirmé que c'était une sorte de tandem qu'elle formait avec Jordan Bardella, en annonçant d'emblée qu'il serait son premier ministre. Donc, elle mise complètement sur la complémentarité. Bon, ce que l'on regarde quand même dans les enquêtes d'opinion, c'est que finalement, je dirais que ce soit Marine Le Pen ou Jordan Bardella avait à peu près le même potentiel électoral, en tout cas, peut-être qu'il est constaté dans les sondages.
4: Et l'électorat RN est convaincu, et pour vous, le parti reste le favori des urnes pour cette présidentielle?
5: En tout cas, pour le premier tour. Pour le premier tour, c'est clair. Et on voit d'ailleurs dans tous les sondages d'opinion, quand on teste l'une ou l'autre des solutions, Le Pen ou Bardella, on est à peu près entre 34 et 36%, et même dans la sociologie de l'électorat, finalement, alors que les deux ont un profil quand même assez différent, la sociologie de l'électorat reste à peu près semblable. C'est plus effectivement dans la dynamique de second tour que les choses peuvent potentiellement évoluer. Après, je crois qu'il n'est pas la carte Bardella n'est pas complètement quand même évacuée. C'est pour ça que Marine Le Pen a tout intérêt à le garder avec lui, parce que c'est vrai que si finalement la Cour de cassation confirme la décision de la Cour d'appel d'hier, ça veut dire effectivement qu'il y a un risque d'être sous bracelet électronique à partir du mois de janvier ou de février.
4: Donc forcément, ça peut changer la donne. On verra, l'élection présidentielle, c'est demain, et en même temps, un peu plus d'un an, c'est encore long.
5: Merci. Un petit peu de temps.
4: Merci beaucoup, Mathias Bernard, président de l'Université Clermont-Auvergne. Bonne journée à vous.
5: Bonne journée, au revoir.
3: Et vous retrouvez cet entretien sur ici.fr. Ne perdez pas votre contrôle. C'est le message de Teddy Swims à travers cette chanson.

0: Lose Control avec Teddy Swims à l'instant sur les ondes d'ici Pays de Vannes, quasiment 7h05, on parle du Tour. Direction Pau aujourd'hui pour les coureurs, une voie royale pour les sprinteurs. Les détails du parcours avec Christian Prudhomme, le patron du Tour, au micro d'Emmanuel Collardet.
1: Bonjour Christian Prudhomme.
2: Bonjour.
1: 158 km et une voie royale aujourd'hui pour les sprinteurs. Il aura fallu attendre la cinquième étape et c'est assez rare sur le Tour moderne.
2: C'est rare en effet d'attendre si longtemps avant d'avoir un sprint, si tant est qu'il y a un sprint à l'arrivée de l'étape à Pau. Mais c'est de plus en plus compliqué pour nous de trouver des lignes droites finales sans aménagement ou avec un minimum d'aménagement, puisque bien sûr ce qui prédomine c'est la sécurité du sprint, même si rien n'est jamais sûr. On avait essayé de faire une arrivée à la quatrième étape, ça ne nous convenait pas, ni à Thierry Gouvenou, notre patron des compétitions, ni à moi. On l'a repoussé pour arriver à Pau, place de Verdun, donc où il y a beaucoup d'espace et où sans aucun doute les sprinteurs seront là le mort entre les dents.
1: Ouais, on imagine que le peloton sera évidemment placé sous très haute surveillance par les équipes de sprinteurs. Un contexte comme celui-là, est-ce que ça change un petit peu l'atmosphère de la course ?
2: On aura des sprinteurs non pas fatigués mais un peu émoussés déjà après quatre étapes, même s'ils auront dans la tête de se réserver sur ce jour-là. Le départ de Lannemezan et son école de rugby où Antoine Dupont, le capitaine du 15 de France et champion olympique de rugby à 7, a touché ses premiers ballons. On passera précisément aussi après quelques kilomètres à Castelnau-Magnouac chez la famille Dupont. Et puis ensuite, on ira vers Pau pour donc le premier sprint a priori du Tour de France.
1: Pau qui retrouve donc le Tour une fois de plus. Hein, c'est la 77e fois qu'elle accueille la Grande Boucle. Qu'est-ce qui fait de cette ville une place si importante dans l'histoire de la course ?
2: La proximité de la montagne, en entrée ou en sortie, bien évidemment, des Pyrénées. L'accès facile par l'autoroute et l'hébergement. Dans le premier pays touristique au monde qu'est notre pays, la France, on ne peut héberger la caravane du Tour de France qu'à Pau, autour de Pau ou à Toulouse. Donc voilà, je pense que ce sont des raisons assez simples qui font qu'on est ravis de continuer l'histoire d'amour du Tour de France avec Pau, une histoire d'amour qui a commencé en 1930, finalement relativement tard après la création du Tour de France en 1903.
1: Une histoire qui est loin de se terminer. Belle journée à vous, Christian Prudhomme.
2: Merci.
0: Et merci messieurs pour cette présentation de l'étape du Tour du jour. 7h56. Les fêtes de Bayonne, c'est une bonne idée en fait, pour relancer le commerce local en 1932. Oui, absolument, c'est pas si vieux que cela. On en parle avec notre historien maison Stéphane Bern dans moins d'une minute.
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0: Chaque jour avec Ici Pays d'Auvergne, un peu d'histoire juste avant l'actu avec Stéphane Bern. Bonjour Stéphane.
7: Bonjour Philippe. Bonjour l'Auvergne.
0: Et ce matin, on voyage au temps où Bayonne invente ses propres traditions.
7: On imagine volontiers les fêtes de Bayonne héritées du Moyen-Âge entre deux remparts et trois légendes gravées par l'épée d'un preux chevalier. En réalité, leur objectif est beaucoup plus terre-à-terre. Relancer le commerce local. Bayonne, printemps 1932. L'ambiance n'est pas exactement festive. La crise économique, arrivée après 1929, a ralenti les affaires. Les vitrines sont pleines, mais les poches sont vides et les clients se font rares. C'est là qu'intervient Benjamin Gomez, architecte local. Il propose une solution simple, presque moderne. Créer un événement. Son idée tient en une formule. Les fêtes sont le sourire des villes. Un slogan mi-office du tourisme, mi-dentifrice.
8: Pour des dents plus blanches en 3 jours seulement.
7: On organise donc une opération de séduction à grande échelle. Il faut attirer les riches vacanciers de Biarritz, les Espagnols de Bilbao, les élégants de Saint-Sébastien. Bref, on vise le carré VIP.
9: C'est vous, petit bourgeoisie qui boit du champagne.
7: Le comité des fêtes envoie 14 voitures sur les routes pour distribuer des prospectus. Une campagne marketing version années 30 avec essence, poussière et coups de klaxon. En juillet, tout est prêt. Le programme est chargé. Danseurs basques, géants, corrida, alcool, course de vaches, régate, bal, alcool, théâtre en plein air, braderie, alcool. À consommer avec modération, bien sûr. On ne lésine pas sur les moyens et ça fonctionne immédiatement. En 1947, on invente le lancer des clés depuis l'hôtel de ville. Le blanc, lui, arrive bien plus tard, popularisé dans les années 60. Il ne devient vraiment incontournable que dans les années 90. Même si, côté lessive, on aurait sans doute pu viser une couleur un peu plus stratégique.
9: Plus blanc que blanc, qu'est-ce que c'est comme couleur ? C'est nouveau, ça vient de sortir.
7: C'est peut-être ça le vrai génie bayonnais. Avoir fabriqué une tradition si bien réussie qu'on jurerait qu'elle a toujours existé. Sur ce, Gora Bayona et vive Bayonne.
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0: Passez un très bon mercredi à l'écoute d'Ici Pays d'Auvergne, il est 8h. C'est le retour de l'info avec Juliette Micheneau. Il se relaie depuis des jours pour lutter contre les flammes qui dévorent la forêt entre Haute-Loire et Lozère.
10: Les pompiers, bien sûr, 270 sur place, mais aussi les agriculteurs du secteur. Ils connaissent bien cette zone escarpée des gorges de l'Allier. Comme les incendies sont partout dans la moitié sud de la France, c'est compliqué d'avoir le renfort d'un hélicoptère bombardier d'eau. Alors on fait avec les tonnes alisiers transformées en citernes qui projettent l'eau pour ralentir le feu. Quelques 80 tracteurs ont fait ainsi le relais entre les points d'eau et les flammes. Travail qui a permis de sauver des maisons, comme celle de Laura. Elle habite un hameau de Saint-Bonnet-Laval, côté Lozère. Et sans ce soutien agricole, elle n'aurait sans doute plus de toit ce matin.
11: Heureusement, ils nous l'ont sauvé. Merci beaucoup, beaucoup aux pompiers et surtout aux agriculteurs qui sont venus de partout. Vous avez sauvé notre maison, vous avez sauvé notre village. Et il n'y aura jamais assez de mots pour vous remercier parce que vraiment, vous avez fait un travail extraordinaire. Il y avait plus de 70 tracteurs, il y avait des agriculteurs de partout, de Grand-Rieux, de Châteauneuf, de Saint-Denis, de... Voilà, ils ont tout quitté pour venir nous aider et prendre des risques parce que voilà, les flammes, la fumée, enfin, je veux dire, nous, on était, enfin, ceux qui sont restés pour aider, et les agriculteurs, on n'est pas équipés pour ça, donc on n'a pas les casques, on n'a pas les tenues anti-feu, etc., que peuvent avoir les pompiers, et franchement, d'un côté, je me dis, purée, il y a encore de la solidarité, quoi, et dans nos campagnes, on est quand même un peu, privilégié par rapport à ça. Merci, merci à tous ceux qui sont venus. Je ne sais pas d'où vous étiez, mais merci. Merci.
10: Des agriculteurs restreints dans leurs travaux de moisson ou de pressage de la paille pour éviter les départs de feu. La Haute-Loire interdit ses travaux entre midi et 20h dans les zones où le risque d'incendie est très sévère. Dans le Puy-de-Dôme, interdiction entre 14h et 19h et ça vaut jusqu'en milieu de semaine prochaine. Et avec une végétation aussi sèche, est-ce bien raisonnable de tirer des feux d'artifice au 14 juillet ? Certaines communes comme Puy-Guillaume ou Lezoux ont déjà renoncé. Dans l'Allier aussi, Bourbon, l'Archambault, Souvigny et d'autres encore. À Clermont-Ferrand, on maintient, en suivant la situation, dit la mairie, pas d'interdiction du côté des préfectures qui, pour le moment, laissent la décision au maire.
0: Condamnée en appel, Marine Le Pen est malgré tout candidate à l'élection présidentielle.
10: La chef de file des députés RN a été reconnue coupable hier en appel de détournement de fonds européens, mais sa peine d'inéligibilité est déjà purgée. S'ajoute un an de prison ferme sous bracelet électronique, mais Marine Le Pen se pourvoit en cassation, ce qui suspend pour le moment l'exécution de cette peine. Elle fait donc le pari d'une campagne présidentielle sans port de bracelet et abandonne l'option Jordan Bardella. Maxence Lambrec, elle pense avoir plus de chances que lui de l'emporter.
12: Quel est le pari le plus risqué ? Tout confier à Jordan Bardella ou y aller, quitte à finir avec un bracelet ? Elle préfère la deuxième option.
13: Ce soir, je suis candidate à l'élection présidentielle.
12: C'est la combattante Le Pen qui se relance, le visage marqué.
13: Il y a beaucoup de Français qui subissent des épreuves. Nous aussi, nous subissons des épreuves.
12: Doublement condamnée, elle se dit toujours innocente.
13: J'ai les mains propres et je ferai un pourvoi en cassation pour le démontrer. Pour les mêmes faits, M. Mélenchon a fait l'objet, a bénéficié d'un non-lieu et M. Bayrou a été relaxé.
12: Mais si ce pourvoi échoue,
13: nous verrons.
12: Elle refuse cette option.
13: Nous verrons et les Français en seront juges parce que très bonne nouvelle ce soir. Ils vont avoir la liberté de choisir.
12: Et elle est sûre qu'ils tourneront la page aussi vite qu'elle, qui transforme sa condamnation à un an de prison ferme en une victoire, qui fait de cet obstacle un tremplin, un slogan même, pour la France, la Renaissance, lit-on déjà sur son site de campagne. Quid de Jordan Bardella ?
13: Nos ambitions personnelles ne rentrent absolument pas en ligne de compte.
12: Elle l'imagine toujours Premier ministre, lui qui se voyait depuis un an en haut de l'affiche, l'a attendu dans les loges.
10: Et notre politologue Mathias Bernard, invité d'ici Pays d'Auvergne ce matin, nous l'a rappelé hein, quand même dans les enquêtes d'opinion. Les candidatures Le Pen ou Bardella ont les mêmes chances de succès au premier tour de cette présidentielle. Vous réécoutez son interview en intégralité sur ici.fr. Un accident mortel sur l'autoroute A71 dans l'Allier lundi soir. C'est arrivé vers 20h30. Un conducteur de poids lourd est mort, un jeune de 21 ans qui a apparemment percuté une voiture sur la bande d'arrêt d'urgence à hauteur de Besnay. Le camion a terminé sa course dans une pile de ponts. Une enquête est ouverte. Enquête qui se poursuit concernant cet homme de 57 ans soupçonné d'avoir tué son beau-frère à coups de fusil dimanche matin dans un village de Haute-Loire, Lubillac. Hier, il a été mis en examen pour assassinat et placé en détention provisoire.
0: Changement d'enseigne pour 6 supermarchés du Puy-de-Dôme.
10: L'autorité de la concurrence a validé en début de semaine le transfert de magasins entre Auchan et Intermarché. Vont donc basculer sous la bannière des mousquetaires les supermarchés de Cébazat, les Martres de Verre, Besse et 3 autres dans Clermont-Ferrand. Bravo aux nouveaux bacheliers qui ont dû fêter ça hier. Les résultats sont tombés dans la matinée. Taux de réussite provisoire de 86% dans l'académie de Clermont. C'est un peu moins bien que l'an dernier, mais mieux qu'au niveau national. Et si vous cherchez les résultats d'un jeune que vous connaissez, ils sont toujours accessibles via notre site ici.fr. Et puis, malgré la chaleur suffocante qui accompagne le peloton du Tour de France, ça semble réussir aux hommes nordiques. Victoire d'étape hier pour le Danois Mats Pedersen. Maillot jaune pour le Norvégien Thorsten Tran. Notre Auvergnat Julien Alaphilippe est 138e au général. Aujourd'hui, 5e étape entre Lannemezan et Pau.
0: Avez-vous cédé à la folie padel ?
10: Cette petite raquette pleine, percée de trous, des terrains plus petits que pour le tennis, avec des vitres comme au squash. On en voit s'ouvrir un peu partout en Auvergne. Il faut dire que le nombre de licenciés n'arrête pas d'augmenter. Et à Clermont, l'ASM Omnisport ne pouvait pas passer à côté du phénomène. Elle vient d'inaugurer 6 pistes de padel en intérieur, créées à l'initiative de licenciés du tennis. Mais pour Nicolas Morillon, le nouveau responsable de cette section padel, ça doit s'ouvrir au-delà des tennismen.
14: C'est les premiers à être intéressés. Ils demandaient effectivement, parce qu'ils voyaient quelques clubs voisins faire des pistes de padel extérieures. Et ils voyaient grandir cette activité. Et ça a été une demande. Et du coup, autour d'un collectif de bénévoles du tennis, on a construit ce projet. Donc effectivement, il y a une attente assez forte, mais pas que du tennis. Et c'est vrai que là, depuis une semaine qu'on a ouvert, j'ai presque envie de dire, on est presque plus sur 70-80% de gens non tennis, pour l'instant, qui sont présents. Moi, ce que je souhaite en tout cas, c'est que le padel ne remplace pas le tennis, mais que ça soit un complément au tennis, qui vienne compléter leurs entraînements, ou même la pratique sportive de raquette.
10: Et on vous fera découvrir ces pistes de padel de l'ASM Omnisport dans l'info d'ici, ce sera à 8h30. Et puis que la chaleur ambiante ne vous empêche pas de profiter des animations de l'été, comme à Rion, ce soir vous entendrez ça.
15: C'est ici chez moi, et mais je rentre à la maison, je n'oublie pas d'où je viens.
10: Non, je rentre à la maison, boulevard désert, pour ouvrir les frénésies de Rion, des concerts gratuits au Pré-Madame, les mercredis et les vendredis pendant tout le mois de juillet, ça commence à 20h30. Il y aura aussi Stilto, Cœur de Pirate au programme. Yes. Je sais que vous y serez, Philippe, je le sais.
0: ben non, du coup.
10: Non, pourquoi ?
0: Parce que demain matin, il faut se lever.
10: Oh, mais arrêtez. 20h30, une première partie.
0: Première partie, oui.
10: Un petit concert.
0: Petit concert
10: à minuit, vous êtes couché, c'est tout bon.
0: S'il avait été aussi simple.
10: En plus, à minuit, c'est là qu'il va faire bon, qu'il va faire frais. Enfin, relativement.
0: 4 heures après, debout, impeccable.
10: Nickel.
0: En pleine forme. En tout cas, ça va être une superbe soirée, ça c'est certain. En attendant, on va avoir chaud, l'Allier, le Puy-de-Dôme, toujours en canicule orange. Pour le phénomène canicule, bien entendu, nous sommes en jaune pour la Haute-Loire et le Cantal. Au niveau des températures, Clermont-Ferrand, Riencourt, on passera de 20 à 37 degrés aujourd'hui. Brioude et Issoire, 17 à 36. Aurillac, 19 à 34. En montagne, 18 à 27. Saint-Flour, 12 à 25. Montluçon, 19 à 37. Thiers, Vichy, 21 à 36. Et Ambert, 15 à 34.
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0: Demain ce soir, la même journée, 21 à 35 degrés attendus en pleine, 19 à 26 en montagne. Sur la route, je vous rappelle cet accident entre deux véhicules à Saint-Marcel-en-Murat. Nous sommes dans l'Allier sur l'A71 dans le sens Orléans-Clermont-Ferrand. Réduction du nombre de voies actuellement. Soyez prudents dans ce sens suite à cet accident entre deux véhicules. Toujours en cours, a priori, cet accident de poids lourd sur l'A75 à hauteur de Corin dans le département du Cantal dans le sens Clermont-Ferrand-Béziers. Là aussi, grande prudence. Et si vous avez plus d'infos, 04 73 34 2000.
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0: 8h10, et si l'envie nous prenait d'aller faire un petit tour en Italie ?
10: Avec grand plaisir.
0: Prendre le frais à Dolce Vita, tranquille, avec pour guide Etienne Dao.

0: Week-end à Rome avec Étienne Dao. Juliette, rappelez-moi quelques informations que vous avez notées, là, une petite température du côté de Rome.
1: Si vous me dites, venez, on va à Rome, on aura un peu de fraîcheur. J'avais des doutes, mais en fait, on va être pas mal, Philippe.
0: 32 alors, on est quoi au mieux.
1: Enfin, oui, 32 au max, ouais, voilà, un petit vent. Franchement, bien, très bien.
0: Ouais, ça, on aurait pu faire un petit détour par Rome.
1: Bien sûr, une petite citronnade.
0: Mais c'est vrai. Ah, Dolce Vita.
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0: Pizza.
3: Pasta. Philippe Yalon.
0: Sans pellegrino. L'arnaque au rétroviseur, on entend encore parler de cette arnaque. Attention, mesdames et messieurs, ça existe toujours. On voit tout cela en détail dans 20 secondes.
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0: C'est pas vrai, le rendez-vous anti-arnaque avec Valentin Bertrand, un auditeur, nous parle encore, nous alerte encore ce matin sur l'arnaque au rétroviseur.
6: C'est Alain qui nous raconte sa mésaventure. Il a 73 ans, son épouse 76. Il y a quelques jours, à la sortie de leur supermarché, ils sont alpagués par un homme remonté. Il les accuse d'avoir endommagé son rétroviseur. Alain s'approche, ne voit aucune trace ni sur la voiture de l'homme face à lui, ni sur son propre véhicule. Mais l'homme n'en démord pas. Il exige 40 euros en guise de dédommagement. Alain refuse, propose plutôt un constat pour laisser les assureurs trancher, mais reçoit un non catégorique. C'est là qu'arrive une dame. Elle se présente comme une agent de sécurité du supermarché. Et étonnamment, elle va dans le sens de l'homme. Elle incite Alain à trouver un arrangement à l'amiable, mais il tient bon.
0: Alors, est-ce qu'il a bien fait, finalement ?
6: Oui, surtout, il ne faut pas céder. Les scénarios sont bien rodés, jouent sur la corde sensible, la peur du malus de l'assurance, la facilité d'un échange d'argent, la culpabilité aussi. Et sur Internet, on en trouve d'autres, des témoignages de ce type. L'arnaque au rétroviseur, c'est en fait un classique. Alain et son épouse ont finalement eu beaucoup de chance, puisque des policiers, des vrais, sont arrivés. On ne sait pas vraiment comment ils ont été prévenus, peut-être par un témoin un peu plus loin sur ce parking. Et ce sont eux qui ont démêlé l'affaire. Chacun a fini par faire une déclaration à son assurance et c'est tout. Mieux vaut donc toujours commencer par ça, appeler son assureur pour prendre des informations, insister pour faire un constat et en cas de besoin, faire appel directement à la police ou à la gendarmerie.
0: Alors si vous êtes victime d'une arnaque, si vous avez repéré une fausse information, on compte sur vous pour nous alerter. L'adresse mail c'est ici.arnaque@radiofrance.com. Petite douceur maintenant. À une époque, on lançait des slows là-dessus. Mais oui, mesdames et messieurs, rappelez-vous. 10 CC, I'm not in love, 8h17.

0: Voici I'm Not In Love sur les ondes d'ici Pays d'Auvergne. Il est déjà 8h20. Les petits voyages au musée, c'est le rendez-vous familial idéal pour apprendre en s'amusant. Tout au long de cet été, les élèves de CM1 et CM2 de l'école de Charmeil, avec Christophe Barbeau et Mathieu Mouebs, partent à la découverte des musées d'Auvergne. Les voici aujourd'hui dans le Cantal.
1: Attention, ça va chauffer. En route pour Géothermia à Chaudzaigle.
2: Qu'est-ce que la géothermie?
3: De la géographie.
4: Bah, géo, peut-être que ça veut dire que c'est plusieurs formes.
5: Thermie, c'est la température.
6: La température plutôt chaude.
7: La géothermie, en fait, c'est quand on utilise la chaleur de la terre. Donc, on fait descendre, je crois, de grands tuyaux qui récoltent la chaleur souterraine, ou des fois, c'est dans les océans. Et après, on l'utilise pour faire de l'électricité.
2: Comment ça se fait qu'il y a de l'eau chaude en dessous de la croûte terrestre?
8: Parce que le noyau de la terre, il est méga chaud. C'est en quelque sorte l'endroit où il y a toute la lave des volcans.
9: Tellement le noyau de la Terre, il est chaud que ça remonte un peu à la surface. Ça perce pas la croûte terrestre, mais ça va quand même jusqu'à l'eau qui est sous terre, et du coup ça la réchauffe.
10: L'eau, elle va pas apparaître comme ça, c'est la pluie qui fait tomber de l'eau. Après, la Terre y absorbe, et c'est le noyau qui va s'en charger d'aller réchauffer l'eau pour qu'on ait de l'eau chaude, par exemple pour se doucher l'hiver.
11: Bah après, moi, je sais pas trop, mais on n'est pas des scientifiques, on est les petits bougnards.
12: Le noyau, il est tellement chaud qu'il est presque autant chaud que le soleil. Et le soleil, si tu t'approches sans rien, bah tu crames, hein, t'es une saucisse.
10: Pourquoi y a-t-il de l'eau chaude sous terre?
13: Alors, pourquoi y a-t-il de l'eau chaude à Chaudzaigle et autant d'eau chaude qui sort de la terre, qui remonte justement des profondeurs? C'est tout simplement parce que de la pluie et de la neige se sont infiltrées sur un plateau granitique qui est le plateau de la Margeride, qui se trouve à 1000 mètres d'altitude. Cette pluie et cette neige s'infiltrent en mettant des milliers d'années pour aller se réchauffer au contact de la roche. À 5 km de profondeur, il y a une énorme réserve d'eau souterraine alimentée par cette pluie et cette neige. Et ensuite, le gaz carbonique fait remonter cette eau à la surface. Donc la géothermie, c'est tout simplement la chaleur de la terre qui est produite par le sous-sol naturellement.
14: Sophie, vous qui êtes responsable et guide touristique de ce musée de la géothermie, Géothermia, on comprend aisément qu'il n'est pas installé là par hasard.
13: Ce musée est unique en France de par sa situation. Le bâtiment dans lequel il se trouve a été construit sur des sources d'eau chaude. 32 sources d'eau chaude dans le village, et dans le quartier où se trouve le musée de la géothermie, il y en a 28. On est les seuls à avoir autant de sources d'eau chaude en France. Et bien sûr, nous avons la source naturelle la plus chaude d'Europe, à 82 degrés, qui se trouve juste en dessous du musée de la géothermie. Il y a dans ce musée beaucoup de maquettes, beaucoup d'animations, des petits films à voir, et on voit concrètement comment ça se passe, hein, la géothermie. Et puis, les enfants peuvent demander la casserole magique au musée pour ensuite aller faire cuire un œuf sous cette source à 82 degrés, la source du Par, donc. Et ils peuvent faire cuire un œuf dur en 20 minutes grâce à cette casserole magique.
14: Bon, les petits bougnats, qui veut des œufs durs?
2: Mais au fait, quelqu'un a pris de la mayonnaise?
0: Grâce, ça c'est drôle comme question, effectivement. Tiens, en parlant de questions, puisqu'on vous offre deux entrées pour Géothermia à Chaudzaigle, eh bien écoutons les petits bougnats vous poser cette question à laquelle vous allez répondre très très vite.
15: Combien y a-t-il de sources d'eau chaude à Chaudzaigle?
16: Une, 15 ou 32?
0: 04 73 34 2000, vous avez la bonne réponse. On vous offre deux entrées pour Géothermia. Une, 15 ou 32 sources. Florent Pagny.

0: si tu veux m'essayer, Florent Pagny, qui sera en concert au Zénith d'Auvergne le 27 novembre prochain. Sylvie nous attend à Issoire, on la retrouve dans 30 secondes.
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0: 8h28, nous sommes là hier soir avec Sylvie. Bonjour Sylvie.
3: Bonjour.
0: Bien réveillée, en pleine forme.
3: Oh bah oui, il faut se lever tôt en ce moment. Oh
0: bah c'est sûr, c'était quelle heure pour vous?
3: 6h15.
0: Ouais, ça va, il fait encore frais à cette heure-ci, ça va.
3: Eh oui. Ouais.
0: On réécoute ensemble la question des petits bougnats ce matin.
4: Combien y a-t-il de sources d'eau chaude à Schwarzegg? Une, 15 ou 32?
0: Quelle est la bonne réponse, Sylvie?
3: 32,
0: bravo, vous remportez 2 entrées pour Géothermia à Schwarzegg. Cela vous permettra d'en savoir plus et puis de visiter ou de revisiter Schwarzegg. Vous connaissez déjà?
3: Oui, c'est très joli.
0: C'est très joli.
3: Effectivement, je suis assez contente.
0: C'est un très beau village. Ça grimpe un petit peu.
3: Oui, mais bon.
0: C'est agréable.
3: Oui.
0: Et puis vous pourrez peut-être faire cuire un œuf avec l'eau chaude.
3: 20 minutes, je ne suis pas suffisamment patiente.
0: Bon, qu'est-ce que vous allez faire de beau du côté d'Issoire, Sylvie?
3: Eh bien, rester au frais.
0: D'accord.
3: Mais faire un peu de couture, peut-être.
0: Et voilà. Ben, pourquoi pas, ça occupe bien. Puis le vendredi, vous savez qu'il y a des rendez-vous, les vendredis d'Issoire.
3: Ah oui, les vendredis soirs, c'est bien.
0: Vous y allez un peu de musique, peu d'animation et tout. C'est très agréable. C'est une belle programmation proposée tout au long de l'été, le vendredi à Issoire. Et franchement, c'est une belle idée. Bon, ben, on vous souhaite une belle journée, du coup.
3: Eh bien, pareillement, je vous remercie.
0: Ben, merci à vous.
3: À bientôt, j'espère.
0: Ben, à très bientôt. Allez,
3: voilà, au revoir.
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0: L'info d'ici sportive ce matin.
5: Ouais, je vous emmène sur les nouvelles pistes de padel ouvertes par l'ASM Omnisport à Clermont, qui va ouvrir aussi des cours à la rentrée. L'ASM Omnisport qui ne pouvait pas passer à côté de cette folie padel. Mais oui.
0: C'est vrai que c'est un vrai phénomène de société, c'est au-delà d'une mode. Il est 8h30, il est temps de retrouver le 90 secondes en France et dans le monde, qui nous est présenté en ce mercredi matin par Cyril Ardo-Redon.
6: Elle sera le visage du Rassemblement National pour la campagne présidentielle. Marine Le Pen, candidate malgré sa condamnation dans l'affaire des assistants d'eurodéputés FN. Une peine d'inéligibilité de 15 mois déjà purgée et d'un an de prison ferme sous bracelet électronique a été prononcée. La chef de file du RN annonce ce pourvoi en cassation. L'incendie près de Die dans la Drôme n'est toujours pas maîtrisé, disent ce matin les pompiers du département. Il a parcouru 2100 hectares en 6 jours avec plusieurs reprises de feu dans les Pyrénées. Sur l'autre gros feu, la situation évolue favorablement, dit ce matin le préfet. 7 départements du Sud sont placés en rouge aujourd'hui pour un risque très élevé d'incendie. Une très grande partie de la France en vigilance orange, canicule aujourd'hui. 67 départements concernés par cette alerte. Le Nord, l'Est et la Corse sont épargnés. Nos émissions de gaz à effet de serre ont baissé cette année en France pour la 4e année de suite. 5 millions de tonnes de CO2 émises en moins. C'est une baisse de quasiment 5%. Notamment car nous avons moins allumé nos chauffages en raison d'un hiver doux. La Coupe du Monde de foot, victoire in extremis, 3-2 de l'Argentine sur l'Égypte hier soir. La Suisse, elle, s'est imposée au tir au but après un nul 0-0 face à la Colombie. La France affronte demain soir le Maroc à partir de 22h en quart de finale. Et puis en pleine canicule, la 5e étape du Tour de France. Aujourd'hui, près de 200 km entre Lannemezan dans les Hautes-Pyrénées et Pau dans les Pyrénées-Atlantiques avec un final promis aux sprinteurs.
5: Merci Cyril. Et en Auvergne, c'est la folie padel qui ne se calme pas. Vous voyez ce jeu de raquettes entre le tennis et le squash. Des terrains continuent de fleurir un peu partout pour répondre à la demande. Rendez-vous

0: rendez-vous compte, le nombre de licenciés a bondi de 130% entre 2022 et 2025 en France. Et à Clermont-Ferrand, eh bien, l'ASM Omnisport a cédé à la tendance. Elle inaugurait hier soir 6 nouvelles pistes de padel en intérieur. Et elles étaient très attendues, Evan Le Bastard.
1: Mathieu joue au paddle depuis plus de 5 ans. Il est venu dans cette nouvelle salle dès la semaine d'ouverture.
2: Il n'y avait surtout pas grand-chose orienté sur Clermont-Nord. Donc là, pour tous les gens déjà qui habitent au Nord Clermont, avec franchement un beau complexe comme ça, ça va faire du bien, je pense.
1: Et il découvre une grande salle toute blanche avec 6 pistes, dont 2 de haut niveau avec caméra pour filmer ses parties. Nicolas Morillon est responsable de la section paddle à l'ASM Omnisport.
3: On a pris le soin d'avoir vraiment un bâtiment avec beaucoup de hauteur, beaucoup de luminosité. Là, on le ressent sur ces fortes chaleurs. On a un système free cooling qui permet d'aller chercher la fraîcheur de la nuit pour la ramener dans la salle. Et voilà, on a essayé aussi d'avoir des terrains un peu premium avec ce système de caméra, ce système de sortie sur les côtés qui vont nous permettre de faire une cinquantaine de tournois dans l'année.
1: La demande était forte pour que l'ASM se mette au paddle. Jean-Paul Chiocchetti est le président de l'ASM Omnisport. Il veut aller chercher un nouveau public.
4: Je pense que notre but, c'est aussi de forger des nouveaux joueurs de paddle sur le territoire, pas de concurrencer les autres offres qui s'y passent, mais d'offrir le maximum de terrain pour que le maximum de gens puissent jouer. Je pense que ce qui fera la différence, c'est la qualité des infrastructures, mais aussi la qualité des éducateurs et des gens qui vont les accompagner, qui vont donner des cours, qui vont être à leur service. C'est l'expérience joueur sur lequel on a voulu mettre un accent particulier.
1: Pour financer ce projet, la ASM a eu le soutien de la région, mais aussi de la Fédération française de tennis en charge de ce sport. Son représentant local, Olivier Douvizy, président du comité départemental, se félicite de voir une nouvelle structure associative pour le padel.
5: Des structures associatives, il y en a très peu sur le territoire, il y a beaucoup de privés. On travaille en bonne intelligence avec eux. Hein. Il ne s'agit pas de mener un combat d'arrière-garde, mais moi, mon rôle en tant que président de comité, c'est de développer les pistes associatives de manière à être certain de les pérenniser.
1: Parce que la discipline reste jeune en France et le modèle économique pas encore consolidé.
0: Et avec ces nouveaux terrains, il y aura des cours aussi à partir de la rentrée à l'ASM Omnisport avec une toute nouvelle école de padel. L'actu ce matin, Cyril Ardoux, dont vous en parlez, c'est Marine Le Pen, candidate à l'élection présidentielle. Malgré sa condamnation, vous entendrez à 9h le délégué départemental du RN dans l'Allier qui approuve cette décision. Elle est pour lui la candidate naturelle du parti. On retournera aussi entre Haute-Loire et Lozère où 300 hectares de forêt ont brûlé et où les pompiers bénéficient du soutien précieux des agriculteurs du secteur. Et puis en cette période de canicule et de fort soleil, on va parler de crème solaire. C'est l'association Que Choisir qui en a testé 10 en provenance des fameuses plateformes de vente en ligne chinoises. Surtout, évitez-les, c'est carrément dangereux pour la santé.
6: Mais même pas que ça me viendrait à l'idée de faire ça, d'acheter ce genre de produit sur ce genre de site.
0: Eh ben oui, a priori, voilà.
6: C'est dingue.
0: Eh oui, mais le facteur prix, des fois, on se laisse tenter.
6: Oui.
0: Non,
6: oui,
0: ça n'en vaut pas ça n'en vaut pas la peine.
6: Bah non.
0: Vraiment pas. Avec un soleil qui en plus qui est bien là, qui brille fort.
6: Qui est violent. Hein. Moi, il me fait mal ce soleil. C'est un méchant soleil.
0: Ah là là.
6: Nous sommes toujours en vigilance orange pour le phénomène canicule pour l'Allier et le Puy-de-Dôme jaune. Pour le Cantal et la Haute-Loire, au niveau température, Clermont, Rion, Cournon, on va atteindre les 37 degrés cet après-midi. Brieuc, Dilly, Soir 36, Aurillac 34. En montagne, 27, Saint-Flour 25, Montluçon 37, Thierry-Vichy 36. Ambert, 34 degrés. Demain, ce sera la même chose. Il va faire beau, chaud, 21 à 35 en plaine, 19 à 26 en montagne. Ça va durer encore quelques jours. Sur la route, attention, piétons sur la chaussée, sur l'A79 à hauteur de Chemilly dans le département de l'Allier. Soyez extrêmement prudents, piétons sur la chaussée, sur l'A79. Animal errant signalé sur l'A89 à hauteur de Selles-sur-Durol dans le sens Bordeaux-Lyon. Soyez très prudents là aussi, animal errant actuellement à hauteur de Selles-sur-Durol sur l'A89 dans le sens Bordeaux-Lyon. Toujours cet accident en cours entre deux véhicules sur l'A71 à Saint-Marcel-en-Murat dans l'Allier avec une réduction du nombre de voies bien entendu dans ce secteur. Soyez prudents dans le sens Orléans-Clermont-Ferrand sur l'A71 et on parle toujours a priori de cet accident de poids lourd sur l'A75 à hauteur de Corin dans le département du Cantal. Ça vous concerne dans le sens Clermont-Ferrand-Béziers, circulation compliquée actuellement de ce côté-ci. Voilà comment ça se passe pour l'instant. Si vous avez plus d'infos, 04 73 34 2000.
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6: Très belle matinée avec Ici Pays d'Auvergne qui pourrait vous donner le vertige de l'amour ce matin avec Alain Bachung.

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0: Une guinguette à la distillerie, est-ce que ça vous parle? Est-ce que ça vous donne envie d'en savoir plus? Eh bien, soyez avec nous d'ici une dizaine de minutes avec notre invité. On va détailler tout cela.
3: Alors, on n'attend pas Patricia?
0: Patricia Farah a toujours de bonnes idées. Cet été, elle a décidé de le passer au camping. Ce matin, elle nous propose une petite partie de ping-pong au camping Le Prébas, au bord du lac Chambon, avec des visiteurs du Nord.
3: Cyril et Manon qui s'apprêtent à aller faire un ping-pong.
4: C'est bien ça, c'est bien ça.
3: Bonjour Cyril, bonjour Manon.
5: Bonjour.
3: Vous êtes des sportifs?
5: Surtout Cyril. J'essaie de le suivre en fait.
3: C'est pas évident.
5: C'est ça.
3: On y va?
4: Allez,
3: oui.
4: C'est
3: allez
4: parti.
3: On va au ping-pong.
4: C'est parti.
3: J'ai cru comprendre que vous alliez vous disputer.
5: C'est fort probable.
3: Est-ce que vous êtes une mauvaise perdante?
5: Non.
4: Si, si.
3: Oui?
4: Oui, un peu de ça.
3: Et donc vous êtes avec un van, une tente de toit et une tente posée à côté.
4: C'est ça. En fait, on a un petit fourgon, on a une tente de toit sur une remorque. Et ça nous permet d'être toujours un peu plus mobile. Et après, on a une sorte de petit auvent qui nous sert de salon, tout ça. On met toutes les petites affaires.
3: Vous êtes directement au bord du lac Chambon.
4: Et
3: l'eau, elle est bien?
4: Alors, on l'a essayé hier après-midi. Ouais. Elle est un peu fraîche.
5: On prendra les combis parce que je pense qu'elle va être fraîche. Ouais. Même si on est habitué parce qu'on vient du Nord, mais quand même.
3: Ah, je sens qu'on va rigoler.
5: Vous allez voir, ça va être drôle.
3: Cet après-midi, paddle?
5: Ouais, je pense. Avec la combi.
3: Parce que l'eau, elle est...
5: Et la planche, parce que j'ai pas envie de couler non plus.
3: J'ai affaire à une grande sportive.
5: Ouais. Bah,
4: tant vous qu'on allez est voir. Sur terre, oui. Après, dès qu'on est dans l'eau, elle est moins à l'aise.
5: Ouais, c'est ça. C'est exactement ça.
3: Bon, on joue ou bien?
5: Oui, on va jouer. Allez, c'est parti. Ouais, j'ai un handicap, j'ai le soleil juste en face des yeux.
4: Ça commence,
3: c'est vrai.
4: Ça commence.
5: Ah mince. Ouais,
3: vous facile. Avez le vent contre vous.
5: Je râle contre moi-même, hein. Je râle pas contre lui. Avant qu'il le dise, bien sûr, je préfère spécifier.
3: Je vous souhaite un super séjour au camping. Je pense que ça va bien se passer. Vous m'avez l'air d'être... Ça démarre bien.
4: Ouais, carrément.
3: Merci beaucoup à vous deux.
4: Merci.
5: De rien.
3: Et mettez-lui une race.
5: Girls power.
0: Que de belles rencontres. C'est ce que nous propose Patricia Farah tout au long de l'été à travers sa tournée des campings de notre région.
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0: Marine et le titre Escroc ou le sentiment de l'imposteur, le fait de se dire que l'on ne mérite pas d'être à la place que l'on occupe. Quasiment 8h48.
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0: La distillerie volcanique organise tous les jeudis de l'été une guinguette à partir de 18h sans réservation. Nous sommes du côté de Brassac-les-Mines avec Quentin Sicard qui, lui, ce matin, distillateur bien entendu, est en direct du marché de Murol. Bonjour Quentin.
3: Oui, bonjour.
0: Il fait beau à Murol ? Il fait bon ?
3: Il fait beau, il fait chaud. je pense qu'on va avoir une belle journée, effectivement.
0: Alors, première chose... Évidemment, il y a des guinguettes dont on va parler, mais moi, ce qui m'a titillé, c'est la possibilité, sur réservation, de découvrir, en fait, votre distillerie, de la visiter.
3: Oui, tout à fait. Alors, l'été, c'est un poil plus compliqué parce qu'effectivement, il y a beaucoup d'activités commerciales, mais il y a des créneaux de visite. Il y en a un prévu le vendredi 10, donc cette semaine, fin de matinée, sur réservation, et on a un autre créneau le 24 juillet, en fin d'après-midi.
0: Et on découvre quoi en fait? Votre production de whisky en fait?
3: C'est ça. Alors nous, effectivement, le cœur de l'activité, c'est la production du whisky. Donc on part du grain, de la céréale, l'orge, où on le fermente un petit peu comme une bière. Ensuite, on distille et après, il y a environ 3-4 ans de vieillissement en fût de chêne. Et donc le but, c'est d'ouvrir notre atelier, de pouvoir le faire découvrir. Et en fin de visite, il y a une dégustation de nos produits whisky, mais liqueurs également, gin, tous les spiritueux qu'on élabore en fait.
0: Et tout cela bien sûr avec modération. Une particularité, bonjour. Mine de rien, Quentin, vous avez une eau volcanique très oui. très bonne pour faire ce que vous faites.
3: Tout à fait. En fait, il y a un ingrédient qui est le premier ingrédient de tout alcool, c'est l'eau. On l'oublie un peu paradoxalement. Et en fait, il faut une eau très pauvre en minéraux. Donc en Auvergne, on a la chance d'avoir des eaux de grande qualité. La Volvic est bien connue, mais c'est pas la seule. Et ce type d'eau, en fait, c'est des eaux qui sont filtrées par les roches volcaniques et qui, contrairement à ce que les gens croient, c'est une des eaux très pauvres en minéraux. Les roches volcaniques retiennent les minéraux et c'est des eaux totalement adaptées, très idéales pour faire des spiritueux.
0: Et ben voilà, donc on apprend plein de choses finalement avec vous, on découvre votre activité, on découvre cette qualité particulière de l'eau qu'il faut pour justement votre distillerie, et puis ben voilà, c'est l'été, le jeudi, petite ambiance sympathique quoi.
3: C'est ça, ben l'idée c'est de pouvoir justement, vu que la période estivale, on fait des visites toute l'année sur rendez-vous, l'été un peu plus compliqué et on a réfléchi à cette formule en fait le jeudi soir. On a un petit square devant la distillerie, donc on installe table, banc, on fait un petit bar à cocktail avec nos spiritueux. On propose vraiment une grande diversité de cocktails avec des degrés d'alcool assez légers, parce que souvent on pense que les alcools forts, bah forcément ça va être très costaud, mais un cocktail ça va être entre 4 et 10 degrés d'alcool, donc pas plus fort qu'une bière, pas plus fort qu'un verre de vin, toujours à consommer avec modération.
0: Bien sûr.
3: Et on propose quelques grignotages, on travaille avec des producteurs locaux, des conserves locales, des choses comme ça, qui permettent de se faire des petites tartines, des petites choses pour accompagner son verre de cocktail.
0: Bah, tout ce qu'il faut pour passer un bon moment et retrouver cette ambiance guinguette, finalement.
3: C'est ça.
0: C'est ça aussi, c'est super sympa, quoi. C'est en face du musée de la mine, c'est ça?
3: Tout à fait. En fait, nous, la distillerie, on l'a installée il y a 5 ans dans un ancien bâtiment minier sur le site de Bayard, donc qui est rattaché à la commune de Brassac-les-Mines. On est vraiment juste en face du musée de la mine, de l'autre côté de la route. Donc c'est facile à trouver. Et c'est à partir de 18h le jeudi soir.
0: À demain alors.
3: Oui, à demain. C'est demain, effectivement.
0: Merci à vous, Quentin, et puis bon marché de Murol ce matin.
3: Merci beaucoup, bonne journée.
0: Bonne journée, 8h51, Stevie Wonder.

0: Stevie Wonder, I just called to say I love you. Il est déjà 9h05. Toujours à nos côtés, il passe tout l'été à nous conseiller. Le docteur Kierzek est bien là, comme chaque matin. Et aujourd'hui, on s'intéresse à notre trousse à pharmacie. Que doit-on mettre dedans, docteur ? Bonjour.
1: Bonjour à toutes et à tous. Aujourd'hui, on part à la plage. Avant de grimper dans la voiture avec la glacière, le parasol, les serviettes, on fait un petit arrêt indispensable, la trousse de secours pour la plage. Alors, pas besoin d'un gros sac, hein, mais il y a 10 essentiels, à mon avis, malins, légers, qui vous éviteront de gâcher une journée à cause d'une méduse, d'un coup de chaud ou d'une petite coupure. Allez, premier essentiel, le spray ou la crème solaire. Indice 50 plus, on en parlait il y a quelques jours. On ne le répète jamais assez, c'est un format qui est résistant à l'eau. Et vous n'oubliez pas le nez, les oreilles et le dessus des pieds. Et mettez-le en premier dans votre kit. Deuxièmement, la petite bouteille de vinaigre blanc. Vous vous souvenez de la chronique sur les méduses ? Le vinaigre empêche les cellules urticariantes de libérer leur venin. Petite mini bouteille de 50 ml et vous êtes paré. Une pince à épiler ou le bord d'une carte bancaire, ça c'est pour retirer délicatement les tentacules de méduse ou enlever une épine d'oursin. N'utilisez jamais vos doigts nus. Des pansements ensuite étanches et des compresses, les petites coupures avec du sable, et puis un petit spray désinfectant, c'est pas mal. Et un pansement imperméable, simple et efficace. Ensuite, une crème apaisante après soleil, après la baignade. La peau a soif, hein, il faut choisir une crème sans parfum, avec de l'aloe vera par exemple. Et en bonus, ça soulage les petits coups de soleil débutants si vous les attrapez relativement rapidement. Sixième instrument ou produit, un antihistaminique oral, la cétirizine pour les piqûres d'insectes par exemple ou les réactions allergiques. Une dose dans le sac, ça soulage les démangeaisons et l'œdème.
0: Alors ça en fait six et on a déjà de quoi faire, mais quels sont les quatre derniers à glisser dans le sac, docteur ?
1: Un spray nasal à l'eau de mer pour rincer le nez après une baignade un peu agitée ou si du sable est entré, c'est aussi top pour décongestionner après une allergie au pollen. C'est inoffensif et c'est très rafraîchissant. Le huitième, c'est une petite dose de réhydratation orale, les sachets de soluté de réhydratation en cas de forte chaleur, de diarrhée passagère, de coups de chaud, ça permet de retrouver rapidement d'énergie, ça pèse rien et ça peut sauver les vacances. Et une poche réfrigérante instantanée, vous savez, des trucs qu'on casse comme ça et ça fait du froid, pas besoin de glaçons, vous achetez un petit sachet cold pack, vous le cassez, il devient froid instantanément, idéal pour un début de coup de chaleur, une entorse de cheville sur les rochers ou un bleu, c'est génial pour les enfants. Et puis une paire de lunettes de soleil et un chapeau, c'est évident. En revanche, ce qu'il ne faut pas mettre dans le kit, ce sont des médicaments périmés, des sirops sucrés qui vont coller et qui chauffent au soleil et des produits sans étiquette parce qu'on ne sait pas ce que c'est. Tout ça, vous le mettez dans une petite trousse étanche type sac de congélation zippé, ça coûte pas cher. Et là, vous allez passer un bon été. Allez, bon été, bonne santé à l'écoute d'ici, bien sûr.
0: Merci docteur, à demain.
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0: Et le bel été, on le passe avec Laurent Boucry.
6: Mais bien sûr.
0: Mais quel talent, mais quel bel homme. Bonjour.
6: Bien vous-même, comment ça va ?
0: Ça va bien, oui.
6: Oui.
0: À partir de 9h, qu'est-ce qui se passe-t-il ?
6: Alors, eh ben, on va dans votre cité d'amour.
0: Yes.
6: Vichy, mon amour.
0: Ah.
6: J'en étais sûr, je sais que ça vous plaît tout de suite.
0: J'adore.
6: Vous avez le cœur qui bat, je le sais. Nous allons parler de ce qui se passe un petit peu dans Vichy et dans sa proche région avec le festival Eugénie et les médiévales de Billy.
0: Eh bien, c'est un joli programme.
6: Mais bien sûr, toujours, Philippe Vialon. Merci beaucoup.
0: Pouet, à demain.
6: La bise, on fait au mieux pour pas être emmerdé.
0: Ouais.
6: Allez, ciao. C'est ça, faites donc ça.
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6: Bonne fête au Thibault en ce 8 juillet. Bienvenue, c'est mercredi, il est 9h. Ici Pays d'Auvergne, le journal vous est présenté par Juliette Micheneau. Bonjour.
8: Bonjour Laurent, bonjour à tous.
6: Un appartement détruit par un incendie et des blessés ce matin dans le centre-ville de Clermont-Ferrand.
8: Oui, boulevard Lavoisier, entre les quartiers Saint-Alyre et Montjuset. Le feu a pris vers 7h ce matin dans un appartement au-dessus d'une agence bancaire. 4 personnes ont été blessées, 2 victimes de brûlures emmenées au CHU et 2 autres incommodées par les fumées. 25 pompiers mobilisés sur place et des habitants évacués de cet immeuble de 3 étages. Du côté de la Haute-Loire, à la limite avec la Lozère, ce sont quelques 300 hectares qui ont brûlé. Incendie qui flambe depuis dimanche, 270 pompiers mobilisés et qui ont pu compter sur le soutien indispensable des agriculteurs du secteur. Quelques 80 tracteurs et leurs citernes qui ont multiplié les allers-retours pour ralentir le feu et protéger les habitations. C'est ce que fait Kylian, jeune agriculteur lozérien depuis lundi soir.
9: Nous, on les aide avec des tonalisiers, là, à aider pour éteindre le feu partout. On a appelé des renforts, là, toutes les cumas des alentours, et pour essayer de faire le maximum pour éteindre les feux. Et... oui, on fait des allers-retours, là, on pompe un peu à droite à gauche, là où on peut pomper, parce qu'il faut un paquet d'eau, donc, aussi, pour qu'on puisse arroser. Et on fait des allers-retours avec les tonnes, les tracteurs, et on vide autant qu'on peut. Aider, on aidera.
10: Donc là, vous êtes avec votre tracteur derrière la citerne.
9: Oui, voilà, oui. Une tonalisée, oui, ça aspire et on peut cracher un peu. Il y a un peu de pression pour cracher un peu, mais bon, on fait notre mieux pour essayer d'y arriver.
10: Vous arrêtez pas là?
9: Non, non, on n'arrête pas, non, non. Donc c'est sûr que c'est important, oui, oui, oui. Ça, moi, ça me tient vraiment à cœur d'aider tout le monde, voir comme là, on a sauvé un village là en bas, là, vraiment de justesse, et ça me tient vraiment à cœur.
8: Des agriculteurs qui ont pour consigne des préfectures de stopper les travaux de moisson, pressage de paille ou fauche pendant l'après-midi jusqu'au soir. Ça vaut pour le Puy-de-Dôme, l'Allier et les zones les plus à risque de Haute-Loire. Et dans ces conditions, de nombreuses communes commencent aussi à annuler leurs feux d'artifice des 13 ou 14 juillet pour éviter tout risque d'incendie. C'est le cas à Puy-Guillaume, Lezoux ou dans l'Allier, Bourbon, L'Archambault, Souvigny ou encore Varennes-sur-Allier. Pour l'instant, pas d'interdiction formelle venant des préfectures qui laissent la décision aux maires.
6: Marine Le Pen sera bien la candidate du RN à la présidentielle de l'an prochain.
8: Fini l'option Bardella, malgré sa condamnation en appel hier pour détournement de fonds du Parlement européen. C'est l'affaire des eurodéputés du Front National. Malgré ça, Marine Le Pen se lance. Sa peine d'inéligibilité est déjà purgée et comme elle se pourvoit en cassation, sa peine d'un an de prison ferme est pour le moment suspendue et elle fait le pari d'une campagne présidentielle sans bracelet électronique. Un pari que soutient logiquement Grégory Denelin, délégué du Rassemblement National dans l'Allier.
11: Marine Le Pen nous a démontré que c'est une battante, qu'elle est avant tout prête pour 2027 et qu'elle souhaite que son honneur soit restauré en allant jusqu'à la Cour de cassation, donc qui est une très bonne chose puisque ça a toujours été la candidate naturelle du parti. Et elle nous démontre aussi que son binôme avec Jordan Bardella est indéfectible. C'est un binôme qui est présenté à l'élection présidentielle et pas simplement une candidate. Et l'ensemble des militants adhérents et sympathisants, bien sûr, soutiennent cette décision-là et on fera corps d'un seul bloc derrière elle pour la soutenir, bien sûr.
8: Et notre analyste politique, président de l'Université Clermont-Auvergne, Mathias Bernard, invité d'ici Pays d'Auvergne ce matin, fait le constat qu'une Marine Le Pen qui se pose en victime d'un système à deux vitesses, eh bien ça fonctionne auprès de l'électorat RN. Une interview que vous réécoutez en longueur sur ici.fr. Il est soupçonné d'avoir tiré sur son beau-frère 6 coups de fusil mortels. L'homme de 57 ans, arrêté dans son village de Lubillac dimanche en Haute-Loire, a été mis en examen hier pour assassinat et placé en détention provisoire. Un magasin Netto fermé à Cussé dans l'Allier, le bâtiment risque de s'effondrer. Décision du propriétaire après une expertise technique qui a montré que la charpente métallique se déforme. Le maire de Cussé a signé un arrêté de mise en sécurité. L'accès au site est interdit et il a engagé une procédure de péril imminent.
6: Et avec ce soleil brûlant, nous n'oublions pas de protéger notre peau, mais pas avec n'importe quoi, Juliette.
8: N'oubliez surtout les crèmes solaires achetées sur les plateformes marchandes chinoises. C'est sûr, vous allez trouver des tubes à 1 euro au moins, mais à ce prix-là, ça doit normalement vous alerter. L'association Que Choisir a testé 10 crèmes solaires de ces plateformes avec un bilan désastreux, Sophie Auvigne.
12: Il en est passé des crèmes anti-UV dans les laboratoires de Que Choisir. L'association vient de fêter ses 75 ans. Pourtant, un tel résultat aussi calamiteux, c'est du jamais vu selon les experts de Que Choisir. Sur 10 références achetées sur Temu, AliExpress et Chine, 3 produits ont été éliminés d'emblée. En cause, la présence d'un ingrédient désormais interdit à la vente dans l'Union européenne. Un perturbateur endocrinien qui peut agir sur la thyroïde et sur les œstrogènes. Pour les 7 autres crèmes, c'est simple. 6 d'entre elles sont sans sans effet ou presque contre le soleil, avec un indice de protection aux alentours de 2, 20 dans le meilleur des cas, contre 30 ou 50 pour les crèmes classiques. Un seul produit sur 10 tient ses promesses, mais à l'aide d'un ingrédient jugé nocif pour la santé, selon Que Choisir, encore un perturbateur endocrinien à éviter autant que possible.
8: Donc, quoi qu'il en soit, en cette nouvelle période de canicule, on a plutôt tendance à éviter le soleil. Mmh. Et si vous cherchez des lieux frais, la métropole de Clermont rappelle que ses médiathèques sont climatisées, les musées aussi, Roger Quillot ou le musée Bargoin à Clermont. En revanche, les bibliothèques non climatisées, elles ferment dès 15h. Adaptation aussi des collectes de déchets. On rappelle que les piscines de la métro sont en horaire d'été avec l'entrée à 2€. Puis dans l'Allier, Commentry a aussi élargi les horaires de sa piscine de 10h30 à 19h30 jusqu'à la fin de la vigilance. Le Tour de France sous vigilance canicule orange, lui aussi, avec une étape du jour promise aux sprinteurs entre Lannemezan et Pau. Et puis, joueur emblématique de l'ASM, Étienne Falgou, 17 ans en jaune et bleu, jouera à Nice en Pro D2 la saison prochaine. Le Bessard a signé pour 2 saisons. Le pilier de 33 ans était en fin de contrat avec l'ASM et ne rentrait plus dans les plans de l'entraîneur Christophe Furios. La météo, eh bien c'est du chaud, vous l'avez compris.
6: Ah, en effet, du chaud avec un temps très sec et ensoleillé et températures qui grimpent.
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6: Vigilance orange, canicule pour le Puy-de-Dôme et l'Allier. On est toujours en jaune, ça résiste du côté du Cantal et de la Haute-Loire. Les températures 30 à 33 pour les montagnes, 35-37 au maximum en plaine. La nuit prochaine, ciel bien étoilé. Les températures chuteront de 15 à 21 degrés au réveil pour demain, jeudi 9 juillet. Et un temps ensoleillé prévu du matin au soir avec des températures qui oscilleront de 29 à 36 degrés pour demain après-midi. Pour vendredi, encore un ciel bleu et un grand soleil. Les températures 31 à 38, ça grimpe un peu. Et semble-t-il, pour samedi, quelques passages nuageux, quelques nuages menaçants, quelques orages possibles, les températures qui chutent très légèrement, hein, 29 à 36 degrés pour samedi. Et pour dimanche, c'est aussi un temps peut-être un peu pluvieux, avec des températures qui varieront de 31 à 35 degrés pour dimanche, selon les prévisions de Météo France.
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6: Les médiévales de Billy au programme et un petit tour au festival Eugénie. Voilà ce qui nous attend du côté de l'Allier et de Vichy. Après Julien Clerc et Hélène, je m'appelle Hélène. Ah non, c'est pas ça.

0: Hélène et Julien Clerc et les médiévales de Bille vous attendent, destination médiévale.
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0: Billy, destination médiévale, embarqué pour un voyage dans le temps chaque mercredi de l'été, amoureux des châteaux forts et des longues soirées d'été en plein air, Vichy Destination vous a concocté au sein de la forteresse de Billy un programme d'animation gratuite varié à base de spectacles de marionnettes, de farces médiévales, de théâtre et de cinéma de plein air. Pour nous présenter l'atmosphère des médiévales de Billy, nous sommes en compagnie de Laurane Chandelet. Bonjour Laurane.
3: Bonjour.
0: Bienvenue, ravi de vous accueillir sur l'antenne d'ici Pays d'Auvergne. Les médiévales de Billy, c'est un spectacle tous les mercredis soirs jusqu'en août.
3: Exactement, ça débute dès ce soir dans l'enceinte de la forteresse. Les portes de la forteresse s'ouvriront à partir de 20h. Et donc, chaque soir de l'été, chaque mercredi soir de l'été, vous pourrez profiter de cet écrin fabuleux avec différentes animations gratuites pour toutes les familles.
0: Ouais, marionnettes, farces médiévales, théâtre, cinéma de plein air. 7 rendez-vous totalement gratuits qui nous attendent du 8 à partir donc de ce soir, vous l'avez dit, jusqu'au 20 août, avec la possibilité aussi de découvrir bien sûr Billy. C'est l'occasion bien sûr de mêler l'utile à l'agréable. On peut visiter la forteresse de Billy et puis après se poser devant un grand spectacle. Ce soir, c'est un spectacle familial, Autopsie d'un miracle, à partir de 20h30.
3: Tout à fait. Donc c'est une création 2026. Avec la compagnie Sambadel, le spectacle dure 45 minutes, donc je vous invite à venir découvrir ce spectacle assez grandiloquent avec l'histoire d'un jeune étudiant qui sera malmené en fait par ses différents professeurs de médecine.
0: Ça se passe où les spectacles ? Il y a un lieu, un centre névralgique où ça se balade un petit peu dans la forteresse de Billy ?
3: Alors c'est en fixe, c'est dans l'enceinte de la forteresse, vous serez confortablement installés sur des chaises pour les enfants au sol s'ils le souhaitent. Et puis vous pouvez profiter d'une buvette, de la taverne, pour de la petite restauration sucrée et puis pour vous rafraîchir.
0: Oui, je comprends tout à fait. Prochain rendez-vous également la semaine prochaine, mercredi 15 juillet, les farces médiévales à partir de 20h30. Un spectacle drôle, rythmé et facétieux que vous proposez pour les enfants à partir de 5 ans.
3: Tout à fait, exactement.
0: Ok, le 22 juillet, alors encore un spectacle familial sale. Pour les enfants, à partir de 2 ans, la charrette des bateliers. Là, c'est marionnettes et acrobates, si ?
3: Exactement. Okay. Et puis, il y aura même du feu. Voilà, ce sera haut en couleur avec de la musique et de la comédie.
0: Le 29 juillet, projection du film Dragon, cinéma en plein air, à partir des enfants pour 7 ans. C'est à 21h30, bien sûr, puisque c'est un cinéma en extérieur. Le 5 août, un spectacle familial Don Quirouille del Capio. Et puis, et du cinéma en plein air avec Shrek 2 également, bien entendu, à retrouver à partir de 21h30, toujours à Billy. Et puis, Billy, Terre de Légende, pour terminer, un quiz sur les créatures fantastiques. Parlez-nous de cette dernière soirée, le 20 août, du côté de Billy.
3: Alors, il y a une petite erreur, ce sera le 19 août, le dernier mercredi. Non, ce n'est rien. En fait, on a souhaité mêler à la fois une animation autour des créatures fantastiques et puis la soirée se terminera par un spectacle avec le réveil de la Vouivre. C'est une créature légendaire que vous pourrez découvrir au pied de la forteresse de Billy.
0: Parfait. On retrouve tout ça sur un site spécial.
3: Exactement, sur le site Vichy Mon Amour. Et tout est référencé. Vous aurez également toutes les infos pratiques. Alors attention, par contre, les places sont limitées.
0: Et oui.
3: Donc, ne venez pas trop tard.
0: Il faut venir un petit peu avant. Comme c'est gratuit, comme on dit en Auvergne, c'est dans mes prix. Donc, il faut venir un petit peu en amont, bien entendu, pour avoir une bonne place. Et vous retrouvez le programme complet, Laurane vous l'a dit, sur le site Vichy Mon Amour, où vous tapez les médiévales de Billy, B-I-2-L-Y. Et vous aurez le plaisir, bien sûr, d'absorber ces farces médiévales, ces spectacles familiales et ces cinémas en plein air. On va préciser pour tous ceux qui arrivent dans la région et qui ne connaissent pas vraiment notre région. Billy, ça se trouve où, Laurane ?
3: Il se trouve à 15 km au nord de Vichy.
0: Parfait. Ben merci infiniment pour tous ces renseignements. Laurane Chandelet, merci infiniment, les médiévales de Billy. C'est à partir de ce soir, mercredi 8 juillet, à 20h30, avec ce spectacle familial intitulé Autopsie d'un miracle, jusqu'au 19 août, avec pas mal de spectacles pour toute la famille, également du cinéma. À très bientôt, Laurane. Bel été à vous. Au revoir.
3: Belle journée, au revoir.
0: VichyMonAmour.fr, si vous souhaitez en savoir un petit peu plus sur ce qui se passe, bien sûr, à Billy, mais également sur tout le bassin vichysois. Bon, allez, je vais m'étaler de la crème avec Benjamin Biolay. Je vais mettre mon écran total. 30, 50, 100, 150, vu les chaleurs qu'il fait. Allez, vas-y, étale, Benjamin.

0: est pile poil dans la temporalité et les températures avec Benjamin Biolay et son écran total.
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0: Festival Eugénie, un siècle de musique et de danse à Vichy. Festival Eugénie, première édition de ce festival qui se déroulera sous le signe de l'Espagne, terre natale de notre Égérie, à partir du mercredi 29 juillet jusqu'au dimanche 2 août. Pour en parler plus amplement, nous sommes avec Fleur Minot. Bonjour Fleur Minot.
2: Bonjour Laurent, bonjour à tous.
0: Ravi de vous accueillir sur l'antenne d'ici Pays d'Auvergne. Parlez-nous du concept tout d'abord, puisque c'est la première édition de ce festival Eugénie. Comment a-t-il été pensé? Qu'est-ce que vous allez nous proposer?
2: Eh bien, c'est un festival d'art lyrique que nous avons choisi d'établir au cœur de notre site éternel, de bénéficier notamment des magnifiques salles du Palais des Congrès qui sont climatisées, il faut bien le dire.
0: Bien sûr.
2: Et puis donc l'art lyrique au sens large, c'est-à-dire le chant, la danse, le théâtre et tous les métiers autour de la scène que sont les costumiers, les régisseurs, les décors, enfin voilà. Donc ce qui nous intéressait, c'était vraiment de créer à la fois une émulation parmi nos acteurs locaux et puis également de faire rayonner notre ville et notre musique un peu plus loin.
0: On l'a dit que ça commençait le 29 juillet avec plusieurs dates, hein, bien entendu, et plusieurs rendez-vous musicaux que vous proposez, plusieurs rendez-vous, on va dire, même artistiques, j'aimerais dire.
2: C'est ça. Alors, il y a trois grandes soirées au Théâtre Eugénie, dans le Palais des Congrès, avec une opérette Monsieur Choufleury de Jacques Offenbach. Il y a également un hommage à Luis Mariano, avec des zarzuelas, opérettes espagnoles et chansons, avec le ténor des Stentors Mathieu Sampere. Et puis le dimanche 2 août, on joue une adaptation de Carmen de Georges Bizet. Et puis autour voilà de ces trois temps forts, il y a des ateliers de chant, des ateliers de danse, il y a une visite audio de la ville sous forme d'enquête. Voilà donc plusieurs temps pour se retrouver.
0: Alors, j'ai appris un petit peu d'histoire en préparant cette interview. Elle est née en Andalousie, Eugénie, on parle un petit peu de cela aussi, hein. C'est aussi son parcours que vous essayez de retracer, ce parcours de cette belle Espagnole qui est née le 5 mai 1826 et en fait, cette année, les 200 ans d'Eugénie Montijo, si je dis bien ça.
2: Exactement. Eugénie de Montijo, elle est née au tout début du 19e siècle en Espagne, dans une famille qui était fan de la France, on va dire, de l'esprit français. Donc, elle a grandi avec un art de vivre à la française. Et puis, quand elle est arrivée à Paris, finalement, elle a été une grande influenceuse de son époque pendant près d'un siècle, puisqu'elle a vécu très longtemps. Et puis, elle a parcouru toute l'Europe, donc en lançant les modes de Paris jusqu'en Allemagne, en Italie, en Espagne ou à Londres. Donc, voilà, ça a été une grande égérie du 19e siècle jusqu'au début du 20e siècle. Et nous, c'est ce qui nous a plu. Et puis aussi, elle est un symbole de longévité finalement. Et puis comme on se lance un peu dans la longévité à Vichy aussi, avec le thermalisme, qui est la santé de l'intérieur. Je bois de l'eau, donc je me sens bien. Et je me suis finalement. Avec la musique, c'est la même idée, ça nourrit notre âme, ça nous fait vibrer tous ensemble, ça crée du lien entre nous. Donc voilà, on est vraiment sous l'impulsion de notre égérie, Eugénie de Montijo.
0: Elle a inspiré artistes et architectes et traversé près d'un siècle en côtoyant le plus grand de ce monde. Elle est donc tout naturellement l'inspiratrice d'un nouveau festival d'art lyrique au cœur de Vichy qui porte son nom. Ça commence le 29 juillet et tout naturellement, bien sûr, quand on parle espagnol, il y a bien sûr la représentation de Carmen d'après l'opéra de Georges Bizet.
2: Exactement. Ou ce concert d'hommage à l'Espagne avec Mathieu Sampere qui est aussi d'origine espagnole.
0: Ok. Pour tout retrouver, toutes les dates, faire ses réservations, découvrir l'intégralité de ce festival Eugénie, comment fait-on?
2: Alors, tout est centralisé sur le site de l'Office Tourisme de Vichy, donc vichymonamour.fr. Donc, la billetterie est en ligne, mais vous pouvez aussi aller directement à l'Office du Tourisme ou contacter l'Office du Tourisme.
0: Merci Fleur Binot, vous êtes à la direction artistique de ce festival de siècle de musique et de danse à Vichy. Prochain rendez-vous donc le mercredi 29 juillet. Jeudi 30 juillet également, pas mal de beaux rendez-vous et ça jusqu'au dimanche 2 août. Renseignements, réservations sur le site vichymonamour.fr ou sur les réseaux sociaux. Vous tapez Festival Eugénie, vous tombez dessus Facebook et Instagram, si je ne dis pas de bêtises Fleur Binot.
2: Exactement.
0: Parfait.
2: C'est tout juste. On vous attend.
0: Un beau rendez-vous à vivre donc à côté, à Vichy, avec plusieurs rendez-vous et plusieurs arts qui auront le plaisir de s'exprimer du 29 juillet au 2 août dans la cité thermale. Au plaisir, Fleur. Merci infiniment d'avoir été notre compagnie. À très bientôt.
2: Merci,
0: au revoir.
2: Merci. Bonne journée.
0: N'hésitez pas bien sûr à aller sur notre site ici.fr pour découvrir ces articles et réécouter bien sûr les interviews si vous le souhaitez, pourquoi pas en savoir un petit peu plus sur les réservations. Nous aurons le plaisir bien sûr de divulguer tout ceci sur le site ici.fr. Qu'est-ce qui nous attend dans les secondes à venir? Et si toutefois on allait jouer ensemble pour vous permettre de remporter un beau cadeau. Vacances, j'oublie tout, c'est un de votre jeu de l'été avec un intrus parmi trois extraits musicaux il y a une année. Et malheureusement, un des trois ne correspond pas cette année. À vous de le trouver. Vous aurez un beau cadeau qui vous tend les bras. Alain Souchon fera sa balade avec Jim. On aura le plaisir également de fumer une cigarette avec Sylvie Vartan parce que l'amour, c'est comme une cigarette. Et puis, bien sûr, le plaisir aussi de retrouver les infos du côté de chez vous et de belles idées de sortie.
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5: Avec à remporter pour cette session de votre jeu de l'été ici Pays d'Auvergne, vacances j'oublie tout, un baptême en sulky sur l'hippodrome de Vichy à réaliser avant le 30 septembre aux côtés d'un driver professionnel. Vous allez embarquer à bord d'un sulky et prendre les rênes le temps de quelques tours de piste. Adrénaline, émotion au rendez-vous et bien sûr vous pourrez caresser le dada cheval. Un baptême en sulky sur l'hippodrome de Vichy-Bellerive à remporter. Avec votre jeu vacances j'oublie tout, vous allez entendre trois extraits musicaux et un n'appartient pas à l'année que je vais vous donner. 1992, c'est l'année qu'on cherche, et parmi ces trois tubes que vous allez entendre, un n'est pas de 1992. Lequel est-ce? Vous téléphonez au 04 73 34 20 00 avec l'intrus et vous repartirez avec votre baptême en sulky à l'hippodrome de Vichy. 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
6: Laurent Voulzy
5: et son cœur grenadine.

0: et le magnifique groupe Radiohead avec Creep. Il y a deux tubes qui s'intéressent à l'année 92, qui sont sortis en 1992, et un seul, une autre année. À vous de trouver l'intrus parmi Laurent Voulzy, Les Négresses Vertes, Radiohead. Votre réponse au 04 73 30 80 00. Un baptême en sulky sur l'hippodrome de Vichy est à gagner à côté d'un driver professionnel pour vous amuser à driver le dada sur l'hippodrome de Vichy. 04 73 30 80 00 1992. Quel est l'intrus parmi Laurent Voulzy, Les Négresses Vertes et Radiohead? On vous attend au 34 20 00.
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0: Et le dada, bien sûr, qui vous attend si vous avez la bonne réponse. Here comes the sun. Ah oui, c'est sûr. On a le soleil, hein. Ça, il n'y a pas de problème. Les Beatles. Beau souvenir que nous partageons ensemble avec ici Pays de Vannes, qui vous accompagne ici, partout, tout le temps et tout l'été, bien sûr.

0: Here comes the sun avec les Beatles à 9h33.
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0: Eh ben semble-t-il si vous les avez oubliés. Ah eh ouais. Nous n'avons pas eu de bonne réponse. Et non. 1992, c'était l'année qui était référence et il y avait un intrus parmi les trois. Entre ah si on a c'est arrivé. Oh là là là là là, sur le gong hein, Christelle. Bonjour.
2: Bonjour.
0: Bienvenue, ravi de vous accueillir. Vous nous appelez des Ancilles, c'est bien cela?
2: Oui, tout à fait, oui.
0: Qu'est-ce qu'on fait de beau dans la vie?
2: On travaille dans un service de ressources humaines.
0: Très voilà. Bien. C'est vacances en ce moment ou c'est à venir les vacances?
2: Petite pause, vacances, ça sera au mois d'août.
0: Très bien. Christelle, il y a ce baptême en sulky qui vous tend les bras, baptême en sulky réalisé donc sur l'hippodrome de Vichy, à côté d'un driver professionnel. Vous aimez beaucoup l'équitation, vous pratiquez peut-être?
2: J'aime bien, mais je suis curieuse de découvrir justement ce monde-là.
0: Et ben pour valider votre bonne réponse et votre cadeau, je vous propose de réécouter, de me donner l'intrus après ce mix-ci. Attends, c'est parti.

0: Radiohead, Creep, Les Négresses Vertes, Sous le Soleil de Bodega et Laurent Voulzy de Cœur Grenadine. On était en 1992 pour les trois, mais non, il y a un intrus. Lequel est-ce, Christelle?
1: Alors, l'intrus, c'est le tube de Laurent Voulzy, Le Cœur Grenadine.
0: Bravo, félicitations, vous remportez votre baptême en sulky. Vous irez faire un petit tour sur l'hippodrome de Vichy, à côté d'un driver professionnel. Vous pourrez prendre les rênes le temps d'un quelques tours de piste. Émotion au rendez-vous grâce à Ici Pays d'Auvergne. Félicitations, Christelle, bravo.
1: Merci beaucoup à tous et puis je vous souhaite une bonne journée au frais.
0: Eh ben merci, vous de même, et merci pour votre fidélité. Au plaisir, à très bientôt, félicitations. Et sachez que le tube de Laurent Voulzy, Le Cœur Grenadine, on était en 1979, voilà pour info. La bise Christelle, à très bientôt, au revoir.
1: Au revoir.
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0: Et on n'oublie pas ce beau rendez-vous, le Festival du Volcan de Montpeloux qui fête ses 20 ans jusqu'au 20 juillet avec des rendez-vous qui vous attendent tous les jeudis de l'été et à 21h demain, jeudi 9 juillet, de la danse contemporaine, du slam avec la compagnie Stylistique qui vous propose le spectacle Human Flow. C'est de la danse, n'hésitez pas à aller faire un petit tour. C'est pour les enfants à partir de 10 ans, durée un peu moins d'une heure pour ce spectacle de danse. Jeudi 9 juillet à 21h, le Festival du Volcan de Montpeloux qui fête ses 20 ans. N'hésitez pas à aller découvrir tout ceci sur les sites internet, bien sûr, qui vont bien pour découvrir la programmation. Vous allez sur amberlivredoaforest.fr pour découvrir ce rendez-vous de l'été avec ce beau spectacle de danse. Demain, jeudi 9 juillet à 21h, Human Flow, compagnie Stylistique de la danse contemporaine et du slam pour fêter les 20 ans du Festival du Volcan de Montpeloux.
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0: Et ce magnifique tube d'Alain Souchon qui vous accompagne pour une matinée agréable et peut-être déjà de belles vacances en Auvergne. Merci de nous avoir choisis en tout cas. Et vous avez tout à fait raison puisqu'on vous donne quelques bons tuyaux dans un instant. Votre reportage Un été en Auvergne à Royer-Tonique et puis Objectif Auvergne. Nous irons prendre de la hauteur au sommet du Puy-de-Dôme. C'est Alain Souchon qui se balade avec Jim et qui nous accompagne.

0: Toujours autant magnifique, cette balade de Jim avec Alain Souchon. Prenons un petit peu de hauteur, s'il vous plaît.
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0: Et objectif Auvergne, et oui, c'est toute cette semaine et toute cette été vers cette même heure, objectif Auvergne avec notre partenaire cadeau, puisque je rappelle que le pass objectif Auvergne 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Dômes qui est notre invité toute cette semaine pour parler de différentes facettes, bien sûr, du panoramique des Dômes et de ce qu'on peut faire au sommet du Puy-de-Dôme. Nicolas Dourdenbise, toujours en notre compagnie. Bonjour Nicolas.
3: Bonjour Laurent.
0: Directeur général du panoramique des Dômes. On va parler aujourd'hui, si vous le voulez bien, des nocturnes, parce que ça c'est aussi un très très beau rendez-vous que vous organisez durant tout cet été, avec une atmosphère particulière au sommet du Puy-de-Dôme.
3: Oui, oui, oui, effectivement, là c'est la sixième année qu'on fait les nocturnes au sommet, et c'est 5 jeudis d'affilée, donc ça commence le jeudi 23 juillet jusqu'au jeudi 20 août, avec une programmation plutôt riche, donc ça à bien aller voir sur notre programmation sur le site internet panoramiquedesdomes.fr. Mmh. Mais le concept, c'est vraiment un concert à partir de 19h30, donc un concert au sommet du Puy-de-Dôme, festif, avec des stands de restauration, avec un marché de producteurs aussi qui viendra sur plusieurs dates, donc proposer des produits locaux, donc quelque chose de très festif, et des concerts variés. Ça, pour vous dire un petit peu, ça commence le 23 juillet avec le festival de Ghana. On a un partenariat et donc il y a les Afaranchos, un groupe colombien qui vient au sommet. Et puis par exemple le 20 août, c'est Divaphone, un groupe qui était déjà venu. Donc c'était quelque chose ils n'avaient pas pu chanter parce que la météo n'avait pas été exceptionnelle ce jour-là. Et donc là, du coup, ils reviennent le 20 août. Donc là, ça va être aussi un très très beau concert, je crois. Donc des beaux concerts.
0: Tous les jeudis, hein, vous l'avez dit. Ouais, après le spectacle, alors le concert c'est 19h30, 21h, et puis après le spectacle 22h, spectacle entre ciel et terre. C'est un show son et lumière.
3: Oui, alors c'est vraiment un spectacle qu'on veut le plus immersif possible, qui raconte l'histoire du Puy-de-Dôme. Alors vous imaginez un peu. Alors je vais pas tout dévoiler, mais quand même, je vais en dire un tout petit peu quand même. C'est-à-dire que ça commence, imaginez, par l'éruption du volcan, la création du Puy-de-Dôme, et puis après il y a un siècle, il y avait un train qui allait au sommet du Puy-de-Dôme. Donc là, pareil, on a un train qui arrive sur scène. Il y a eu Eugène Renault qui a atterri au Puy-de-Dôme. Donc forcément, il y a tout un passage sur des avions. Donc il y a un avion qui se déploie sur scène avec des maquettes d'avions dans le ciel. Mmh. Et puis il y a quand même 4 entreprises qui travaillent sur le spectacle. La compagnie Elixir pour les artistes, la compagnie Volcanix pour tous les effets spéciaux, les jeux de lumière et la pyrotechnie, qui est une pyrotechnie très spécifique, c'est-à-dire que c'est une pyrotechnie où il n'y a aucune retombée, bien sûr, sur l'herbe et bien sûr pas de, c'est une pyrotechnie froide. Et puis il y a aussi donc des avions, des maquettes d'avions. Donc ça c'est les frères Chex qui avaient d'ailleurs fait la France un incroyable talon et qui viennent avec des maquettes d'avions dans le ciel. Et puis cette année en plus, donc il y a la compagnie Allumée, donc qui va venir aussi avec des drones. Imaginez, donc là, je peux vraiment pas en raconter, mais en tout cas, imaginez 450 drones dans le ciel.
0: Vous nous donnez envie. Et c'est magnifique, spectacle de drones, c'est de la pyrotechnie, mais froide en plus les drones, donc il y a pas de souci pour la nature. Mais c'est vrai que c'est un spectacle extraordinaire que vous nous proposez avec ces nocturnes du Puy-de-Dôme. Comment ça se passe? On peut venir un tout petit peu avant et après on redescend avec le train à crémaillère, avec la navette. Comment ça se passe, point de vue pratique?
3: Eh ben, écoutez, oui, c'est ça. L'idée, c'est vraiment de venir passer une soirée au sommet. Vous voyez, c'est vraiment de prendre le temps, de voir aussi le coucher de soleil. Ça fait partie du spectacle, le coucher de soleil au sommet. Donc, il faut venir, moi, je dis à peu près à partir de 18h30, 19h. On profite de la soirée. Et puis après, on redescend comme on le souhaite, soit par le panoramique, soit à pied. Oui. Il y a beaucoup de gens qui redescendent à pied. Donc, tout est parfaitement faisable. Si on redescend à pied, il faut bien prendre une frontale. Parce que bien évidemment, pour s'éclairer sur les chemins.
0: Exactement.
3: Mais il faut profiter de ce moment. Et aussi quand même dans la gare, après le spectacle. Alors on peut avoir jusqu'à une heure d'attente maximum, parce qu'on redescend quand même 400 personnes toutes les 15 minutes hein, après le spectacle, donc ça va quand même très vite. Mais quand même dans la gare après, il y a aussi un spectacle de magie sur scène aussi qui est fait dans la gare.
0: Et
3: il y aura un nouveau spectacle aussi à côté.
0: Super, ouais, exactement. Super. On commence par de la musique colombienne le jeudi 23 juillet. Mesdames et messieurs, vous retrouvez le programme complet des Nocturnes du Puy-de-Dôme sur le site panoramiquedesdomes.fr. Donc j'imagine bien que concert gratuit, le seul billet d'entrée, c'est notre ticket pour le train à crémaillère, si on souhaite le prendre.
3: Alors exactement. Alors il y a un ticket pour le train, mais il y a aussi un ticket pour le spectacle, parce que même si c'est gratuit, il faut quand même réserver.
0: D'accord.
3: Tout simplement, donc sur le site internet, tout simplement pour que nous on limite à 3500 places par soirée. On peut pas accueillir plus de monde. Donc réservez bien, je sais que ça part très très vite. Il nous reste quelques places pour la soirée par exemple du 23, c'est parti très vite. Donc si vous êtes intéressé, pour tous vos auditeurs qui nous écoutent aujourd'hui, qu'ils en profitent tout de suite.
0: C'est réservé mais c'est gratuit, voilà c'est ça, c'est ce que je vois. Par exemple j'ai cliqué deux personnes pour le 23 juillet, ça me met 0€, qu'on soit d'accord, voilà, exactement. Et on vient soit avec le billet du panoramique, soit on peut monter à pied, bien sûr, par le chemin des muletiers. Merci infiniment, Nicolas Tourdemise, d'avoir été en notre compagnie pour nous présenter les Nocturnes du Puy-de-Dôme. Ça commence le 23 juillet. On aura le plaisir, bien sûr, de retrouver d'autres animations demain avec Anne-Sophie. Merci infiniment. Bel été à vous et à toute votre équipe, écoutez, Monsieur Tourdemise.
3: Merci beaucoup. Merci à vous.
0: Objectif Auvergne. N'hésitez pas à aller sur le site Panoramique des Dômes ou sur le site objectif-auvergne.fr.
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0: permet à toutes et à tous de fredonner encore et toujours avec Sylvie Vartan. L'amour, c'est comme une cigarette.
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0: Reportage toute cette semaine vers cette même heure à Roya-Tonic pour bien sûr prendre soin de soi. Et c'est aussi l'occasion d'entrer dans les coulisses, ce reportage en été en Auvergne avec Jordan Monet. Direction le pôle entretien de Roya-Tonic avec Geoffrey, responsable pas comme les autres, qui gère bien sûr les normes sanitaires. C'est très important, avec beaucoup de passion et également beaucoup de sourires.
3: Roya-Tonic est un lieu où l'expérience client repose énormément sur la perfection du cadre. Pour commencer, nous sommes avec Geoffrey, il est responsable du ménage ici à Roya-Tonic. Bonjour Geoffrey.
4: Bonjour.
3: Alors on m'a dit que vous étiez un excellent personnel d'entretien. C'est là-haut qu'on m'a dit ça, mais on m'a dit aussi que vous étiez un très bon imitateur. C'est quoi ça?
4: Imitateur, ouais. J'ai tendance à profiter en fait des différents personnages qu'on a sur le centre, qui nous amusent un peu toute la journée. On s'amuse mutuellement. Et on s'imite et ça participe à la bonne ambiance.
3: Vous imitez vos collègues.
4: Oui, c'est ça, oui.
3: Comment on définit les priorités quotidiennes pour maintenir l'excellence de la propreté dans un centre thermal?
4: On essaye de privilégier d'abord les notions sanitaires, c'est-à-dire les notions de désinfection, en respectant ces normes, en respectant les exigences. On est dans un lieu thermal, donc ça veut dire qu'on est aussi dans un lieu humide. Un lieu humide, ça demande des process et des protocoles particuliers qu'on essaye de faire appliquer, qu'on retravaille régulièrement. Là, cette année, on a encore retravaillé sur des protocoles. L'objectif, c'est vraiment de rester... On travaille avec... On a une société de propreté qui intervient à partir de 5h du matin. Donc, c'est de l'externalisation, c'est GSF. Donc eux, en fait, ils vont jouer un grand rôle en fait sur la désinfection des espaces primaires, on va dire tout ce qui est vestiaire, sanitaire, douche, piscine, les bains, bien sûr, les hammams, les saunas. Et après, nous, on a plus un rôle d'entretien que vous pouvez voir régulièrement ça dans les piscines municipales de France. C'est-à-dire que c'est du passage et repassage derrière la clientèle, séchage, nettoyage, désinfection.
3: Eh bien, en tout cas, merci beaucoup Geoffrey pour cette immersion au cœur de Roya-Tonic. Derrière aussi les bassins, il y a vous et c'est important d'en parler.
4: Oui, c'est important. C'est des gens que voilà qu'il faut mettre en avant. C'est des gens qui sont très important, que ça soit sur l'aspect professionnel, mais aussi c'est souvent des gens invisibles et c'est important de profiter de ce petit moment pour les rendre un peu plus visibles. On a aujourd'hui dans ce vestiaire on a différentes cultures, différents langages, différentes personnes et merci à eux parce que sans eux il y aurait peut-être pas de base.
3: Merci beaucoup. Faut pas oublier de leur dire bonjour du coup.
4: Ouais, c'est ça. Ouais.
0: Merci à Geoffrey avec bien sûr les normes sanitaires pour vous accueillir comme il se doit du côté de Roya-Tonic. Demain, nous allons découvrir une technologie bluffante qui masse avec la simple pression de l'eau. Roya-Tonic est à l'honneur cette semaine avec Ici Pays d'Auvergne dans votre rubrique Un été en Auvergne.
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0: Dans un instant, le retour de l'actualité, ce sera après Kenny Williams, Come Back to Me. Oh là là, mais quel plaisir! Ambiance!
5: À tous!

0: Il s'appelle Cunny Williams avec le titre Come Back to Me. Dans un instant, le retour de l'actualité avec l'info et Juliette Micheneau.
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0: Je vous avais prévenu, il fallait que ça arrive. Voilà, 10h. Bien, bravo. Mercredi 8 juillet, bonne fête au Thibault. Nous renouons avec l'actualité. Juliette Micheneau, bonjour.
8: Bonjour Laurent, bonjour à tous.
0: Condamnée en appel, Marine Le Pen est malgré tout candidate à l'élection présidentielle.
8: La chef de file des députés RN a été reconnue coupable de détournement de fonds européens, mais sa peine d'inéligibilité est déjà purgée. S'ajoute un an de prison ferme sous bracelet électronique. Mais Marine Le Pen se pourvoit en cassation, ce qui suspend pour le moment l'exécution de cette peine. Elle fait donc le pari d'une campagne présidentielle sans port de bracelet. Une forme de guérilla judiciaire pour se présenter qui prend en otage toute la campagne présidentielle, s'indigne Gabriel Attal, le candidat Renaissance. Une bonne nouvelle pour la démocratie française, estime au contraire son allié Éric Ciotti. Toutes les réactions à retrouver sur notre site ici.fr. Il est soupçonné d'avoir tué son beau-frère à coups de fusil dimanche dans un village de Haute-Loire, Lubillac. Il a passé la nuit en prison. Cet homme de 57 ans a été mis en examen hier pour assassinat et donc placé en détention. Tension provisoire. Un accident sur l'A71 dans l'Allier ce matin à hauteur de Saint-Marcel-en-Murat. C'est arrivé vers 8h. Un camion ben accidenté qui a perdu son chargement de bois. Le conducteur légèrement blessé a été emmené à l'hôpital. Il a fallu couper l'autoroute le temps de dégager le poids lourd. Et puis à Clermont, un appartement a été détruit par un incendie, faisant des blessés ce matin dans le centre-ville, boulevard Lavoisier, entre les quartiers Saint-Alyre et Montjuset. Le feu a pris vers 7h dans un appartement au-dessus d'une agence bancaire. 4 personnes ont été blessés, 2 victimes de brûlures emmenées au CHU, 2 autres incommodées par les fumées, 25 pompiers mobilisés sur place et des habitants évacués de cet immeuble de 3 étages.
0: Et le feu qui a parcouru 300 hectares entre Haute-Loire et Lozère.
8: Des feux de forêt qui vont devenir de plus en plus intenses et se multiplier dans tout le pays d'ici 2100, prédit la dernière cartographie d'AXA Climate, la filiale de l'assureur. Et ce matin, on apprend qu'un jeune pompier volontaire de 22 ans est mort en intervention sur un feu de forêt en Savoie. Dans ce contexte, entre canicule et végétation grillée, est-ce bien raisonnable de tirer des feux d'artifice au 14 juillet? De nombreuses communes, comme Puy-Guillaume ou Lezoux, ont déjà renoncé, dans l'Allier aussi, Bourbon, L'Archambault, Souvigny et d'autres. À Clermont-Ferrand, on maintient pour l'instant, en suivant la situation, dit la mairie, pas d'interdiction officielle côté préfecture. La décision revient au maire.
0: 6 supermarchés du Puy-de-Dôme vont changer d'enseigne.
8: Ouais, l'autorité de la concurrence a validé en début de semaine le transfert de magasins entre Auchan et Intermarché. Montpellier vont donc basculer sous la bannière des mousquetaires, les supermarchés de Besse, les Martres de Vers, Cébaza et trois autres dans Clermont-Ferrand, boulevard Côte-Blatin, du côté de Montjuset et quartier Saint-Jacques. Et puis malgré la chaleur suffocante qui accompagne le peloton du Tour de France, visiblement ça réussit au Nordique. Victoire d'étape hier pour le Danois Mats Pedersen, maillot jaune pour le Norvégien Thorstein Tren. Notre Auvergnat Julien Alaphilippe est 138e au général et aujourd'hui, étape a priori réservée aux sprinteurs entre Lannemezan et Pau. Et pour la météo, ben ce sera chaud.
0: Et en effet, vigilance orange canicule pour l'Allier et le Puy-de-Dôme. On reste en jaune pour le Cantal et la Haute-Loire.
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0: Toujours du soleil, encore du soleil. Et je vous remets un petit peu de soleil avec des températures qui sont très chaudes. 35 à 37 degrés attendus en pleine cet après-midi. 30 à 33 pour les altitudes. La nuit prochaine, une nuit calme. Les températures baissent aux alentours de 20 degrés en pleine au réveil. 15 à 18 pour les montagnes. Et pour demain, jeudi 9 juillet, le soleil dominera largement du matin au soir avec toujours des températures très chaudes. 29 à 30 6 degrés. Pour vendredi, ciel bleu, grand soleil, 31 à 38 degrés pour vendredi après-midi. Pour samedi, on annonce encore des températures chaudes, mais quelques orages peuvent se faire sentir également. Et pour dimanche, tendance avec peut-être un temps pluvieux, quelques nuages, mais des températures toujours assez chaudes. 31 à 37 degrés prévus pour l'après-midi dominicale. Tendance que 2 sur 5 actuellement, prévision de Météo France.
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0: Tout ça pour vous ? Ah bah d'accord. Ok, bon bah très bien. Alors je signe. Musique... On va prendre un peu de mélodie, on va prendre un bon tempo, et tout ça en harmonie bien sûr, avec le duo Jimmy Cliff et Bernard Lavilliers. La bonne humeur, bah déjà je suis là, bon, déjà on a fait la moitié du boulot, après vous faites l'autre moitié du boulot parce que bien sûr on a plein de beaux rendez-vous qui vous attendent, un jeu magnifique entre 11h et midi, tong et crampons, des cadeaux également, et puis bien sûr tout ce qui se passe du côté de chez vous, l'actualité avec des visites patrimoine et touristique, tout ça à vivre avec ici Pays d'Auvergne. C'est...

0: Mélodie Tempo Harmonie et Jimmy Cliff en duo avec Bernard Lavilliers.
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0: Avec l'Auvergne Normandie Soir dans un instant, nous sommes toujours du côté de Moulins-Montbeny avec ce spécialiste de l'aéronautique. On va découvrir son histoire dans notre territoire dans un instant. Nous aurons le plaisir également de retrouver les astuces de grand-mère. Comment retirer de la cire de bougie sans effort? Ce sera une astuce de grand-mère. Le plaisir également d'aller faire un petit tour dans la vie de château. Le château de Chazeron sera à l'honneur aujourd'hui. Non loin de Châtel-Guyon, sur la commune de Loubéra, nous allons découvrir ce joli château et les chasses au trésor également qu'il propose. Et puis les petits bougnias au musée, votre rendez-vous avec les petits bougnias qui se baladent dans les musées auvergnats. Direction le Cantal et Schotzeg aujourd'hui pour le musée Géothermia. Voilà quelques beaux rendez-vous qui vont émailler votre matinée avec ici Pays d'Auvergne. Céline Dion sera là, on aura le plaisir aussi de retrouver Jane Birkin, Calogero, Shadé et également le groove Fine Young Cannibal pour She Drive Me Crazy. Mais juste avant, je vous invite à une soirée mondaine. Lié entre ventre cinglés. Les soirées de l'ambassadeur sont réputées pour leur bon goût. Avec Oria. Très belle matinée à l'écoute d'ici Pays d'Auvergne et merci d'être avec nous.

0: Tu. Soirée mondaine chantée par Oria. 10h13. Allez, volons à tire-d'aile du côté de Moulins-Montbeny. L'Auvergne dans mon histoire. Guillaume Claveau a tendu son micro à Yuri Curtin, installé à Moulins. Yuri est un ancien pilote de chasse devenu entrepreneur dans l'aéronautique. C'est pour cela qu'il est posé du côté de l'aérodrome de Montbeny à Moulins. Découvrons son parcours de militaire dans l'armée de l'air.
1: Avec Yuri Curtin à l'aérodrome de Moulins, Montbeny sur la piste. Hein. Pourquoi ? Parce que c'est un ancien pilote de chasse. On a vu que vous aviez réussi le test pour le devenir pilote de chasse.
2: Oui.
1: Vous voilà à Salon de Provence.
2: Exactement, Salon de Provence, la première période, donc la période un petit peu militaire. Ensuite, on passe sur la licence de pilote de ligne, là, qu'on appelle ATPL, donc licence théorique. Et après, c'est parti pour toute la formation en vol. Donc ça y va progressivement, hein, du petit avion à hélice, ensuite à l'avion plus sérieux, on va dire, à réaction, l'Alpha Jet, qu'on voit dans le très beau film, hein, Atos. Et ensuite, eh ben voilà, on découvre notre avion. Puis il y a quelques étapes intermédiaires, l'auto-école du Mirage 2000 par exemple, qui se trouvait à Orange à l'époque. On apprend à piloter ce bel engin. Et ensuite, on découvre enfin son escadron final. Moi, c'était l'escadron de chasse 3-3 Ardennes à Nancy-Auchet, où je suis tombé en phase fin d'Afghanistan, puis Mali, Libye. Donc voilà, c'était un petit peu le contour d'opérations extérieures.
1: Vous voliez sur quoi ?
2: Mirage 2000D, un avion biplace, donc pilote moi devant, navigateur derrière, plus orienté air-sol, qui vient en appui aux troupes au sol ou ce genre de mission.
1: Et vos missions, sans rentrer dans le détail parce que c'est pas sûr que vous puissiez, mais ça vous conduisait à quoi ?
2: Eh ben, ça conduisait à être au-dessus des copains qui sont par terre pour être là si jamais. Donc si jamais ils se font prendre à partie, si jamais ils ont besoin qu'on fasse de la surveillance en amont, ben on était là, et s'il fallait ouvrir le feu, on était là aussi pour leur sortir les fesses des ronces.
1: Et ça vous est arrivé d'être au feu ?
2: C'est arrivé, oui, à plusieurs reprises. On est là pour ça et on est entraîné pour ça.
1: Vous avez volé combien de temps comme pilote de chasse et puis combien de temps ça dure la vie de pilote de chasse ?
2: J'ai fait à peu près 4 ans et demi en escadron opérationnel. Et à l'époque, c'est un petit peu moins vrai maintenant. Quand on est pilote sous contrat, comme je l'ai été, on fait un petit peu le yo-yo entre un escadron opérationnel avec son avion de chasse, etc. et autre chose. Cette autre chose, ça peut être opérateur drone, ça peut être instructeur, ça peut être de l'état-major. Genre même. Et puis ensuite, eh bien, on revient en escadron opérationnel. Et voilà, on fait ça tout le long de sa carrière. Moi, cette autre chose après l'escadron opérationnel, ça a été la partie programme d'armement pour devenir pilote d'essai au profit de la rénovation à mi-vie du Mirage 2000D, mon avion de prédilection.
1: Et c'était quoi votre grade ? Parce que moi, j'y connais rien.
2: Quand on est sous contrat, en général, le grade terminal, c'est capitaine. Mais on peut faire des passerelles pour passer commandant, lieutenant-colonel, etc. Moi, je me suis arrêté à capitaine parce que voilà, mon objectif, c'était vraiment de voler, d'être dans la technique.
1: J'ai fait un peu mon service militaire. Alors, mon capitaine, on se retrouve pour parler du développement du Mirage 2000D.
2: Avec plaisir.
1: On va parler de ça, mais on va se mettre à l'abri parce qu'il y a du vent. Hein. Aujourd'hui, ça souffle à combien ?
3: Il y a un peu de vent. Oh, allez, je vais parler en nœuds, hein, parce que je connais que les nœuds. Oh, ça doit être 10-15 nœuds.
0: Demain, Yuri Curtin, dans ce rendez-vous L'Auvergne dans mon histoire, nous expliquera comment, de pilote de chasse, il est devenu pilote d'essai pour l'armée de l'air. Pardonnez-moi, c'est moi qui plane. She drive me crazy, Five Young Cannibals pour vous accompagner. Ça va ce matin, tranquille ? Bon, on vous accompagne bien sûr avec, dans un instant, une belle idée avec une astuce de grand-mère. Vous en avez certainement vous aussi. Eh bien, on les partage chaque jour en compagnie de Pierre Nuss. Comment retirer de la cire de bougie sans effort ?

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0: Les Dessous Chic, Jane Birkin, 10h25.
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0: Mamma Mia avec comment retirer de la cire de bougie sans effort. Petite ambiance romantique, odeur parfumée dans la maison ou anti-moustique sur la terrasse. Nous avons tous cet été allumé des bougies et avons réalisé que la cire durcie avait débordé de la soucoupe ou du bougeoir. Comment se débarrasser de cette cire sur la nappe ou sur notre table? Découvrez les astuces de Mamma et Pierre Nus. Retour aux solutions simples et efficaces puisées dans nos placards et les mémoires de nos grands-mères. Rien ne vaut la douce lueur d'une bougie pour une belle tablée, mon cher Pierre.
2: Mais la magie disparaît assez vite quand on découvre, le lendemain matin, de vilaines larmes de cire figées sur la nappe en lin de l'arrière-grande-tante Adélaïde. Surtout, évitez le mauvais réflexe de gratter la cire. Vous ne feriez qu'abîmer les fibres du tissu. Après une petite soirée en amoureux, j'ai demandé à ma maman comment retirer la cire, et c'est tout simple, même si je n'avais plus de ce précieux matériel chez moi. Du papier buvard. Bah oui, bah ça fait longtemps que j'ai arrêté l'école. Bon, si vous n'en avez pas sous le coude, un morceau de papier Kraft bien propre fera aussi bien l'affaire. Posez le papier bien à plat sur là où les taches de cire et faites chauffer votre fer à repasser. Réglez-le sur une chaleur douce, sans vapeur, et repassez délicatement le papier buvard, bien sûr posé sur la tache de cire, sinon ça sert à rien. Il faudra passer plusieurs fois tout de même. Sous l'effet de la chaleur, la cire fond et se fait littéralement aspirer par le papier, comme par magie. Changez le papier buvard de place jusqu'à ce qu'il ne reste plus aucune trace de gras. Et pour ne plus vous faire avoir au prochain dîner, ma maman m'a donné un autre de ses précieux trucs. Le secret des bougies, c'est le froid. Avant de les allumer, glissez vos bougies quelques heures au congélateur. Une cire bien froide, durcie à cœur, va brûler beaucoup plus lentement, beaucoup plus uniformément et surtout, elle coulera beaucoup moins vite sur la nappe. Merci ma maman.
0: Ah bah oui, merci, ça je ne le savais pas. Merci infiniment. Et demain, on va tenter de régénérer nos chaussettes en coton blanc pour les beaux jours. Retrouvez le blanc étincelant de nos chaussettes. Comment ça se passe? Rendez-vous avec Pierre Nus et les astuces de ma maman. Voici Shadé et Smooth Operator. Quelques idées de sortie et puis dans un instant, bien sûr, direction la vie de château. Le château de Chazon à l'honneur aujourd'hui. Comme chaque jour du lundi au vendredi, aux alentours de 11h35, nous nous baladons dans les châteaux en Auvergne.

0: Smooth Operator avec Shady.
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0: 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Bien sûr, il y a le repas, mais également pas mal de jeux en bois, des pauses musicales et des randonnées concoctées.

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0: Calogero, le portrait. Et nous allons faire le portrait du château de Chazeron.
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0: Avec la vie de château, aujourd'hui le château de Chazeron, situé dans le département du Puy-de-Dôme, sur la commune de Loubéra. Pour nous parler plus amplement de ce magnifique château, nous sommes en compagnie d'Isabelle Bruny. Bonjour Isabelle.
3: Bonjour.
0: Bienvenue, ravi de vous accueillir sur l'antenne d'ici Pays d'Auvergne. Contes et légendes, nous allons devenir immortels, ce que vous promettez sur votre site internet château-chazeron.com. Derrière la grille magique, on devient immortel un instant, puisqu'il y a contes, légendes et secrets qui seront les fantômes du présent au château de Chazeron. Expliquez-moi un petit peu son histoire. Pourquoi il était là, ce château, au départ ?
3: Chazeron était là, comme beaucoup de châteaux qui dominent la plaine de la Limagne, pour défendre, protéger et observer. Donc, ils font partie des comtes d'Auvergne. Chazeron, lui, il a 1000 ans d'existence. Bon, plusieurs constructions au fur et à mesure des siècles. Mais la tour la plus ancienne est du 12e siècle, le fameux donjon.
0: Ouais.
3: Donjon sur lequel, d'ailleurs, nous avons une vue incroyable, un panorama à 360 degrés sur la faille de Limagne, la chaîne des volcans d'Auvergne avec le puits de Dôme là, qui trône comme un prince, et tout le mont du Forez en face. Très, très belle vue du donjon. Ouais.
0: Chazeron, donc forteresse militaire féodale, sous le temps de Philippe Auguste, qui a servi un petit peu à maîtriser les comtes d'Auvergne, je crois, au XIIIe siècle.
3: Absolument, oui, absolument. Et après, plus tard, XVIIe siècle, les gros travaux réalisés par Mansart, où Chazeron a été d'ailleurs surnommé le Petit Versailles.
0: Et oui.
3: On change d'époque, on ne fait plus la guerre comme autrefois. Donc, il y a deux grandes ailes versaillaises, effectivement, construites sur les nombres d'or, avec ce grand perron magnifique central.
0: Et c'est pour ça que le roi Soleil est venu faire un petit tour. Louis XIV a fait l'insigne honneur de venir dans ce château à Chazeron.
3: Alors, écoutez, nous n'en aurons pas la preuve, mais nous avons bien la preuve qu'il a décoré le marquis de Chazeron. Alors, est-ce que le marquis de Chazeron, François Monesté, a été décoré à titre posthume ? Ça a été un très grand militaire, et c'est pour ça la venue du roi et la venue de Mansart pour les travaux.
0: Eh oui, bien sûr. Comment se passe une visite au château de Chazeron, Isabelle, s'il vous plaît ?
3: Alors, les visites sont forcément guidées. Elles sont assurées les après-midi des mercredis, samedi et dimanche. Il y a 3 visites par après-midi et elles durent 1h15. Après, nous faisons bien sûr les chasses au trésor, ce jeu d'énigmes. Alors là, on fait partie d'ordre de chevalerie, on a notre chasuble, notre parchemin, et il faut trouver plusieurs énigmes au travers, en déambulation dans le château. Et d'ailleurs, en ce moment, qu'est-ce que nous sommes bien à l'intérieur quand on voit les canicules dehors. C'est très, très, très agréable dedans.
0: On peut faire les chasses au trésor du mardi au dimanche, 10h-14h?
3: Alors, c'est sur réservation de toute façon, donc
0: oui.
3: Il y a nos téléphones, il y a tout ce qu'il faut. Mais effectivement, nous assurons également le matin, ça dépend. Quand les gens réservent, nous sommes disponibles et nous sommes là pour eux.
0: Château-chazeron.com. Et est-ce que vous faites encore la chasse aux animaux ?
3: Alors, la chasse, oui, on l'a fait, mais il faut un minimum de 10 enfants. Alors, pour une famille, c'est un peu plus compliqué. Mais nous pouvons toujours, bien sûr, faire les chasses animaux.
0: Accueillir des groupes et comme ça, prévoir peut-être éventuellement une belle après-midi. Pour cela, n'hésitez pas, mesdames et messieurs, à aller sur le site château-chazeron.com. Vous nous présentez cette visite guidée, on se balade un petit peu forcément dans l'histoire. Qu'est-ce qu'on visite précisément au château de Chazeron, Isabelle ?
3: La salle d'armes, le salon d'Oudard, les anciennes cuisines, la chambre seigneuriale, et donc jusqu'au donjon. Une grande partie du château n'est pas ouverte au public, hein, elle n'a pas d'intérêt vraiment historique. Mais avec l'histoire du château et plus nos anecdotes, parce que ça fait 60 ans que nous sommes là, donc plein de petites anecdotes, et qui rendent l'histoire plus vivante, plus vécue, vous voyez ?
0: Et bien sûr, et la vue imprenable du haut du donjon, bien sûr. Attention, il y a un grand escalier, si vous souhaitez en savoir plus, château-chazeron.com.
3: Les escaliers du 12e, effectivement, ne venez pas avec les talons aiguilles ou les mini-jupes.
0: Non,
3: Je voudrais vous parler également de 2 dates importantes.
0: J'allais y venir, Isabelle. Spectacle au château de Chazeron, le 11 juillet. Gros spectacle, grand spectacle.
3: Voilà, l'après-midi de 14h à 21h, c'est l'école de magie de Grivesor et la compagnie Belli Mercator. Alors eux, ils arrivent du grand nord de l'Europe et 3 navigateurs arrivent pour nous conter les légendes de leurs dieux anciens comme Odin, Thor, Loki et plein d'autres.
0: Le Valhalla, bien sûr, tout ça, et Ragnarok.
3: Après, Et donc, et toujours dans la même après-midi, il y a donc trois spectacles. Nous avons les marchands de guerre. Et ces trois marchands, ils arrivent dans une chariote achalandée d'armes anciennes. Et dans un spectacle un peu décalé, humoristique, ils vont nous proposer, essayer de nous vendre leurs armes de Ast, les armes de choc. Mmh. D'ailleurs, là, il est possible de réserver sur Hello Asso pour les gens qui le souhaitent.
0: Bien entendu, on retrouve tout sur votre site internet également.
3: Oui, absolument.
0: Rendez-vous donc le 11 juillet de 14h à 21h, après-midi médiéval, pour découvrir le château de Chazon sous un nouvel angle. Et je crois que la semaine d'après, vous avez également une grande fête médiévale qui se prépare à Chazon.
3: Je vois que vous êtes très bien renseigné, absolument. Là, c'est l'association Les Compains et Commères. C'est une fête médiévale et là, au programme, il y a beaucoup de choses. La cuisine d'autrefois, les costumes, l'hygiène, la frappe de monnaie, les armes et les armures, la torture, bien sûr, l'herboristerie, l'héraldique, la calligraphie. Et à 16h, il y aura un spectacle à l'assaut du château.
0: Oula, combat et animation historique au programme alors.
3: Absolument.
0: Parfait.
3: Tout à fait.
0: L'entrée fixée à 10 euros pour les adultes, 5 euros pour les enfants. Horaire d'ouverture 10h, 18h. Si vous souhaitez en savoir plus, ça se passe les 18 et 19 juillet. Fête médiévale au château de Chazeron avec tout ce que vient de nous présenter Isabelle Bruni. Et vous retrouvez bien sûr tout ce qu'il faut pour préparer votre visite, à profiter de la fête médiévale et également du spectacle au château de Chazeron le 11 juillet sur le site château-chazeron.com. Merci infiniment d'avoir été en notre compagnie, Isabelle.
3: Merci à vous et un bel été à tous les auditeurs.
0: Au revoir.
3: Au revoir.
0: Cassie and the Sunshine Band pour That's the Way. I like you. Quoi, ils le font mieux? Bon, bah d'accord, bah, ok, bah, je me tais, très bien. Et je laisse chanter les professionnels. Merci beaucoup. Bravo.

0: Bon tempo du matin agréable avec Cassie and the Sunshine Band et That's the way I like it.
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0: Avec les petits bougnats au musée, votre rendez-vous familial, les élèves de CM1, CM2 à l'école de Charmeil, accompagnés de Christophe Barbeau et de Mathieu Mouheps, partent à la découverte des musées d'Auvergne, direction aujourd'hui le Cantal.
3: Attention, ça va chauffer! En route pour Géothermia à Chaudes-Aigle.
4: Qu'est-ce que la géothermie?
5: De la géographie.
6: Bah, géo, peut-être que ça veut dire que c'est plusieurs formes.
7: Thermie, c'est la température.
8: La température plutôt chaude.
9: La géothermie, en fait, c'est quand on utilise la chaleur de la terre. Donc, on fait descendre, je crois, de grands tuyaux qui récoltent la chaleur souterraine, ou des fois, c'est dans les océans. Et après, on l'utilise pour faire de l'électricité.
4: Comment ça se fait qu'il y a de l'eau chaude en dessous de la croûte terrestre?
10: Parce que le noyau de la terre, il est méga chaud. C'est en quelque sorte l'endroit où il y a toute la lave des volcans.
11: Tellement le noyau de la Terre, il est chaud, que ça remonte un peu à la surface. Ça perce pas la croûte terrestre, mais ça va quand même jusqu'à l'eau qui est sous terre, et du coup, ça la réchauffe.
12: L'eau, elle va pas apparaître comme ça. C'est la pluie qui fait tomber de l'eau. Après, la Terre y absorbe, et c'est le noyau qui va s'en charger d'aller réchauffer l'eau pour qu'on ait de l'eau chaude, par exemple, pour se doucher l'hiver.
13: Bah après, moi, je sais pas trop, mais on n'est pas des scientifiques, on est les petits bougnats.
14: Le noyau, il est tellement chaud qu'il est presque autant chaud que le soleil. Et le soleil, si tu t'approches sans rien, bah tu crames, hein, t'es une saucisse.
12: Pourquoi y a-t-il de l'eau chaude sous terre?
15: Alors, pourquoi y a-t-il de l'eau chaude à Chaudes-Aigle et autant d'eau chaude qui sort de la terre, qui remonte justement des profondeurs? C'est tout simplement parce que de la pluie et de la neige se sont infiltrées sur un plateau granitique qui est le plateau de la Margeride, qui se trouve à 1000 mètres d'altitude. Cette pluie et cette neige s'infiltrent en mettant des milliers d'années pour aller se réchauffer au contact de la roche. À 5 km de profondeur, il y a une énorme réserve d'eau souterraine alimentée par cette pluie et cette neige. Et ensuite, le gaz carbonique fait remonter cette eau à la surface. Donc la géothermie, c'est tout simplement la chaleur de la terre qui est produite par le sous-sol naturellement.
16: Sophie, vous qui êtes responsable et guide touristique de ce musée de la géothermie, Géothermia, on comprend aisément qu'il n'est pas installé là par hasard.
15: Ce musée est unique en France de par sa situation. Le bâtiment dans lequel il se trouve a été construit sur des sources d'eau chaude. 32 sources d'eau chaude dans le village, et dans le quartier où se trouve le musée de la géothermie, il y en a 28. On est les seuls à avoir autant de sources d'eau chaude en France. Et bien sûr, nous avons la source naturelle la plus chaude d'Europe, à 82 degrés, qui se trouve juste en dessous du musée de la géothermie. Il y a dans ce musée beaucoup de maquettes, beaucoup d'animations, des petits films à voir. Et on voit concrètement comment ça se passe, hein, la géothermie. Et puis, les enfants peuvent demander la casserole magique au musée pour ensuite aller faire cuire un œuf sous cette source à 82 degrés, la source du Par, donc. Et ils peuvent faire cuire un œuf dur en 20 minutes grâce à cette casserole magique.
16: Bon, les petits bougnats, qui veut des œufs durs?
4: Mais au fait, quelqu'un a pris de la mayonnaise?
0: Merci beaucoup au petit bougnat avec ce joli musée du côté du Cantal, Géothermia. Les infos complètes sur les 20 musées sélectionnés par les petits bougnats sont à consulter sur notre site internet ici.fr, l'application ici. Merci à Christophe Barbeau et Mathieu Mouheps, et bien sûr merci à Valérie Pocheveux pour la mise en onde. Dans un instant, qu'est-ce qui est tendance? Vous allez le savoir avec Muriel Jordan. Ce sera après le groupe The Police. Don't stand so close to me. Excellente matinée à l'écoute d'ici Pays d'Auvergne.

0: Don't Stand So Close To Me avec le groupe The Police.
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0: Entre Info Imo, on retrouve Muriel Jourdan et son rendez-vous C'est Tendance. Aujourd'hui, nous parlons d'une tendance TikTok qui déculpabilise les mamans.
3: Oui, des mamans qui subissent les jugements du tribunal de l'Internet, hein, qui les considèrent parfois comme des mauvaises mères. Vous avez sans doute déjà lu dans les commentaires, après une vidéo postée par une maman qui explique par exemple qu'elle ne fait pas manger de viande à son enfant et qui reçoit en retour des « Quoi ? Vous décidez ça pour votre enfant ? Mais c'est n'importe quoi, blablabla. » Idem si on dit qu'on donne du chocolat à un enfant après 18h. « Quoi ? Mais c'est trop tard ! Et puis ça file des caries. Non mais ça va pas madame, vous avez pas toute votre tête. » Bref, vous voyez sans doute ce que je veux dire. Depuis quelques semaines, des vidéos se multiplient pour dénoncer cette pression subie par les mamans sur les réseaux sociaux. Des vidéos qui commencent toutes par la même phrase « Je suis une mauvaise mère parce que… » Extrait.
4: Je suis une mère indigne. Je suis une mauvaise mère.
5: Ça va pas plaire à tout le monde. Ouais, je pense vraiment qu'aujourd'hui, je serais passée pour une mauvaise mère.
6: Les garçons, moi, il y a la trend « Je suis une mauvaise mère ». Parce que quand je regarde ce que les femmes disent, ça me fait doucement glousser parce que c'est trop soft. Genre, moi en fait, si vous voulez savoir pourquoi je serais potentiellement une mauvaise daronne selon le tribunal des réseaux sociaux, parce que je trouve que je suis une super mère, je m'occupe très bien de mon enfant et il est très heureux, mais je fais des trucs pas du tout recommandés. Hein. Par exemple, la première chose que mon enfant a mangé, c'est du chocolat. Il adore ça.
3: Voilà donc le principe, lister les comportements qui, sur Internet, pourraient être critiqués et nous valoir l'étiquette de mauvaise mère.
0: Intéressant. Ça s'explique du coup par quoi, Muriel, un ras-le-bol des injonctions ou des conseils non sollicités ?
3: Eh ben c'est tout ça à la fois, oui. Il y a autant de conseils de maternité et d'éducation que de recettes de pâtes sur Internet. Vous allaitez, le tribunal d'Internet va vous juger. Vous vous faites du mal, c'est fatigant, tout ça. Vous donnez le biberon, c'est pas bien pour le bébé, c'est pas bon pour ses défenses immunitaires. Toujours d'après le tribunal de l'Internet. Cette tendance du « je suis une mauvaise mère parce que » est donc libératrice parce qu'elle permet de déculpabiliser, de souffler un bon coup. Ce n'est pas la première fois qu'une tendance de ce genre apparaît. L'année dernière, il y avait le mouvement Ghettosori, véritable pied de nez à la méthode Montessori, à l'éducation positive. Ghettosori a été inventé par des mamans qui en avaient marre de toutes ces injonctions à devenir la maman parfaite. Ça donnait des vidéos comme celle-ci.
7: Donc apparemment, je suis une maman Ghettosori. Bien sûr que je mange des bonbons devant Victoire et que quand elle me demande si elle peut en avoir un, ben, je lui dis que non, elle n'a pas le droit.
3: Évidemment, ces tendances n'ont qu'un objectif, se dégager des clichés de la maman parfaite. Là, ces vidéos apportent un peu de légèreté à l'heure où nous sommes toutes et tous biberonnés, non pas au lait, mais au cliché.
0: Très bien. Et si toutefois on postait rien et que en fait, ça marcherait beaucoup mieux, quoi, si tu veux. C'est assommant de bêtises quand même.
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0: L'encre des yeux de Francis Cabrel, belle chanson.
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0: Il est 11h, mercredi 8 juillet. Bonne fête au Thibaut. Le 2 minutes info ici Pays d'Auvergne vous est présenté par Noémie Guillotin. Bonjour.
2: Bonjour Laurent, bonjour à tous.
0: L'homme de 57 ans soupçonné d'avoir tué son beau-frère à coups de fusil dans un village de Haute-Loire a été mis en examen.
2: Mis en examen pour assassinat et placement en détention provisoire. Les faits se sont produits dimanche à Lubillac. Selon les premiers éléments de l'enquête, les deux hommes entretenaient des tensions de longue date et un litige au sujet de chevaux. À Clermont, 4 personnes ont été blessées dans un feu d'appartement ce matin, victimes de brûlures ou incommodées par les fumées. C'était dans le centre-ville, boulevard Lavoisier, entre les quartiers Saint-Alyre et Montjuset, vers 7h. 25 pompiers ont été mobilisés sur place.
0: Les pompiers qui restent toujours mobilisés en Haute-Loire.
2: Dans les gorges de l'Allier, où un incendie a parcouru 300 hectares en Haute-Loire, dans le secteur de Saint-Aon et Roré, mais aussi en Lozère. Il s'agit de maîtriser ce feu de forêt qui a réussi à être fixé hier. Ça veut dire qu'il ne progresse plus. Les incendies qui ont fait un mort ce matin en Savoie, un jeune pompier volontaire de 22 ans est décédé en intervention. Marine Le Pen nous a démontré que c'est une battante. Elle a toujours été la candidate naturelle du parti. Déclaration du délégué du Rassemblement National dans l'Allier, Grégory Denelin. Marine Le Pen condamnée en appel hier pour détournement de fonds européens. Elle est candidate à l'élection présidentielle. Sa peine d'inéligibilité est déjà purgée. S'ajoute un an de prison ferme sous bracelet électronique. Mais Marine Le Pen se pourvoit en cassation, ce qui suspend pour le moment l'exécution de la peine. Elle fait donc le pari d'une campagne présidentielle sans port de bracelet. Et puis la 5e étape du Tour de France, c'est entre Lannemezan et Pau aujourd'hui. Au programme pour le peloton, un parcours de 158 km. Le départ sera donné à 14h15. C'est le Norvégien Thorstein Train qui est le nouveau maillot jaune. La météo, du jaune, du soleil et du bleu dans le ciel.
0: Mais qu'est-ce que c'est que ça? C'est un thermomètre qui grimpe, qui grimpe, qui grimpe.
2: Mais oui, toujours vigilance orange pour le Puy-de-Dôme et l'Allier en canicule.
0: En effet, on garde le jaune pour le Cantal et la Haute-Loire. Et comme on dit dans les campagnes, qu'au fait de ce.
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0: Ah, j'adore. Quand je parle pas toi, j'ai Marion, ma technicienne, fait quoi? Elle plisse les sourcils et Noémie qui fait mais qu'est-ce qu'il raconte? Qu'au fait de ça, ça veut dire il fait chaud, ça fait chaud. En fait, voilà, suis pas trop
2: gardien. J'ai cru comprendre qu'est-ce qu'on fait de ça.
0: Si vous voulez, c'est votre tradition et je vous la laisse, Noémie. Je ne veux surtout pas, vraiment pas vous brusquer. Un temps très ensoleillé pour cet après-midi. Les températures, je vous le disais, grimpent. 30 à 33 pour les altitudes, 35-37 en pleine. Pour la nuit prochaine, 15 à 21 au réveil. Et demain jeudi, on prend les mêmes, on recommence. Soleil très large et les températures entre 29 et 36 degrés. On attend vendredi sous le soleil encore et toujours. 31 à 38 degrés pour vendredi après-midi.
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0: Collins avec le tube A Girl Like You.
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0: 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Nous aurons le plaisir de jouer ensemble dans un instant avec la musique, la voix mystère, question de culture générale et une thématique précise. Mylène Farmer qui nous rejoint pour Plus Grandir. Belle matinée.

0: Je puis grandir. Des millions de fameurs de la vie.
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0: Maintenant, plus grandi. J'ai 4 ans, c'est terminé.
2: On va rester à cet âge, bien entendu. Bon, on va jouer avec Damien de Paladuc, notre premier candidat. Bonjour Damien.
3: Oui, bonjour Laurent, vous allez bien?
2: Eh ben, ça va, et vous-même?
3: Ça va parfaitement, et nickel malgré la chaleur, mais bon, on fait avec.
2: Bah, bien sûr, je comprends bien, on est tous un peu logés à la même enseigne, hein. Tout à fait.
3: Oui.
2: J'ai pour vous ce jeu tongs et crampons, une paire de tongs, deux questions tongs, une paire de crampons, deux questions crampons, 3 points pour les épreuves tongs, si vous avez bien sûr la bonne réponse, 5 points pour la première épreuve crampons, à savoir la question de culture générale sans proposition, et après, eh bien, c'est vous qui citez un maximum de réponses qui conviennent à la thématique sur laquelle vous allez tomber, bien sûr, et vous marquez un point pour chaque bonne réponse. À la fin, on fait les comptes et on regardera un petit peu, bien entendu, si toutefois vous avez suffisamment de points pour tenir la dragée haute aux 3 autres candidats pour remporter ce magnifique pass objectif Auvergne et visiter ainsi gratuitement cet lieu avec la personne de votre choix. Damien, je vous propose la première épreuve tong. Qui chante? On vous diffuse l'intro d'une musique, une introduction. À vous de retrouver l'interprète. Ok?
3: Ok, ça marche.
2: Allez, bonne chance.
3: Merci.
2: Ah non. Mais non, c'est pas Gauvin Serre. Vous avez le temps d'attendre, hein. Vous pouvez patienter jusqu'au bout, hein. Voilà, vous avez le temps. C'était pas Gauvin Serre, c'était lui, Florent Pagny.

0: là où je t'emmènerai, Florent Pagny. Pas de points sur la première manche. Attention, on va essayer d'ouvrir votre score avec la deuxième épreuve, la voix mystère, à vous de trouver à qui elle appartient. D'accord ?
1: Ok.
2: Travailleuse, travailleur, oui, je m'adresse à vous en particulier. Bien que cela fasse sourire dédaigneusement tous ceux qui méprisent les travailleurs du rang. Et c'est le cas de tous les grands candidats qui font semblant de traiter
0: oui,
2: de la même façon.
0: Oui, bravo. 3 points avec Arlette Laguiller. Félicitations à Voix Mystère, bien entendu, longtemps candidate à la présidence, à la candidature à la présidentielle pour Lutte Ouvrière. Félicitations, bravo, 3 points. Nous allons passer à la question de culture générale. Attention, on chausse les crampons.
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0: Première question de culture générale. À vous, bien entendu, de répondre dans le temps imparti. 5 points si vous avez la bonne réponse. D'accord ?
1: Oui.
0: C'est bon pour vous ?
1: Ouais, c'est bon, Laurent, ouais, nickel.
0: Attention, attention. Quelle ancienne ministre est la seule française à avoir voyagé dans l'espace ?
1: Oula.
0: On a quand même beaucoup parlé.
1: Bah non, je ne vois pas, non.
0: Ah. C'était Claudie Aigneré.
1: Ah non, je ne l'avais pas du tout.
0: Vous ne l'aviez pas du tout. Bon, eh ben non. Tant pis, c'est pas grave. On va passer à la liste. Vous avez 3 points, on garde ces 3 points, on va passer à la liste. Donc vous avez le plus grand nombre de réponses possibles en 15 secondes sur un thème, bien entendu.
1: Secondes.
0: Ok ?
1: Ouais, 15 secondes, d'accord.
0: 15 secondes à peu près. C'est bon pour vous ?
1: Oui, c'est bon, Laurent.
0: Alors, citez-moi un maximum de danse.
1: De danse ? La salsa, le rock, le flamenco... le zouk.
0: Eh ben, ça fait 4 points en plus. Bravo.
1: Oui.
0: Ça vous fait 7 points. Le cha-cha-cha, le charleston, le boogie-woogie.
1: Ah ouais.
0: Tout ça, bien entendu. Mais félicitations, bravo, félicitations, félicitations. Modern jazz, par exemple, aussi.
1: La country aussi.
0: Aussi, ouais. Tout à fait, ouais. Avec le grand festival, on n'oublie pas le festival de country du côté de Craponne-sur-Arzon, ce sera les 25 et 26 juillet. Bon, bah, ça fait 7 points. Bravo, Damien.
1: Ouais.
0: Soit cela cool, suffit, et je vous rappelle en fin d'heure, soit à ce moment-là, vous serez dépassé, auquel cas, il faudra retenter votre chance un jour prochain.
1: Mais bien sûr, je reviendrai.
0: I will be back, pas de soucis. La bise, salut Damien, au revoir.
1: Au revoir Laurent, merci.
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0: Et voilà comment ça se passe, bien sûr. Au 30-80-00, venez vous sélectionner. Nous allons jouer ensemble pour vous permettre de remporter le pass objectif Auvergne. Le tout dernier, Gauvin-Cers. 4 enfants plus loin avec Ici Pays d'Auvergne.

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8: Avec Nadia qui nous rejoint, Nadia de Fontane. Bonjour Nadia, bienvenue.
9: Bonjour Laurent.
8: Ravi de vous accueillir sur l'antenne d'Ici Pays d'Auvergne. Qu'est-ce qu'on fait de beau dans la vie, Nadia?
9: Je suis aide à domicile.
8: Parfait, merci infiniment. En repos aujourd'hui ou en tournée?
9: Aujourd'hui, je travaille pas les mercredis.
8: Très bien, parfait. Et vous nous écoutez, c'est une très bonne occupation. Merci infiniment, Nadia, car ça peut éventuellement vous rapporter le pass objectif Auvergne en fin d'heure, si vous avez bien sûr le plus grand nombre de points. Pour cela, vous avez deux épreuves tongs, deux épreuves crampons. Les épreuves tongs, on est sur une épreuve de chanson et de voix. 3 points pour chaque bonne réponse. Après, on passe à la culture générale, sans proposition. Et puis après, la liste, la thématique précise avec votre maximum de réponses pour faire grimper votre score sur une thématique qui va s'afficher au dernier moment, bien sûr. Je ne sais absolument pas sur quoi vous allez tomber. Nadia, bonne chance à vous. On va commencer avec cette première épreuve tongs. Qui chante? Introduction d'une chanson. Vous pouvez répondre pendant ou après. Prenez votre temps, il n'y a pas de souci. Voilà, réfléchissez.

0: Comment il s'appelle?
1: Eh ben oui.
0: C'est... Émond Louisin, non?
1: Oui, mais j'ai besoin d'un nom d'interprète.
0: Ah là là là là, je sais plus,
1: quoi de réfléchir. C'est pas le nom de la chanson.
0: François Valéry.
1: Ah, non, yep. Vous êtes un peu hors délai. J'ai demandé à mon huissier de justesse, elle fait la tête. Non, c'est un peu hors délai, je suis désolé.
0: Ah mince,
1: ouais,
0: c'est vrai que c'est un peu compliqué.
1: Ah, mais je comprends.
0: Oui, voilà, c'est ça. Oui,
1: c'est ça, c'est François Valéry. Et oui, c'est le jeu, hein, mais c'est pour ça que c'est un peu compliqué. Faut trouver dans le temps.
0: Non, j'écoute pas trop, donc.
1: Non, mais c'est une très bonne réponse. Malheureusement, qui est arrivée un peu tard, mais vous avez la bonne réponse.
0: Voilà.
1: Et on attend bien sûr la tournée avec notre collègue hein, François Valéry d'Amido, bien entendu, peut-être pour cet été. Voilà pour la blague. Bon, Nadia, c'est pas grave. Ça veut dire qu'il vous reste encore 3 épreuves pour faire grimper votre score et ouvrir peut-être votre score avec justement cette voix mystère. À vous de retrouver à qui elle appartient, qui parle. Tendez bien l'oreille, Nadia. Pareil, vous pouvez répondre pendant ou après, pendant le délai de réflexion de 5 secondes. À vous.
2: Le rapport « j'ai une belle bagnole et je drague », c'était pas pour moi. Et puis alors, ceux que je vois dans cette situation sont grotesques en général. Et la seule voiture, je trouve, qui rassemble comme ça toutes les voitures, c'est la Porsche. C'est la petite 911. C'est un peu comme les lunettes. Moi qui suis un collectionneur de lunettes, j'ai près de 300 paires de lunettes de soleil chez moi. On en met des plus extravagantes, des créateurs, des machins, tout ça. Et on revient toujours à la même, c'est-à-dire la Ray-Ban.
0: Je sais pas, sûrement un acteur.
1: Oui, c'est bien.
0: Un acteur français, je sais pas.
1: Avec une voix reconnaissable quand même.
0: Non, ah j'ai pas la réponse.
1: Ah là là là là là là là là là là là là là.
0: J'ai pas la réponse.
1: C'était Gérard Darmon.
0: D'accord, oui, en effet.
1: Ah oui. Ah là là là, je suis désolé. Bon. C'est pas grave. On va passer à autre chose. Je vous souhaite bonne chance pour votre question. Crampon, c'est parti.
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1: Question de culture générale, sans proposition. Vous avez 10 secondes pour répondre sur un sujet, bien entendu. Peut être varié, hein. Ça peut être science, culture, cinéma, culture sport, série télé, musique, histoire, géographie, on ne sait pas. Attention, bonne chance à vous et vous avez pareil une dizaine de secondes pour répondre.
0: D'accord.
1: Chaque année à la Saint-Patrick, quel pays offre un bol de trèfle au président américain? À votre avis? Saint-Patrick.
0: L'Allemagne.
1: Ah non. La Saint-Patrick, on l'a fait en Irlande.
0: En Irlande, oui, exact.
1: Ah là là là là là là là.
0: Non, mais c'est vrai que niveau culture générale, c'est pas top.
1: Ah bah, non, attendez. Hey. Au moins, vous étiez en Europe, ça va, c'est pas si loin. Hein.
0: Voilà, c'est pas très loin. C'est pas très loin.
1: Bon, je vous propose d'indiquer votre liste. Vous pouvez quand même peut-être éventuellement performer sur votre liste et donner plus de 7 bonnes réponses sur ce qui sur cette liste-là. Hein. On sait jamais, hein. D'accord?
0: D'accord.
1: Allez, bonne chance à vous. Citez-moi un maximum de chanteuses françaises.
0: Lara Fabian. J'y arrive pas, là, du coup. En chanteuse française, je l'ai sur le bout de la langue et je sais pas. Je n'y arrive pas.
1: Louane, par exemple.
0: Lara Fabian. Non, je suis désolée. Non, mais
1: Lara Fabian, vous avez bloqué sur Lara Fabian, je vous l'aurais accepté malgré tout. Je veux dire, francophone.

0: le 15 juillet.
1: Ah oui.
0: Mais la semaine d'après, vous pouvez, bien sûr, ou si vous avez un petit peu de temps entre deux aides à domicile, vous pouvez vous arrêter sur la route entre 11h et midi. Vous serez la bienvenue. D'accord, Nadia ?
1: Très bien. Ben, je vous remercie en tout cas pour votre accueil.
0: Je vous remercie pour votre participation. Félicitations en tout cas d'être venue nous voir. Ça nous fait bien plaisir de vous recevoir. Et vous revenez quand vous voulez. Vous êtes ici, chez vous, Nadia. Plein de poutou-poutou. À bientôt. Au revoir.
1: Au revoir.
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0: Parfois on a le blocage, et oui, ça arrive ça. Bon, allez, China Girl, David Bowie, idée de sortie, et puis après Loan, je vole, et on continue de jouer.
2: Oh.

Oui, c'est vrai, on était en train de rigoler avec ma copine Marion qui est à la technique parce qu'on a trouvé des mots sympathiques comme le chloasme. Voilà, on était en train de regarder le chloasme. Je lui ai sorti ça et en fin de compte, le chloasme, c'est un procédé rhétorique pour dire, par exemple, ben, je suis nul pour que l'autre dise, ben non, pas du tout.

0: pas nul. Voilà, on était en train de parler là-dessus. Vous voyez comment on a des, on est en train de phosphorer sur l'antenne d'ici Pays d'Auvergne parce qu'on est dans un jeu de culture générale.
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0: Et je vais partager les coulisses. Bon, sachez que les Frénésies Arion, ça commence dès ce soir, hein, jusqu'au 29 juillet. Deux concerts gratuits organisés par semaine, les mercredis et les vendredis. Parmi les artistes qui seront sur scène, Boulevard des Airs, qui ouvre ce soir les Frénésies Arion. Ça se passe auprès Madame Arion, avec des concerts gratuits. Boulevard des Airs ce soir, mercredi 8 juillet. Ritza le mercredi 15 juillet. Stilto le 22 juillet. Et Cœur Dieu Pirate le 29 juillet. Et puis les vendredis, il y aura des parts belles aux découvertes d'artistes en devenir ou d'artistes en confirmation comme la Cafetera Roja, également David Joe ou Océnou. Toutes les infos sur les Frénésies sont à retrouver sur le site ville-arion.fr. Concert ce soir avec bien sûr Food Truck Buvette au Prébanap, concert gratuit de Boulevard des Airs, c'est Arion dans le cadre des Frénésies.
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0: Et l'animateur frénétique.

0: C'est avec ça qu'a été révélé Louane, je vole, bande originale du film La famille Bélier avec Karine Viard et François Damiens.
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0: Et bonjour Sylvie.
3: Bonjour.
0: Sylvie de Superbest, notre compagnie. Comment ça va, Sylvie?
3: Bah écoutez, ça va. Là, à 11h30, ça va.
0: Bon, très bien. Qu'est-ce qu'on fait de beau pour vous cet été? Quoi de prévu?
3: Je vais partir un petit peu, limitrophe, je vais aller quelques jours en Espagne.
0: D'accord, très bien, parfait.
3: Pas tout de suite, mais bon.
0: Eh ben super. Et la possibilité pour vous aussi d'agrémenter cet été avec des visites proposées par le Pass Objectif Auvergne, qui est à gagner, bien sûr, si vous êtes la championne du jour. Il faut dépasser les 7 points de Damien, de Paladuc. Pour cela, vous avez 2 épreuves tongs, 2 épreuves crampons. Et bien sûr, des points à grappiller. 3 points pour chaque épreuve tongs. Qui chante, qui parle. Après, on passe au crampon. Et épreuve de culture générale, 5 points. Et après, c'est votre liste qui vous permet de vraiment augmenter votre score de manière rapide et facile si vous avez, bien sûr, les bonnes réponses qui correspondent à la thématique. Sylvie, on est parti?
3: Oui.
0: On part sur l'intro de la chanson. À vous de retrouver qui chante. C'est parti. Je pense qu'il faut arrêter de vous précipiter parce que vous racontez que des bêtises après. Non, c'est pas Shakira. C'est un petit peu la même ambiance, mais c'est Jennifer Lopez.
3: Ah oui, c'est vrai.
0: Désolé. Pas de points sur qui chante. Peut-être vous avez trouvé qui parle. 3 points. Prenez votre temps, vous pouvez répondre pendant ou pendant le délai de 5 secondes derrière pendant le tapis chrono, sans aucun problème. D'accord?
3: Ah d'accord, j'attends la fin du chrono. D'accord.
0: Si vous voulez, vous pouvez, voilà.
3: D'accord.
0: Prenez le temps de réfléchir, vous avez le temps. C'est pas une question de rapidité, là.
3: D'accord.
4: Oh non, alors non, oh non, c'est une catastrophe. Yeah. Regardez-moi ça.
3: Yeah.
0: Oui, bravo. Ah bah facile, reconnaissable, improvisé. Mais si en plus dans l'extrait du film Le Corneau avec Louis de Funès, bien sûr, film de Gérard Houry, qu'on connaît tous par cœur puisqu'il est passé à peu près 733 fois à la télévision. Sylvie, on est parti?
3: Oui.
0: Allez, bonne chance à vous. Je vous souhaite de récupérer 5 points avec cette question de culture générale.
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0: Aux États-Unis. Quel arbre géant de 84 mètres est appelé le général Sherman? C'est quelle essence?
3: Je dirais le séquoia.
0: Séquoia, bravo! Wouhou! Eh ben, ça fait 8 points déjà, bien! 5 points en plus avec le séquoia. Général Sherman, arbre géant, qui est appelé donc général Sherman. 84 mètres quand même, c'est un beau bébé quand même. Bon, ben parfait, c'est bien ça!
3: Oui.
0: Ça vous convient?
3: Je sais pourquoi. Vous savez pourquoi je le sais? C'est parce qu'à Euro Disney, ils ont un lodge ou restaurant qui s'appelle le Sequoia. Et justement, je
0: c'est un grand hôtel, le Sequoia. Ouais, tout à fait.
3: C'est
0: ouais.
3: Ça, voilà.
0: Tout à fait. Ok. D'accord. Bon, bah parfait. Félicitations, 8 points. Donc, désolé Damien de Paladuc, vous êtes déjà dépassé sans la liste par Sylvie de Superbest. Donc déjà, ça se passe bien. Maintenant, on va passer à la liste. Donc, vous pouvez vraiment récupérer des points avec une thématique et le plus grand nombre de réponses. Vous avez 15 secondes pour répondre le plus rapidement possible sur un thème donné. OK?
3: Ah oui, d'accord. D'accord.
0: Voilà. Je ne sais pas du coup sur quoi on va tomber. 15 secondes, réfléchissez bien sûr le plus rapidement possible. Vous pouvez me donner tout ce que vous voulez, hein, même si c'est faux, on fera le tri après, d'accord?
3: D'accord.
0: Allez, c'est parti, Sylvie. Citez-moi un maximum d'îles.
3: La Guadeloupe, Saint-Martin, les Baléares, Majorque, Martinique, Réunion, les Cyclades, Mykonos.
0: Ben c'est bien, bravo. Ben c'est bien. Alors, plus proche, il y avait l'île de Ré, l'île d'Oléron, la Corse aussi. Mais c'est bien. Ça vous fait au total 7 points de plus. Plus les 8, ça fait 15. Bravo.
3: Bah écoutez, bien.
0: Bah c'est bien ça. Soit je vous rappelle d'ici une dizaine de minutes en vous disant que vous récupérez le pass objectif Auvergne et que 7 sites vont s'ouvrir à vous pour la personne de votre choix à vos côtés. Soit à ce moment-là, vous serez dépassé in extremis par le dernier candidat et auquel cas, bah, il faudra retenter votre chance un jour prochain.
3: Oui, d'accord. Je reste attentive à mon téléphone.
0: Très bien, très bien, très bien. Et restez attentive aussi à l'antenne, comme ça vous saurez bien si sûr. On vous appelle. Je vous embrasse bien fort. Belle journée à vous. Merci infiniment. Au revoir.
3: Au revoir.
0: Qu'est-ce que j'aime, moi? Bah, moi, c'est la musique que j'aime, avec Johnny. Et toute la musique qu'on aime, elle vient d'où? Hein? Elle vient de là? Elle vient du blues? Elle vient d'ici? Ici, pays d'Auvergne. Eh oui, tout à fait. On vous accompagne jusqu'à midi avec le meilleur de la musique. Allez-y, Johnny, fais-nous rêver.
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0: Ah, le blues avec Johnny Hallyday, la musique qu'on aime, bien sûr. Coucou.
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0: Et à Oza aussi, nous jouons avec Brigitte. Bonjour Brigitte, bienvenue.
7: Bonjour.
0: Ça va ce matin?
7: Oh ben, c'est juste pour le fun, hein, parce que 15, ça m'étonne qu'on y arrive.
0: Bah, c'est bien, vous êtes au moins, vous ne saviez pas qu'elle allait faire 15 quand vous êtes présélectionné, quand vous avez candidaté, c'est Brigitte, je pense. Mais c'est bien, c'est un autre entraînement, sait-on jamais.
7: Ouais, hein? C'est ça, oui.
0: Voilà, allez. Mais c'est le plaisir quand même de vous recevoir, merci infiniment pour votre fidélité et merci votre pugnacité. Première épreuve, ton qui chante, à vous de retrouver après la... Alors, vous pouvez répondre pendant... Mais vous avez un petit délai après, hein, donc ne vous précipitez pas. Faites attention, vous pouvez récupérer des points facilement sur les premières manches. Bonne chance à vous.
7: Oui.

0: Enrico Macias.
1: Oui, Enrico Macias. Bravo, félicitations avec le mendiant de l'amour. Enrico, bravo Enrico, magnifique, Enrico Macias, c'est le mendiant de l'amour. Eh ben 3 points déjà, c'est bien Brigitte.
0: Non.
1: J'adore quand vous croyez en vous. Brigitte, à vous de retrouver cette voix mystère. 3 points de plus si vous avez bien sûr la bonne réponse. Pareil, prenez votre temps, vous pouvez répondre pendant le délai, le tapis chrono de 5 secondes. Attention, c'est parti.
2: Après, je me suis dit, hey, tu t'es embarqué dans un truc, va savoir est-ce que ça, comment tu vas t'en sortir. Et finalement, je me suis mis au piano et la première mélodie m'est venue comme ça, sous les mains.
1: Bravo. Bien vu, si je puis m'exprimer ainsi. 3 points de plus. Ça fait 6. C'est pas mal déjà, vous voyez ?
0: Mais, encore autant. Même plus.
1: Même un peu plus. Merci. Alors, 6 points. Nous passons au crampon. Attention.
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1: Cramponnez-vous, Brigitte. Question de culture générale, sans proposition. 5 secondes pour répondre. Une fois que j'ai terminé de parler, une dizaine de secondes. À vous de retrouver, bien sûr, la bonne réponse à cette question de culture générale. Dans la série Ally McBeal, quel est le métier de l'héroïne jouée par Calista Flockhart? Vous n'avez jamais vu cette série?
0: Non, du tout.
1: Calista Flockhart, Ally McBeal, qu'est-ce qu'elle fait comme métier, à votre avis? Tentez un métier?
0: Vendeuse.
1: Ah non. Eh non, elle est avocate. Bon, il faut faire 9 bonnes réponses.
0: Oui.
1: Sur cette liste.
0: Si c'est une bonne liste.
1: Ah. J'adore.
0: Allez,
1: bonne chance à vous Brigitte. Citez-moi un maximum de personnages de dessins animés.
0: Aladdin, Popeye, Blanche-Neige, Le Roi Lion, Pinocchio.
1: Ça fait que 5, hein.
0: Mes petites filles autour, il n'y en a pas une qui m'a aidée. Hein.
1: Ah. Ah là là, pourtant, ils ne connaissent pas Mickey, Minnie, Donald, Daisy.
0: Oui, elles connaissent. Hein,
1: Scooby-Doo, par exemple.
0: Ouais.
1: Aussi, et puis je sais pas, peut-être de leur génération, Bob l'éponge.
0: Ouais, c'est
1: Son Goku, par exemple, aussi. Il y avait. Hein. Ouais. Astérix aussi. C'est un dessin animé, Astérix. Marsupilami, oui. Lucky Luke. Les Schtroumpfs aussi, ça aurait marché. Oui, Babar, tout ça aussi, ça marchait. Maya l'abeille, nous c'était Maya l'abeille, Candy, Goldorak, ça marchait aussi pour nous.
0: Bon, tant pis.
1: Mais c'est bien, 11 points. Brigitte, ouais. Vous êtes en progression, j'ai l'impression.
0: Oui, je m'améliore
1: chaque jour. Eh ben voilà. On sait jamais. Soyez opiniâtres. Demain, ça sera peut-être pour vous le pass objectif Auvergne. Félicitations. Oui. Merci beaucoup, Brigitte, pour votre sourire et la bise aux petites filles, du coup.
0: Merci. Bonne journée.
1: Au revoir. Eh ben voilà, Sylvie, c'est fait.
4: Oui, bah écoutez, je suis super contente parce que dans le pass, j'avais essayé l'année dernière puis j'avais pas réussi.
1: Non.
4: Donc, si c'est vrai, je suis contente.
1: Eh ben, ravi de vous offrir ce beau pass. 7 sites gratuits pour 2 personnes. Oui. Château de Murol, Grotte de la Pierre de Volvic, Aventure Michelin, Panoramique des Dômes, Parc Animal et Dauvergne, Royal Tonic, Volcan Lantégie. Si vous souhaitez en savoir plus, mesdames et messieurs, et le contracter, n'hésitez pas à le découvrir sur objectif-auvergne.fr. Félicitations Sylvie, belles vacances en Auvergne et en Espagne.
4: Bah oui, un petit peu.
1: Eh ben oui, vous avez bien raison, profitez-en bien. Bisous, adios.
4: Merci beaucoup.
1: Allez, hasta luego, à bientôt si Dieu le veut.
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1: Ouais, on cite comme ça, à la volée comme ça, du Hugo Frey, bien sûr. Recommence-moi, Santa, et dans un instant, bien sûr, le retour de l'actualité. On rejoue demain, passe objectif Auvergne, Tong et Crampon, bien sûr, topé.

0: Recommencement avec Santa. Pour célébrer la quatrième année de renaissance du moulin de Nouara du côté d'Ambert, moment festif à partir du 10 juillet. À partir de 18h30, musique, bonne humeur et partage seront au rendez-vous ce vendredi soir, le 10 juillet, à partir de 18h30, au moulin de Nouara. Apéritif, repas pour ceux qui le souhaitent. Apéro concert à partir de 18h30 avec le groupe Padam Party. Repas en musique à partir de 19h et puis en concert à l'auditorium Al-Kabaya à 21h30. Le Moulin propose un concert de l'excellent et très réputé groupe Al-Kabaya. Le Moulin de Nouara, c'est à Ambert. Plus d'infos et réservations sur le site moulin-2-nouara.fr, nouara.fr.
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0: Et on vous souhaite la bienvenue en ce mercredi 8 juillet. Voici que résonne midi. L'édition de la mi-journée ici Pays d'Auvergne, présentée par Noémie Guillotin. Bonjour.
5: Bonjour Laurent, bonjour à tous.
0: En Haute-Loire, les opérations de maîtrise du feu de forêt qui a brûlé 300 hectares sont toujours en cours.
5: Des opérations qui peuvent prendre plusieurs jours. Cet incendie débuté dimanche dernier dans le secteur de Saint-Aon et Roré a pu être fixé hier. Ça veut dire qu'il ne progresse plus. Mais les pompiers continuent donc leur travail en Haute-Loire et en Lozère où les flammes se sont propagées. Des agriculteurs sont aussi venus prêter main forte. Laura habite à la frontière entre les deux départements. Sa maison a pu être sauvée.
6: Heureusement, ils nous l'ont sauvée. Merci beaucoup, beaucoup aux pompiers et surtout aux agriculteurs qui sont venus de partout. Vous avez sauvé notre maison, vous avez sauvé notre village. Et il n'y aura jamais assez de mots pour vous remercier parce que vraiment, vous avez fait un travail extraordinaire. Il y avait plus de 70 tracteurs, il y avait des agriculteurs de partout, de Grand-Rieu, de Châteauneuf, de Saint-Denis, de... Voilà, ils ont tout quitté pour venir nous aider et prendre des risques parce que voilà, les flammes, la fumée, enfin je veux dire nous on était, enfin ceux qui sont restés pour aider et les agriculteurs, on n'est pas équipés pour ça, donc on n'a pas les casques, on n'a pas les tenues anti-feu, etc. que peuvent avoir les pompiers. Et franchement, d'un côté je me dis purée, il y a encore de la solidarité quoi, et dans nos campagnes on est quand même un peu privilégiés par rapport à ça. Merci à tous ceux qui sont venus. Je sais pas d'où vous étiez, mais merci.
5: En Savoie, un incendie de forêt a fait un mort ce matin. Un jeune pompier volontaire de 22 ans a perdu la vie en intervention. À Clermont, 4 personnes ont été blessées dans un feu d'appartement, victimes de brûlures ou incommodées par les fumées. C'était dans le centre-ville, boulevard Lavoisier, entre les quartiers Saint-Alyre et Montjuset, vers 7h ce matin. 25 pompiers ont été mobilisés sur place. L'origine de l'incendie serait liée à un système de recharge de piles posé sur un matelas. L'homme de 57 ans soupçonné d'avoir tué son beau-frère dans un village de Haute-Loire est mis en examen pour assassinat. Il a été placé en détention provisoire. Les faits se sont produits dimanche à Lubillac. Selon les premiers éléments de l'enquête, les deux hommes entretenaient des tensions de longue date et un litige au sujet de chevaux.
0: Je suis innocente, réaffirme ce matin Marine Le Pen.
5: La candidate RN à la présidentielle de 2027 est en déplacement dans la Sarthe au lendemain de sa condamnation pour détournement de fonds publics dans l'affaire des assistants parlementaires européens. La peine prononcée lui permet d'être candidate et comme elle se pourvoit en cassation, ça suspend l'année de prison ferme et le port du bracelet électronique. Un pourvoi en cassation analysé par Mathias Bernard, notre politologue et président de l'Université Clermont-Auvergne.
7: Le principal, je dirais, atout en quelque sorte pour Marine Le Pen, de ce pourvoi en cassation, c'est que ça lui permet de ne pas apparaître comme condamnée définitivement. C'est aussi une manière pour elle de dire, c'est-à-dire ce qu'elle a commencé à faire, bien sûr, hier après-midi et hier soir, c'est continuer à dire qu'elle est innocente, qu'il y a une justice à deux vitesses, que par exemple, pour des faits similaires, elle l'a dit à plusieurs reprises, d'autres hommes politiques n'ont pas été condamnés à des peines de prison ou d'inéligibilité, bref. Voilà, on voit bien effectivement que ça a suspendu la condamnation, donc ça lui permet de ne pas apparaître comme condamné définitivement par la justice.
5: Mathias Bernard, notre politologue invité d'ici Pays d'Auvergne ce matin à 7h45. Son interview est à réécouter en intégralité sur ici.fr. La cinquième étape du Tour de France, 158 km entre Lannemezan et Pau, au programme des coureurs cet après-midi. Le départ sera donné à 14h15. C'est le Norvégien Thorstein Train qui partira avec le maillot jaune sur les épaules.
0: Arion, c'est le début des frénésies ce soir.
5: Et ces concerts gratuits organisés au Prémadame les mercredis et les vendredis durant tout le mois de juillet. Et ça commence avec Boulevard Désert ce soir. Début de ces concerts à 20h30 avec la première partie. Il y a aussi Cœur de Pirate et Stilto qui sont programmés sur les autres dates. Le temps, Laurent. Attention, vigilance orange, canicule, puis Dôme et Allier toujours.
0: Exactement. On reste en jaune pour le Cantal et la Haute-Loire et des températures qui vont franchir allègrement les 35 degrés cet après-midi en pleine.
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0: Un temps très sec et ensoleillé, 30 à 33 degrés en altitude, 35 à 37 pour les plaines. La nuit prochaine, une nuit calme, nuit claire, les températures chuteront un petit peu. 15 à 18 en altitude au réveil, 19 à 21 pour les plaines au réveil demain, jeudi 9 juillet. Et un soleil encore qui dominera largement du matin au soir. Les températures prévues demain après, 29 à 36 degrés. Et pour vendredi, c'est la même. 12h et 5 minutes au taquet dans un instant après ce petit message.
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10: Bonjour la France, j'espère que tu vas bien. La France, on est mercredi. J'ai déjà deux candidats, tout va bien pour moi. Éric Bastien, comment tu le vis?
0: Tu veux que je réagisse à ça? Bonjour Damien Hollande, bonjour à tous.
10: Voilà, je vous rappelle que cette semaine, nos candidats s'affrontent pour la finale de vendredi. Et il y a un très beau cadeau à gagner si vous gagnez la finale. Il y a des vacances, et oui, parce qu'on a décidé de vous gâter avec votre radio ici. Le gagnant de la finale gagnera 2000 euros de bon séjour au club Bellambra. Et 2000 euros, je vous rappelle que le club Bellambra, c'est la destination préférée des familles. Donc j'ai envie de dire, c'est les vacances avant les vacances, ça c'est le premier prix. Que gagne-t-on en deuxième prix?
0: Écoutez, le deuxième prix sur cette musique qui sent bon, le
10: mais
0: film
10: oui, bien sûr.
0: Sympathique, ça fait un peu film...
10: Oui.
0: Bonjour madame.
10: Bonjour.
0: Oh, cette machine marche mal. Passons à la suite. Nespresso, bien sûr, Joe Malongo qui nous accompagne depuis 2 ans. Joe Malongo, va-t-on enfin le rencontrer? Sera-t-il dans nos studios dans les prochains jours? Viendra-t-il avec sa famille? Fabriquera-t-il devant nous la célèbre machine à café avec ses 32 dosettes et 6 verres en verre? Pour le savoir, écoutez ici et au taquet.
10: Allez, jungle. Allez, on accueille nos deux candidats d'aujourd'hui, Pierre et Céline. Bonjour les amis.
0: Bonjour.
11: Bonjour Valérie. Bonjour Valérie, bonjour Éric.
0: Bonjour Pierre, bonjour Céline.
10: Alors Pierre, tu joues avec ici Saint-Étienne.
11: Oui, oui, tout à fait.
10: Tu as dit... qui c'est les plus forts, évidemment, c'est les Verts. Bah oui, évidemment. 66 ans, tu connais par cœur la chanson.
11: Tout à fait. Voilà. Mais je ne chante pas, je suis mauvais chanteur.
12: Oh, on va la chanter.
13: C'est le plus

0: Ça c'est juré.
1: Allez.
0: Voilà. Eh oui, on va gagner évidemment puisque tu habites à Saint-Chamond. Alors, tu es à la retraite.
2: Tout à fait.
0: Tu as deux enfants et
2: oui.
0: Alors, tu as un chien qui s'appelle Oups.
2: Tout à fait. Donc, oui.
0: Quel est le modèle de ce chien?
2: Ah, c'est un chihuahua. Un chien compagnie.
0: Un chihuahua. Petit chihuahua.
2: Un chihuahua.
0: Oh, mon Dieu.
2: Oh, c'est terrible. J'ai sauvé de la SPA.
0: Oh, ça, c'est magnifique. Et alors, tu as des moutons. C'est le
2: des moutons aussi.
0: Pourquoi oui, c'est alors, quoi les moutons bruissants?
2: Oui, parce que alors, je suis fils de paysan et donc j'ai un petit peu de terrain.
0: Ouais.
2: Et les moutons bruissants, c'est parce que, bon, ils vivent une belle vie. Et ouais, j'aimerais pas les emmener au boucher, donc voilà, ils vivent et puis voilà, ils entretiennent le terrain.
0: Oh, voilà. Mais ça c'est mignon.
2: Écologique.
0: Oh là là. Et est-ce que Oups est un chien de mouton? Attention.
2: Elle est devenue.
0: Ah bah oui, tu m'étonnes. Alors, tu es à la retraite, mais avant tu travaillais dans un groupe bancaire. Ça s'appelait à...
1: Ça m'intéresse.
0: Ça s'appelait à notre...
1: Ah, ça sent le fonds monétaire.
0: Oh là là là là. Alors, qu'est-ce que t'as fait dans ce groupe bancaire?
2: Alors, j'ai fait un peu tous les métiers.
0: Ouais.
2: Donc, je suis passé du guichet. Donc, après, j'étais conseiller. Après, j'ai travaillé à la direction financière. Et j'ai terminé par la sécurité.
0: Eh ben voilà.
1: Et t'as gardé les codes?
0: T'as gardé les codes.
2: Ah oui, bien sûr. Oui, oui, oui. Ah, de temps en temps, la retraite est pas grosse, donc j'y vais de temps en temps.
1: Ah, bien. Je viendrai avec toi. Allez.
0: Mais alors, ce qui est drôle, c'est que tu voulais être paysan comme tes parents, mais c'est eux qui n'ont pas voulu.
2: Ah oui, c'est triste, hein. Mais c'est comme ça.
0: Oh, ben maintenant, t'as les moutons, c'est pareil. Voilà.
2: Hop. Voilà.
0: Bien, on va tout de suite marquer le premier point, parce que qui sait, les plus forts, évidemment, c'est mon Pierre. Allez, je te mets une petite chanson.
1: C'est
0: les fraises de Plougastel. Je te rappelle que Céline, notre réalisatrice, oui, trouve toujours des chansons.
1: En toute objectivité.
0: Ah bah, génial. Alors, écoute bien cette question. Le nom technique de la partie verte de la fraise, tu sais, les petites feuilles là au-dessus du rouge, eh bien, ce nom, figure-toi, c'est le calice. Est-ce que c'est vrai ou faux? Top chrono, 5 secondes. Est-ce que c'est vrai que le truc vert au-dessus du rouge, là, ça s'appelle le calice?
2: Ouais.
0: Ouais, c'est vrai, bien sûr que c'est vrai. Et oui, c'est ça, bravo. Et ben, premier point pour Pierre.
1: Céline est avec nous, avec ici Normandie. Bonjour Céline.
3: Bonjour Pierre.
1: Eh ben, c'est bien de saluer Pierre. Pierre, Céline, Pierre, Valérie, voilà.
0: Évidemment.
1: Mais tout le monde se connaît, impeccable. Céline, comment ça se passe, les vacances?
3: Ça va, là, oui, c'est le début des vacances, donc
1: mais
3: tout
1: oui,
3: va bien.
1: Mais oui, on parce que nous découvrons que Céline, son métier...
4: Toutes les matières.
0: Oh oui.
4: C'est les maths que je préfère.
1: C'est les maths que tu préfères, oui, Céline, t'es prof de maths.
3: Eh oui, je suis prof de maths, oui.
0: Au moins,
1: alors c'est marrant, parce que t'as hésité entre maths et anglais.
3: Oui, j'ai hésité quand j'étais plus jeune, j'aimais bien les deux, et puis bon, ben... Après, je me suis aperçue que tout ce qui était littéraire, c'était pas trop mon
1: truc. Ouais, bah oui.
3: Donc, je suis plutôt tournée vers les mathématiques.
1: Bon, ok. Après, t'avais quel type? Et t'avais quoi comme classe cette année? Sixième, cinquième, t'avais tout?
3: Oui, là, je suis en collège, donc de la sixième à la troisième.
1: Ok. Eh ben, écoute, sois la bienvenue. Tu fais un petit peu de sport. Il y a un petit peu de jogging sur les quais de Seine. Ça, c'est bien pour t'entretenir.
3: Voilà, c'est ça. Oui, je suis pas une sportive, hein, mais j'essaie de m'entretenir un petit peu.
1: Normal, juste qu'il faut. Bah oui, un petit peu de rando pendant les vacances. Est-ce que tu sais d'ailleurs ce que tu fais pendant les vacances? Tu sais où tu vas?
3: Ben, je vais dans la famille, voilà, en bord de mer, pas trop loin de Rouen. Hein. Et puis, voilà.
1: Ouais, tu restes dans le secteur.
3: Profiter
1: quoi.
3: Un peu de l'air, quoi, de l'air frais, parce qu'en ce moment, c'est quand même très chaud.
1: Ouais, je suis d'accord.
3: Alors, donc, voilà.
1: Il y a un truc quand même. Il paraît justement que toi, t'as toujours froid. Donc, c'est génial d'avoir cette qualité-là quand on est en période de canicule.
3: Ah, ben c'est sûr que là, oui, il y en a plein qui aimeraient être comme moi, oui. C'est sûr, oui.
1: Et c'est-à-dire que là, t'en souffres pas du tout. T'es, voilà, il n'y a pas de souci.
3: Ben, non, ça va, franchement. Là, je suis en train de regarder mes mains, puisque vous en parlez. J'ai les mains froides, là, actuellement. Donc,
1: Ok.
0: Quelle chance!
1: Quand il fait 30 degrés, les mains froides, c'est dingue, ça. Et c'est pareil, c'est toujours la bataille, d'ailleurs, avec tes élèves, qui veulent toujours ouvrir la fenêtre hein, pour respirer. Et toi, tu veux toujours laisser fermer. T'as froid. Hein, ouais. Bonjour, on laisse fermer, quoi. C'est dingue, ça.
3: Ah, s'ils écoutent, ils vont se reconnaître. Ils vont dire, oui, ça c'est.
1: Bah oui. Bon, allez, Céline.
3: Oui, c'est vrai, c'est tout le temps.
1: Ma petite prof de maths, bon. Allons-y, jouons pour un premier point et je t'emmène au Japon. Au Japon, certains hôtels propose des chambres avec un mini-lit supplémentaire à l'entrée pour y faire dormir son téléphone portable. Est-ce que ça te paraît vrai ou faux ? Top chrono, 5 secondes.
3: Alors, au hasard, vrai.
1: Tu penses franchement qu'au Japon, on demande au smartphone...
0: Ils font des trucs pires, hein.
1: Ouais, cela dit, c'est faux. En revanche, de nombreux hôtels proposent des séjours digital détox. En gros, ils encouragent les clients à laisser le téléphone à distance, ce qui est pas mal. Mais non, il n'y a pas de mini-lit.
0: Ils auraient pu. Allez, Pierre, 1, Céline, pas. Et tout de suite, on va partir avec Elie Medeiros, 1987. Elie Medeiros, j'adorais. A bailar calypso, mi amor. Vous écoutez ici. On vous aime. À tout de suite.

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1: Et voilà un tube qui fêtera ses 40 ans l'année prochaine.
0: Et la la la la. 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
1: Eli Medeiros.
0: Eh oui.
1: 40 ans l'année prochaine.
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0: Nous sommes au taquet avec Pierre qui joue avec Ici c'est les plus forts, c'est les verts. Et Céline qui joue avec Ici, bienvenue chez la Normandie.
1: Exactement, bienvenue chez la Normandie, oui.
0: Alors, mon petit Pierre, donc qui, je le rappelle, vit à Saint-Chamond, dans la Loire, qui est à la retraite. Mais alors, par contre, la retraite, ça n'empêche pas qu'il fait du VTT, tu marches beaucoup, tu continues, hein, tu y vas.
3: Oui, voilà.
0: Tu restes actif. Donc, et t'as fait du foot quand t'étais jeune.
3: Tout à fait, oui. Dans mes jeunes années.
0: Et
3: oui.
0: Du coup, là, tu regardes bien la Coupe du Monde, j'espère.
3: Ah ben, je suis arrivé dessus, on va dire. Surtout pour la France.
0: Ah bah oui, alors aujourd'hui, c'est quoi les matchs?
3: Et un peu les Espagnols.
1: Ah non, Espagnols. Oui, mais... Merci la Belgique.
0: Mais alors, il y a quoi aujourd'hui comme match?
3: Eh ben, je pourrais pas dire, parce qu'en fait, je suis rentré dans la nuit pour jouer avec vous.
0: Oh mon Dieu.
3: J'étais en Espagne.
1: Bon, il y a France-Maroc demain quand même, à suivre sur ici.fr, ça c'est demain.
0: Il y a France-Maroc, mais aujourd'hui, je ne sais pas ce qu'il y a. Alors, quand tu ne regardes pas le foot, tu bricoles un petit peu.
3: Un petit peu, je maroufle un peu de temps en temps.
0: Tu maroufles un peu. C'est bien, voilà. Donc, oui, il y a un moment donné, c'est bien d'entretenir sa petite maison.
3: Donc, tout à fait.
0: Voilà. Et puis, bon, tu cuisines en allant voir des petites recettes sur Internet.
3: Voilà, oui. Je ne suis pas un cuisinier inné, on va dire. Voilà, il faut qu'on m'aide un petit peu.
0: Ah oui.
3: Au long terme, il faut qu'on m'aide.
0: Ah voilà. Oui, d'accord. Ok, bon. Alors, tu as joué de la trompette pendant une dizaine d'années. Dans la fanfare d'Oshara, qu'est-ce que c'est que cette petite fanfare?
3: Ben, c'est une fanfare. En fait, j'habite un petit village qui s'appelle La Chabure, Oshara. Et il y avait une fanfare locale qui existe toujours d'ailleurs. Et, on a fêté le 150e anniversaire il n'y a pas longtemps. Et voilà, donc j'étais avec un groupe de copains et on jouait la trompette.
0: Eh ben voilà. Ça jouait à l'église pour la Sainte Cécile, la patronne des musiciens. Pim pam poum.
3: Oui.
0: Et voilà.
3: Oui. Bon souvenir.
0: Eh ben bon souvenir, tout ça. Tu fais aussi de la photo. Tu prends des paysages, des portraits.
3: Oui.
0: Mais alors, du coup, qu'est-ce que t'en fais? Tu fais des albums après?
3: Oui. Enfin, j'archive sur des clés numériques. Mais ce qu'il y a, c'est que je ne sais pas trier les photos, en fait. Je les trouve toutes bonnes, donc je les conserve. Donc j'en ai.
0: Eh ben, c'est bien. Alors, tu vas tout de suite marquer le deuxième point. Oui, parce qu'on va parler musique avec une petite ambiance. Oh, la clarinette.
1: C'est beau.
0: Christian Morin. Alors, Christian Morin, la clarinette, évidemment.
1: Oh, je l'ai vu à la gare il y a deux jours.
0: Excusez-moi. Alors, dans un orchestre, mon petit Pierre,
3: oula.
0: Il paraît que c'est la clarinette qui donne traditionnellement la note de référence avant un concert. Dans un orchestre, la clarinette donne traditionnellement la note de référence avant un concert. Est-ce que c'est vrai ou faux? Top chrono, 5 secondes.
3: Oui.
0: Tu dis oui?
3: Oui.
0: Non, c'est le hautbois. Et oui, il donne le la à 440 Hertz, c'est un timbre particulièrement clair et c'est stable au niveau de la justesse. Donc ça, c'est ce qui permet à tous les musiciens de s'accorder. Donc c'est pas la clarinette, c'est le hautbois.
1: Bon. Eh oui. Bon, Céline est avec nous. Céline qui a un point. Donc pour l'instant, on est.
0: Non, Céline à la zéro.
1: Ah, Céline à la zéro.
3: Oui.
1: Comment ça, Céline à la zéro?
0: Elle a pas trouvé le Japon. Et donc Pierre a un point et alors, Céline n'a pas de point.
1: Alors, je vais te dire qu'un prof de maths à zéro pour l'ancien lycéen que je suis, j'aurais tellement voulu lui mettre zéro à ma prof de maths. Je l'aimais pas ma prof de maths.
0: Ça s'appelait comment?
1: Je peux.
0: Comment elle s'appelle?
1: Non, je peux pas donner son nom.
0: Ah bon? Pourquoi?
1: Si elle écoute, j'assume pas.
0: Ah, t'assumes rien en fait.
1: Ah non, je vous dis pas son nom quand même. C'est
0: mais enfin, faut assumer.
1: Je vous le dirai avant la fin de l'émission.
0: T'as 46 ans.
1: Écoutez, il est temps de faire un petit calcul avec notre prof de maths, parce que c'est bien beau d'être en vacances. Vous vous souvenez du truc qui s'appelle passeport, hein? Le truc pour réviser l'été.
0: Oh là, oui.
1: Oui. Alors, attention, Céline.
3: Oui,
1: 8 divisé par 2 fois 7 plus 4.
4: Attendez, répétez.
1: 8 divisé par 2 fois 7 plus 4. Tout le monde joue à la maison.
4: 32.
1: Oui, on fait pour la maline, hein, parce que t'es prof de maths. Oui, c'est une bonne réponse, bravo. J'espère que vous l'avez. Attention, petite dernière. 7 fois 4 moins 10. Allez, soyez les plus rapides.
4: 18.
1: Ben oui, voilà, voilà, elle est parfaite. C'est
0: mais
1: là qu'on voit qu'elle est prof de maths.
0: Enfin, je sais, tu donnes des trucs de CP là quand même.
1: Mon niveau.
0: Ah oui, d'accord.
1: C'est donc mon niveau.
0: Parce que quand même, là.
1: Mais c'est bien, on a tous révisé. Vous savez, ouais, les Français sont pas très bons en maths. Hein, donc je suis pas sûr que tout le monde ait trouvé tous les chiffres que je vous ai proposés.
0: Bon, quand même, hein. 7 fois 4 moins 10.
1: Bon, enfin, moi, enfin, moi j'ai passé la nuit à réfléchir à ce truc-là. Tu fais un peu de cuisine ou pas, Céline?
4: Un petit peu de temps en temps, quand j'ai des invités. J'essaie de revisiter certains plats.
1: Ah, lesquels?
4: Original, mais en même temps, voilà, pas y passer non plus trop de temps.
1: Qu'est-ce que tu revisites?
0: Ma cuisine.
4: Qu'est-ce que je veux?
1: Ah oui,
4: tartiflette.
1: Ah oui. Ah oui.
4: Les plats.
1: Bah, du rougail, la carbonade.
4: Du rougail saucisse.
1: Mais
4: voilà.
1: Oui.
4: Ben voilà, carbonade flamande.
1: Eh ouais. T'aimes bien le sucré
4: voilà,
1: aussi.
4: Des petites choses comme ça.
1: Gâteau au chocolat.
4: Ah oui, alors je suis plus sucré, c'est plus facile. Voilà, j'ai plus
1: chocolat,
4: de facilité dans ce qui est sucré.
1: Les chouquettes, les profiteroles. Oh là là là là là là. Ça nous donne faim tout ça. Allez, ma Céline, on y va. Question.
4: Oui,
1: pour
4: écoute.
1: Un point. Et on écoute Marcel et son orchestre.
5: Les vaches dans les prés, il faut les voir de loin.
0: Oui, oui.
1: C'est pour Pierre, ça.
5: Et puis des fois,
1: les vaches, les moutons, la campagne. Une start-up russe a lancé un casque de réalité virtuelle pour les vaches. Vrai ou faux, top chrono, 5 secondes.
4: Faux.
1: Eh bien, c'est vrai. Une start-up russe a bien lancé un casque de réalité virtuelle pour les vaches. Une fois le casque sur les yeux, les bêtes y voient de grands champs verdoyants. Et paraît que ça réduit leur stress et augmenterait leur production de lait. Pas mal,
0: c'est,
1: ça.
0: Ça m'angoisse tellement de me dire que ces pauvres bêtes
1: non, mais vous avez l'image de
0: ont
1: la
0: un
1: vache,
0: casque pour voir de l'herbe, au lieu qu'on leur foute la paix et qu'on les laisse dans les champs. Bref, les hommes sont tous des gros caca. Allez, Pierre, un point. Céline, pas de point. Et là, tout de suite, back to the 2010 avec...
1: Ah.
0: Ease. Vous vous rappelez de Ease?
1: Bien
0: il
1: sûr,
0: nous a fait une petite reprise de Over the Rainbow de Judy Garland. Et puis vous écoutez ici, on vous aime.
1: Ukulélé.
0: Ukulélé, ouais, exactement. Allez, à tout de suite.

0: Over the Rainbow, avec Ease, hein, le ukulélé, la musique sympa, la musique des vacances, la musique qui donne envie de partir au soleil.
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0: La musique qui...
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1: Allez, Pierre, t'as 1, Céline, tu as 0. Pierre, si tu devais déjeuner avec quelqu'un, tu adorerais déjeuner avec lui.
4: Encore une fois.
1: Avec Maître Gims.
5: Oui, tout à fait. J'adore.
1: Alors, il paraît que tu as été le voir à Vienne, dans le Théâtre Antique.
5: Ouais, au Théâtre Antique, oui, c'était magnifique. C'était l'année passée pour le festival de jazz.
1: Ouais.
5: Vraiment, c'était génial. Il a une présence sur scène, je l'ai vu deux fois, au Puy-en-Velay aussi pour les Nuits de Saint-Jacques. C'est vraiment phénoménal.
1: Eh bien, oui, évidemment, on l'adore.
5: Ouais, j'aime, il a de la voix énormément.
1: On adore.
5: Oui. Eh bien,
1: alors. Attention, là c'est le quiz musical.
5: Ouais.
1: C'est pas sur Maître Gims, hein, mais on va écouter une chanson spéciale été. On va écouter Joe Dassin et ça va s'arrêter deux fois avec un poète-poète. Et il faudra que tu trouves les mots manquants de la chanson. On écoute l'été indien, Joe Dassin. Écoute.
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1: Alors tu sais, je n'ai jamais été aussi poète-poète que ce matin-là. Nous marchions sur une plage un peu comme celle-ci. C'était l'automne. Un poète-poète où il faisait beau. Top chrono, qui sont les moins manquants? 10 secondes.
5: Heureux.
1: Ouais.
5: Et matin.
1: C'était l'automne, un matin où il faisait beau.
5: Oui.
1: Et je crois que tu n'en as qu'un.
6: Tu sais.
1: Je n'ai jamais été aussi
6: heureux que ce matin.
1: Oui, premier point.
6: Nous marchions sur une plage.
0: Ah ouais.
1: Un peu comme celle-ci. C'était l'automne.
6: Un automne où il faisait beau.
1: Une
6: saison qui n'existe.
1: Eh bien, ça te fait un point. Tu as 2. Bravo.
0: Ah là. Moi, je pensais que c'était ça.
1: L'automne sera mort.
0: Vous voulez le refrain? Attendez, je le cale sur ma casquette.
1: Toute ma vie.
0: Attends, je remonte.

0: Bon. C'est à Céline.
1: Céline, notre collectionneuse de dés à coudes. Vous le saviez, ça, Valérie?
0: Non, je ne le sais pas.
1: Vous n'êtes pas au courant, vous ne savez pas tout des candidats. Céline collectionne les dés à coudre avec la photo des lieux que tu visites. Alors, quelles sont les destinations?
2: Ah, ben ça, c'est quand je partais en vacances. Je trouvais toujours un petit souvenir à amener, un petit dé à coudre. Voilà, c'était mon petit souvenir, ça me faisait plaisir. Ah.

0: chanson s'arrête à deux reprises. Le poète-poète identifie les endroits où il manque des mots. On y va.
1: Je vous écris une petite pour pas que vous vous fassiez de mourant. Ici on est aux petits oignons, j'ai que 8 ans, mais
0: je vous écris une petite poète-poète pour pas que vous fassiez de mourant. Ici on est aux petits oignons, j'ai que 8 ans, je me. Top chrono, quels sont les deux mots manquants?
2: Je vous écris au hasard.
0: Je vous écris
2: une petite lettre.
0: Une petite lettre. Et j'ai que 8 ans, je me.
2: Je me souviens.
0: Je me souviens. Vérifions.
1: Je vous écris une petite bafouille.
0: C'est la bafouille. La bafouille.
1: Pour pas que vous vous fassiez de mourant.
0: Ah là là.
1: Ici on est aux petits oignons, j'ai que 8 ans, mais je me débrouille.
0: Je me débrouille. Oh là là.
1: Joli.
0: Vous voulez le refrain aussi? Allons-y. C'est dommage.
3: Allez, ça fait 2 pour Pierre, ça fait pas de points pour Céline. Et là, tout de suite, évidemment, c'est la réclame, mais pas que, comme d'habitude. C'est l'actualité dans toutes vos régions, grâce aux 44 locales de votre radio.
0: Youkaïli, Youkaïda.
3: Ici, à tout de suite.
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3: Et je vous rappelle que les candidats s'affrontent pour la finale de vendredi. Premier prix, c'est un bon de 2000 euros pour aller dans les clubs Bellambra. C'est magnifique, hein. Donc ça, c'est super. C'est les vacances, quoi. Et puis, si vous ne gagnez pas les vacances au club Bellambra, vous gagnez la machine à café Nespresso de Malongo, 32 dosettes, 6 verres en verre. Jingle, on reprend. Pierre est en tête avec 2 points. Céline n'a pas de points. Pierre, je le rappelle, joue avec ici Saint-Étienne. Il vit à Saint-Chamond. Il est retraité, mais il a bossé dans la banque. Et Pierre, il a connu un braquage. Ouh. Voilà. Et oui. Il était au guichet.
2: Oui.
3: C'est les vacances d'été, un peu comme en ce moment. Il y a un stagiaire anglais qui parle pas français. Il y a 2 mecs cagoulés qui rentrent dans la banque armés. Bon, bah, évidemment, les mecs, ils braquent le stagiaire, ils lui demandent de l'argent. Et du coup, vous avez donné les sacs, vous avez écouté. Et qu'est-ce qui s'est passé quand ils sont repartis? Que vous a demandé le directeur de la banque?
2: Ah ben oui, enfin, on était tellement pris dans le mouvement, parce qu'ils sont visés par les armes, un petit peu. Et quand ils sont partis, le directeur s'est levé de son bureau, il nous a dit, courez leur après pour leur numéro d'immatriculation de la voiture. Et on a suivi avec le jeune anglais.
3: Non mais attends, le mec vous dit d'aller courir pour...
0: C'est quoi?
2: J'ai un souvenir.
3: C'est dingue, il est fou ce directeur de la banque.
2: Et il a la retraite depuis.
3: Bah, j'espère bien, oui, parce que...
0: Ils étaient peut-être armés, c'est dangereux quand même. Hein.
3: Mais c'est pas qu'ils étaient peut-être, ils étaient armés.
0: Ils
3: les ont braqués. Tu écoutes ce que je dis ou t'es sourd?
0: Non, j'ai pas retenu l'arme là.
3: Il l'a même dit, j'étais hypnotisé par les armes. Je t'ai dit, ils ont braqué.
2: Ah oui, oui.
3: Aïe, aïe. Donc du coup, tu leur as couru après?
2: Eh oui, oui, oui, oui. Alors, on s'est arrêté quand on a vu la voiture, on a pu relever le numéro d'immatriculation. Elle était à, on va dire, 70 mètres de l'agence, à peu près.
3: Ouais.
2: Il y avait pas mal de monde, hein. C'était dans le centre commercial de le centre 2 à Saint-Étienne. Et c'est vrai que c'était un petit peu inconscient. Mais on s'en est aperçu après, en fait. Dans le mouvement, on a suivi. Et voilà.
0: Oui, on réfléchit.
3: C'est vachement courageux, en tout cas.

0: Je ne pense pas que j'aurais couru après la voiture. J'aurais dit au directeur d'y aller tout seul comme un grand. Voilà, non mais je te jure. Alors, là tu es en tête avec 2 points. Je te propose moi d'en marquer 3 de plus avec la question à choix multiples. Je pose la question, je te propose des réponses. Et puis évidemment, mon top chrono, tu auras 10 secondes pour me donner ton choix. Tiens, écoute Désirless.
1: Voyage, voyage.
0: Parler de voyage. Je vais te poser la question. Quel pays étranger est le plus visité par les Français? Écoute bien. La Grèce, la Turquie, l'Espagne, le Dami d'Hollande. Quel pays est le plus visité par les Français? Grèce, Turquie, Espagne, Dami d'Hollande. Top chrono, 10 secondes.
2: Ah, je vais dire l'Espagne.
0: Eh bien, sache que tu as bien raison parce que c'est l'Espagne.
3: Ah oui.
0: En 2024, 19 millions de Français ont séjourné en Espagne. C'est la destination étrangère préférée, bien avant l'Italie et l'Angleterre. Et voilà, donc c'est magnifique. Tu pars où, toi, en Espagne cet été? Moi, j'y vais. Voilà.
3: Pierre,
2: je rentre d'Espagne, moi.
0: Je sais, alors, t'es rentré dans la nuit pour nous, tu nous l'as dit.
3: Ça va faire plaisir à tout le monde.
0: J'adore l'Espagne. Can't wait pour partir là-bas pour mes vacances.
3: Céline, alors je vous rappelle que tiens, en parlant de vacances, Céline n'a jamais pris l'avion, donc Céline n'a jamais pu aller vraiment, vraiment loin pour le coup. Il y a eu Rome, il y a eu l'Espagne. T'as quand même été en Espagne du coup, Céline?
0: C'est pas loin l'Espagne.
4: Oui, en frontière.
3: La frontière espagnole.
4: Avec la France, quoi.
3: Ok. Ouais. Je sais pas, au Pertus, à Ronquera, t'as été où, tu sais?
0: Non, la Jonquera.
3: Bah, c'est une frontière.
4: Après, du côté du Pays Basque aussi.
3: Ouais.
0: Tu sais ce que c'est, la Jonquera?
3: Eh ben, c'est la frontière.
0: Oui, mais
3: tu parles de le Pertus, la Jonquera.
0: D'accord, mais tu sais ce que c'est, la Jonquera? C'est pas une destination pour des vacances, hein?
3: C'est pour amener des trucs comme ça, toi?
0: Pas du tout. Tu vas regarder ce que c'est la Jonquera. Je t'explique ça pendant la pub.
3: J'ai ramené des boîtes de trucs, quoi.
0: T'y étais? Oui. Eh ben, on va en parler pendant la pub et je vais appeler ta femme.
3: Pourquoi?
0: Voilà, bonne soirée.
3: Ah bon? Ah, c'est un truc comme ça?
0: Allez.
3: Non, mais j'étais jeune, je m'en souvenais pas. Ah, je savais pas. Bon, alors, on voudrait rencontrer Emmanuel Macron. Alors, excuse-moi, on a déjà la présidente du Dami d'Hollande. Je vois pas pourquoi tu vas voir un autre président. Pourquoi tu veux rencontrer Emmanuel Macron?
4: Oh ben j'ai des fois des questions à lui poser, j'aurai directement la réponse, voilà.
3: Mais quel type de questions, qu'est-ce que tu voudrais lui poser comme question?
4: Ah ben des questions forcément en lien avec mon métier sur l'éducation nationale, puis d'autres questions sur la façon de faire, voilà, pourquoi est-ce qu'il fait comme ci ou comme ça?
3: Bien sûr, je crois qu'on est nombreux à vouloir lui poser des questions.
4: Éventuellement des idées.
3: Bien, évidemment, des idées, des axes de travail. Écoute, dépêche-toi, il reste que quelques mois hein, pour le coup. Céline, étudiante à Rouen il y a quelques années, qui rentrait le week-end chez ses parents vers Dieppe en Twingo. Souci avec le Twingo?
4: Oh oui, plusieurs choses avec la Twingo. L'arrivée, plusieurs aléas.
3: Ouais, le pot d'échappement quand même, c'est décroché, c'est pas mal là.
4: Et alors, oui, première fois, c'est la première aléa, le pot d'échappement sur l'autoroute.
3: Ah oui, si tu l'as traîné sur quelques mètres, bah tu m'étonnes, sur la bande d'arrêt d'urgence. On a voulu t'aider, mais bon, lui-même a décroché le pot d'échappement et puis ça fait un bruit de casserole. Ça a été l'horreur.
0: Mais la Twingo, tu sais, c'est...
3: Voilà, on n'est pas... Attendez, il y a d'autres histoires de Twingo, je vais vous en parler dans un instant.
0: Il y a d'autres histoires de Twingo.
3: Ah, il y a d'autres histoires de Twingo. Elle a eu que des problèmes avec la Twingo.
0: God, faut changer de voiture.
3: Faut arrêter avec Renault. C'est pas mal Renault, mais bon. Question à choix multiples. Voici Michel Fugain.
5: C'est la fête.
3: Parmi ces prénoms masculins, lequel est fêté ce mois-ci, c'est-à-dire au mois de juillet? Au mois de juillet, y a-t-il Olivier, Jacques, Valentin ou Valérie, qui est aussi un prénom masculin? Top chrono, 10 secondes. Est-ce que ce mois-ci, on fête les Olivier, les Jacques, les Valentin ou les Valérie?
4: Olivier.
3: C'est quand la Saint-Valéry?
0: Elle a dit Olivier. La Saint-Valéry, c'est le 28 avril.
3: Bon, alors déjà, c'est pas Valérie, on l'élimine. T'as dit Olivier?
0: Ouais.
3: Et non, c'est Jacques. La Saint-Jacques célébrée. Eh oui. 25 juillet. Eh oui. Pas de Valentin. Le Valentin, c'est le 14 février.
0: Évidemment.
3: Et Olivier, j'en sais rien du tout, mais c'est pas en juillet, en tous les cas.
0: Bon, Olivier, je sais pas.
3: Je sais pas quand est-ce que c'est Olivier.
0: Bon, écoutez, voilà. Je n'ai pas d'Olivier dans mon. Bon,
3: on va vérifier.
0: Donc, Pierre, c'est un 5. Céline. C'est un 0.
3: Et pour, c'est dommage surtout.
0: Pour te consoler, on va écouter Julien Clerc. Ce n'est rien. Ce n'est qu'un score. Tu vas peut-être te rattraper. Julien Clerc, vous écoutez ici. Ce n'est rien. Je vous aime. À tout de suite.

0: jamais rien, Julien Clerc, 12h41. C'est l'été, c'est le mois de juillet, c'est le mois d'Otake. C'est Valérie, c'est moi, c'est nous.
1: Oh là là,
0: c'est la vie.
1: Hey, jingle.
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0: Céline. Toute l'équipe de Taquet s'excuse, platement, lamentablement, car après vérification avec Maître Coupez, Maître Kikandon et l'ensemble de la team, on s'y est mis à 14. On a découvert que Olivier était bien célébré le 12 juillet dans un calendrier qui est tout à fait normal. On l'a vérifié avec plusieurs sources. C'est une petite coquille, ça arrive parfois, et c'est une bonne nouvelle pour toi, puisque tu encaisses 3 points. Voilà, bravo Céline.
1: Et oui, parce qu'en fait, je pense qu'il y a eu une petite coquille dans la formulation de la question. La question, c'était parmi ces prénoms, lequel n'est pas fêté en juillet, et effectivement c'est Jacques, parce que...
3: Merci.
1: Non, je déconne. J'essaie de défendre nos auteurs qui ont fait une énorme connerie.
0: On les salue, on en profite pour les remercier.
1: Ouais, on les remercie, ouais, mais là ça. Les gars, franchement, c'est l'archouma total. Céline, t'as 3 points.
4: J'ai une vraie quiche.
1: Eh non, t'es pas une quiche. T'as 3 points, ma quiche Lorraine. Ouais. Pierre a 5 points, et toi t'as 3 points. Voilà, alors... Pierre, qui, je le rappelle, joue avec ici Saint-Étienne, qui a 66 ans, qui habite à Saint-Chamond. Eh bien, notre Pierre, il a été bénévole au Resto du Cœur. Alors, il y avait les Restos du Cœur où, à Saint-Chamond ?
5: Tout à fait, oui. Et enfin, quand je suis arrivé à la retraite, bon, ça fait 2 ans, il fallait que je trouve quelque chose pour m'occuper.
1: Ouais.
5: Donc, j'ai trouvé un groupe qui était super sympathique et voilà. Et donc c'est le mardi et le jeudi matin. Alors j'ai dû interrompre parce que j'ai eu des petits soucis de santé. Mais je pense que je reprendrai bientôt, je pense.
1: Eh ben
5: voilà.
1: Génial.
5: Et pendant un an, voilà, j'ai fait.
1: Eh ben c'est bien.
5: C'est pour la bonne cause.
1: Eh ben oui, c'est pour la bonne cause. Ouais. C'est même d'une tristesse sans nom que ça existe toujours. Même si on est heureux qu'ils existent, normalement ça devait être un petit peu temporaire.
0: Comme... Et ici est la radio officielle. Exactement. Partenaire des Restos du Cœur.
1: Alors, comme ça, on voyage beaucoup. Hein. Allez, on a voyagé à Madère, la Crète, la Corse. T'adores les îles, ça.
5: Oui.
1: Voilà. T'as été aux États-Unis parce qu'il y a ton fils qui étudie là-bas.
5: Alors, qui étudie, qui voilà. Est rentré en Norvège maintenant, en Pays-Bas, excuse-moi.
1: Alors, attends, ton fils, il a étudié aux États-Unis.
5: Il a fait son doctorat aux États-Unis, oui.
1: Il fait quoi, ton fils?
5: Il travaille dans la nutrition animale.
1: Eh ben voilà, donc voilà. T'adores. Alors après, tu as été en Norvège aussi, puisque ton fils était là-bas. Et tu as été carrément en voiture.
5: Tout à fait, oui. On avait chargé, j'avais un 3008, on avait chargé le coffre de toit du 3008 pour amener des denrées alimentaires, parce que c'est très cher là-bas en Norvège. Et comme il était étudiant, le pauvre, il n'avait pas beaucoup d'argent, donc voilà.
1: T'as ramené les saucissons, les fromages et compagnie, quoi.
5: Voilà, des bonnes choses.
0: Je vais vous en ramener, moi, cet été de Norvège. Des petits saucissons pour vous, Valérie. Mais j'y vais, mon Norvège, je vous ramène des fromages, si vous voulez.
1: Dès qu'il peut ramener la conversation à lui, il la ramène.
0: Non, mais je voudrais bien savoir si c'est sympa, la Norvège, d'ailleurs.
1: Bah oui, c'est sympa, la Norvège.
0: C'est bien, Pierre.
5: Ah, c'est super, c'est super. Les grands espaces, c'est...
0: Par contre, il a dit que c'est cher.
5: Ah oui, la vie est très chère.
0: Oh mince.
5: Très chère.
1: Le mec n'a pas pris du tout une destination pour lui, c'est-à-dire qu'il a pris une destination où le moindre steak coûte 50 balles.
0: Bon, je vais aller en Auvergne.
1: Voilà. Alors, mon petit chat, tu es en tête avec 5 points. Je vais te proposer immédiatement de marquer 5 points de plus avec la question cash. Tiens, je vais te mettre une petite chanson magnifique.
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1: Alors,
0: c'est
1: Internet,
0: vrai que j'aimais bien celle-là.
1: Je m'y attendais pas, hein, que Dany Briand sorte une chanson qui s'appelle Internet, c'est très chouette. C'était pas dans mon bingo. Bon, enfin, écoute. Bien, alors, nous allons parler d'Internet. Nous allons parler de couleurs. Je vais te demander, de quelle couleur est la dernière lettre du logo de Google? Donc, Google, la page d'accueil Google, il y a des couleurs. Quelle est la couleur de la dernière lettre du logo de Google? Le logo de Google, c'est un peu chiant à dire. Top chrono, 10 secondes. Le logo de Google.
0: Tout l'été. Le logo de
1: T'as
0: Google.
1: T'as dit quoi?
0: Logo.
5: Jaune.
0: Jaune.
1: T'as dit jaune? Alors, la dernière lettre est rouge. Voilà. Bleu, rouge, jaune et vert. Le E final est rouge comme le deuxième O. Voilà. Mais écoute, pas de points.
0: Bon, Céline qui est avec nous en Normandie, qui est prof de maths, qui est en vacances, qui cuisine, qui revisite des bons petits plats, qui rêverait de prendre l'avion pour voyager un petit peu plus et qui aimerait aussi rencontrer Emmanuel Macron. Mais on l'a évoqué tout à l'heure, on a des soucis avec sa Twingo. Eh oui, des moments où c'est pas facile sur l'autoroute avec le pot d'échappement qui se décroche, la bande d'arrêt d'urgence, tout ça. Mais c'est pas tout. Tu te l'es fait voler aussi ta Twingo.
3: Eh oui, j'en aurais plus.
0: Alors, qu'est-ce qui s'est passé?
3: Ben, en fait, avant d'avoir mon concours, je faisais des remplacements en tant que professeur. Et puis, c'était une journée où c'était une journée de grève. Et puis, moi, comme c'était mon premier remplacement, j'ai pas osé faire grève. Je me suis dit, je vais aller travailler quand même.
0: Oui.
3: Donc, je me suis garée sur le parking de. À l'époque, c'était un lycée.
0: Oui.
3: Je me gare sur le parking du lycée. Et puis, le midi, je me suis dit, bon, je vais reprendre mon. J'avais mon petit pique-nique qui était dans ma Twingo, donc je vais à ma Twingo pour chercher mon pique-nique. Et là, j'avais plus de voiture.
0: Oh.
3: Donc là, grosse panique. Donc je me refais tout le film, hein, depuis le matin. Je me vois arriver, je me demande est-ce que je suis bien garée là, quand même.
0: Oui, oui, bah, c'est normal, bien sûr.
3: Et là, ben oui, non, j'étais bien garée là, sauf qu'il n'y a plus rien.
0: Mais t'as pleuré, tu t'es mis à pleurer. Bah, oui.
3: Ah ben oui, là...
0: Bah, ça commençait mal. Hein.
3: Maintenant, je rigole.
0: Bah oui, mais c'est pas drôle. Mais c'est pas fini. D'autres aventures avec la voiture. Alors cette fois, c'est la Clio. On reste toujours sur du Renault, hein. On est fidèles. Qu'est-ce qui s'est passé? Tu t'es garée à Rouen pour faire des courses, et puis...
3: Voilà, donc je me suis garée à Rouen, je voulais faire des courses, et j'ai mis mon cartable derrière mon siège. Et puis, quand je suis revenue, ma fenêtre arrière était cassée et je n'avais plus de cartable.
0: Ah ouais, toi, t'as pas de chance et tu t'es fait piquer les copies des élèves. Pas cool, ça.
3: Eh oui. Oh oui. Et coup de chance, quand même, c'est qu'on a retrouvé le cartable.
0: Ah bah, tant mieux pour les élèves.
3: Voilà, ouais, parce qu'en plus, j'avais corrigé les copies. Hein,
0: ouais.
3: J'ai dégueulé. J'ai corrigé.
0: Prends un vélo, hein, parce que là, t'en arrives des choses, toi. Allez, oublions tout ça et passons à la question qui va peut-être te permettre de marquer 5 points. Question cash, ça va être très rapide. Qu'est-ce qu'un mocktail? Qu'est-ce qu'un mocktail? Top chrono, 10 secondes. Un mocktail.
3: C'est un cocktail.
0: Oui.
3: Un cocktail avec quelque chose, mais je ne sais plus c'est quoi. Un mocktail.
0: Alors, c'est plutôt un cocktail
3: entendu,
0: sans.
3: Il y a pas longtemps.
0: C'est plutôt un cocktail sans. C'est un cocktail sans alcool. Un mocktail.
3: Ah oui, non, mais qu'est-ce qu'on fait
0: quand t'as l'alcool? Eh ouais, il a été popularisé comme le Virgin Mojito, Virgin Pina Colada, avec modération, tout
1: bien,
0: ça.
1: Bien, allez, ça fait 5 pour Pierre, 3 pour Céline.
0: Dommage.
1: Et là, tout de suite, on écoute Amir à l'imparfait. Vous écoutez ici, c'est une nouveauté. À tout de suite, mes petits chats.

0: parfaite pour moi.
1: Je sais pas comment il a deviné tout ce que je pense de Valérie Damido. Fait que je te considère comme parfaite.
2: Oui, allez.
1: Elle est parfaite, mais parfaite.
2: Envoyez-moi la réclame.
1: C'est un compliment, prenez-le.
2: Oh, la réclame.
1: Oh, celle-là alors.
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2: Et ici, nous sommes avec Pierre qui a 5, Céline qui a 3. Ah, Pierre qui donc joue avec ici Saint-Étienne, qui habite Saint-Chamond, qui est retraité, qui a été braqué à la banque, qui a vécu des aventures incroyables. Alors, Pierre, il adore plein de choses en musique, il adore ça, notamment. Voilà l'été. Oui. Oh là là, j'embrasse Mitch à la trompette. Allez, ça, tu adores, mais tu adores aussi ça. Ouais, Boutin. Ah oui.
9: Et bien sûr, Maître Gims.
2: Mais Maître Gims,
9: Gims. D'ailleurs, on l'appelle plus Maître, il paraît.
2: Ouais, on l'appelle Gims maintenant. Gims. C'est comme ça. Mais oui, voilà. Bien, mon chat, c'est l'heure de ton bingo. Voilà, il faut que tu cartonnes, il faut que tu marques ici. C'est les verts, tout ça, rapport A. Donc, à mon top chrono, tu vas avoir 10 secondes. 10 secondes, et c'est très court. C'est vraiment très court. Concentre-toi bien, chouchou. Tu as 10 secondes pour me donner un maximum de races de chiens. Toutes les races de chiens que tu connais. C'est parti. Top chrono, 10 secondes.
10: Berger allemand, chihuahua, caniche, yorkshire, malinois.
2: Tu m'en as donné 5. Il y avait les cockers, les teckels, les staffs, les pitbulls, les bergers australiens, les dogs, les dobermans, les danois, les dalmatiens, que sais-je. Tu m'en as donné 5.
1: Céline, juste avant de jouer, une dernière petite anecdote sur ton côté chèvre. Toi qui es en Normandie, un jour t'es parti de Rouen jusqu'en Seine-et-Marne pour faire les magasins. Parce que t'as bien marché, t'es tombé sur des chaussures de rando. Alors tu t'es dit, c'est une belle occasion. Et du coup, t'as acheté. Mais qu'est-ce qui s'est passé?
11: Eh ben, je ne les ai pas pour moi tout de suite, hein. Je les ai ressortis 2 ou 3 mois plus tard, quand j'en avais besoin. Et là, je me suis aperçue d'un truc, n'importe quoi, c'est que j'avais acheté 2 pieds gauches. Comment est-ce possible? Je me dis, comment j'ai pu faire ça?
1: Voilà. C'est plutôt le vendeur ou la vendeuse qui t'habille de chaussures gauche dans la boîte.
11: Je me suis dit, c'est quand même bizarre à la caisse, ils ne se sont même pas aperçus du problème.
1: Oui. Et puis, 3 mois
11: j'ai rappelé le magasin et je leur ai demandé s'ils n'avaient pas mon pied droit.
1: Ah oui. Et alors
11: bon, ils avaient mon pied droit. J'y suis retournée pour échanger un pied gauche contre un pied droit.
1: 200 km pour aller récupérer le pied droit parce que c'était à 200 bornes de chez toi. Quelle histoire incroyable. Céline, jouons tout de suite avec ton bingo. Le bingo, celui qui marque le plus de points, il prend 10
2: points.
1: On
2: l'encourage pas avec une chanson.
1: Ça, écoutez, ça va, on va encourager. On encourage, allez, on encourage. qu'elle a toujours froid.
2: Bah oui.
1: Et que donc Marie Carré, c'est une de ses chansons préférées.
2: Marie Carré.
1: Oui, bah c'est ça. Ouais.
2: C'est un Marie.
1: Exactement. Alors, 10 points. Pour prendre les 10 points, il faut faire plus que lui. Il a fait 5. J'ai besoin de 6 bonnes réponses. Avec ça, tu reviens vendredi. D'accord ?
11: D'accord.
1: Il me faut 6 bonnes réponses. Je te demande un maximum, en 10 secondes, de races de chats. Maximum de races de chats. Top chrono. On y va.
11: Chat siamois, berlinois, chat angora,
1: oui.
11: Chat d'égout, chat de ville,
2: chat d'égout, non, hein, chat de gouttière.
1: Non, c'était bien parti. Il y avait le norvégien, le sphinx, le chartreux, le bleu russe, l'abyssin, il y avait le British Shorthair, l'angora.
2: Le Maine Coon.
1: Ah là là là, ça suffira pas.
2: Bien.
1: Ah,
11: je n'y connais pas trop.
2: Bon.
11: Bien qu'en chat, ça aurait été plus facile.
1: C'est pas grave.
2: Pierrot, t'as compris que vendredi, c'est toi qui allais tenter de gagner avec nous le séjour au Club Bellambra de 2000 euros.
0: Oui, oui, bah, effectivement. Bah, bravo Céline, quand même.
1: Hein. Merci.
2: Bah, bravo Céline. Pierre, c'est toi qui t'en... Et voilà. Bien, mes chéris, bravo. Vendredi, moi, j'ai déjà 3 candidats.
1: Ouais,
2: demain,
1: ouais,
2: peut-être que...
1: Peut-être. Aujourd'hui, peut-être.
2: Ou un jour, ou demain.
1: Et alors, demain.
2: Voilà. Bon, allez, c'est pas grave.
1: Vous n'allez pas me faire le grand chelem, quand même, avec 4 candidats à la fin de la semaine.
2: Je remercie Céline à la réalisation. Je remercie Laurie à la technique.
1: Vous enlevez ce petit rire, là, qui m'énerve.
2: Je remercie
1: là.
2: Le professeur Coupèze.
1: Ouais.
2: Voilà, Sadika au standard. Et je remercie, bien sûr, Éric Bastien. Voilà, allez, je vous embrasse, je vous aime. À demain, la France.
4: Ne seriez-vous pas à bout, chers amis ?
1: Totalement.
4: Je peux pratiquer une consultation.
1: Sauvez-moi,
4: avec
1: s'il vous plaît.
4: Voilà, un petit sevrage, oui. L'un et l'autre.
1: Ah, mais vous savez, c'est comme dans la MAF, hein. Je l'aurai un jour. Hein.
4: Bon, c'est ça qu'on aime aussi, c'est cette complicité, les amis. Écoutez, après l'information, je vous parle de l'adaptation de l'agriculture au changement climatique. En tout cas, des tentatives d'adaptation avec une chercheuse de l'INRAE qui, vous aussi, sont temps à réfléchir à l'avenir. Et ça nous fait du bien, c'est du concret.
1: C'est Wendy Bouchard qui parlait, on l'a pas dit.
2: Bonne émission, bisous, à demain, chérie.
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1: Eh oui.
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1: Demain, c'est ma dernière chance. Soyez là, je vais tout donner. 13h, Wendy Bouchard.
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4: Bonjour à tous, merci d'être à l'écoute de Ma France avec nos journalistes mobilisés au cœur de l'actualité. D'abord sur les terres sartoises, nous sommes à la Flèche pour le lancement de la campagne de Marine Le Pen qui continue de se dire innocente, qui se lance libre et éligible, dit-elle, dans la course à la présidentielle. Nous sommes sur place pour ce déplacement symbolique et on se projette sur les suites judiciaires de son pourvoi en cassation, sur le pari qu'elle prend comme candidate pour l'Élysée. Qu'est-ce que cela change pour sa popularité ? Analyse à suivre de Frédéric Dabi de l'IFOP. À la une, évidemment, la lutte tenace contre les incendies qui a coûté la vie à un pompier volontaire de 22 ans ce matin en Savoie. Ses camarades lui rendent hommage dans ce journal de la Normandie au Roussillon où 5000 hectares de nature ont été ravagés. La chaleur qui accable l'environnement, on en parle à 13h15 avec notre invitée, chercheuse à l'INRAE qui travaille à l'adaptation des pratiques agricoles face au réchauffement climatique. Les organismes à rude épreuve sous plus de 33 degrés, là c'est le sort des coureurs du Tour de France. 5e étape ce mercredi entre l'Admeuse et Pau. Et puis le journal du Mondial à la veille du match des Bleus face au Maroc, 22h demain en direct de Boston pour une place en demi-finale. Ce fut l'annonce politique d'hier soir. Marine Le Pen est donc pour la 4e fois candidate à l'élection présidentielle et elle a lancé ce matin sa campagne dans la commune de La Flèche, ville sartoise ravie par le RN aux dernières municipales. En se pourvoyant hier en cassation, sa peine d'un an de prison ferme sous bracelet électronique est suspendue. C'est donc libre qu'elle se présente aux Français avec Jordan Bardella pour ce premier déplacement riche en symboles, Hélène Terzian.
13: Absolument, et c'est ensemble que les deux leaders du RN ont été déposés en voiture au cœur du centre-ville où c'est jour de marché aujourd'hui sous ce grand soleil. Image d'unité volontairement affichée. Marine Le Pen, Jordan Bardella sont arrivés tout sourire malgré un comité d'accueil particulièrement sonore des militants de la France insoumise, des écologistes les ont accueillis avec des bruits de casseroles. Certains ont hurlé « Marine en prison ». Des soutiens frontistes ont répondu « Marine présidente ». Au lendemain de sa décision de se lancer, elle est venue justifier son choix. Ce pourvoi en cassation qui lui permettra pour le moment de faire campagne sans bracelet électronique. Non, elle ne cherche pas à gagner du temps, dit-elle.
14: Je ne joue pas à la montre. Je suis une citoyenne qui use de ses droits, car je suis innocente des faits qui me sont reprochés. Mais je vous rappelle que la cour d'appel m'a rendu mon éligibilité.
13: À côté d'elle, forcément, Jordan Bardella acquiesce en costume. Le revoilà relégué à son rôle de numéro 2. Thierry, qui est un électeur du RN, qui regardait cette scène, a d'ailleurs carrément regretté le choix de Marine Le Pen.
15: S'il voulait vraiment que le Front National passe, il aurait mieux fallu qu'elle lui donne un coup de main. Mais pas qu'elle se présente.
13: Pas de quoi, en revanche, décourager au contraire les plus marinistes ici. Virginie est très satisfaite de voir sa championne se lancer dans l'arène.
16: Elle a raison, tout le monde est pareil, de toute façon, tout le monde vole dans les caisses, quoi.
13: Vous pensez pas qu'elle va être embêtée comme ça pendant toute sa campagne ?
16: Bah si, je pense. C'est si aussi, ouais. Mais bon, on verra bien.
13: On verra bien. C'est justement ce qu'a dit Marine Le Pen hier soir sur le plateau de TF1 lors de sa première allocution après sa décision de se lancer dans la campagne lorsqu'elle était interrogée sur l'issue finale de toutes les procédures judiciaires à son encontre.
4: Merci à l'intervention sur le terrain sartois avec Marine Le Pen qui paraît donc libre et libérée, qui assure qu'elle ne fera pas campagne sous bracelet électronique car elle décide de se pourvoir en cassation, ce qui suspend, vous le répète, l'arrêt d'hier. Nicolas Joly, cela reste une prise de risque judiciaire.
17: Effectivement, parce que la Cour de cassation peut, comme son nom l'indique, casser l'arrêt de la Cour d'appel si elle juge qu'il n'est pas conforme au droit. On rappelle que Marine Le Pen clame toujours son innocence, mais coupable ou non, sa peine est désormais, comme vous le disiez, suspendue le temps que la Cour de cassation examine son dossier. Et ça pourrait prendre du temps, 18 à 24 mois en moyenne, ce qui lui laisse donc le temps de faire campagne sans bracelet et d'obtenir l'immunité présidentielle si elle accède à l'Élysée. Pour son avocat, maître Rodolphe Bosselu, ce pourvoi n'est donc pas un moyen de gagner du temps.
18: C'est un pari, l'aléa judiciaire, il est permanent. Alors de ce point de vue-là, c'est peut-être un pari, mais il faut aller au bout de la démarche. Et Madame Le Pen considère que son innocence mérite qu'elle aille devant la Cour de cassation.
17: Alors ce pari est-il risqué ? Si la Cour de cassation rejette son pourvoi avant l'élection, Marine Le Pen pourrait donc se voir poser un bracelet électronique en pleine campagne. Imaginez la scène, ce serait en termes d'image catastrophique. Mais là encore, la candidate pourrait abattre une dernière carte, demander au juge d'application des peines de suspendre sa peine, de ne pas lui poser le bracelet en vertu d'un article du Code de procédure pénale pour les peines inférieures ou égales à 2 ans pour motif d'ordre médical, familial, professionnel ou social. Difficile en effet d'imaginer un juge d'application des peines prendre la responsabilité de refuser cette demande à quelques mois du scrutin. Le pari de Marine Le Pen n'est donc peut-être pas si risqué que ça.
4: Merci Nicolas Joly pour ces explications qui éclaircissent le sujet dans la ligne de la Cour d'appel de Paris, c'est-à-dire la prise en compte de la liberté des candidatures et de la liberté de choix de l'électeur, avec cette peine donc revue par la Cour à la baisse pour la condamnation de Marine Le Pen. Regardons dans Ma France maintenant la lecture politique et sondagière de cet événement avec le directeur général de l'IFOP. Bonjour Frédéric Dabi.
19: Bonjour Wendy Bouchard, bonjour à tous.
4: Frédéric, Marine Le Pen prend le risque, elle fonce. Alors elle anticipe tout de même en disant ce matin dans la Sarthe, je ne vais pas passer la campagne présidentielle à vous faire des analyses juridiques. Est-ce que ces affaires, cette épée de Damoclès en quelque sorte, peut nuire à sa campagne et à sa popularité, Frédéric Dabi?
19: Alors, on le verra à travers les premières enquêtes. En tout cas, il y a un risque de brouillage. On se souvient de la campagne de François Fillon, sous casserole, une incapacité pour lui à déployer ses thèmes et sa campagne. Mais c'est un contexte différent pour Marine Le Pen. Elle est à la tête, elle est candidate, comme vous l'avez dit, pour la 4e fois. C'est la 9e candidature d'un Le Pen sous la 5e République. Il y a quand même une force de propulsion du Rassemblement National, et je dis à dessein Rassemblement National parce que pour beaucoup d'électeurs RN, on l'a entendu dans votre micro-trottoir, c'est un vote d'alternative. C'est eux contre les autres. C'est sortons les sortants. C'est on n'a jamais essayé le RN. Pourquoi pas elle ? Elle fera pas pire que les autres. Et c'est vrai également, on se souvient de la campagne de Jacques Chirac en 2002. Jacques Chirac était très encerclé, encore plus que Marine Le Pen, par des affaires, ça ne l'a pas empêché de gagner très largement. Les Français sont moins sur une logique du tous pourris que de tous impuissants. Impuissants à résoudre des problèmes, la dette, l'insécurité, l'immigration, toute une série de sujets sur lesquels Marine Le Pen apparaît crédible, car vierge, si je puis dire, de toute responsabilité.
4: Et c'est une candidature et c'est une présence, Frédéric Dabi, qui forcément fait mal, en particulier aux candidats de droite. On rappelle que le parti, le RN, est très solidement implanté. On est autour des 30% d'intention de vote à 9 mois de la présidentielle.
19: Oui, tout à fait. La dernière enquête Ifop fiduciale pour LCI et Le Figaro donnait Marine Le Pen, quand elle était testée, à 32%. Entre parenthèses, Jonathan Bardella était à 36%, parce que pour beaucoup d'électeurs RN, il y avait un doute. Est-ce qu'elle pouvait être candidat? Beaucoup avaient anticipé ou intériorisé un empêchement de Marine Le Pen. Ce n'est pas le cas. En tout cas, il y a un socle très solide. Et on va dire, quittons les sondages à 9-10 mois du vote. Ils n'ont pas de vocation prophétique ou de pronostic, mais quand on regarde les résultats électoraux du RN depuis 2022, aux européennes, au premier tour des législatives, on est entre 30 et 33%. C'est le premier parti de France.
4: Merci Frédéric Dabi pour cette lecture aussi sondagère et politique. Vous qui êtes directeur général de l'IFOP. Dans l'actualité également, ce drame en Savoie, la mort ce matin d'un pompier volontaire de 22 ans qui combattait cette nuit un feu de forêt sur la commune de Planet, près de Pralognan-la-Vanoise. Il a été tué dans un éboulement et la nation s'incline devant la mémoire de ce jeune homme. Voilà ce qu'écrit il y a quelques heures maintenant Laurent Nunez, ministre de l'Intérieur. Mélanie Tournadre, pour ICI Pays de Savoie, vous êtes évidemment sur les lieux tragiques de cet accident sur lequel le caporal Baptiste Gerfaud-Valentin était donc mobilisé. Mélanie.
20: Oui, l'émotion ici dans le hameau du Villard est immense, Wendy. La route départementale est coupée en direction de Pralognan. Pas un bruit à part l'hélicoptère qu'on vient d'entendre passer. Le caporal Baptiste Gerfaud-Valentin avait seulement 22 ans. Vous l'avez dit, il était arrivé hier soir vers 23h en surveillance, explique la préfète de la Savoie, Vanina Nicoli.
21: Ce matin à 7h15, un jeune sapeur-pompier volontaire de la Savoie, âgé de 22 ans, du centre d'incendie et de secours d'Albertville, est décédé en protégeant la route départementale 915 pour éviter que le feu ne dépasse cette route. Le sol est extrêmement instable. Les pierriers travaillent sous l'effet de la chaleur de l'incendie. Et c'est d'ailleurs dans ces circonstances-là que le jeune sapeur-pompier est décédé. C'est un bloc rocheux qui l'a percuté.
20: Une cellule psychologique a été mise en place dès ce matin pour prendre en charge les collègues de Baptiste. Le colonel Terrien, chef de corps des pompiers de la Savoie, très, très ému, tient à lui rendre hommage.
22: Il participait en qualité de sapeur-pompier volontaire saisonnier à de multiples campagnes. Il était présent dans les stations. Il était toujours là, notre sapeur-pompier volontaire. Et il venait de réussir le concours de caporal de sapeur-pompier professionnel. Il allait faire de sa passion son métier.
20: Et malgré le choc, hein, vous l'entendez, et la douleur, 40 pompiers sont toujours mobilisés sur cet incendie du Planet avec une vingtaine d'engins et un hélicoptère.
4: Merci Mélanie Tourdade en direct de cette commune de Planet pour ICI Pays de Savoie, et on s'associe évidemment à la peine de tous les pompiers qui perdent un jeune camarade courageux, valeureux, qui défendait sa nature, son territoire, une réalité qui nous rappelle que 80% des pompiers de France sont aujourd'hui volontaires et qu'ils vouent, à côté de leur famille, à côté de leur métier, du temps aux autres. Dans les Pyrénées-Orientales, justement, ils sont 800 à être mobilisés toujours pour venir à bout de l'un des plus gros incendies des 50 dernières années dans cette région. 5000 hectares ravagés, un feu qui ne progresse plus depuis hier mais qui n'est pas encore fixé. Et à quelques kilomètres des flammes, le collège de la commune de Millas accueille des pompiers venus en renfort pour qu'ils puissent se reposer. Jules Hauss, vous avez pu rencontrer ceux venus de Normandie, très éprouvés, très marqués eux aussi par l'annonce de la mort d'un des leurs en Savoie.
23: Ils sortent de leur première vraie nuit de sommeil depuis leur arrivée dans les Pyrénées-Orientales dimanche, et elle fait du bien, selon le commandant Julien Payette. Il est venu de Seine-Maritime.
24: Vous pouvez avoir des propagations et des sautes de feu de plusieurs dizaines de mètres. Vous pouvez avoir le feu qui vous entoure parce que vous êtes sur une partie haute et il est passé par l'arrière. Donc là, on a profité d'une nuit où on a fait reposer un peu les personnels parce qu'ils étaient engagés depuis plusieurs heures sur le sinistre.
23: Objectif d'étendre au maximum les organismes. Tous les pompiers sont en tongs et en claquettes. On entend quelques rires dans le gymnase, mais l'ambiance en a pris un coup ce matin, selon le capitaine Boutoil, après l'annonce de la mort d'un pompier dans les Alpes.
25: Dès que c'est paru sur les réseaux sociaux, ça fait vite le tour de la colonne, évidemment. On pense à ce qu'on vient de vivre ici et on se dit, voilà, ça peut arriver.
23: La victime était un jeune pompier volontaire, comme Joris, engagé ici.
26: Il y a des moments où c'est impressionnant. La peur
3: pas forcément, mais oui, c'est très impressionnant à certains moments.
5: Vous partez ?
23: Entretien interrompu, Joris et ses collègues doivent partir en urgence, ils sont appelés en renfort.
4: Et oui, nous sommes dans un contexte de risque maximal. D'ailleurs, les annulations de feux d'artifice se multiplient. Plusieurs communes du Loiret, de Normandie, du Puy-de-Dôme, de la Creuse, de la Drôme, mais aussi dans le Doubs, à Sochaux, exactement, où les mairies préfèrent jouer la prudence. Et en ce nouvel épisode caniculaire qui touche aujourd'hui 67 départements, faites bien attention aux crèmes solaires que vous achetez pour cet été. Une dizaine de crèmes sont en effet dans le collimateur de l'association Que Choisir. Des produits achetés sur des plateformes marchandes chinoises et au bilan désastreux, Sophie Auvigne, voire dangereux pour notre santé.
6: Il en est passé des crèmes anti-UV dans les laboratoires de Que Choisir. L'association vient de fêter ses 75 ans. Pourtant, un tel résultat aussi calamiteux, c'est du jamais vu selon les experts de Que Choisir. Sur 10 références achetées sur Temu, AliExpress et Chine, 3 produits ont été éliminés d'emblée. En cause, la présence d'un ingrédient désormais interdit à la vente dans l'Union européenne. Un perturbateur endocrinien qui peut agir sur la thyroïde et sur les œstrogènes. Pour les 7 autres crèmes, c'est simple. 6 d'entre elles sont sans effet ou presque contre le soleil, avec un indice de protection aux alentours de 2,20 dans le meilleur des cas, contre 30 ou 50 pour les crèmes classiques. Un seul produit sur 10 tient ses promesses, mais à l'aide d'un ingrédient jugé nocif pour la santé, selon Que Choisir, encore un perturbateur endocrinien à éviter autant que possible.
4: Merci Sophie, et n'oubliez pas l'application Yuka, par exemple, pour vérifier justement la bonne salubrité, si j'ose dire, de ces différents produits. La chaleur, elle fait suffoquer aussi les coureurs du Tour de France, sous 40 degrés pendant près de 200 km, pédaler dans ces conditions met les organismes à rude, très rude épreuve, avec des étapes en plein cagnard, comme la cinquième aujourd'hui entre Lannemezan et Pau, François Sauvestre.
7: Sur la ligne d'arrivée, au bout de l'effort, Ewen Kostiou, le breton de la Groupama FDJ, s'arrose le corps pour redescendre en température. Ces fortes chaleurs ne sont pas sans conséquences sur ses performances.
8: Bah, c'est vrai que quand on regarde les données, moi je me fie par rapport à ça, et bon, on voit qu'on est tous un cran en dessous, hein. Il fait tellement chaud, c'est impossible de tout le temps se rassasier au niveau eau, niveau poudre, tout ça. Donc c'est des situations de course très compliquées à manœuvrer. Ouais.
7: L'enjeu du ravitaillement est encore plus fort. L'Union cycliste internationale a donc décidé d'alléger temporairement les règles pour permettre aux équipes de transmettre plus de bidons pendant la course. Est-ce suffisant ? Non, répond une partie du peloton, dont le grimpeur Guillaume Martin.
9: J'espère que voilà, un jour il n'y aura pas un drame qui va faire que il va falloir prendre des mesures un peu plus drastiques, parce que pour l'instant, oui, c'est principalement des pansements qu'on met sur ces problèmes-là sans prendre vraiment la mesure du problème. Mais il n'y a pas non plus 50 solutions.
7: Guillaume Martin, qui n'est pas le seul à mettre une certaine pression sur les organisateurs et surtout sur les diffuseurs télé, ce sont eux qui ont vraiment la main pour décaler les départs à des heures moins chaudes, plus tôt le matin ou plus tard le soir. Tout l'inverse de l'étape du jour qui s'élancera à 14h05 en plein soleil à Lannemezan.
4: Merci François. Après ce départ des Hautes-Pyrénées, cette cinquième étape du Tour de France prendra donc la direction de Pau, 158 km et un final promis aux sprinteurs. À côté du cyclisme, je n'oublie pas le foot évidemment, mais on y revient largement dans le journal du Mondial dans 10 minutes sur ICI, avec l'Argentine, avec la Suisse qui poursuivent l'aventure, et nos Bleus qui se préparent demain 22h à Boston à affronter le Maroc. Ce sera un match en quart de finale.
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4: Et dans Ma France, à l'issue de cette actualité largement consacrée aux incendies et aux conséquences de la canicule, on donne la parole à ceux qui réfléchissent aux besoins de changements urgents pour affronter justement dans un avenir proche les épisodes de chaleur à répétition. Quoi qu'en dise le gouvernement, vous savez, les besoins urgents à l'hôpital, justement, dans les maisons de retraite, à l'école, dans les passoires thermiques, avec l'exemple de cette femme de 93 ans morte dans un logement social après avoir réclamé des années durant un simple volet. Il nous faut nous préparer et heureusement, des Français y travaillent. C'est votre cas. Bonjour Marie Launay.
26: Bonjour Wendy Bouchard.
4: Vous qui êtes directrice adjointe d'Agroclim à l'INRAE, dans le domaine de l'agriculture, vous travaillez, Marie Launay, sur les changements climatiques dans ce domaine. Et d'ailleurs, avant de commencer très concrètement à nous expliquer votre travail, vous relayez un chiffre impressionnant. Entre 1947 et 2010, il y a eu entre 25 et 27 canicules. On enregistre le même nombre depuis 2010. Ça fait une série d'épisodes très compliqués à absorber par nos organismes, on le sait bien, mais par nos sols, par notre culture, par le vivant en général.
26: Oui, tout à fait. On est passé, finalement, pendant 60 ans, on avait une canicule tous les 2-3 ans. Et là, on a deux canicules par an. Et du point de vue de l'agriculture, en fait, le problème, c'est quand ces événements extrêmes, d'ailleurs, c'est pas, il n'y a pas que les canicules, il y a les sécheresses, il y a les inondations, quand ces événements extrêmes coïncident avec des périodes critiques du cycle des cultures. Donc, c'est ce qu'on a pu voir là au mois de juin, où on a pu avoir des impacts sur le remplissage des grains, des céréales comme le blé ou l'orge. Oui. Donc, dans certaines régions, il y a probablement, on va moissonner ou on moissonne des grains plus petits. On a des impacts sur la floraison des cultures de printemps, par exemple avec une stérilité plus importante du pollen. On a aussi des impacts dans sur les fruits et légumes avec des phénomènes de brûlure, ce qui rend les fruits et légumes impropres à la vente parce que la qualité compte énormément. On a aussi une augmentation du risque de feux agricoles et puis la chaleur dans les serres aussi pour ceux qui travaillent justement en maraîchage. Donc on a pas mal de phénomènes comme ça qui ont un impact direct de la canicule sur nos cultures. Et on a aussi des impacts, je dirais, indirects ou en cascade, parce que finalement, ces situations-là, on est quand même à la troisième vague de chaleur, rendent les situations de sécheresse plus précoces et plus fortes, puisque en fait, avec ces températures très élevées, on augmente l'évaporation et la transpiration d'eau, donc les sols s'assèchent. Et là, ça va réduire, ou ça réduit déjà, le fonctionnement, la croissance des prairies, par exemple.
4: Oui.
26: Donc, ça peut poser problème en termes de pâturage ou de récolte de foin pour cet hiver, pour le bétail.
4: Avec des pénuries sans doute attendues sur le foin, Marie-Laure, on en est là
26: aussi.
4: Oui,
26: tout à fait. D'ailleurs, l'INRAE, avec Météo France et le ministère de l'Agriculture, ont mis en place, après 2003, un système de suivi de la production de ces prairies pour justement arriver à mieux anticiper ces problèmes de pénurie.
4: Oui, alors
26: on a aussi des problèmes sur les arbres fruitiers, comme on a sur les forêts, c'est-à-dire des dégâts un peu irréversibles sur les vaisseaux qui conduisent la sève, qu'on appelle des embolies. Et là, ça fragilise les arbres qui ensuite sont plus vulnérables face à des attaques, par exemple, d'insectes ravageurs. Donc ça, c'est des effets un peu en cascade.
4: Bien sûr, vous venez d'évoquer le terme de suivi, Marie Launay, et je voudrais qu'on se projette ensemble, parce que là, vous avez fait un constat, et c'est un constat qui est assez dramatique. Donc maintenant, comment vous aider justement cette nature, cette agriculture à devenir plus robuste? Alors, on emploie beaucoup le terme de résilient, mais à un moment donné, comment on y travaille justement, et quelle stratégie et quelle vision, Marie Launay, pour votre boulot à l'INRAE, en l'occurrence?
26: Alors justement, vous parlez de suivi, tout à fait. On étudie rétrospectivement ce qui s'est passé depuis plusieurs décennies, parce qu'on voit des choses qui se passent en agriculture. Par exemple, les dates de vendange qui sont plus précoces, les cycles qui sont plus courts. Donc on suit ce qui se passe et ce qui s'est passé, et on anticipe ce qui pourrait se passer à l'aide de scénarios climatiques futurs. Et ce qu'on essaie de travailler sur plusieurs types de stratégies qu'on construit avec la profession agricole, eux-mêmes s'adaptent déjà depuis plusieurs décennies. Donc on construit ça avec la profession agricole, des stratégies d'adaptation qu'on teste, qu'on peut essayer d'évaluer à l'aide de modèles sur des projections climatiques futures.
4: Ça veut dire, est-ce qu'on travaille sur les espèces en termes de stratégie? Est-ce qu'on travaille sur la manière de protéger les cultures et sur aussi ce qu'on plante en l'occurrence?
26: Oui, tout à fait. Alors, il y a des stratégies sur le court terme et puis sur le moyen et long terme. Il y a la stratégie déjà d'évitement, c'est-à-dire d'essayer de ne pas faire coïncider ces phases critiques des cycles des cultures avec des événements climatiques extrêmes. Donc là, déjà, les agriculteurs mettent énormément ça en place, c'est-à-dire décaler des dates de semis, choisir des variétés plus ou moins précoces. D'accord. On travaille aussi sur la sélection variétale, mais ça peut être un peu plus long. Et puis, il y a des stratégies que j'appellerais plus de robustes, qui demande quand même une transformation plus en profondeur des systèmes de culture et d'exploitation, et qui, eux, vont tenter finalement de rendre nos systèmes plus robustes leur permettre de continuer à fonctionner à peu près normalement, un peu ou prou, face à des aléas climatiques qui peuvent être, qui seront de toute façon plus fréquents, plus intenses.
4: Ça veut dire avec un travail génétique à la clé?
26: Alors, ça fait partie des choses à faire. L'idée, c'est en fait de s'appuyer sur certains leviers, notamment certains principes d'agroécologie, comme la diversification. Mmh. C'est une idée qui est vieille comme le monde, hein, qui est sage. L'idée, c'est en cultivant différentes espèces, plus d'espèces différentes sur même exploitation, une même région, finalement, de diluer le risque.
4: On sort des monocultures.
26: Les espèces, voilà. Ouais. Et les espèces, alors déjà, elles réagissent pas de la même manière aux aléas climatiques, elles ont pas des cycles qui sont positionnés de la même manière dans le calendrier. Et en plus, on peut jouer aussi sur des complémentarités. Elles vont pas avoir recours aux mêmes ressources ou pas aux mêmes ressources en même temps.
4: Oui.
26: Certaines même peuvent protéger les autres face aux ravageurs, peuvent apporter de l'ombrage, etc. Donc tous ces systèmes qui sont un peu plus transformants, et qui s'appuient sur des principes d'agroécologie. Mmh. On y réfléchit, on y travaille, et c'est quelque chose de longue haleine. Bah,
4: c'est passionnant de vous entendre, Marie-Lonet. Je voudrais qu'on n'oublie pas quand même tous les animaux de ferme, de rente, qui ont suffoqué et qui suffoquent encore dans des infrastructures inadaptées. La ministre de l'Agriculture n'a pas parlé en chiffres ni en bêtes, elle a parlé en tonnes. Bon, 9127 tonnes d'animaux morts, surtout des volailles, et pour deux tiers en Bretagne. Comment, parce que c'est terrible aussi, comment on évite cette surmortalité? On entendait par exemple un éleveur de volailles qui dit, bon voilà, on a mis des ventilateurs dans des bâtiments, mais ça suffit pas, on n'a pas l'argent pour faire davantage. Il y a la réalité économique et puis aussi à la survie de ces bêtes. Comment on travaille là-dessus à l'INRAE aussi?
26: Alors, on travaille sur les bâtiments d'élevage, on travaille sur les modes d'élevage aussi, on travaille aussi sur les races animales, améliorer les races pour qu'elles résistent mieux à ces problèmes-là. Mais il y a aussi, on travaille à toutes ces stratégies d'adaptation, mais de façon indissociable de l'atténuation. C'est-à-dire qu'on peut pas s'adapter indéfiniment aussi.
4: Mais oui.
26: Il faut vraiment travailler sur la cause du problème, qui est l'émission de gaz à effet de serre. Donc, on travaille aussi toutes les stratégies d'adaptation que l'on teste. On réfléchit aussi à ce qu'elles contribuent à atténuer les émissions de gaz à effet de serre. Voire, parce que c'est aussi une des chances qu'on a en agriculture et aussi dans la gestion forestière, à contribuer à capter le CO2 de l'atmosphère grâce à la photosynthèse. Mmh. Donc finalement, pour nous, c'est vraiment indissociable. Sinon, on va vers des stratégies de maladaptation. C'est-à-dire qu'on va résoudre un problème à très court terme, mais on va l'amplifier à moyen ou à long terme.
4: Merci Marie-Lonet. Bon, on n'a pas fini de viser avec vous sur ces stratégies d'adaptation, sur cette vision, sur ces lignes aussi. En tout cas, merci de travailler à ces sujets essentiels aussi avec l'INRAE, vous qui êtes directrice adjointe de l'unité Agroclim, en l'occurrence, où vous trouvez en Avignon. Merci beaucoup Marie-Lonet.
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4: Et nous y voici pour ce journal. Bonjour Bruno Salomon.
0: Bonjour Wendy.
4: 5 minutes chrono autour du mondial et on connaît, cher monsieur, les deux derniers qualifiés pour les quarts de finale de la compétition.
0: À commencer, Wendy, par la Suisse qui, jusqu'au bout de l'ennui, a réussi à se qualifier au tir au but face à la Colombie. 0-0 score final, 4 tirs au but à 3 pour les Helvètes. Alors ça, c'était pour le match un peu tue-l'amour qui, franchement, était barbant, pas très agréable à regarder. Et puis, il y a eu ce spectaculaire Argentine-Égypte. Fantastique scénario. L'Égypte, jusqu'à la 79e minute de jeu, a mené 2-0. Ils ont cru en l'exploit, puis en 13 minutes de jeu, les Argentins sont revenus de nulle part pour l'emporter 3-2. Mmh. Alors juste pour le fun, parce que vous savez que c'est mon petit plaisir coupable, 83e minute de jeu, le commentateur de la radio nationale argentine, est au stade, et puis là, Lionel Messi décide de mettre son petit but.
1: Autre centre, mais de Messi va passer. Qui le pega Messi à l'arco.
4: Ils ont du souffle, hein.
0: Oui, alors, juste, il y a une petite insulte qui part. J'ai pas fait espagnol, mais je crois que j'ai compris ce qu'il voulait dire. C'était pour les mamans, mais en tout cas, il était vraiment très, très énervé et très en folie, en fusion, c'est à voir sur les réseaux sociaux. C'est comme ça que Messi met tout un pays en fusion, voire tout un peuple, tous ceux qui l'aiment. Tiens, je vous propose d'écouter Julian Alvarez. C'est un coéquipier de Lionel Messi. Il l'a félicité pour son 21e but en Coupe du Monde dans son histoire.
2: La vérité, c'est qu'il n'y a plus beaucoup de mots pour décrire ce qu'il fait. La Coupe du Monde qu'il réalise est impressionnante et nous essayons simplement de l'aider, de l'accompagner, mais aussi de profiter pleinement de chaque instant. Que dire sinon, c'est une légende, c'est le meilleur du monde, c'est un monstre.
0: Et sachez qu'après ce match Argentine-Égypte, l'Égypte a demandé l'exclusion de l'arbitre de cette rencontre, un Français, François Le Texier. Bon, il y a des petites choses qui se sont passées sur l'arbitrage. En quart de finale, l'Argentine va affronter la Suisse.
4: Alors, notre quart de finale à nous, pour les supporters des Bleus, c'est demain, France-Maroc, Bruno.
0: Ouais, les Bleus vont s'entraîner une dernière fois à Bentley aujourd'hui, puis conférence de presse pour Didier Deschamps et un joueur, on n'a pas encore le nom, afin d'évoquer cette rencontre prévue demain à 22h, quart de finale de ce mondial, match à Boston, où l'ambiance s'annonce belle, mais loin de l'ambiance que l'on va vivre, nous, en France. Ce France-Maroc passionne. Ne me dites pas que vous n'êtes pas un peu branché au boulot ou entre amis. Ça chambre un petit peu, effectivement. Par exemple, à Dieppe, tiens, partons du côté de Dieppe, où Théophile Pedrola a rencontré Ismaïl, marocain venu en France pour le travail il y a 8 ans. Et demain soir, Ismaïl, il est un peu tiraillé, quoi.
10: C'est naturel, je supporte le Maroc. Mais là, je commence à avoir des sentiments pour la France. C'est pour ça qu'on fait ce match. C'est assez spécial pour nous, tant que Marocains ou Franco-Marocains. De toute façon, on est taquinés en continu par des collègues français. On les taquine aussi, en fait, de notre part. C'est un sujet qu'on traite jour et nuit, avec nos familles, avec nos collègues au travail. C'est un sujet qui nous fait vivre la fête depuis avant même que le match soit disputé.
0: Voilà, reportage Théophile Pedrola d'ici Normandie à retrouver ce soir sur le compte Instagram de la station et sur le site ici.fr. Et puis juste un petit mot, surtout de ne pas y voir du mal, mais on connaît l'arbitre de France-Maroc, c'est un Argentin, Facundo Tello. Et vous donniez quoi? Ils seront 5 Argentins à l'arbitrage sur cette rencontre. Je veux pas avoir de complot.
4: Ouais, moi non plus, du coup. On va donner des nouvelles de notre reporter, notre Américain à nous désormais, c'est Nicolas Perronnet et son célèbre vocal d'Amérique.
0: Je dirais même plus, Wendy, c'est notre Texan désormais. Oui, avec son petit chapeau de cow-boy, il découvre les us et coutumes des États-Unis et du Texas. Et aujourd'hui, son call et son vocal, il est question de castor, de pompe à essence et de viande séchée.
4: Tout un programme.
11: Salut les amis, salut. Dernière journée au Texas pour moi, avant de rejoindre les Bleus aujourd'hui à Boston. J'ai dû faire Dallas-Houston en voiture pour une histoire de passeport. Bref, je vous passe les détails et je suis tombé sur un magasin incroyable sur l'Interstate 45 sur une aire d'autoroute. Ça s'appelle Bucky's. C'est 100% made in Texas et c'est devenu un phénomène dans le sud et le midwest des États-Unis. En fait, c'est un mix entre une station service et un supermarché où vous trouvez absolument tout et n'importe quoi. C'est immense. Il y a des vêtements Bucky's avec le logo Castor. Trop bien. Évidemment, j'ai acheté un t-shirt. Vous avez des accessoires, tout ce qu'il faut pour la maison, de la déco Bucky's, des barbecues Bucky's, des fumoirs Bucky's, des chaises de jardin Bucky's, de quoi boire, de quoi manger sur des mètres et des mètres. Je vous en parle même pas. La spécialité, c'est le beef jerky, le bœuf séché aromatisé.

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2: En direct de Pau, pour l'arrivée de la cinquième étape du Tour de France. On n'est pas encore parti de Lannemezan dans les Hautes-Pyrénées. On commence plus tard aujourd'hui parce que l'étape est courte. 158 km et plate, ça va aller vite. Maillot jaune sur les épaules du Norvégien Thorstein Træn. Vous ne le connaissez pas, c'est normal. C'est pas une star. D'ailleurs, hier, il était un peu surpris d'avoir le maillot sur le dos.
3: C'est pas encore vraiment réel. Je comprends pas tout à fait ce qu'il se passe. Peut-être que dans quelques jours, je me réveillerai et je réaliserai à quel point c'est énorme.
2: Thorstein Træn à l'arrivée hier à Foix. Histoire particulière pour ce Norvégien de 30 ans. En 2022, c'est un contrôle antidopage qui a permis de lui diagnostiquer un cancer des testicules. Il a été soigné, il a repris la compétition. Le voilà donc maillot jaune du Tour de France. Avec la bénédiction du patron Tadej Pogacar qui a choisi hier de laisser ce maillot jaune en arrivant un petit quart d'heure après l'échappée, comme ça ce soir Tadej Pogacar, il n'aura pas besoin de monter sur le podium, de faire toutes les interviews, c'est un peu le boulot du maillot jaune après chaque étape, tout ça ça prend une ou deux heures environ, bah là il le fera pas, ce sera donc du temps gagné pour la récupération. C'était l'objectif de laisser ce maillot jaune à Thorstein Træn. Aujourd'hui c'est tout plat hein, sur les routes des Hautes-Pyrénées, du Gers et des Pyrénées-Atlantiques. À peine une petite côte, la côte de Balex, mais qui c'est seulement un kilomètre hein, cette côte de Balex. Donc pas de quoi effrayer les sprinteurs qui enfin vont avoir l'occasion de s'exprimer. Il n'y a pas eu de sprint massif sur ce Tour de France, même si c'est un sprinteur, Mats Pedersen, qui a remporté l'étape d'hier à Foix. On devrait le revoir dans le final à Pau, où les coureurs sont attendus après 17h30. On vous le fait vivre tout l'après-midi sur votre radio ici.
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4: Philippe Vialon.
5: Et si vous passiez vos soirées de l'été à Vulcania pour les nocturnes volcaniques, mais oui, assistez aux expériences détonantes du professeur Il n'y a pas de risque avec expérience C'est chaud et Il n'y a pas de risque et la flamme des volcans. Admirez le vol majestueux de rapaces au cours d'une présentation de rapaces en vol libre. Découvrez l'environnement de Vulcania de nuit avec un tout nouveau show de son et lumière. Voilà donc une manière originale de découvrir Vulcania. On en profite en ce mercredi jusqu'à 22h30. Et puis, nous avons également rendez-vous aujourd'hui du côté de Vic-le-Comte dans le parc Montservier pour une soirée cinéma en plein air à partir de 21h. Vous venez avec votre chaise, votre boisson et vous assistez à la projection de ce film extraordinaire de Franck Dubosc, Un ours dans le Jura. On en profite donc à la fraîche ce soir du côté de Vic-le-Comte pour se faire une toile, mais en plein air.
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0: C'était Reggae Night, Jimmy Cliff sur votre radio ici. Bonjour, bienvenue, c'est Fabien Emo. On passe ce mercredi après-midi ensemble. Votre radio a tout prévu. L'info de votre région, bien évidemment. Tout au long de l'après-midi, nous suivrons la cinquième étape de ce Tour de France édition 2026. Ici, la radio officielle du Tour. Et côté musique, pour vous accompagner, Gaëtan Roussel. Gaëtan Roussel qui sera d'ailleurs en concert ce vendredi à Puget sur Argent. Mais pour l'heure, on l'écoute ici avec Tout s'en va. Mais vous, vous restez.
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1: Mon petit bonheur, c'est de lire les pieds dans le sable.
2: Nous avons lu, vous avez lu, ils, elles ont lu.
1: Je vais à la bibliothèque, je réfléchis aux livres que j'aimerais bien lire, en général des romans policiers, vraiment passionnants. Et puis ensuite, je choisis l'endroit où je vais aller, que ce soit autour d'un lac, à la plage. Et puis le vrai bonheur, c'est de mettre ses pieds dans le sable chaud et de profiter de mon moment avec son roman. Mon choix de livre, je vais regarder l'auteur déjà, si c'est quelqu'un que je connais. Et puis sinon, même en général, c'est vraiment la couverture. Je vais regarder si c'est coloré et puis ça va m'attirer l'œil à la bibliothèque ou sur un étalage. Et puis voilà, et puis après, je lis le résumé et je sélectionne. En général, je mets mon casque, un peu de musique, des musiques de films en général. Et puis là, je suis vraiment dans l'ambiance, un peu de musique de suspense si c'est un roman policier. Et puis tout va bien. En général, j'écoute surtout des musiques avec du piano. Si, j'écoute beaucoup les musiques du film Interstellar. Pour le coup, pour lire, je vous conseille, c'est vraiment très agréable. La lecture, c'est quelque chose que j'aime depuis que je suis toute petite. Ça m'a suivi vraiment depuis le début de ma vie, je pense. Enfin, depuis que je sais lire, en tout cas. et ouais, j'ai toujours aimé ça et ça m'a jamais quitté. C'est vrai que si je sais que je suis en vacances, que j'ai un peu de temps, et ça peut être un gros bouquin. Ça va pas me faire peur d'attaquer un gros livre. Mais sinon, peu importe. Hein, si ça m'attire le regard, je me lance dans la lecture et puis on verra bien. Oui, ouais. J'aime bien justement prendre le temps de regarder les couvertures, de lire plusieurs résumés et... je trouve ça aussi assez agréable d'être à l'intérieur d'une librairie. C'est aussi un autre petit bonheur de passer du temps à choisir ses livres.
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0: C'était Damiano David avec Next Summer sur votre radio ici. Dans un instant, les infos de 14h, vous ne bougez pas. Mais avant, on écoute France Gall avec Hong Kong Star sur votre radio ici. Bel après-midi.
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1: Merci d'avoir choisi votre radio ici. Il est 14h. 14h, c'est l'heure de retrouver toute l'info en France et dans le monde en 90 secondes avec Marine Legénie.
2: La mort d'un pompier volontaire de 22 ans ce matin à l'aube, alors qu'il luttait contre les flammes en Savoie, a plané, percuté par un bloc de pierre. Après donc un éboulement, tué sur le coup, des filets de protection avaient pourtant été installés. La route départementale, unique voie d'accès à la station de Pralognan-la-Vanoise, est bloquée. C'est une journée à haut risque pour les incendies. La chaleur gagne du terrain, les vents se renforcent. 67 départements sont placés en vigilance orange canicule. Un épisode caniculaire sévère et durable, selon Météo France. Aujourd'hui, c'est près de la Méditerranée que le mercure montera le plus, jusqu'à 41 voire 42 près du littoral du Languedoc-Roussillon. Des conditions qui peuvent devenir rapidement insupportables pour celles et ceux qui travaillent. Uber Eats et Deliveroo préviennent, ils suspendront les livraisons entre 14h et 18h dans les départements classés en vigilance rouge. Condamnée mais candidate, Marine Le Pen lance sa campagne avec un premier déplacement dans la Sarthe à La Flèche ce matin. Mairie remportée en mars par le RN, la chef de file du Rassemblement National est arrivée sous les huées de plusieurs dizaines de manifestants et accueillis aussi par quelques applaudissements de ses soutiens. Ils ont entre 20 et 60 ans, près de 180 utilisateurs du site internet Coco, considéré comme un repère de pédocriminels et fermé par la justice il y a 2 ans, ont été interpellés ces 2 derniers mois, indique la gendarmerie qui a mené une vaste opération. Et puis les célèbres carambars transforment leur non moins célèbre blague pour la bonne cause. Vous y trouverez des messages de prévention pour sensibiliser au risque incendie, alors que les sapeurs-pompiers, on l'a dit, sont mobilisés sur de nombreux feux.
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3: Et on est au pied des Pyrénées aujourd'hui, et pourtant les organisateurs ont tracé un parcours tout plat entre Lannemezan dans les Hautes-Pyrénées et Pau dans les Pyrénées-Atlantiques. Étape express aujourd'hui, 158 km, 3h30 de course environ. Départ dans 5 minutes et c'est donc un sprint qui est attendu en fin d'après-midi. Le premier sprint massif de ce Tour de France qui arrive à la 5e étape. C'est très rare, hein, d'habitude sur la grande boucle, on en a un dès le premier ou le deuxième jour. Là, les sprinteurs ont pris leur mal en patience. Ils vont briller aujourd'hui, notamment, pourquoi pas, Jasper Philipsen, le Belge, qui fait partie des favoris, un des hommes les plus rapides du peloton. Il a déjà gagné à Pau, c'était il y a 2 ans. Journée a priori tranquille pour les favoris du classement général. Paul Sexas, Jonas Vingegaard et Tadej Pogacar, qui a laissé son maillot jaune hier au Norvégien Torsten Tren.
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5: La météo, vous le savez, l'Allier et le Puy-de-Dôme sont toujours en vigilance orange pour le phénomène canicule. Le Cantal et la Haute-Loire en jaune au niveau des températures. Clermont, Rion, Cournon, 37 degrés cet après-midi. Brioude et Issoire, 36. Aurillac, 34. En montagne, 27. Saint-Flour, 25. Montluçon, 37. Thiers et Vichy, 36. Ambert, 34 degrés. Demain, c'est la même journée qui nous attend. Température de 21 à 35 degrés attendue en plaine. 19 à 26 en montagne. Et ça va continuer durant quelques jours encore, avec des températures au-delà des 30 degrés en pleine l'après-midi.
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0: C'était REM sur votre radio ici. Merci d'être avec nous. C'est Fabien Hémot pour vous accompagner en ce mercredi 8 juillet. Ça sent bon l'été hein, sur votre radio. Et tiens, j'ai avec moi le top 3 des odeurs qui nous font penser que c'est l'été. Troisième place pour l'odeur de l'herbe fraîchement coupée. En deuxième position, on retrouve l'odeur du barbecue, charbon, viande grillée. C'est l'odeur qui fait apparaître les voisins comme par magie dans le jardin, même ceux qu'on déteste. Et l'odeur qui nous fait penser à l'été, en numéro 1, c'est l'odeur de la crème solaire. Et oui, c'est l'odeur officielle des vacances. Dès qu'on ouvre le flacon, on est déjà mentalement à la plage. Ah, ça sent l'été sur votre radio ici. La preuve tout de suite, avec trois chansons françaises à la suite. Michel Jonas, la gagnante de la Starac, Marine, et le taulier de la chanson française, Jean-Jacques Goldman. Bel après-midi.
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C'était Michel Jonas sur votre radio ici avec Dites-moi. Eh bien, je vous le dis, restez à l'écoute. Dans quelques minutes, les infos pratiques près de chez vous. Et dans un instant, un point complet sur le...

0: solo dès les premiers, non pas kilomètres, mais hectomètres de cette étape. Et on le voit là avec son maillot de la Lotto, maillot rouge et noir, mais quasiment en mode contre la montre. C'est peut-être ça, hein. Je l'interrogeais il y a 2-3 jours de cela. Il est en plus fort sympathique au micro et avec le sourire, ainsi de suite. Eh bien, là, il est parti. Peut-être qu'il a trouvé qu'il n'y avait pas suffisamment sur ce tracé du tour, eh bien, de kilomètres de contre la montre. Hein. Il n'y en a qu'un en individuel. On se le rappelle, il fait 26 kilomètres et il sera sur la troisième semaine du tour parce que là, il est seul sur une étape probablement dédiée aux sprinteurs, en tous les cas sur le papier, sur le terrain. Là, il est tout seul. Et alors, on ne sait pas s'il y a préméditation ou pas. Ce qui est certain, c'est qu'on avait vu une voiture Lotto, on l'a vu tout à l'heure, garée sur le côté gauche, alors qu'il n'était pas encore passé, probablement pour se remettre juste derrière lui.
1: Et Baptiste Weisthoffer, le seul intéressé par l'échappée aujourd'hui. Vous allez passer beaucoup de temps avec lui, Bruno Blanza, sur la moto ici de Selim Guerribi, puisque derrière, dans le peloton, et ben on laisse faire, on s'arrête même pour une petite pause pipi. 2 minutes 50 déjà d'avance pour Baptiste Weisthoffer, peloton emmené par les coéquipiers du maillot jaune, le Norvégien Thorsten Tren, qui l'a pris sur les épaules de Tadej Pogacar hier à l'arrivée à Foix. Thorsten Tren, qui était membre de la bonne échappée, il est donc le nouveau leader du tour, 144 km de l'arrivée à Pau.
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3: Et on profite de son vendredi soir pour se rendre à Issoire pour une programmation culturelle vraiment sympathique tout au long de cet été. Ce 10 juillet, c'est une guinguette que l'on nous propose. Dès 19h30, place de la République, rendez-vous pour les enfants avec des structures gonflables. À partir de 20h, nous avons rendez-vous avec la confrérie des compagnons du Bousset d'Auvergne qui nous permettra de rencontrer de chouettes personnes et de faire de beaux échanges. Et puis à 20h30, place de la République, c'est jour de bal avec Jean-Marc Delorme aux manettes. C'est donc à Issoire que ça se passe ce vendredi soir. À Bellerive-sur-Allier, on a rendez-vous le 17 juillet pour un marché nocturne à partir de 17h jusqu'à 22h. Produits de terroir, création artisanale, œuvres d'artistes, une vingtaine d'exposants seront présents. Et notez que le lendemain, le 18 juillet, ce sera au niveau du parc du Pont d'Allier qu'il y aura un concert avec les Black Charts. On va donc passer un bon moment à Bellerive-sur-Allier.
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2: Merci d'avoir choisi votre radio ici. Dans quelques minutes, les infos de 15h, ça arrive tranquillement. Mais avant, de la musique pour accompagner votre mercredi après-midi avec entre autres le groupe U2, Zazie. Tiens, Zazie qui sera en tournée partout en France l'année prochaine. Et dans un instant, Félix Gray avec la chanson La Gitane.
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1: Merci pour votre fidélité à votre radio ici, il est 15h. 15h, c'est l'heure de retrouver toute l'info en France et dans le monde en 90 secondes avec Marine Legénie.
2: Troisième vague de chaleur depuis la fin, mais les organismes sont mis à rude épreuve, particulièrement celles et ceux qui travaillent dehors. Uber Eats et Deliveroo annoncent qu'ils suspendront les livraisons dans les départements en vigilance rouge, canicule entre 14h et 18h. Ce n'est pas encore le cas. En revanche, 67 départements sont en vigilance orange aujourd'hui. Carte à retrouver sur ici.fr. Chaleur et sécheresse, cocktail explosif propice aux incendies. Le risque est maximal. Conséquence, certains feux d'artifice sont annulés dans plusieurs départements le 14 juillet. Ce sera le cas dans l'Hérault, mais aussi dans certaines communes comme à Aubusson en Creuse ou encore à Château-Gontier-sur-Mayenne. Là aussi, vous avez la liste sur ici.fr. C'est en luttant contre les flammes qu'un pompier volontaire de 22 ans est mort en Savoie ce matin, tué sur le coup après un éboulement. L'incendie est en cours depuis le 25 juin et brûle une zone difficilement accessible. La cour d'appel m'a rendu mon éligibilité. Déclaration de Marine Le Pen ce matin. Condamnée, mais candidate. La chef de file de l'extrême droite lance sa campagne à La Flèche dans la Sarthe, mairie passée au RN en mars dernier, accueillie au cri de Marine en prison par un groupe d'opposants qui se trouvait sur le marché. À l'étranger, les frappes ont repris cette nuit entre l'Iran et les États-Unis. Donald Trump affirme désormais que le cessez-le-feu est terminé. Conséquence immédiate sur les cours du pétrole, le prix du baril grimpe de 5%. Et puis les résultats du brevet dévoilés à partir d'aujourd'hui, ils sont à retrouver Académie par Académie sur ici.fr et l'appli ici.
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3: Étape plate sur le Tour de France aujourd'hui entre Lannemezan et Pau, 158 km. C'est la cinquième étape et scénario classique d'une étape plate. Un homme en tête, un seul. Il est français, il est du Finistère Sud. Il s'appelle Baptiste Weistrofer de l'équipe Lotto Intermarché. Il risque de passer une bonne partie de la journée tout seul. Il a près de 3 minutes d'avance sur le peloton où ce sont les équipes de sprinteurs qui commencent à rouler parce que c'est un sprint qui est attendu tout à l'heure à Pau sur les coups de 17h45 à peu près. Un sprinteur, peut-être Jasper Philipsen, le Belge, c'est le dernier à s'être imposé à Pau, c'était en 2022. C'est son équipe qui roule à présent, l'équipe alpecine, et non plus l'équipe du maillot jaune, le Norvégien Thorsten Tren. Cette étape, elle est à suivre tout l'après-midi sur votre radio ici.
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5: La météo, vous le savez, l'Allier et le Puy-de-Dôme sont toujours en vigilance orange pour le phénomène canicule. Le Cantal et la Haute-Loire en jaune au niveau des températures. Clermont, Rion, Cournon, 37 degrés cet après-midi. Brioude et Issoire, 36. Aurillac, 34. En montagne, 27. Saint-Flour, 25. Montluçon, 37. Thiers et Vichy, 36. Ambert, 34 degrés. Demain, c'est la même journée qui nous attend. Température de 21 à 35 degrés attendue en plaine. 19 à 26 en montagne. Et ça va continuer durant quelques jours encore, avec des températures au-delà des 30 degrés en pleine l'après-midi.
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0: C'était David Bowie avec Let's Dance sur votre radio ici. Merci de passer l'après-midi avec nous. C'est Fabien Emo pour vous accompagner. Dans un instant, on écoute trois chansons françaises à la suite. Mais avant, mon top 3 de l'été, j'ai trouvé les trois petites galères que l'on déteste tous pendant les vacances. En troisième position, les moustiques la nuit. Ah, ça c'est horrible. On a l'impression d'entendre une Formule 1 passer à côté de l'oreille. Ah, on n'aime pas ça. Deuxième position, pour le sable dans les chaussures. Selon une étude, on ramènerait entre 100 et 500 grammes de sable dans nos valises par personne après des vacances à la mer. C'est quand même incroyable ça. Et la galère que les Français détestent en vacances le plus, ce sont les coups de soleil. Alors là, ne bougez pas, j'ai une astuce pour éviter les coups de soleil. Pour ça, eh bien, il faut tout simplement partir en vacances en automne. Et voilà, c'était l'astuce du jour. Tout de suite, on se détend avec les trois chansons françaises à la suite. Maxime Le Forestier, Louane et tout de suite Renaud sur votre radio ici.
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0: C'était Maxime Le Forestier, San Francisco, sur votre radio, ici. Dans un instant, les infos pratiques de votre région. Mais avant, on passe en mode Tour de France avec un point complet sur cette cinquième étape. 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
3: Et on avance bien entre Lannemezan et Pau, 45,6 km/h de moyenne dans la première heure de course. Un homme en tête, un Français, le Finistérien Baptiste Weisstrofer, avec 2 minutes 50 d'avance sur le peloton. Tout ça, Bruno Blanza sur la moto ici de Selim Guerribi. Vous êtes derrière l'échappée sous une...

0: 12, 13, 14, voire 15 bidons sur la journée, ce qui est énorme. Hein. Ça veut dire à peu près, un bidon, ça fait 600 millilitres, donc ça veut dire une dizaine de litres. Alors, il n'y a pas que de l'eau, il y a aussi des bidons avec des sels minéraux, il y a aussi des bidons avec du sucre pour de l'apport glucidique rapide, mais tout ça est quand même exceptionnel, il ne faut pas l'oublier. Ça représente sur une journée avec tout le peloton environ 2500 bidons que les coureurs sont obligés de lâcher dans des zones qui sont dédiées à cela pour ne pas polluer, bien évidemment. Et là, il est en train de relâcher vers Strofer, juste avec un écart qui, mine de rien, se maintient et a même tendance à grandir un petit peu de nouveau, Thomas.
1: Et ça y est, on vient de passer la barre des 100 km. 100 km avant l'arrivée ici à Pau. On suit cette étape sur votre radio ici tout l'après-midi.
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4: Et si vous passiez vos soirées de l'été à Vulcania pour les nocturnes volcaniques, mais oui, assistez aux expériences détonantes du professeur Il n'y a pas de risque avec expérience C'est chaud et Il n'y a pas de risque et la flamme des volcans, admirez le vol majestueux de Rapace au cours d'une présentation de Rapace en vol libre, découvrez l'environnement de Vulcania de nuit avec un tout nouveau show de son et lumière. Voilà donc une manière originale de découvrir Vulcania, on en profite en ce mercredi jusqu'à 22h30. Et puis nous avons également rendez-vous aujourd'hui du côté de Vic-le-Comte dans le parc Montservier pour une soirée cinéma en plein air à partir de 21h. Vous venez avec votre chaise, votre boisson et vous assistez à la projection de ce film extraordinaire de Franck Dubosc, Un ours dans le Jura. On en profite donc à la fraîche ce soir du côté de Vic-le-Comte pour se faire une toile, mais en plein air.
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0: Merci d'avoir choisi votre radio ici. On passe ce mercredi après-midi ensemble. Info locale, musique, bonne humeur, on s'occupe de tout. Dans un instant, les infos de 16h avec entre autres un point Tour de France. Mais tout de suite de la musique pour rythmer votre journée. Guillaume Grand, Céline Dion et on démarre avec Elton John. Bel après-midi à l'écoute de votre radio de proximité.
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1: Merci d'avoir choisi votre radio ici. Il est 16h. 16h, c'est l'heure de retrouver toute l'info en France et dans le monde en 90 secondes. Avec vous, Marine Le Génie.
2: Condamnée, certes, mais candidate quand même. Marine Le Pen lance sa campagne avec un premier déplacement dans la Sarthe à la Flèche. Aujourd'hui, mairie remportée en mars par le RN. La chef de file du Rassemblement National est arrivée ce matin sous les huées de plusieurs dizaines de manifestants, accueillie aussi par quelques applaudissements de ses soutiens. Reportage en images et en vidéo sur ici.fr. La préfète de la Savoie met en garde sur l'instabilité des terrains forestiers après la mort d'un pompier volontaire de 22 ans ce matin, alors qu'il luttait contre les flammes percuté par un bloc de pierre après un éboulement et tué sur le coup. Des filets de protection avaient pourtant été installés sur la route départementale. Unique voie d'accès à la station de Pralognon-Lavanoise. Elle est bloquée cet après-midi. C'est une journée à haut risque pour les incendies. La chaleur gagne du terrain, les vents se renforcent. 67 départements sont placés en vigilance orange canicule. Des conditions qui peuvent vite devenir insupportables pour celles et ceux qui travaillent. Uber Eats et Deliveroo préviennent qu'ils suspendront les livraisons entre 14h et 18h en cas de vigilance rouge dans certains départements. C'est la fin de l'année scolaire. Les résultats d'examen se succèdent après ceux du bac. Hier, les collégiens découvrent si oui ou non ils ont décroché leur brevet. Des épreuves écrites qui ont eu lieu les 26, 29 et 30 juin. On s'en souvient, en pleine vague de canicule. Et puis les célèbres carambars transforment leurs blagues pour la bonne cause. Vous y trouverez des messages de prévention pour sensibiliser au risque incendie, alors que les sapeurs-pompiers se sont mobilisés sur de nombreux feux à travers le pays.
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3: Et on a fait la moitié de cette étape, cette cinquième étape du Tour de France entre Lannemezan et Pau. Il reste 80 km à parcourir. Pour l'homme de tête, le Finistérien Baptiste Weisstrofer de l'équipe Lotto Intermarché. Il a attaqué dès le départ de cette étape qui était donnée à Lannemezan. Et il est seul en tête. Personne n'a voulu se joindre à lui pour former l'échappée du jour. 3 minutes 23 d'avance. Pour lui, on est sur les routes du Gers avant de retourner dans les Hautes-Pyrénées puis les Pyrénées-Atlantiques pour rejoindre Pau et la place de Verdun où se tiendra l'arrivée de cette étape du Tour où un sprinter devrait s'imposer. On peut vous citer quelques favoris: Jasper Philipsen, Tim Merlier, Olaf Koy, Binyam Girmay, pas de français malheureusement, mais un qui est devant. On vous fait vivre cette étape tout l'après-midi sur votre radio ici.
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5: La météo, vous le savez, l'Allier et le Puy-de-Dôme sont toujours en vigilance orange pour le phénomène canicule. Le Cantal et la Haute-Loire en jaune. Au niveau des températures, Clermont, Rion, Cournon, 37 degrés cet après-midi. Brioude et Issoire, 36. Aurillac, 34. En montagne, 27. Saint-Flour, 25. Montluçon, 37. Thiers et Vichy, 36. Ambert, 34 degrés. Demain, c'est la même journée qui nous attend. Température de 21 à 35 degrés attendue en plaine. 19 à 26 en montagne. Et ça va continuer durant quelques jours encore, avec des températures au-delà des 30 degrés en pleine l'après-midi.
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1: Je vous propose aujourd'hui de découvrir ce qu'est la photologie avec Olga Morquende, qui vous propose un moment pour, comment résumer, vous réconcilier avec vous-même. Bonjour Olga, comment allez-vous?
2: Bonjour Patricia, très bien, tout va très bien.
1: Voilà. Marie. Enchantée Marie. Bah, on va vous suivre, on va voir un peu comment ça se passe et vous allez faire une séance avec Olga Marie.
2: Voilà, c'est ça. On va commencer tout simplement par une projection de ce que tu as aujourd'hui, de ton histoire, de ta vie, de comment tu te vois, d'accord? Et je vais te proposer 96 photographies. Okay. De ces 96, je ne te donne pas plus de consignes, tu vas faire des choix.
3: C'est après que je te parle de mon histoire.
2: Ok. Chacune va être le miroir de notre propre histoire. Une image amène des émotions.
3: Ça, c'est bon, celle-ci. Et là, je vais faire une autre sélection. C'est pas facile de faire un choix.
1: Ces cartes, Olga, ce sont des cartes que vous avez, vous, fabriquées ou elles existent déjà? Comment ça marche? C'est comme un tarot?
2: Les gens peuvent penser, effectivement, quand on parle des cartes, non, c'est des vraies photographies et qui ont composé une étude des doctorats pendant une dizaine d'années. À l'issue de ces doctorats, cette personne a créé une méthode qui est celle de la projection visuelle, celle qui va nous permettre simplement d'identifier quel est le niveau de lecture qu'on a de notre propre histoire.
3: Alors, la première, quand je regarde cette photo, là, moi, je ressens la colère que j'ai pu ressentir depuis que je suis enfant. Dans cette étape-là, aujourd'hui, où j'ai l'impression de repartir en arrière, je sens qu'il faut que je me justifie pour être comprise, pour être entendue, pour être acceptée comme je suis maintenant. Parce que j'ai vraiment l'impression que c'est... je vais vraiment dire les mots, hein, mais cette chasse aux sorcières qui, en fait, a jamais cessé.
2: Comment imaginerais-tu qu'on puisse aller travailler cette colère?
3: Et donc, j'ai vu l'image du feu, le feu.
1: Donc là, Olga, Marie, vous allez en fait construire maintenant, imaginer de A à Z la séance photo.
2: Tout à fait. Quel type de feu on va faire? Est-ce que c'est un petit feu tout petit à la bougie, ou on est en train d'imaginer quelque chose de plus important, en auquel cas peut-être il y aura un pompier pas loin?
3: Non, t'inquiète pas, je suis une femme du feu, c'est bon. Je vois déjà à peu près comment elle peut être, cette séance photo, et toutes les informations, les couleurs, j'ai déjà plein d'idées.
1: Bon, eh bien, on va partir, là, on s'est équipé et on va partir pour cette séance photo avec Marie. On va aller en quête de morceaux de bois, enfin voilà, d'un lieu sympa dans la nature pour faire ça.
2: Regarde, là, il y a du bois. Tu vois?
3: Ouais.
2: C'est bon, là.
3: En plus, c'est un bois mort, donc il nous offre quelque chose.
1: On va symbolique.
3: Oui.
1: Quand même.
3: Et bah oui, la mort et la renaissance aussi.
2: Et bah voilà, on va passer à la petite séance, comme tu le souhaites.
3: Ok.
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0: Patrick Lac d'Orchestra sur votre radio ici. Bienvenue si vous nous rejoignez. C'est Fabien Hémeau au programme de ces prochaines minutes. Trois chansons françaises à la suite, ça c'est pour moi, c'est cadeau. Mais avant, mon top 3 spécial été. La plateforme de chauffeurs privés Uber a dévoilé là il y a quelques semaines le classement des objets insolites oubliés dans ses véhicules. Et certains chauffeurs ont fait quand même de drôles de découvertes cette année. Comme par exemple, on a retrouvé sur la banquette arrière un saxophone. Ça c'est quand même incroyable. Deuxième place pour un dentier. J'imagine la tête du chauffeur en voyant le dentier. Et numéro 1, un client a carrément oublié son aquarium. Donc soyez vigilants pendant les vacances, n'oubliez pas vos enfants ou même votre belle-mère, ça fait désordre. En revanche, nous, ce qu'on n'oublie jamais, c'est de vous passer trois chansons françaises à la suite dans un instant. Véronique Sanson, elle est là, Benjamin Biolay, il est là, et on démarre avec Les Innocents. Merci pour votre fidélité.
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0: chanson sur ma drôle de vie. Restez à l'écoute de votre radio ici. Dans quelques minutes, les infos pratiques de votre région. Et dans un instant, on passe en mode Tour de France avec tout ce qu'il faut retenir de cette étape avec nos reporters sur place. Très bel après-midi.
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0: Direct de Pau, lieu de l'arrivée de cette cinquième étape où la caravane publicitaire est en train de passer sous mes yeux. Les coureurs, eux, doivent encore parcourir 59 km. Ils sont de retour dans le département des Hautes-Pyrénées. Toujours un échappé, le Finistérien Baptiste Weistrofer. Bientôt au sprint intermédiaire de Vic en Bigorre. Il va passer la ligne en tête. Il marquera 25 points, Bruno Blanza. Mais derrière lui, il y a 20 points à distribuer pour le deuxième. Et puis ensuite, troisième, quatrième, marque des points également. Ça va donc sprinter dans le peloton un petit peu comme hier, Bruno.
3: Oui, ça va être un petit peu la répétition générale avant probablement un sprint massif à l'arrivée tout à l'heure à Pau. Et on a vu hier que les sprinteurs voulaient déjà se mettre un petit peu en route. On a vu Guirmay notamment s'imposer sur le sprint intermédiaire qui était présent d'ailleurs dans l'échappée, l'érythréen, devant deux de ses principaux concurrents. Il y avait notamment Pedersen, le vainqueur,

0: le premier attendu dans 1h15 environ à Pau, théâtre de l'arrivée de cette étape. 37 degrés sur la route du Tour. On continue de vous faire vivre l'étape tout l'après-midi sur votre radio ici.
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3: Et on profite de son vendredi soir pour se rendre à Issoire pour une programmation culturelle vraiment sympathique tout au long de cet été. Ce 10 juillet, c'est une guinguette que l'on nous propose. Dès 19h30, place de la République, rendez-vous pour les enfants avec des structures gonflables. À partir de 20h, nous avons rendez-vous avec la confrérie des compagnons du Bousset d'Auvergne qui nous permettra de rencontrer de chouettes personnes et de faire de beaux échanges. Et puis à 20h30, place de la République, c'est jour de bal avec Jean-Marc Delorme aux manettes. C'est donc à Issoire que ça se passe ce vendredi soir. À Bellerive-sur-Allier, on a rendez-vous le 17 juillet pour un marché nocturne à partir de 17h jusqu'à 22h. Produits de terroir, création artisanale, œuvres d'artistes, une vingtaine d'exposants seront présents. Et notez que le lendemain, le 18 juillet, ce sera au niveau du parc du Pont d'Allier qu'il y aura un concert avec les Black Charts. On va donc passer un bon moment à Bellerive-sur-Allier.
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0: C'était Yann Muller avec la reprise des Oies Sauvages de Michel Delpech, bien évidemment. Et tout de suite, on retrouve la sauvage Fred Ballard avec l'humour en tube. Elle va décrypter pour nous le langage des couples. Par exemple, un couple qui ne se dit pas un mot au restaurant n'est pas forcément un couple au bord de la rupture. Eh non ! Explication avec vous, Fred Ballard.
1: Quand on ne se parle plus, on ne s'engueule plus.
2: Ben oui, c'est logique et c'est une manière pour certains couples d'éviter une confrontation inutile et stérile qui émaille la vie à deux tout au long du parcours conjugal.
1: À 30 ans, quand ton mec fait la gueule, tu veux absolument comprendre ce qui se passe. Non, je t'en prie, dis-moi ce que tu ressens parce que là, je sens que tu ne te sens pas bien. Et tu sais que quand tu ne te sens pas bien, je ne me sens pas bien. Donc j'ai vraiment besoin que tu me parles de ton ressenti parce que là, j'ai la sensation que tu ne peux plus me sentir. À 50 ans, quand ton mec fait la gueule, tu savoures le silence.
2: Et oui, et on peut compter sur la longue expérience d'Anne Romanoff pour nous aider à décrypter le langage codé des couples au bord du gouffre. Mais comme Romane Frayssinet, il faut savoir aussi décrypter le langage corporel de certains individus.
3: Il y a des gens, ils envoient un message très précis. Par exemple, il y a des gens, ils envoient le message « Je suis un père de famille en vacances ». Le message, il est clair. J'ai un short. Le short, il a énormément de poches. Tu peux tout ranger dans le short. Il est parti en vacances sans valise. Tout est déjà dans le short. Et le polo, il est court, court, court.
2: Voilà, bah là, le message est clair. Hein, quand le laisser-aller vestimentaire va de pair avec le gras du bidou, le couple est en général à son apogée et préfère se fendre la poire en discutant le bout de gras que de se prendre le chou entre la poire et le fromage. Parce que tant qu'il y a de l'humour, il y a de l'amour pour toujours.
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0: C'était l'Aziza de Daniel Balavoine sur votre radio. Ici, dans quelques minutes, les infos de 17h, vous restez avec nous. Nous reviendrons entre autres sur l'étape du jour du Tour de France, car ici, c'est la radio officielle du Tour. Mais avant, on écoute l'un des tubes de l'été 2026 avec Shakira, Dai Dai, l'hymne de la Coupe du Monde. Belle fin d'après-midi, montez le son, on est ensemble sur votre radio.
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1: Vous êtes à l'écoute de votre radio ici ? Il est 17h. Tout de suite les infos avec Marine Legénie.
2: Et direction les routes du Tour de France pour commencer. Cinquième étape en cours, partie de Lannemezan dans les Hautes-Pyrénées, direction Pau pour l'arrivée. 158 km au total, étape de plat pour les sprinteurs. Le Breton Baptiste Weichtrofer est toujours seul en tête, Thomas Coignac.
3: Oui, avec 1 minute 30 d'avance sur le peloton à environ 37 km de l'arrivée ici à Pau. Baptiste Weichtrofer qui est parti dès les tout premiers hectomètres de cette étape à Lannemezan. Tout seul, personne n'a voulu partir dans l'échappée avec lui et effectivement ça semble perdu d'avance pour le Finistérien puisque les sprinteurs ont coché cette étape. C'est la première fois qu'on devrait avoir un sprint massif sur ce Tour de France 2026 et l'écart donc n'arrête pas de baisser. Sinon dans le peloton tout se passe bien à une petite exception près, Jonas Vingegaard, le Danois, le double vainqueur du Tour de France et qui a dû changer de vélo après un problème mécanique, mais sinon les favoris passent une journée assez tranquille. On attend donc les sprinteurs aux alentours de 17h45 ici, place de Verdun à Pau, pour une arrivée massive.
2: Thomas Coignac, merci. Sur les routes du Tour, on vous retrouvera pour vivre cette arrivée bien sûr en direct sur ici et sur ici.fr. Un Tour de France sous des chaleurs extrêmes, c'est la troisième vague de chaleur depuis la fin mai. Demain, 5 départements rejoignent la vigilance orange canicule, ce qui fera 72 au total. Et le risque d'incendie est toujours là dans l'Hérault, près de Bédarieux, 380 hectares parcouru, des évacuations préventives ordonnées. Plusieurs routes d'attention sont fermées dans le secteur. Incendie fixé dans le Loir-et-Cher où les flammes ont tout de même parcouru 400 hectares. Ce matin, un pompier volontaire de 22 ans est mort en luttant contre les flammes en Savoie, tué sur le coup par la chute d'un bloc de pierre. Situation en direct sur ces incendies à suivre là aussi sur ici.fr. Conséquence de ce risque, les feux d'artifice sont annulés dans plusieurs départements le 14 juillet. C'est le cas dans l'Hérault, en Charente ou encore dans la Loire. Avec le retour de la canicule, c'est le retour des annulations de trains. Un tiers des trains sur les lignes Paris-Clermont, Paris-Limoges-Toulouse et la transversale Sud-Bordeaux-Marseille. Au total, un quart des départs des trains intercités sont annulés dans l'ensemble de la France jusqu'à la fin de la semaine. La cour d'appel m'a rendu mon éligibilité. Déclaration de Marine Le Pen ce matin. Marine Le Pen condamnée, mais candidate. La chef de file de l'extrême droite a lancé sa campagne à la flèche dans la Sarthe. Mairie passée au RN en mars dernier, accueillie au cri de Marine en prison par un groupe d'opposants qui se trouvait sur le marché. Et puis sur les routes, attention, ce week-end, il va y avoir du monde. Dès vendredi, la journée est classée noire en Auvergne-Rhône-Alpes, rouge sur le reste du territoire. C'est du noir aussi samedi dans le sens des départs, toujours en Auvergne-Rhône-Alpes, dans le Nord et le Grand Ouest, et rouge dans les autres régions. Vous retrouvez les cartes et les prévisions sur l'appli ici et sur ici.fr.
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5: Et nous faisons le point sur la météo de notre soirée, de la journée de demain. Et bien demain, nous serons toujours en vigilance orange canicule pour les départements de l'Allier et du Puy-de-Dôme, et jaune pour le Cantal et la Haute-Loire. Demain jeudi, le soleil et la chaleur seront toujours au programme. Il faudra attendre vendredi pour voir apparaître des nuages dans le ciel auvergnat. Le vent de demain jeudi sera de secteur nord à nord-est, soufflant modérément en cours de journée et s'atténuant en soirée. Et puis pour demain, la journée débutera par des températures minimales comprises entre 17 et 20 degrés. Et pour les maximales, elles seront encore hors normes avec 34 à 37 degrés attendus en plaine, 29 à 32 en montagne. Continuez donc à vous protéger de ces fortes chaleurs comme vous le pouvez.
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5: Bonsoir à toutes et à tous, très heureux de vous retrouver en cette fin d'après-midi sur Ici Pays d'Auvergne. Nous allons voir le programme ensemble des deux heures qui suivent et vous allez voir qu'il y aura beaucoup de choses. Mais pour l'instant, voici Michael Jackson en 1991, Black or White.

0: Michael Jackson, Black or White.
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0: Un été qu'on va vous faire le plus frais possible sur Ici Pays d'Auvergne, avec tout un programme pour les deux heures qui viennent. Dans quelques instants, une balade du côté d'Avignon, figurez-vous, où nous retrouverons Stéphanie Roche qui nous parlera de ses spectacles qu'elle est partie proposer en Avignon. Une Auvergnate en Avignon à suivre dans quelques instants. Et puis nous retrouverons bien sûr notre rubrique Dans ma valise. Qu'est-ce qu'on emmène dans notre valise? Tous ces objets qui sont symboliques de nos vacances. Et puis, alors, on n'attend pas Patricia? Ah, mais alors, Patricia Farah nous emmènera au camping ce soir du côté du lac Chambon. Et puis nous vivrons ensemble en direct l'arrivée du Tour de France pour la cinquième étape du Tour aujourd'hui entre Lannemezan et Pau. Une belle étape qui va arriver d'ici une petite demi-heure à peu près, 17h40, 17h45 environ sur notre antenne. Et puis nous aurons l'occasion également de partir du côté de Royatonic avec Jordan Monet. Et puis nous retrouverons en fin d'émission nos petits bougnats au musée. Ils sont partis du côté de Schotzeg. Un beau programme. Ce sera dans quelques instants que nous partirons en Avignon après Manon Lisa et son petit pêcheur, le petit pêcheur dont la morale nous dit que le bonheur n'est pas forcément dans la productivité et dans le surpassement de soi. Eh oui, soyons heureux.

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1: 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Manon, Lisa, le petit pêcheur.
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1: Et peut-être qu'avec notre petit bateau, nous allons pouvoir naviguer sous le pont d'Avignon. Allez savoir, nous allons du côté d'Avignon pour rejoindre Stéphanie Roche. Bonsoir Stéphanie.
4: Bonsoir.
1: Une Clermontoise en Avignon qui va présenter ses spectacles. Alors Stéphanie, est-ce que vous avez amené un drapeau auvergnat pour planter en Avignon ?
4: Ah bah bien sûr, il est déjà planté, vous n'avez pas vu ?
1: Ah ça c'est bravo, très très bien, vous avez bien raison. Une Auvergnate donc en Avignon. Vous êtes partie présenter vos spectacles.
4: Tout à fait. Deux productions cette année au Festival d'Avignon Off. Donc voilà, on est très très contents. Il fait très très très très chaud.
1: Oui, j'imagine qu'il va faire encore plus chaud qu'ici.
4: Ah oui, ça c'est sûr. Là, il fait 45, je crois, dehors. Mais heureusement, les théâtres sont climatisés.
1: Ah ben ça, c'est une bonne chose. Vous jouez dans une salle ?
4: Vous êtes dans une salle fermée ? Oui, on joue au théâtre Notre-Dame. Oui, j'ai eu cette chance d'avoir les deux productions dans le même théâtre. Ce qui fait que, voilà, je campe au théâtre.
1: Alors, clermontoise d'origine, bien sûr, danseuse, chorégraphe, comédienne et productrice. Les pièces que vous présentez, ce sont des grosses productions. Il y a beaucoup de monde.
4: Alors, sur Sabor Life is Wisdom, il y a 5 artistes sur scène. Donc, c'est un spectacle de claquettes, un spectacle musical, international. Dans le cast, il y a des gens de partout. Du Mexique, une Anglaise, un Français, un Italien, un Espagnol. Donc c'est vraiment multilangage, autant musical que parlé.
1: Super.
4: Et sur la deuxième production, on est 4 au plateau, on est 4 femmes sur le spectacle Un jour ou l'autre qui se joue à 17h au Théâtre Notre-Dame.
1: C'est votre première participation au Festival Off d'Avignon ?
4: Alors non, l'année dernière j'étais déjà sur Avignon avec une production et là c'est deux spectacles qui sont pour la première fois à Avignon.
1: Alors, expliquez-nous, faites-nous vivre l'événement, comment ça se passe ? Il y a une effervescence dans les rues d'Avignon ?
4: Oui, complètement. Il y a moins de monde pour moi que l'année dernière en début d'Avignon, on est au tout début du festival. Est-ce que c'est la chaleur ? Est-ce qu'on ne sait pas trop pourquoi ? C'est qu'il y a un peu moins de monde. Mais nous, on a la chance quand même d'avoir un théâtre où le public est là. Et on a fait déjà des complètes, donc on est très très très contents.
1: Donc l'occasion de rencontrer votre public, de les retrouver d'une année sur l'autre. C'est aussi, un bon entraînement pour ensuite faire tourner vos pièces ailleurs en France ?
4: Exactement. Déjà, c'est se faire connaître auprès du public, mais c'est aussi inviter des professionnels qui vont après dire « Nous, on vous le prend dans votre théâtre et ça nous fera partir en tournée en fin 2027. »
1: D'accord. Une tournée qui partira sur tout le territoire français ?
4: Oh, j'espère, et peut-être même au-delà. Ah. On a des touches un peu plus loin que la France, mais Clermont-Ferrand sera sur notre route.
1: Ah ben, on l'espère bien, effectivement. Hein. Ah, oui. Avec votre compagnie, qui s'appelle comment déjà ?
4: Alors, c'est Première Production.
1: Première Production.
4: En fait, c'est Première Production qui va produire des spectacles plutôt musicaux en général, mais j'ai un humoriste aussi que je produis. Et bientôt, une autre pièce de théâtre qui vient de Suisse et qui s'appelle L'Héritier et qui va, on espère aussi avoir beaucoup de succès.
1: Est-ce que ça, c'est une adaptation également par rapport aux demandes du public ? Vous essayez d'aller plus vers des spectacles musicaux, vers de l'humour ?
4: Alors, oui, parce que les gens ont vraiment besoin de choses. Alors, quand je dis légères, c'est-à-dire fun, drôle, voilà, on passe un bon moment. Il y a ça, mais il y a aussi le fait que moi, je suis spécialiste des claquettes. Et donc, je porte ça depuis très longtemps maintenant. J'ai le réseau. Et c'est vraiment ce que j'aime, moi, dans le spectacle. C'est quand ça chante, ça danse, ça fait des percussions. Et on passe un très bon moment. Après, dans un jour ou l'autre, vraiment, on va parler. On est 4 femmes au plateau. On est dans une salle d'attente. Et on va un petit peu se livrer sur des chansons françaises. Donc, c'est moins. C'est plus intimiste. On fait rire. On fait un petit peu pleurer aussi le public d'émotion. Voilà. Je ne suis pas que sur le côté. C'est drôle, c'est sympa. On y va, on rigole. Il y a parfois aussi du fond et beaucoup d'émotion.
1: Eh bien, écoutez, n'en point douter. On vous souhaite, Stéphanie, de belles représentations en Avignon et
4: merci.
1: Portez haut les couleurs de l'Auvergne. On est avec vous, bien sûr,
4: allez.
1: Et on vous encourage. Merci beaucoup, Stéphanie.
4: Merci beaucoup.
1: À très bientôt et bon festival.
4: Merci, au revoir.
1: Et nous allons repartir en musique, nous aussi, avec quelqu'un qui a beaucoup, beaucoup de talent. William Scheller et son fameux carnet à spirale. Un titre sorti en 1976.

0: William Scheller qui a perdu son carnet à spirale. Bah ouais, voilà, il a mal rangé sa chambre encore une fois. Et oui, ça arrive.
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0: l'instant avec Feels Like I'm Falling in Love.
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0: Mode vacances, ah oui. D'ailleurs, bonnes vacances si vous êtes en vacances dans notre région. Profitez-en pour découvrir l'Auvergne. Vous allez voir, c'est un territoire magnifique. Il y a plein de choses à découvrir. Et quand on part en vacances, évidemment, on emporte une valise dans laquelle on va mettre nos souvenirs d'été et beaucoup d'anecdotes. Voici Perrine Clément qui nous emmène à la découverte des objets de nos vacances.
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3: Maman, je crois que je vais vomir. Tiens ! On n'aura pas pris le sang pour rien.
2: Des jeux de plage.
3: Je peux le retourner pour en faire un pâté de sable ?
4: Pas dans la voiture !
5: Vamos a la playa.
6: La plage est un immense terrain de jeu. Chaque été, nos activités lui donnent une nouvelle identité. Il suffit d'un ballon et on en fait un terrain de volley. Des raquettes, un court de tennis, et avec tout ce sable, c'est l'espace rêvé pour nos projets immobiliers. Râteaux, pelles, brouettes, seaux, des jouets indispens, sable. Sable que l'on creuse, ratisse et avec lequel on construit. Et le temps d'une journée, on devient chef de chantier ou architecte. Alors ça va du simple pâté de sable aux édifices plus élaborés, avec des bouts de bois, des coquillages ou encore des algues. On ajoute une tour, un pont et puis soudain, l'eau monte et encercle notre construction éphémère. Bref, chaque été, on se fabrique des châteaux et de nouveaux souvenirs. Et puis, il y a les concours de châteaux de sable qui ont attiré très vite de jeunes talents venus du monde entier.
7: Nous en sommes maintenant au concours international. Ainsi, sur l'immense plage de La Baule, 25 concurrents déjà primés dans leur patrie d'origine ont lutté, pelle en main, pour faire triompher leur couleur.
6: Et pour info, le record du plus haut château de sable au monde revient au Danemark avec ses 21,16 m. Et vous, avez-vous des jeux de plage ?
8: Des bouées, des seaux, des pelles, des râteaux, des moules.
9: Un seau, une pelle, un râteau, un ballon.
10: Quand on est en groupe, généralement ça se partage les jeux de plage. Et à la fin de la journée, quand on part, il y a toujours quelque chose qui reste. Hop, il s'en va à la mer. En cours, on était sec, on est mouillé. Et puis des fois, ça part avec le copain et ça revient la journée de plage d'après.
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0: Merci beaucoup Perrine Clément. Ah voilà, que ça nous en rappelle des souvenirs de vacances. Le premier château de sable que l'on a fait, le premier coquillage que l'on a ramassé. Il y a toujours une toute première fois, comme disait Jeanne Masse.

0: Jeanne Mas avec toute première fois, et la toute première fois où Jeanne Mas a enregistré cette chanson, eh bien c'était en italien et en 1980, et à l'époque cette chanson s'appelait Cuore di Vento. Et oui, vous savez tout.
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0: Tout l'été avec des concerts, ça bouge du côté de Rion, sur le Prémadame exactement, avec le festival Les Frénésies, concerts gratuits, beaucoup d'artistes qui vous attendent. Et dès ce soir d'ailleurs, puisque ce soir c'est Boulevard Désert qui se produit sur le Prémadame, mais il y aura le 15 juillet Ritza, et puis ensuite le 28 juillet il y aura Stilto, le 29 juillet il y aura Cœur de Pirate, Les Frénésies de Rion, tout un programme que vous retrouverez sur ville-rion.fr bien sûr. Il y a Stilto, Cœur de Pirate, Ritza, De Ville Joe, Oh C'est Nous, la Cafetera Rora, et puis Boulevard Désert, donc ce soir, si vous avez encore la chance d'avoir une place, eh bien n'hésitez pas, c'est donc ce soir Boulevard Désert à Rion, Les Frénésies de Rion, un beau festival qui se déroule jusqu'au 29 juillet, qu'on se le dise.
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0: Dans une dizaine de minutes, un quart d'heure tout au plus, nous serons en direct, bien sûr, pour l'arrivée du Tour de France sur ici, Pays d'Auvergne, avec cette cinquième étape, Lannemezan-en-Pau, qui est à 14 km de la ligne d'arrivée. On vivra ensemble l'arrivée de cette étape sur notre antenne. Pour l'instant, voici

0: Lionel Richie, say you, say me.
1: Alors, on n'attend pas Patricia?
0: Mais bien sûr que si, qu'on attend notre Patricia, chaussons nos tongs, notre bermuda et nos lunettes de soleil pour une petite partie de ping-pong au camping Le Prébas au bord du lac Chambon. Ah, il fait frais, on est au bord de l'eau avec des visiteurs qui viennent du nord.
1: Cyril et Manon qui s'apprêtent à aller faire un ping-pong.
2: C'est bien ça, c'est bien ça.
1: Bonjour Cyril, bonjour Manon.
3: Bonjour.
1: Vous êtes des sportifs?
3: Surtout Cyril. J'essaie de le suivre en fait.
1: C'est pas évident.
3: C'est ça.
1: On y va?
2: Allez, oui,
1: allez, on va au ping-pong.
2: C'est parti.
1: J'ai cru comprendre que vous alliez vous disputer.
3: C'est fort probable.
1: Est-ce que vous êtes une mauvaise perdante?
3: Non.
2: Si, si.
1: Oui?
2: Oui, un peu de ça.
1: Et donc vous êtes avec un van, une tente de toit et une tente posée à côté.
2: C'est ça. En fait, on a un petit fourgon, on a une tente de toit sur une remorque. Et ça nous permet d'être toujours un peu plus mobile. Et après, on a une sorte de petit auvent qui nous sert de salon, tout ça. On met toutes les petites affaires.
1: Vous êtes directement au bord du lac Chambon.
2: Et
1: l'eau, elle est bien?
2: Alors, on l'a essayé hier après-midi. Ouais. Elle est un peu fraîche.
3: On prendra les combis. On prendra les combis parce que je pense qu'elle va être fraîche. Ouais. Même si on est habitué parce qu'on vient du Nord, mais quand même.
1: Ah, je sens qu'on va rigoler.
3: Vous allez voir. Ça va être drôle.
1: Cet après-midi, paddle?
3: Ouais, je pense. Avec la combi.
1: Parce que l'eau, elle est...
3: Et la planche, parce que j'ai pas envie de couler non plus.
1: J'ai affaire à une grande sportive.
3: Ouais.
2: Bah, tant qu'on est sur terre, oui. Après, dès qu'on est dans l'eau...

0: elle est moins à l'aise.
1: C'est ça. C'est exactement ça.
2: Bon, on joue ou bien?
1: Oui, on va jouer. Allez. C'est parti. J'ai un handicap, j'ai le soleil juste en face des yeux.
2: Ça commence, c'est vrai. Ça commence.
1: Ah mince.
2: Ouais, vous avez le vent contre vous.
1: Je râle contre moi-même, je râle pas contre lui. Avant qu'il le dise, bien sûr, je préfère spécifier.
2: Je vous souhaite un super séjour au camping. Je pense que ça va bien se passer. Vous m'avez l'air d'être... Ça démarre bien.
0: Ouais, carrément.
2: Merci beaucoup à vous deux.
1: De rien.
2: Et mettez-lui une race.
3: Ah ben il y a de l'ambiance. Moi je suis sûr que d'ici la fin de l'été, notre Patricia, ça va être une championne de la raquette de ping-pong. Vous allez voir. Et on va en vivre des aventures avec elle.
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3: Ah, dans quelques instants, dans quelques minutes, nous suivrons l'arrivée de la cinquième étape du Tour de France entre Lannemezan et Pau. L'arrivée qui va se dérouler dans 7 km exactement, donc il n'y en a plus pour très longtemps. Le temps d'écouter Mylène Farmer avec California, ça c'est beaucoup plus loin.

0: Mylène Farmer avec California et nous allons vivre ensemble l'arrivée de la cinquième étape du Tour de France qui aujourd'hui se déroulait entre Lannemezan et Pau exactement.
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3: 20 km 5, l'arrivée de cette cinquième étape du Tour de France ici à Pau et ce sera un sprint massif. Le peloton est à présent groupé après une très longue échappée du Finistérien Baptiste Weisstrofer. Les coureurs les plus rapides du monde vont s'exprimer ici sur la place de Verdun à Pau alors qu'on va passer sous la flamme rouge dans quelques centaines de mètres. Ça y est, on y est. Plus que 1 km à parcourir pour un peloton emmené par un coureur de l'équipe Astana. L'approche du sprint a été un petit peu délicate. Il y a eu plusieurs chutes qui ont notamment emmené à terre le maillot jaune qui est légèrement distancé. On en reparlera pour l'instant. Ce sprint un peu technique avec un gauche-droite là qui va arriver. On est à 900 mètres à présent de l'arrivée et les équipes de sprinteurs plutôt bien placées, notamment avec l'équipe Cofidis autour de son sprinteur belge Milan Fretin, mais également les Astana autour de Max Canter. Attention, 630 mètres de l'arrivée. Le dernier virage à gauche et puis on va débouler sur cette ligne droite. L'équipe Astana plutôt bien placée autour de Max Canter, son sprinteur allemand. Décathlon CMA CGM aussi avec le néerlandais Olaf Koy. On est à quelques 300 mètres de l'arrivée à présent. L'équipe Astana qui maîtrise pour l'instant toujours ce peloton et Olaf Koy, le néerlandais qui lance le sprint pour l'équipe Décathlon CMA CGM, solide sur la droite de la route. Est-ce qu'il va tenir jusqu'au bout? Olaf Koy, le néerlandais de l'équipe CMA CGM qui s'impose sur ce Tour de France. Première victoire dans le Tour de France pour lui, le néerlandais, coéquipier de Paul Sexas. Son équipe avait décidé d'emmener un sprinter en plus de la pépite française. Et bien leur en a pris puisque Olaf Koy, 24 ans, le sprinter néerlandais de l'équipe Décathlon CGM, s'impose sur cette cinquième étape du Tour de France entre Lannemezan et Pau. Il a surgi au dernier moment, le néerlandais qui participe à son premier Tour de France, le coureur de l'équipe française qui a levé les bras ici à Pau après un sprint un petit peu chaotique. On vous retrouve, Bruno Blanza, vous qui avez passé toute l'échappée aux côtés de Baptiste Weisstrofer, le français, l'étape, aux côtés de l'échappée français Baptiste Weisstrofer. Bruno, fin d'étape chaotique et victoire donc néerlandaise. Vous êtes derrière la ligne d'arrivée à Pau.
4: Je suis devant Paul Sexas qui est juste à côté de son équipier et qui a un superbe sourire forcément. Ils sont en train de se réunir là, les équipiers de Paul Sexas, les coureurs de la Décathlon CMA CGM en train de se tomber dans les bras forcément parce que la liste finale elle a été donnée quelques jours seulement avant le Tour de France. Vous entendez les cris là comme s'ils avaient gagné quelque chose de plus important qu'ils n'imaginaient pas encore il y a quelques jours, les coureurs de cette équipe française, tout simplement parce qu'au dernier moment, alors qu'il a été longtemps handicapé cette saison, ils l'ont sélectionné. Vous imaginez, sur la première étape pour un sprinteur, vous entendez les yes à l'instant même, sur la première étape pour un sprinteur, eh bien, il lève les bras. Ça va les libérer d'un poids à la veille, eh bien, de la première grande étape de montagne. Il est juste à un mètre de moi, Olaf Koy, la première grande étape de montagne avec demain un Paul Sexas que l'on attend notamment dans le Tourmalet.
3: Oui, victoire donc d'Olaf Koy sur cette étape du Tour de France à Pau. Il devance l'Allemand Max Canter de l'équipe Astana, troisième Tim Merlier, le Belge de la Lotto, de la Soudal Quickstep, qui était l'un des favoris. Ça n'a pas été très fluide dans ce sprint. Il y a beaucoup de coureurs qui ont perdu leur poisson pilote. C'est notamment le cas de Jasper Philipsen de l'équipe Alpecin Première Tech. Mathieu Van Der Poel n'était pas là dans le final. Il a été ralenti par plusieurs chutes et donc il n'a pas pu lancer de manière parfaite Jasper Philipsen, le Belge, qui ne termine que cinquième. L'Érythréen Binyam Girmay est sixième, le maillot vert Mats Pedersen qui s'est imposé hier, et septième, huitième place pour un autre Belge, Milan Fretin, dans une autre équipe française de l'équipe Cofidis. Bruno Blanza aux côtés de Baptiste Weisstrofer, peut-être, qui a passé la journée en tête.
4: Oui, qui est en train de manger quelque chose, parce que Baptiste, vous avez passé plus de 540 km en tête de l'étape seul. Racontez-nous déjà, vous êtes en train de vous asperger d'une eau glacée là. Ça a tellement été dur, franchement.
5: Fanta. Philippe ?
6: Ouais, bon, c'était le plan. C'est une chance de pouvoir faire ça sur le Tour de France pour moi. C'est vraiment, je me sens chanceux de pouvoir faire ça. C'est dans mon domaine et j'ai pris énormément de plaisir. J'avais le sourire toute la journée et bon, Malheureusement, et quand on laisse que 3 minutes à un mec tout seul, je comprends pas trop les équipes. Soit ils veulent tuer le cyclisme, ou je sais pas, mais bon, c'est un peu dommage. Hein. Ouais, c'était une chance d'être devant et j'en ai profité.
4: Comment ça se passe à ce moment-là? Parce que vous espériez sortir à plusieurs, quelque part, pour éviter de fournir autant d'efforts?
6: Ouais, voilà. Je pensais qu'on allait être un peu plus. Malheureusement, je suis le seul motivé. Bon, moi, ça me va. Ça me dérangeait pas. Voilà, j'ai essayé de gérer. Mais c'était un peu trop dur de. À la fin, là, il y avait un peu trop de vent de face. De toute façon, il y avait eu vent de face presque toute la journée. Donc c'était assez dur, mais voilà.
4: Vous n'y avez jamais cru, de toute façon, ou à un moment donné, on se dit why not, pourquoi pas?
6: Ouais, il y avait un petit why not, mais sans trop y croire, c'était plutôt, ouais, voilà, comme je dis, c'est une chance incroyable de pouvoir faire ça sur le Tour de France en tant que Français. Donc j'en ai profité.
4: Rapidement, c'est peut-être parce qu'il n'y avait pas assez de contre-la-montre individuel cette année, je ne sais pas. Mais on pense à quoi quand on passe 3h, 3h et demie en tête comme ça tout seul?
6: Au moins j'ai souri. J'ai pris plaisir. Voilà.
4: Merci beaucoup, Baptiste Verstroffer, en direct sur ICI à l'arrivée. Le combatif du jour, hein. Oui. Forcément, Thomas, avec cette longue échappée en solo, ce qui est quand même assez rare pour autant de kilomètres sur le Tour de France.
3: Exactement, il avait attaqué dès les tout premiers kilomètres de l'étape, le départ. Alain Mezan, il a passé toute la journée tout seul avant d'être repris à 14 km de l'arrivée sous l'impulsion des équipes de sprinteurs, notamment l'équipe Decathlon CMA CGM, l'équipe française qui remporte donc cette étape ici à Pau. Victoire du Néerlandais Olaf Kooi qui devance, on vous le rappelle, l'Allemand Max Kanter de l'équipe Astana et le Belge Tim Merlier de l'équipe Soudal Quickstep. Finale qui a été un petit peu chaotique avec plusieurs chutes, notamment celle du maillot jaune, Thorsten Trenn, qui a été légèrement ralenti et qui a terminé à une vingtaine de secondes, à voir s'il conserve son maillot jaune. Bruno Blanza sur la ligne d'arrivée.
4: Oui, avec Nicolas Prodhomme, un équipier d'un vainqueur d'étape aujourd'hui. Nicolas, on s'est vu ce matin avant le départ et bingo, dès la première arrivée au sprint, vous êtes là.
5: Ouais, c'est trop bien. Enfin, c'est sûr que on sait qu'on a des très très très très grandes qualités, mais c'est vrai que sur le tour, on sait que c'est la plus belle course du monde et du coup on sait que c'est aussi dur et de le faire dès la première étape de sprint, c'est juste énorme, c'est trop bien pour lui, pour l'équipe, et sachant qu'il a passé un hiver compliqué, c'est super pour lui et c'est un bon mec.
4: Il y a une petite fille qui vous demande votre bidon, vous lui donnez avec le sourire, c'est assez sympa parce que la Décathlon CMA CGM a le sourire ce soir, demain ça bascule sur les Pyrénées avec le Tourmalet et on attend désormais Paul Tsekkas, hein.
5: Ouais, c'est ça, demain premier grand rendez-vous pour les grimpeurs, donc on va voir. On va fêter ça, mais gentiment quand même, parce que ouais, demain, c'est la première grosse étape de montagne.
4: Nicolas, rapidement, est-ce que ça vous enlève aussi du poids, un peu de pression de gagner déjà?
5: Ouais, c'est sûr que ça enlève de la pression pour tout le monde, mais les objectifs ne sont pas que là.
4: Merci beaucoup, Nicolas Prodhomme. De l'équipe Décathlon CMA CGM juste après la ligne.
3: Et toutes les réactions, évidemment, vous les avez au micro de votre radio ici, radio partenaire de Tour de France 2026. Olaf Kooi qui n'a pu reprendre la saison que le 28 mai seulement. Il n'a pas pu disputer les 5 premiers mois de la saison, le Néerlandais, lui qui a été affaibli par un virus. C'était l'une des grosses recrues de l'équipe Décathlon CMA CGM cet hiver. Il était dans une équipe néerlandaise, la Visma Lease Bike, lui qui avait déjà gagné 3 étapes dans sa carrière du Tour d'Italie, lève les bras pour la première fois sur le Tour de France après un sprint qu'il a lancé de très loin après s'être faufilé entre les chutes et avoir pris la roue de l'équipe Astana, celle de l'équipe de Max Kanter, l'Allemand, qui termine lui deuxième de cette étape à Pau. On restera demain au pied des Pyrénées pour le départ, mais ensuite on grimpera, on prendra de la hauteur, départ à Pau demain pour la 6e étape du Tour de France. On passera un classique des Pyrénées, la doublette Col d'Aspin, Col du Tourmalet. Col du Tourmalet, ce sera le sommet de ce Tour de France, 2115 mètres d'altitude, avant de terminer par une arrivée inédite et magnifique au pied du site de Gavarnie, du cirque de Gavarnie. On sera dans les Hautes-Pyrénées pour l'arrivée demain, étape que vous suivrez bien évidemment sur votre radio ici. En attendant, on se quitte vite à l'arrivée de cette cinquième étape, remportée, je vous le rappelle, par le Néerlandais Olaf Coy devant l'Allemand Max Kanter et le Belge Tim Merlier ici à Pau. À l'issue du premier sprint massif de ce Tour de France, le Norvégien Thorsten Tren a été ralenti dans le final. Toujours une légère incertitude pour savoir s'il conserve son maillot jaune. On vous retrouve en tout cas tout à l'heure à 18h30 pour le journal du Tour sur votre radio ici.
0: Merci beaucoup Bruno Blanza et Thomas Coignac. Effectivement, à 18h30, on reviendra sur cette cinquième étape du Tour de France.
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0: Et nous souhaitons à toutes et à tous un excellent été à l'écoute de votre radio, une radio rafraîchissante. Ah oui, ça fait du bien avec les chansons les plus fraîches de notre discothèque. Voici George Harrison, My Sweet Lord. Et dans quelques instants, nous retrouverons le journal de 18h.

0: George Harrison avec ce titre incontournable, My Sweet Lord, sur ICI Pays d'Auvergne.
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0: Et à l'écoute d'ICI Pays d'Auvergne, il est tout juste 18h. Voici les infos qui nous sont présentées par Noémie Guillotin. Bonsoir Noémie.
2: Bonsoir Martial, bonsoir à tous.
0: La vigilance orange canicule s'étend en Auvergne.
2: Le Cantal passe en alerte orange demain à partir de midi. Le Puy-de-Dôme et l'Allier le sont déjà en orange depuis mardi. Seule la Haute-Loire reste pour l'instant en vigilance jaune. On fera le point sur votre météo à la fin de ce journal. Avec ces conditions météo, chaleur, sécheresse, les pompiers auvergnats continuent d'être très sollicités en Haute-Loire. Plusieurs feux signalés, par exemple à Brioude, 10 hectares de forêt ont brûlé cet après-midi. Deux personnes ont été légèrement blessées, un homme de 91 ans et une femme de 19 ans. Les pompiers poursuivent aussi leur mobilisation pour maîtriser l'incendie qui a brûlé 300 hectares dans le secteur de Saint-Aon. La Haute-Loire, où le préfet lance un appel aux employeurs pour qu'ils autorisent leur personnel sapeur-pompier volontaire à se rendre disponible en cas de besoin. Des feux aussi dans le Puy-de-Dôme, comme à Châtel-Guyon cet après-midi. Vous pouvez le voir en vidéo sur ici.fr, 1000 mètres carrés brûlés. Les incendies également favorisés par le vent qui souffle aujourd'hui. Au total, en France, il y a eu beaucoup plus de terrains brûlés en 8 jours que sur tout le mois de juillet de l'an dernier. Près de 8000 hectares brûlés cette année sur cette première semaine de juillet. C'était 4400 sur la totalité du mois de juillet 2025.
0: Face au risque d'incendie, certains maires en Auvergne préfèrent annuler les feux d'artifice prévus pour le 14 juillet.
2: C'est le cas par exemple à Puy-Guillaume dans le Puy-de-Dôme, une situation qui malheureusement pourrait être amenée à se reproduire dans les années qui viennent. Pour la maire Alexandra Virlogeux, il va falloir réfléchir à d'autres types de spectacles.
3: Il va nous falloir réfléchir à une autre façon de fêter ce jour-là, ce 14 juillet, cette fête nationale. Maintenant, il existe les spectacles de drones, ce genre de choses. Mais la problématique étant le prix. C'est extrêmement onéreux. Alors peut-être qu'ils vont revoir à la baisse leurs prestations. Et après, ne pas finir en fait ces deux jours de fête sur le feu d'artifice ou sur une animation pyrotechnique ou autre, ça n'a pas la même saveur. Donc bon, les habitudes sont faites pour être changées, paraît-il. Mais cela dit, les habitants et tout le monde est très attaché à ça, à ce spectacle-là. Donc on va y réfléchir. On sait que les épisodes de canicule et de sécheresse, de toute façon, reviendront tous les ans. Maintenant, il va falloir s'adapter, trouver d'autres façons de faire la fête. Voilà notre bouquet final.
2: Et puis Guillaume, où le défilé, le bal populaire du 13 juillet sont en revanche maintenus pour les feux d'artifice. Pour l'instant, pas d'interdiction générale prise par arrêté préfectoral en Auvergne. Le choix revient au maire, mais la situation peut évoluer. En Haute-Loire, la préfecture doit se positionner demain. À Solignat, dans le Puy-de-Dôme, une délégation spéciale vient d'être installée pour gérer les affaires courantes de cette commune située à côté d'Issoire. Les élections municipales de mars dernier sont annulées pour un problème d'inscription de nationalité d'un candidat sur les bulletins de vote. De nouvelles élections sont prévues en octobre.
0: À Moulins, pas de spectacle projeté sur le château des Ducs de Bourbon ce soir.
2: Et jusqu'à nouvel ordre, la faute à un problème technique. Moulins entre en scène, ce sont des illuminations tout l'été sur plusieurs monuments de la ville. Et puis le Tour de France, c'est le Néerlandais Olaf Koij qui remporte la 5e étape au sprint à Pau. Vous avez pu vivre cette arrivée sur ICI Pays d'Auvergne. Dans l'info d'ici, on revient donc sur ce nouvel épisode caniculaire que nous sommes en train de vivre, des fortes chaleurs qui sont éprouvantes pour nous, mais aussi pour nos amis les bêtes, comme les chats et les chiens avec leurs poils. Ils cherchent la fraîcheur comme ils peuvent, affalés sur le carrelage ou devant le ventilateur. Alors pour les sorties, il faut privilégier le matin tôt ou le soir tard. Et une solution aussi pour aider nos animaux, c'est le toilettage. Lauriane Avard, vous vous êtes rendue chez Doggy Shop à Clermont.
4: Là, c'est un peu la panique, c'est vrai pour tout le monde, parce que nous, on souffre, mais les animaux, c'est un peu pareil, quoi.
5: Depuis le début de la canicule, Audrey croule sous les appels des propriétaires de chiens. Elle est toiletteuse et gérante de Doggy Shop.
4: En ce moment, là, les gens qui m'appellent « Oh, il a chaud, non mais vous pouvez faire quelque chose !» Et quelque part, des fois, quand je peux pas les prendre, ça m'embête parce que je me dis, en fait, je pense à l'animal en me disant, le pauvre, en fait, il va souffrir.
5: Et aujourd'hui, elle a pu caser in extremis
6: Balzac.
5: C'est le chien de David.
6: Il est avec ses poils longs là, entre l'Yuski et l'Akita Inu. Et donc, l'idée, c'est d'aller enlever un peu de masse et qu'il ait un peu moins chaud.
4: Celui-là, ouais, ça va vraiment, vraiment lui faire du bien. Là, on sent que, vous voyez,
5: quand on passe la main,
4: ouais, voyez ça?
5: Ah oui,
4: ça, c'est, tout
5: c'est les vieux poils.
4: Bah, c'est le vieux poil qui reste, qui est collé. Donc ah bah oui. Et en plus, voilà, tout ça, ça c'est du poil mort et c'est ce qui va lui tenir chaud justement. Donc nous, notre boulot, c'est vraiment d'aller enlever tout ça, de venir hydrater la peau déjà. Ah mon kiki, ça va être trop bien. Et du coup, on vient bien tout enlever, tout décoller. On fait des shampoings, des soins et après avec le pulseur qui y envoie.
7: Ça marche super bien.
5: Comme un gros sèche-cheveux qui permet d'enlever le vieux poil collé qui donne chaud.
4: Maintenant, on passe au bain.
7: C'est ça, on passe au bain. Comme ça, ça va le rafraîchir.
5: Et après tout ça, l'animal gagne en moyenne entre 3 et 4 degrés, comme si on enlevait un gros pull en laine.
4: Donc là, si vous voulez, on enlève le gros pull en laine et on garde le t-shirt. Et justement, il va y avoir une barrière contre la chaleur. Lui, ce soir, il va très bien dormir.
2: Un reportage de Lauriane Avard à réécouter sur votre appli ici. La météo et le thermomètre qui affichent toujours des températures élevées.
0: Eh hein. Oui, toujours. On reste dans la chaleur et vous l'avez dit, demain nous serons toujours en vigilance orange canicule pour les départements de l'Allier et du Puy-de-Dôme et donc du Cantal à partir de demain midi. Et nous resterons en vigilance jaune pour les départements de la Haute-Loire. Demain jeudi, le soleil et la chaleur, toujours au programme. Il faudra attendre vendredi pour voir apparaître des nuages dans le ciel auvergnat. Le vent de demain sera de secteur nord à nord-est, soufflant modérément en cours de journée et s'atténuant en soirée. La journée débutera demain par des températures minimales comprises entre 17 et 20 degrés. Et pour les maximales, elles seront encore hors normes. 34 à 37 degrés attendus en plaine, 29 à 32 en montagne. Il faudra continuer à se protéger de ces fortes chaleurs.
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0: 18h07 à l'écoute d'ici Pays d'Auvergne, la radio la plus fraîche de votre région. Et nous allons repartir en 1993 pour retrouver un tube, vraiment, What's Up. C'était les Four Non Blondes qui chantaient ça.

0: Les Four Non Blondes sur ICI Pays d'Auvergne avec What's Up.
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0: C'est l'été et il fait chaud. Et bien justement, dans quelques minutes, nous allons aller nous rafraîchir du côté de Roya Tonic avec Jordan Monet qui nous montrera les coulisses de Roya Tonic. En parlant de coulisses, justement, nous vivrons également un peu plus tard dans les coulisses de la télévision avec les coulisses du village préféré des Français. Et puis sachez qu'à 18h30, bien sûr, on va retrouver le journal du Tour de France avec cette cinquième étape qui vient d'arriver à Pau. Et bien nous en parlerons tout à l'heure à 18h30. Et puis en fin d'émission, tout à l'heure, nous retrouverons nos petits bougnats. Ils sont super adorables. Je vous invite à les écouter tout à l'heure. Ils nous parleront de chaudes aigues et des sources d'eau chaude. Un moment de bonheur radiophonique à suivre sur ICI Pays d'Auvergne. Mais pour l'instant, voici Florent Pagny avec la dernière chanson du monde.

0: Florent Pagny avec la dernière chanson du monde.
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0: Et justement, un été en Auvergne vous propose de vous rafraîchir ce soir avec le sérieux qui n'exclut pas le rire. Et Jordan Monet nous le prouve dans un été en Auvergne. Aujourd'hui, direction Royatonique. Et le pôle entretien avec Geoffrey, un responsable pas tout à fait comme les autres, qui gère les normes sanitaires avec une dose d'imitation et beaucoup de passion.
3: Royatonique est un lieu où l'expérience client repose énormément sur la perfection du cadre. Pour commencer, nous sommes avec Geoffrey, il est responsable du ménage ici à Royatonique. Bonjour Geoffrey.
4: Bonjour.
3: Alors on m'a dit que vous étiez un excellent personnel d'entretien, c'est là-haut qu'on m'a dit ça, mais on m'a dit aussi que vous étiez un très bon imitateur, c'est quoi ça ?
4: Imitateur, ouais. J'ai tendance à profiter en fait des différents personnages qu'on a sur le centre, qui nous amusent un peu toute la journée, on s'amuse mutuellement. Et on s'imite et ça participe à la bonne ambiance.
3: Vous imitez vos collègues.
4: Oui, c'est ça, oui.
3: Comment on définit les priorités quotidiennes pour maintenir l'excellence de la propreté dans un centre thermal ?
4: On essaye de privilégier d'abord les notions sanitaires, c'est-à-dire les notions de désinfection, en respectant ces normes, en respectant les exigences. On est dans un lieu thermal, donc ça veut dire qu'on est aussi dans un lieu humide. Un lieu humide, ça demande des process et des protocoles particuliers qu'on essaye de faire appliquer, qu'on retravaille régulièrement. Là, cette année, on a encore retravaillé sur des protocoles. L'objectif, c'est vraiment de rester. On travaille avec. On a une société de propreté qui intervient à partir de 5 heures du matin. Donc, c'est de l'externalisation, c'est GSF. Donc eux, en fait, ils vont jouer un grand rôle en fait sur la désinfection des espaces primaires, on va dire tout ce qui est vestiaire, sanitaire, douche, piscine, les bains, bien sûr, les hammams, les saunas. Et après, nous, on a plus un rôle d'entretien que vous pouvez voir régulièrement ça dans les piscines municipales de France. C'est-à-dire que c'est du passage et repassage derrière la clientèle, séchage, nettoyage, désinfection.
3: Eh bien, en tout cas, merci beaucoup Geoffrey pour cette immersion au cœur de Royatonique. Derrière aussi les bassins, il y a vous et c'est important d'en parler.
4: Oui, c'est important, c'est des gens que voilà qu'il faut mettre en avant. C'est des gens qui sont très importants, que ça soit sur l'aspect professionnel, mais aussi c'est souvent des gens invisibles. Et c'est important de profiter de ce petit moment pour les rendre un peu plus visibles. On a aujourd'hui dans ce vestiaire, on a différentes cultures, différents langages, différentes personnes. Et merci à eux. Parce que sans eux, il n'y aurait peut-être pas de base.
3: Merci beaucoup. Il ne faut pas oublier de leur dire bonjour, du coup.
4: Ouais, c'est ça. Ouais. C'est ça.
0: Travailler sans se prendre au sérieux, voilà le secret de l'équipe d'entretien. Demain, Jordan Monet sera à l'accueil avec Camille pour découvrir une technologie bluffante qui masse avec la simple pression de l'eau.

Freddie Mercury, The Great Pretender, quel grand succès. Autre grand succès qui date, lui, de 1982, A Night to Remember, avec un excellent groupe Chalamar sur ICI Pays d'Auvergne.

0: Chalamar, A Night to Remember.
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0: Roussel, tout s'en va. Eh bien, nous, nous allons partir du côté du Tour de France pour retrouver Gilda Minguy pour le journal du Tour d'aujourd'hui. Et il s'est passé beaucoup de choses.
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2: Première victoire d'une équipe française sur ce Tour 2026. Le sprinter de l'équipe Décathlon CMA-CGM, Olaf Coy, magistral, place de Verdun à Pau. L'équipier de Paul Sexas remporte le premier sprint massif depuis le départ de la Grande Boucle. Bonsoir Thomas Coignac.
3: Bonsoir Gilda, bonsoir tout le monde.
2: Vous avez commenté cette cinquième étape sur ICI. On attendait Jasper Philipsen, Tim Merlier, Binyam Guirmet, et c'est le Néerlandais de 24 ans finalement qui a mis tout le monde d'accord.
3: Ouais, dans un sprint un petit peu chaotique, avec plusieurs chutes dans l'approche de ce sprint, dans l'approche des derniers hectomètres jusqu'à la place de Verdun à Pau. Alors, il n'y a pas de grand sprinter qui a chuté, mais ce sont leurs équipiers qui doivent normalement les lancer, accélérer petit à petit jusqu'à l'arrivée, qui ont été retardés. Ça a donné un peloton complètement en file indienne. Et puis Olaf Coy, qui était très fort, mais qui a aussi été très malin pour remonter ce peloton et s'imposer finalement à Pau.
2: Ouais, premier Tour de France et première victoire sur le Tour pour Olaf Coy. Le Néerlandais était chez Visma Lisebike, mais aucune chance de disputer la Grande Boucle. Et cet hiver, Coy est recruté par l'équipe Décathlon CGA-CGM. En début de saison, un virus persistant l'a empêché de courir. Le sprinter a repris la compétition fin mai en France sur les boucles de la Mayenne. Deux victoires, puis quelques jours plus tard, il récidive en Belgique. Finalement, Olaf Coy est retenu pour le Tour. Que du bonheur pour l'équipe française de Paul Sexas. Le coureur de l'Orne, Nicolas Prodhomme, heureux.
4: Ouais, c'est trop bien. Enfin, c'est sûr que on sait qu'Ola va être très très très très grande qualité, mais c'est vrai que sur le Tour, on sait que c'est la plus belle course du monde et du coup, on sait que c'est aussi dur. Et de le faire dès la première étape de sprint, c'est juste énorme. C'est trop bien pour lui, pour l'équipe, et sachant qu'il a passé un hiver compliqué, c'est super pour lui et c'est un bon mec. Demain, premier grand rendez-vous pour les grimpeurs, donc on va voir, on va fêter ça, mais gentiment quand même, parce que ouais, demain, c'est la première grosse étape de montagne.
2: L'étape du jour promise aux sprinteurs, il fallait être courageux pour se porter à l'avant de la course. Un seul coureur l'a fait, le Breton Baptiste Weisstrofer de l'équipe Lotto. Le Finistérien a compté jusqu'à 3 minutes 40 d'avance sur le peloton. Encouragé par le public à 30 km de l'arrivée dans l'unique difficulté de la journée et repris à 13 km de Pau,

0: seulement et qui est habitué à attaquer. Il avait d'ailleurs essayé sur la première étape du Tour de France, la première étape en ligne, en tout cas après le contre-la-montre par équipe. Il avait attaqué un petit peu au mauvais moment, il n'avait pas réussi à rattraper l'échappée. Aujourd'hui, c'était son jour de gloire. Il est d'ailleurs évidemment le combatif de l'étape. Il est monté tout à l'heure sur le podium à Pau.
1: On a parlé de ce sprint remporté à Pau par Olaf Koy. Un mot des Français dans ce sprint?
0: Oui, avec un top 10 pour Anthony Turgis, le francilien de la Total Energy qui termine 9e. 13e place pour Clément Russo, 15e pour Dorian Godon.
1: Le point sur les maillots distinctifs avec le maillot jaune de leader du classement général qui reste sur les épaules du Norvégien Thorstein Train. Le Français Alex Baudin conserve lui son maillot de meilleur grimpeur. Le Danois Mats Pedersen est toujours en vert. Demain, le Tour va atteindre les sommets. Première étape de très haute montagne avec le col hors catégorie du Tourmalet qui culmine à 2115 mètres d'altitude. Une deuxième partie d'étape pour les purs grimpeurs, précise le patron du Tour, Christian Prudhomme.
2: Oui, avec les cols d'Aspin et le col du Tourmalet, qui sont deux ascensions apparues au Tour de France pour la première fois en 1910. Aspin et le Tourmalet, ce géant qui est le col le plus souvent franchi par les coureurs du Tour depuis l'origine, depuis 1910 donc, avec ensuite, après le Tourmalet et la descente, une montée vers un site magnifique, patrimoine mondial de l'humanité, le cirque de Gavarnie. On arrivera à Gavarnie-Gèdre, on ne sera évidemment pas au pied du cirque. Ce sera sans doute un rendez-vous pour les favoris du classement général. Y aura-t-il ou pas une bagarre sur les flancs acérés du Tourmalet? On le verra dans la journée. Et puis ensuite, il y a une longue montée de quasiment 20 km, mais douce, jusqu'à la station de Gavarnie-Gèdre.
1: Ah, la principale étape, la grosse étape pyrénéenne, on a hâte d'y être. Ce sera à vivre, bien sûr, demain sur votre radio, ici, à partir de 13h30.
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4: Allez, nous descendons du vélo et nous repartons à pied pour découvrir la nature qui nous entoure. Si vous voulez en savoir plus sur le monde des chauves-souris, eh bien figurez-vous que demain jeudi 9 juillet à 19h30, à Molède, c'est dans le Césalier, à la salle communale de Molède, vous pourrez découvrir les secrets de ces créatures de l'ombre et partir sur leurs traces lors d'une balade nocturne avec le Conservatoire des espaces naturels d'Auvergne. À la découverte du monde des chauves-souris, c'est donc demain soir à 19h30 à Molède, dans le Césalier. Et c'est gratuit, profitez-en. Un autre rendez-vous super intéressant, vendredi 10 juillet à 18h, direction Chareil-Saint-Rat. Vous êtes en train de vous dire, mais c'est où ça, Chareil-Saint-Rat? Eh bien, c'est à côté de Saint-Pourçain-sur-Sioule, dans l'Allier. Et au château de Chareil-Saint-Rat, il y aura une leçon de piano avec Chopin, avec Pascal Amoyel, qui raconte et qui joue Chopin dans le cadre du Festival des Musiques Vivantes, 42e édition. Donc, profitez-en, vendredi 10 juillet à 18h, au château de Chareil-Saint-Rat. Vous pourrez suivre cette leçon de piano avec Chopin. Vous en saurez plus sur le site Musique Vivante, au pluriel et en un seul mot, musiquevivante.com.
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4: Bon après-midi à toutes et à tous à l'écoute d'ici, Pays d'Auvergne. Et si on mettait un petit peu de monnaie dans nos poches, ah oui, on en rêve tous. Quel bonheur. Voici les Pink Floyd, Money.

0: fait toujours du bien de réécouter les Pink Floyd, Money.
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0: Et nous en profitons cet été pour découvrir les coulisses de grandes émissions que nous suivons avec beaucoup d'intérêt. C'est Johan Rock qui, chaque jour, nous parle de l'une de ces émissions. Et bien aujourd'hui, il nous emmène dans les coulisses du village préféré des Français.
3: Des rues, des églises, des châteaux et des jardins. Ce soir, France 3 célèbre le patrimoine avec Stéphane Bern.
4: C'est un nouveau tour de France que je vous propose ce soir à la découverte de 14 villages, tous plus beaux et attachants les uns que les autres.
5: Quel endroit magnifique!
3: 14 ans déjà que Stéphane Bern sillonne les routes à la recherche de ces petites communes qui espèrent devenir le village préféré des Français. À chaque saison, ils sont 14 en lice. Et j'ai demandé à Stéphane sur quels critères ces derniers sont sélectionnés.
6: D'abord, il faut qu'ils soient consentants, qu'ils aient envie de participer. Ensuite, évidemment, il faut que ce soit des villages qui ont une certaine joliesse, beauté, beaucoup d'authenticité. C'est ce qu'on valorise. On valorise aussi, évidemment, le patrimoine bâti, le patrimoine culinaire, enfin, toutes les traditions locales. Et puis souvent, la vraie richesse des villages, ce sont les gens qui l'animent. Et pour ça, on voit la mobilisation des villages un peu partout en France.
3: Et depuis sa création, cette émission est devenue une véritable institution. Elle fait office de vitrine en montrant le prestige à la française. Et forcément, chaque année, pour le village gagnant, les retombées touristiques sont immédiates.
6: Lorsque le village remporte le titre de village préféré des Français, évidemment, il voit dans le week-end qui suit un afflux de touristes. On annonce même 30% en général. Cette émission attire des touristes du monde entier, des Japonais, des Américains, des Anglais, des Belges, des Suisses, évidemment. Il y a un afflux massif de touristes. Alors, il faut surtout organiser les parkings ensuite. Mais ça dope l'économie locale.
3: Parmi les régions qui attirent traditionnellement le plus de votes de téléspectateurs figurent l'Alsace, la Bretagne, tandis que la région parisienne, elle, est habituellement boudée. D'ailleurs, est-ce que les goûts de l'animateur coïncident avec celui des téléspectateurs?
6: J'aimerais pouvoir prendre un joker pour répondre à cette question. Écoutez, moi je valorise peut-être moins l'attrait touristique. Connaissez mon appétence pour le patrimoine et pour les traditions locales. Mais globalement, sur les 15 éditions, je dois dire que mon choix se porte aussi sur le village qui remporte. Alors, ça peut se jouer aux trois premiers villages, vous voyez. Et parfois, je suis un peu déçu parce que les villages que j'aime beaucoup se trouvent dans des positions subalternes et je le déplore.
3: Alors, quelle commune gagnera cette année? Réponse ce soir, 21h05 sur France 3, dans le village préféré des Français.
0: Oh, mais village préféré des Français, je penserais, moi, qu'il est plutôt du côté de l'Auvergne, non? Croyez pas. Oh, je pense. Il y en a vraiment des très très beaux chez nous aussi. Allez, voici Katrina and the Waves, Working on Sunshine.

0: Walking on Sunshine, à l'instant. Eh ben oui, un grand titre de Katrina and the Waves.
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0: Ils sont adorables et très curieux, et c'est une bonne chose. Ce sont les petits bougnats, qui visitent les musées auvergnats. Et avec Christophe Barbeau et Mathieu Moebs, ils sont allés à la rencontre de ces petits bougnats qui ont plein de choses à nous apprendre, et notamment sur le musée Géothermia à Schotzeig.
3: Attention, ça va chauffer! En route pour Géothermia à Schotzeig.
4: Qu'est-ce que la géothermie?
5: De la géographie.
6: Bah, géo, peut-être que ça veut dire que c'est plusieurs formes.
5: Thermie, c'est la température.
7: La température plutôt chaude.
5: La géothermie, en fait, c'est quand on utilise la chaleur de la terre. Donc, on fait descendre, je crois, de grands tuyaux qui récoltent la chaleur souterraine, ou des fois, c'est dans les océans. Et après, on l'utilise pour faire de l'électricité.
4: Comment ça se fait qu'il y a de l'eau chaude en dessous de la croûte terrestre?
8: Parce que le noyau de la terre, il est méga chaud. C'est en quelque sorte l'endroit où il y a toute la lave des volcans.
9: Tellement le noyau de la Terre, il est chaud, que ça remonte un peu à la surface. Ça perce pas la croûte terrestre, mais ça va quand même jusqu'à l'eau qui est sous terre, et du coup, ça la réchauffe.
10: L'eau, elle va pas apparaître comme ça. C'est la pluie qui fait tomber de l'eau. Après, la Terre y absorbe, et c'est le noyau qui va s'en charger d'aller réchauffer l'eau pour qu'on ait de l'eau chaude, par exemple, pour se doucher l'hiver.
11: Après, moi, je sais pas trop, mais on n'est pas des scientifiques, on est les petits bougnats.
12: Le noyau, il est tellement chaud qu'il est presque autant chaud que le soleil. Et le soleil, si tu t'approches sans rien, bah, tu crames, hein, t'es une saucisse.
13: Pourquoi y a-t-il de l'eau chaude sous terre?
14: Alors, pourquoi y a-t-il de l'eau chaude à Schotzeig et autant d'eau chaude qui sort de la terre, qui remonte justement des profondeurs? C'est tout simplement parce que de la pluie et de la neige se sont infiltrées sur un plateau granitique qui est le plateau de la Margeride, qui se trouve à 1000 mètres d'altitude. Cette pluie et cette neige s'infiltrent en mettant des milliers d'années pour aller se réchauffer au contact de la roche. À 5 km de profondeur, il y a une énorme réserve d'eau souterraine alimentée par cette pluie et cette neige. Et ensuite, le gaz carbonique fait remonter cette eau à la surface. Donc la géothermie, c'est tout simplement la chaleur de la terre qui est produite par le sous-sol naturellement.
15: Sophie, vous qui êtes responsable et guide touristique de ce musée de la géothermie, Géothermia, on comprend aisément qu'il n'est pas installé là par hasard.
14: Ce musée est unique en France de par sa situation. Le bâtiment dans lequel il se trouve a été construit sur des sources d'eau chaude. 32 sources d'eau chaude dans le village, et dans le quartier où se trouve le musée de la géothermie, il y en a 28. On est les seuls à avoir autant de sources d'eau chaude en France. Et bien sûr, nous avons la source naturelle la plus chaude d'Europe, à 82 degrés, qui se trouve juste en dessous du musée de la géothermie. Il y a dans ce musée beaucoup de maquettes, beaucoup d'animations, des petits films à voir, et on voit concrètement comment ça se passe, hein, la géothermie. Et puis, les enfants peuvent demander la casserole magique au musée pour ensuite aller faire cuire un œuf sous cette source à 82 degrés, la source du Par, donc. Et ils peuvent faire cuire un œuf dur en 20 minutes grâce à cette casserole magique.
15: Bon, les petits bougnats, qui veut des œufs durs?
4: Bon, au fait, quelqu'un a pris de la mayonnaise?
0: Ah oui, bonne question. Merci aux petits bougnats, accompagnés par Christophe Barbeau et Mathieu Moebs. Et merci aussi à Valérie Pocheveux pour la mise en onde.

0: Peu importe, c'est le tout dernier titre de Zazie sur Ici Pays d'Auvergne. J'espère que vous passez une bonne après-midi en notre compagnie et ça va être comme ça tous les jours de l'été. Vous en avez de la chance, vous pourrez suivre le Tour de France, bien sûr. Et puis il y aura d'autres manifestations dont nous vous parlerons. Car figurez-vous qu'en Auvergne, chaque année, il se passe beaucoup de choses l'été. Et je vous invite à sortir, à vous rendre dans les différentes manifestations qui sont organisées pour vous. Il y en a pour les petits, il y en a pour les grands, il y en a vraiment partout. Vaut vraiment le coup de parcourir l'Auvergne et surtout de rester à l'écoute de votre radio ici, Pays d'Auvergne. Puisque l'on vous donne tous les bons plans.
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0: Tout à l'heure, à partir de 19h, vous retrouverez Laurent Petit-Guillaume pour 100% années 80. Et juste avant, bien sûr, il y aura le journal de 19h. Mais pour l'instant, partons faire un tour dans le Rio Grande avec Eddie Mitchell.

0: Eddie Mitchell, le Rio Grande.
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0: Et il est tout juste 19h. Voici le journal.
2: Et nous sommes en train de vivre la troisième vague de chaleur depuis la fin mai. Demain, 5 départements rejoignent la vigilance orange canicule, ce qui fera 72 départements au total, Olivier Aymon.
3: À partir de demain midi, les départements de l'Aube, de la Haute-Marne, de la Haute-Saône, du territoire de Belfort passeront en vigilance orange, le Cantal également. La vigilance jaune progresse également. Seule la Corse échappe encore à ces alertes liées à la chaleur, mais elle est concernée par le risque d'orage. Les températures, elles continuent à battre des records. Ce mercredi, record absolu battu à Canet-en-Roussillon, dans les Pyrénées-Orientales, avec 41,4 degrés. Record historique aussi à la station de Marignane, dans les Bouches-du-Rhône, qui dépasse pour la première fois 40 degrés, 40,5 degrés très exactement. Et puis d'autres zones battent le record mensuel pour un mois de juillet, 40,8 à Montpellier ou bien encore 40,8 à Perpignan. La température la plus élevée pour l'instant ce mercredi a été relevée à Moulay-Beaucelles, c'est dans l'Hérault, avec 43 degrés.
2: Et avec ces températures extrêmes, le risque d'incendie est plus que jamais élevé. 7 départements du sud-est de la France sont classés en rouge, 47 autres présentent un risque élevé et sont donc en orange. Plusieurs donc départements ne veulent pas prendre de risque et annulent leur feu d'artifice du 14 juillet. C'est le cas dans l'Hérault, dans l'Essonne, plus localement, plusieurs communes ont fait ce choix, comme à Aubusson, en Creuse, Chabeuil, c'est dans la Drôme, Montmorillon, dans la Vienne, par exemple. Vous avez la liste complète sur ici.fr. Au cours des 8 premiers jours de juillet, 7800 hectares ont brûlé en France, contre un peu plus de 4400 sur la totalité du même mois de juillet l'année dernière. Ce matin, un pompier volontaire de 22 ans est mort en luttant contre les flammes en Savoie, tué sur le coup par la chute d'un bloc de pierre sur une route départementale. Conséquence, plus de 5000 personnes sont bloquées dans la station de ski à Pralognan. Dossier complet sur ces incendies à retrouver sur ici.fr. Et puis avec le retour de la canicule, c'est le retour des annulations des trains, un tiers des trains sur les lignes Paris-Clermont, Paris-Limoges-Toulouse et la transversale Sud-Bordeaux-Marseille. Au total, un quart des départs des trains intercités sont annulés dans l'ensemble de la France jusqu'à la fin de la semaine. La crise migratoire sur le littoral français au cœur d'un rapport parlementaire publié aujourd'hui qui dresse le constat, je cite, une politique migratoire à la frontière franco-britannique qui fait progressivement de la Manche un cimetière à ciel ouvert. Une réalité bien connue des associations d'aide aux exilés présentes sur le terrain depuis de nombreuses années et qui accueille ce rapport avec un peu d'espoir, Nicolas Joly.
4: Dans un café parisien à deux pas de l'Assemblée nationale, les 8 associations décrivent la même réalité sur le littoral du Nord et du Pas-de-Calais. Nathanaël Caillot du Secours catholique souligne l'inefficacité de la politique migratoire en vigueur.
5: Les barbelés, les blocs de béton, les gaz lacrymogènes, rien de tout cela n'a empêché la présence des personnes exilées sur le littoral.
4: Constat partagé, officialisé par le rapport de la commission d'enquête qui fait 33 recommandations. Charlotte Contes d'Utopia 56 retient notamment l'ouverture de voies de passage légales entre la France et le Royaume-Uni.
6: C'est le seul moyen de décomplexifier la situation et de protéger enfin les personnes. Et ça n'a rien de naïf ni d'utopique, c'est réaliste et ça a fait ses preuves, ça a marché. Puisqu'en 2022, l'accueil des réfugiés ukrainiens et ukrainiennes en a été la démonstration.
4: La campagne présidentielle, c'est donc l'occasion de mettre ses idées sur la table. Mais les associations ne sont pas très optimistes sur les suites politiques à court terme. Camille Niel, de Médecins Sans Frontières.
6: Ça fait quand même un paquet d'années qu'on est tous sur le terrain et les évolutions, pour le moment, elles ont été assez négatives. Donc, il y a de l'espoir, mais il va falloir continuer à aller chercher la responsabilité politique et judiciaire s'il le faut pour forcer en fait le changement.
4: Des bénévoles qui redoutent une aggravation de la situation des exilés sur le littoral après le durcissement de la politique migratoire européenne le mois dernier.
2: Un reportage Nicolas Joly, ici Paris, Île-de-France. La 5e étape du Tour de France, remportée aujourd'hui par le Néerlandais Olaf Kooi lors d'un sprint à Pau au terme de 158 km d'un parcours assez plat. Première victoire pour une équipe française, l'équipe de Paul Sexas. Julien Jourdi est directeur sportif de cette équipe Décathlon CGA-CGM.
7: C'était l'objectif du jour, c'est pas une grande surprise. Olaf est venu pour ça. Je pense que durant ces dernières courses, soit à la Mayenne ou au Tour de Belgique, il a démontré qu'il faisait partie des meilleurs sprinteurs du monde. Donc sa venue au Tour de France, c'était tout à fait naturel. On savait que ça peut aussi soulager Paul par rapport à la pression. Donc on voulait pas louper ce premier objectif. Voilà, parce qu'on sait qu'il y aura plusieurs occasions, mais plus tôt on la met et mieux c'est. Donc beaucoup de satisfaction aujourd'hui. On se doutait que Olaf était le plus rapide de ce groupe-là.
2: Et le Norvégien Thorsten Train garde le maillot jaune. Demain, sixième étape dans les Pyrénées entre Pau et Gavarnie-Nigède. L'enchaînement classique des cols d'Aspin et du Tourmalet. Ce sera à vivre, bien sûr, sur ICI. Sur les routes, attention, ce week-end, il va y avoir du monde. Dès vendredi, la journée est classée noire en Auvergne-Rhône-Alpes. Rouge sur le reste du territoire. Noir aussi samedi dans le sens des départs, toujours en Auvergne-Rhône-Alpes.
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0: Demain, nous serons toujours en vigilance orange canicule pour l'Allier et le Puy-de-Dôme, jaune pour le Cantal et la Haute-Loire. Demain, le soleil et la chaleur sont toujours au programme. Il faudra attendre vendredi pour voir apparaître des nuages dans le ciel auvergnat. Le vent de ce jeudi sera de secteur nord à nord-est, soufflant modérément en cours de journée. Demain, la journée débute par des températures minimales comprises entre 17 et 20 degrés. Pour les maximales, elles seront encore hors normes, avec 34 à 37 degrés attendus en plaine, 29 à 32 en montagne. Continuez donc à vous protéger de ces fortes chaleurs.
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9: Bonsoir à tous, j'espère que vous avez passé une belle journée, que vous soyez en vacances ou pas, à l'ombre ou au soleil, en solo ou en famille. Merci d'avoir choisi votre radio ici pour une balade dans les années 80. Et ce soir, ça commence comme ça.

0: Pointer Sisters, c'était I'm So Excited.
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0: Énorme succès en 84 pour les sœurs Pointer, mais qui n'échappèrent pas à une polémique qui peut faire rire aujourd'hui. En effet, dans le clip, on voit les trois jeunes filles se préparer pour une soirée festive. L'une d'entre elles est dans son bain. Et à l'époque, certaines chaînes de télé américaines ont jugé qu'il n'y avait pas assez de mousse. Elles l'ont interdit à l'antenne. Et pourtant, vous constaterez, on voit à peine une épaule. Bon, allez, pas de mousse, pas de polémique. Pour les suivants, mais tout aussi dansant, Imagination, Just an Illusion.
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fin de sa vie. C'était Art Mengo. Une chanson qui s'est installée discrètement dans le paysage en novembre 88 à sa sortie et qui petit à petit est devenue un incontournable. Du coup, succès dans le top 50, révélation masculine aux victoires de la musique pour Art Mengo, qui a ensuite privilégié l'écriture pour les autres et a signé des chansons pour Henri Salvador ou encore Johnny Hallyday. Vous écoutez 100% années 80. La suite, c'est dans un instant avec Babacar et France Gall, bien sûr.

0: Ici Pays d'Auvergne, c'est 100% années 80 jusqu'à 20h. Et tout de suite, quelques infos près de chez vous.
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3: Dimanche 12 juillet de 10h à 18h, profitez du marché des arts à Vichy à la Galerie des Sources. Le marché des arts, c'est un événement dédié à la création artistique sous toutes ses formes, avec une trentaine d'exposants réunis pour l'occasion. Peintres, graphistes, illustrateurs, sculpteurs, plasticiens et autres seront présents pour exposer leurs œuvres et partager leur passion avec le public. Au programme, expositions, démonstrations et échanges avec les créateurs permettant aux visiteurs de découvrir des techniques variées et des œuvres uniques. Située en plein cœur de Vichy, la Galerie des Sources, récemment rénovée, offre un cadre idéal pour cet événement. Et puis notez déjà sur votre agenda que cet événement se reproduira le 13 septembre et le 4 octobre, mais profitez déjà du dimanche 12 juillet de 10h à 18h, Grand Marché des Arts à Vichy, à la Galerie des Sources.
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0: Bandolero, c'était Paris Latino. Ah, ça réchauffe le cœur et la mémoire tout ça. Ce Paris Latino qui s'est retrouvé deux fois numéro 1, en 83 à sa sortie et en 2002 grâce à une reprise par les élèves de la Starac saison 2. Numéro 1 en France, en Belgique et en Suisse. Bon bah voilà, bientôt 20h, l'heure de retrouver Émilie Mazoyer et les essentiels de Décibel. Mais ce sera après, entre autres, Diane Tell, Si j'étais un homme, juste après ça.
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1: Bel été sur votre radio locale. 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
0: Les essentiels de Décibel. Émilie Mazoyer et Suzanne.
2: Bonsoir Émilie.
3: Qu'est-ce que je suis contente.
2: Oh, ça fait plaisir. Toujours bien reçu, hein.
3: Oui.
2: Franchement.
3: C'est vrai. C'est vrai.
2: C'est vrai. Alors, dire. Actualité de Suzanne, mes amis, c'est tout simplement un nouvel album. On s'était vu avant les grandes vacances pour cette chanson, Je t'accuse.

0: une chanson, j'allais dire, classique Suzanne, qui prend les problèmes à bras le corps. Là, en l'occurrence, l'inefficacité, voire le manque de motivation de la justice française pour les victimes de violences sexuelles.
1: C'était exactement ça. Ouais. Ça, c'était le 24 avril 2025. Donc, t'es là à toutes les étapes importantes de ma vie, quoi, parce que c'est vrai que cette chanson-là, elle a quand même été assez chamboulante quand je l'ai écrite, quand je l'ai sortie. Depuis, voilà, il s'est passé plein de choses. J'ai hâte de la jouer en live un peu partout dans les salles en France. Et je pense que ça va être un moment un peu particulier. Voilà, je la sors ce 24 avril 2025, même jour où la Cour européenne des droits de l'homme, en effet, condamne la justice pour manquement et pour sexisme. Et voilà, moi, je parle d'inaction et de voilà, il faut qu'on lutte encore. Donc, merci en tout cas d'avoir été là sur cette étape de Je t'accuse il y a quelques mois.
0: Évidemment. Et la question qui en découle, c'est aussi que du coup, c'était la première chanson que tu dévoilais de cet album, Millennium. Tiens d'ailleurs, écoutons quelques notes de la chanson-titre. À la recherche.

0: Millennium. Alors, c'est encore une fois pas une chanson qui nous caresse dans le sens du poil, comme je t'accuse en fait. Alors, c'est un autre niveau, mais à aucun moment t'es là pour dire aux gens mais non, ça va, c'est pas si moche. Non, le monde est moche, tu fais pas des chansons moches, tu fais des chansons belles.
1: Non, mais c'est vrai. C'est vrai, il y a un peu ça chez moi, je pense, depuis le début. Hein. Je décris le monde dans sa réalité. J'ai souvent quand même tendance à peut-être souligner un peu plus les travers. Mais je crois que dans cet album, à la fin, alors je décris le monde, il est un peu sombre parfois, mais je crois que j'y mets quand même une lueur d'espoir, tu vois. Oui. Après, on m'a dit l'autre fois, Suzanne, qu'est-ce qu'on doit retenir dans tes chansons? Est-ce que c'est premier degré, second degré? Non, j'avoue, je suis une meuf un peu premier degré. Faut dire ce qu'il y a, tu vois. Ah, genre,
0: ça fait du bien. En même temps, avec le deuxième degré, on fait passer des saloperies pour des trucs drôles.
1: Oui, c'est vrai. Bon, il y a des chansons un peu plus légères, tu vois, dans Champagne, on va dire que c'est un peu plus léger. Je rigole de nos rapports humains, etc. Mais en général, c'est vrai que je peux être un peu dans des sujets un peu touchy ou tabou, un peu cash, ou un peu des trucs dont on veut pas trop entendre parler, quoi.
0: Mais tu traites ça avec réalisme. Et en fait, ce qui est drôle, c'est que on est dans la patrie des chanteuses. Il y a toute une époque de chanteuses qu'on appelait les chanteuses réalistes, ne serait-ce que Piaf.
1: Ouais.
0: Tu vois, et que tu aimes, d'ailleurs.
1: Que j'adore, enfin, qui m'a éduquée, même, je pense. Avant Piaf, il y avait Fréhel. Je peux parler aussi de Brel, enfin, de tous ces chanteurs, en tout cas, qui décrivaient un peu leur époque. Au moment où il la vivait, donc moi j'ai l'impression d'être un peu ce style de chanteuse, en tout cas dans cette famille-là.
0: Et d'auteur, et toi d'autrice.
1: Je suis arrivée en disant en 2020 que j'étais une conteuse d'histoires vraies. Je crois que ça a pas trop changé parce que c'est un peu mon essence finalement d'évoluer dans ce monde et de m'aider avec des chansons quand je me pose un peu des questions, quand j'ai des remarques à faire, si je peux donner mon avis en étant une femme. Parfois notre avis n'est pas toujours le bienvenu. En tout cas, moi je le donne en chanson, je me permets, j'ose le donner, et voilà, peut-être que certains s'y retrouveront.
0: Je pense que vous vous retrouverez dans des chansons comme Marche ou rêve.

0: On l'écoutera tout à l'heure en entier, cette chanson, mais c'était pour dire que oui, il y a de l'espoir dans ce disque. Bien sûr que la vie peut être laide et le monde un peu moche, mais l'espoir, il est là. C'est pas du tout un album désespéré, Millennium.
1: Ah non, pas du tout. Je pense que c'est pas un album qui est plombant.
0: Non.
1: Franchement, je crois pas. Je crois qu'il y a. Et puis les gens là, j'ai eu quelques personnes qui l'ont écouté. Déjà, j'ai eu des retours. Donc il y a plus le mot empowerment. Désolé pour l'accent, mais vraiment l'énergie de plutôt se dire ok, on va changer ça. Enfin, tu vois, il y a quand même cette envie d'avancer. Et d'ailleurs, Millennium, ça veut dire nouvelle ère, commençant par un changement, par une mutation. Et je crois qu'aujourd'hui, on a envie de changement, on a besoin de tout ça. Donc c'est plus du vers l'avant. Ouais. Que stagnons tous ensemble.
0: C'est ça. Alors allons vers l'avant de cet album dans lequel nous allons nous balader. Et puis tu vas nous raconter un petit peu comment il est né. Mais commençons par écouter une chanson qui s'appelle « Lendemain de fête » où donc tu compares le monde, notre monde, celui dans lequel on vit tous là en ce moment. Tu dis qu'il ressemble à un lendemain de fête. Donc ça veut dire qu'il a le maquillage qui a un peu coulé, mais il a quand même passé des bons moments.
1: Ouais, petite gueule de bois quoi. Enfin, en tout cas, nous on arrive au moment, tu sais, où la fête est un peu finie.
0: Oui,
1: les confettis sont collé un peu au sol.
0: Et les gens, ils te disent « Ah, mais c'était super !»
1: Et c'était génial. Avant. Et, ouais, et tu vois, la lumière qui s'allume, on a tous des gueules un peu difficiles. Enfin, j'ai l'impression que notre génération, en tout cas, les générations qui arrivent là, c'est un peu cette ambiance-là, parfois. Il n'y a pas que, mais c'est un peu ça, ouais.
0: Le monde ressemble à un lendemain de fête, c'est très bien trouvé. C'est signé Suzanne sur son nouvel album, Millennium.

0: Elle s'appelle Suzanne et elle est de retour. C'est une excellente nouvelle. Troisième album, Millennium, il est sorti vendredi. Est-ce que ça a été une fabrication qui s'est faite dans le calme, qui a pris son temps? Est-ce que Millennium, au contraire, c'est un bébé que tu as balancé dans tous les sens? Comment ça s'est passé?
1: Ah, c'est sacrée question, parce que un album, je pense que chez d'autres artistes, je sais pas, mais en tout cas chez moi, c'est une espèce de BO de ma vie, enfin du moment, quoi. Il y a toujours il m'accompagne dans une période de ma vie. Là, cet album là il est arrivé, j'avais fait 450 dates sur les premiers albums. C'était génial, c'était super, mais je sentais qu'il fallait que je me reconnecte à la vraie vie. Tu vois, tout à l'heure, ouais, on parlait du fait que je sois une chanteuse réaliste. La tournée, c'est pas vraiment la vraie vie. J'adore ça. Je suis une accro de la scène et il a fallu un petit sevrage.
0: Ouais.
1: Vraiment, j'ai appelé mon tourneur et j'ai dit...
0: Reprendre ta vie à toi.
1: Ouais, je lui ai dit, il faut que j'aille voir le monde, en fait, pour écrire des chansons, parce que c'est ça que je suis aussi, une autrice. Je suis pas que sur scène, donc il faut que j'arrive à me nourrir des conversations, des gens, etc. Mon premier album, je l'ai écrit en étant serveuse, ouais, en regardant des gens que je servais. Enfin, il y avait quand même beaucoup ce rapport à l'autre, au monde. Donc, j'ai beaucoup marché dans Paris. Tu vois, deux jours après la tournée, je me suis retrouvée dans mon canap' j'ai la redescente et je me laisse aller dans cette redescente qui était... Voilà, j'avais pas trop envie. Soit je continue à m'accrocher à mon truc, à ma musique intérieure. Et je me suis dit, cette musique intérieure, j'ai envie de continuer de la chercher, de la mettre dans des enceintes la créer, quoi. Donc je suis allée très vite dans un studio, j'ai marché dans Paris, j'ai regardé les gens, j'ai fait la vraie vie, quoi.
0: Ouais.
1: Un peu, tu vois. Donc il part d'une urgence. Je dirais que ce bébé, il s'est écrit un peu parfois avec évidence, parfois avec un peu de souffrance. Ça a été un long marathon d'un an et demi où j'ai essayé d'avoir de la discipline aussi, tu vois, pas me cantonner à juste là j'ai envie, là j'ai pas envie.
0: Ouais. Te dire allez, je travaille.
1: Ouais, il y a du travail aussi. Il y a parfois des chansons qui te tombent dessus. Enfin, il y a des moments un peu d'évidence et il faut savoir les prendre, etc. Mais il y a aussi beaucoup de je m'investis entièrement dans cet album parce que pour moi l'écriture elle est pas que qu'au moment où on écrit une chanson. Elle est quand on écoute les autres. Elle est quand on regarde un paysage. Elle est partout, en fait.
0: Ouais, quand tu te reposes après.
1: Ouais, quand tu te reposes, ouais, faut être attentif. Tu vois, quand t'écris un album, faut être attentif faut vivre un peu en pleine conscience, je trouve. Et ça peut être fatigant, on dirait pas comme ça.
0: Mais si, moi, je le crois.
1: Mais ouais, t'es toujours un peu embourbé. Parfois, les gens me parlent quand je suis dans ma vie sociale et je suis pas là, en fait. Je suis là, mais je suis pas là. C'est détestable pour les gens qui sont autour. Non, mais c'est vrai.
0: Alors, aux proches de Suzanne, ça y est, il est sorti, le disque.
1: Non, mais là, c'est bon, je suis là, je suis présente. Tu vois, je suis pas avec deux phrases ou une image, un machin, ou un truc que j'ai entendu tout à l'heure et qui devient une espèce de fil à tirer. Bon, bref.
0: Super. Il y a des trouvailles sur ce disque. Tu l'évoquais tout à l'heure. Il y a même de l'humour avec Champagne.
1: Ouais.

0: Champagne. Oh là là. Non mais c'est une trouvaille. C'est-à-dire que ce premier couplet de Santé Chin Chin Champagne, en fait c'est un film quoi. C'est la meuf avec son anxiété sociale que tu nommes. Enfin, ouais. Il y a toujours, vous savez, quand on écoute un album, une chanson, on se dit ah tiens c'est vrai, ça c'est moi. Le coucou général quand il y a trop de bises à faire, tout le monde se reconnaît. On est d'accord.
1: Je pense qu'on est tous comme ça à la fin.
0: On en peut plus.
1: Moi ouais, on en peut plus.
0: Bah, d'embrasser 18 personnes.
1: Bah ouais, quand on entre en soirée qu'il y a plus de 20 personnes, mais déjà 10, ça commence. Enfin moi en tout cas, j'ai de l'anxiété sociale, je le cache pas. Et c'est une vraie angoisse quand j'entre quelque part et qu'il y a beaucoup de bises à faire.
0: Voilà. Mais l'écriture, je voulais vraiment qu'on écoute le premier couplet parce que mince quand même. Non mais il y a quelque chose. Alors tu te dis oui, ça pourrait être même un synopsis d'un film quoi. Qu'est-ce qui va se passer après?
1: Ouais, c'est vrai. Bah, y a un peu ce truc là parce que cette chanson là, je cache pas, et désolée pour mes amis qui m'ont accompagnée au dernier réveillon, mais elle a, enfin tu vois, dans mes notes elle a démarré un 31 décembre quoi. Ouais. Justement dans ces soirées là où on est censé ne pas parler des choses qui fâchent, être dans un truc un peu de surface et tout est génial, mais moi j'aime bien me moquer un peu de ce genre de moments, même si j'aime bien en profiter aussi, tu vois. Ouais. Mais bon, ça me fait un peu doucement rire parce que demain, bah, la vie reprend, les bad news reprennent et bonne année. Hey, champagne
0: et chin-chin évidemment. Et oui. Les choses qui fâchent, évidemment, t'aimes en parler, t'aimes les chanter aussi. Ouais. Et puis, bah, pour que les choses changent, c'est en tout cas l'effet que ça m'a fait la chanson Au grand jour.

0: s'aimer au grand jour, c'est encore pas évident pour tout un tas de couples qui soient pas hétérosexuels ou pas blancs, par exemple, aussi des couples multiculturels. Il y a comme ça des gens, effectivement, pour qui c'est un danger de se tenir la main dans la rue. T'en as déjà parlé de ça dans d'autres chansons. C'est un sujet qui tient très, très à cœur, ça. Que l'amour puisse pas... C'est un truc aussi innocent que l'amour.
1: Bah ouais, je pense que l'amour c'est quand même quelque chose qui est sûrement plus immense que nous. C'est quand même ce qui nous permet de lutter contre la haine. Après tout, l'amour. Donc les humains, on a besoin d'amour. Donc je comprends pas pourquoi certains humains n'auraient pas droit à l'amour. Comme tu le disais, ça là, peut-être que moi je parle plus précisément de mon cas. Je suis homo. Quand j'ai aimé ma première copine qui est d'ailleurs ma femme aujourd'hui, j'ai eu honte. Donc c'est pas normal de ressentir de la honte quand on aime. Et je me dis bon.
0: Et de la peur.
1: Ouais, de la peur aussi. De la honte, de la peur. Je rappelle quand même que dans certains pays aujourd'hui, des homos peuvent aller en thérapie de conversion ou enfin il y a la peine de mort. Enfin, ouais. Voilà, on parle de ça quand même. Donc là, moi, je parle du fait de pouvoir s'aimer. Donc voilà, c'est un acte militant de pouvoir s'aimer. Je crois encore aujourd'hui. Il y a quelques années, j'en avais parlé sur mes réseaux. J'étais en vacances dans le sud de la France et dans un petit village. Et rarement je tiens la main d'Anouk, mais là je l'ai tenue et il y a un mec qui a dit à sa femme, hein, elles ont même pas honte de s'afficher. Et je pense que ce au grand jour, ce mot s'afficher, ça m'a ramené au fait que moi j'avais jamais trop pu montrer en fait quand j'aimais. Donc voilà, j'écris cette chanson. Je pense que c'est un peu une réaction aussi à cet épisode de ma vie. Et si effectivement cette chanson peut parler aux couples qui pensent être dans l'impossibilité de s'aimer, des couples qui ne seraient pas de la même culture ou enfin voilà, en tout cas qui sentent qu'il y a des injonctions autour de leur amour, faites tout péter, affichez-vous et aimez-vous, quoi. C'est ce que je dis dans cette chanson, ouais.
0: Et tu le dis avec beaucoup de délicatesse et beaucoup de force aussi, tout comme quand tu invites Youssoupha sur cette chanson-là. J'aime parler

0: que moi, Suzanne, avec Youssoupha. C'est une chanson qui aborde, oui, pour le coup, enfin, qui parle. Là, j'ai passé un moment où on t'entend seul, puis ensuite avec Youssoupha, mais c'est une chanson qui parle de sujets très durs, aussi une chanson qu'on pourrait qualifier de féministe.
1: Ouais.
0: Suzanne. C'est
1: ouais.
0: fou, ça fait du bien de le dire.
2: Non, ça fait du bien de le dire, et une chanson en tout cas où j'ai quelqu'un d'autre qui prend la parole, j'ai un grand auteur.
0: Ouais.
2: Un artiste que j'ai toujours écouté, qui je trouve sait parler des femmes en étant à sa place d'homme, quand j'entends Dieu est grande, quand j'entends Gigi, tu vois, sur son dernier album. Enfin, voilà, moi, quand
0: cette
2: j'entends
0: chanson.
2: Un homme.
0: Ah non, Youssoupha, il sait faire les chansons
2: d'amour. Non, il sait faire. En tout cas, il sait parler à sa fille, il sait parler à sa femme. C'est, tu vois, c'est bien. Et je pense que Youssoupha sait parler à tout plein d'autres femmes.
0: Ouais.
2: Aux hommes aussi. Et je pense qu'on a besoin d'alliés dans le féminisme. Il n'y a pas que les femmes qui sont féministes. Donc, merci à Youss de s'être joint à moi sur cette chanson. Moi, ça a été une vraie claque de le voir arriver dans le studio et de répondre à ce couplet que j'avais posé. Et j'ai hâte de partager des moments avec lui, et j'espère que les gens connaîtront un peu ce refrain, quoi.
0: Ah ouais, moi je pense que ça va parler à beaucoup de monde. Alors après, on parle des ennemis extérieurs, mais parfois, vous le savez bien les amis, notre meilleur ennemi, c'est nous-mêmes. Je pense à la chanson « Dégaine ».
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0: très intéressant, c'est que tu emploies le « tu ». Alors, c'est pas du tout la première fois. Hein. Depuis Toy Toy, depuis ton premier album, il y a des chansons où tu t'adresses à des gens où, en leur disant « tu fais ça, tu ressens ça, moi je suis là, je peux t'aider, etc. » Mais là, sur « Dégaine », est-ce que ça implique que toi, t'as pas ce problème-là, t'en es sorti justement de cette petite voix intérieure qui dit « t'es moche, t'es molle, tes cheveux ça va pas, t'as eu tes dents », ce genre de truc.
1: J'aimerais en être sortie, mais je te cache pas que... Bon, j'ai pas encore fait de séance chez le psy par rapport à ça, mais je pense que ce « tu » est souvent adressé à moi-même.
0: Oui.
1: comme un espèce de mantra ou qu'est-ce qu'elle a ta tête. En fait, j'ai l'impression d'être presque cette ennemie qui me parle dans la glace.
0: Ouais. Alors ceci dit, c'est efficace parce que nous, on le prend pour nous et donc ça nous fait du bien. Mais je me demandais, où était ce tu pour toi?
1: Bah, ce tu, moi, je pense que c'est un énorme jeu, quoi.
0: C'est
1: en fait,
0: c'est
1: un énorme jeu. Je me parle un peu à moi-même et je me dis, voilà, tu sais, c'est ces jours-là où tu te croises dans la glace et dès le matin, c'est un peu dur. T'as du mal à t'accepter. Je le dis souvent, on est notre pire ennemi. On a peur du regard des autres, mais déjà le regard qu'on porte sur soi-même, parfois, il
0: c'est
1: est encore plus dur que ce que les gens. Tu vois, souvent, c'est les autres au cours, ils disent, oh, mais t'es dur avec toi-même. Finalement, c'est pas les autres qui sont si durs. Donc voilà, j'essaye de m'en rappeler parfois et de me dire que. Voilà, faut s'accepter comme on est. C'est une phrase un peu bateau, un peu facile, mais je pense qu'on a tous cette quête-là quand même de se sentir bien dans nos pompes et voilà le plus de jours possible dans l'année, des jours avec plutôt que

0: Hey, Suzanne, bravo.
1: Non, merci Émilie.
0: Hey, incroyable cette chanson. C'était
1: merci
0: difficile
1: beaucoup.
0: Ou pas
1: Ça n'a pas été une des plus difficiles. Je pense que c'est une chanson qui est en moi depuis un bon moment. Tu vois, je pense que depuis que je suis gamine, hein, je le dis dans cette chanson en fait, hein, très clairement. La première fois où ma mère m'a emmenée dans un magasin pour choisir des vêtements, j'ai compris déjà que je me poserais beaucoup de questions sur ma féminité, sur mon genre, sur qu'il y avait quand même beaucoup de poids autour de ça. J'aimais pas trop le rose, j'aimais pas trop les robes parce que j'aimais bien jouer en fait, j'aimais bien courir après un ballon, mais apparemment ça non plus c'était pas vraiment quelque chose de très féminin apparemment. Donc moi j'adore être une femme et j'ai toujours ressenti qu'on me mettait beaucoup de pression à comment l'être. Je trouve que ces dernières années on a de plus en plus de modèles entre guillemets. On voit
0: des versions
1: de femmes. Chacune est unique, mais chacune peut être vraiment elle-même. Voilà, moi je suis une nana qui met des pantalons, mais qui aime bien mettre du make-up aussi. Enfin, chacune a sa sauce, quoi. Et cette virilité, alors j'en reviens aussi à ça, viril. Je me suis permise de rajouter un E parce que je suis allée lire la définition un jour et ça veut dire forte, fort, puissant, courageux. Moi, je trouve que toutes les femmes qui sont autour de moi, je parle même pas que de moi-même, je parle des femmes dans le monde même, avec ce qu'on subit dans nos vies, je pense qu'on est fortes, courageuses, assez puissantes. Donc, voilà, j'avais envie d'associer cette virilité à la féminité, finalement, parce que je trouve qu'elle est souvent associée à cette masculinité toxique, dominatrice, etc. Et en fait, il y a plein de femmes qui sont viriles si on va dans la définition du mot viril.
0: Viril.
1: Ouais, on l'est toutes, quoi.
0: On l'est toutes. Suzanne, je sais pas si je t'ai dit assez tout le bien que je pense de ce disque, mais vraiment bravo. Je trouve que c'est une pépite. Je me demande, quand tu le préparais, quand tu l'écrivais, etc., est-ce que tu pensais à nous qui allions l'écouter des mois et des mois après? Est-ce que tu demandais si on était toujours là, si on pensait toujours à toi? Je me demande toujours si les artistes font ça ou bien s'ils restent dans une bulle créatrice.
1: Écoute, j'ai essayé de pas trop penser à vous. Parce que je l'ai déjà eu fait et je crois que ma musique empathie.
0: Ouais.
1: Je dois pas être la seule. Mais effectivement, quand on commence à se poser la question de est-ce que je peux dire ça, est-ce que les gens vont apprécier que je dis ça, est-ce que je crois qu'on perd de l'authenticité et de la sincérité aussi. Donc j'ai fait au maximum pour non pas trop penser à vous. Okay. J'ai pas pensé en tout cas à ce qu'on pouvait en penser ou. Je me suis permise parce que c'était un disque où j'avais envie de tout dire, parce que tu vois sur le disque d'avant, je sors Clit Is Good, c'est une chanson qui parlait de plaisir féminin qui a tout de suite été censurée.
0: Oui.
1: Donc ça aurait pu me m'effrayer un peu pour la suite et me dire bon, je vais plus aller dans des sujets qui parlent des femmes ou des sujets un peu touchy, etc. Et finalement, tu vois, je me suis permise d'écrire Je t'accuse parce que j'en avais besoin. J'ai écrit toutes ces chansons qui on dit souvent de moi que je suis engagée. Moi, j'ai pas l'impression d'être engagée, j'ai l'impression de vivre avec mon monde et qu'aujourd'hui, on est un peu dans l'urgence de plein de choses. Donc ouais. On sent que c'est des chansons que j'écris sous le coup de l'urgence, je trouve, finalement. Donc non, j'ai pas eu le temps de penser à vous parce que j'avais des trucs à dire, à raconter dans ce truc-là, quoi.
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0: C'est un nouvel album, je le disais tout à l'heure en te croisant dans le couloir, qui est d'une richesse telle que j'étais bien embêtée de savoir par où le prendre pour le présenter à celles et ceux qui nous écoutent.
6: Merci.
0: Est-ce que toi, quand tu l'as écrit, sachant que tu as 30 ans de création derrière toi, mais tu avais quand même une petite pause de 6-7 ans depuis ton dernier album, est-ce que toi aussi tu étais un peu embêtée de savoir dans quel sens il fallait le prendre ?
6: Bien sûr, c'est pour ça que j'ai peut-être enregistré le double en maquette, qu'il y a eu beaucoup de discussions et qu'après je m'en suis tenu à l'équipe, à l'avis de l'équipe, aux sensations de l'équipe, parce que je ne savais plus.
0: Tu savais plus ?
6: Non, je ne savais plus.
0: Ça doit être extrêmement déroutant de ne pas savoir, quand on est chef d'équipe, normalement, on tranche, on décide et on sait.
6: Ben, chef d'équipe doit être bien entouré.
0: Oui, voilà.
6: Parce qu'il y a des moments où forcément, on ne sait plus où est le bateau. Et on s'en fie à l'émotion. Voilà. Tant qu'il y a un peu d'émotion, qu'on a assez de ressources pour ressentir quelque chose, c'est qu'on n'est pas loin de la bonne voie.
0: Alors, je suis contente parce que c'est par l'émotion que j'ai décidé d'attaquer cet album, La Hauteur de la Lune. Tu as de très très belles chansons, de très belles phrases, de très belles punchlines autour du fait d'être père.
6: Le plus beau jour de la vie d'un homme pour l'éternité commence par le congé de paternité. 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
0: Les cadeaux faits main avec les pieds, mais c'est tellement génial, c'est tellement ça. Ça s'appelle La Fête des Pères, avec cette guitare qui est à la fois délicate, très lyrique comme ça. Et j'avais envie de commencer là-dessus parce que il y a beaucoup de joie, beaucoup d'amour dans cet album, La Hauteur de la Lune.
6: Oui.
0: Je voulais savoir à quel point ça t'a changé la paternité, à quel point ça a changé l'homme que tu es, l'artiste que tu es.
6: Je suis en perpétuelle recherche sur l'amour.
0: Ouais.
6: Et par divers chemins. Mais avoir un enfant, je pense que ça donne une idée de ce que c'est que l'amour infini. L'amour sans contrepartie. Ouais. Avec cette responsabilité affective qui vous tombe dessus, qui que vous soyez. Et je dirais que ça a changé ça. C'est-à-dire que, voilà, on s'aime et c'est tout.
0: Ouais.
6: Et pouvoir conserver ça avec les années est un privilège qui n'est pas tout le monde.
0: Alors c'est un privilège, mais c'est un peu comme Superman, hein, grand pouvoir, grande responsabilité. Quand on est parent, on en a sur les épaules.

0: phrase que tu dis dans Cosmos, si les parents ne faisaient pas d'erreur, dans 20 ans, les enfants aimeraient les leurs.
1: Oui.
0: Ça m'a fait penser à des recherches qui sont effectuées en ce moment en génétique, où on voit que les descendants, les générations, 3 générations, 4 générations après un grand traumatisme, donc ça peut être l'esclavage, ça peut être la Shoah, ça peut être comme ça des grands traumatismes vécus par des peuples, ça change la génétique des descendants.
1: Oui.
0: Est-ce que tu as pensé à ça en écrivant Cosmos ?
1: Ben, je parle de Cosmos pour... faire part du fait qu'il faut réaliser la taille, notre taille dans cet univers.
0: Ouais.
1: Et donc attaquer, enfin parler du cosmos, voilà, nous rend infiniment petits.
0: Ouais.
1: Voilà, déjà d'une. Et puis, lorsque l'on sait qu'on descend de quelqu'un qui descend de quelqu'un qui descend de quelqu'un jusqu'au début de l'humanité, il faut savoir qu'on a un héritage très très lourd. Voilà, c'est-à-dire, tu parlais tout à l'heure de la Shoah. Moi, je suis en train de beaucoup lire là-dessus. J'avais vu une interview de Moshe Zif, qui est un chercheur, qui avait peur de prendre l'avion, qui avait peur des chiens, qui avait peur des policiers, alors qu'il n'a jamais connu de guerre, juste parce que ses parents avaient vécu la Shoah. Et donc, c'est pour essayer de prendre conscience de notre être, voilà, et que ça remonte à loin. Voilà, oui, c'est vrai, le transgénérationnel, et à creuser là-dedans, on peut trouver beaucoup de solutions, je pense.
0: Ouais, et dans la même veine, il y a aussi ce que tu creuses dans le titre, Plus loin que soi.
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0: C'est hyper sage tout ça, en fait.
1: Merci. Oui, donc, je veux dire, aujourd'hui, le monde est dans une situation un peu compliquée. Alors, moi, j'ai choisi de faire une petite proposition simple, avec un peu de lumière.
0: Oui.
1: Voilà, juste pour faire la différence et apporter autre chose.
0: Mais c'est un choix politique. Je veux dire, choisir la joie ou la beauté ou la lumière, c'est peut-être pas le plus évident.
1: C'est presque subversif, je dirais.
0: Ben oui.
1: Ouais. Parce que
0: l'époque étant tellement torturée,
1: tellement sombre que même en proposant du bien, on peut passer pour quelqu'un de niais.
0: Ouais.
1: C'est fou. On en est arrivé là. Donc c'est encore plus urgent.

0: La hauteur de la Lune, oui, c'est comme la taille du cosmos.
1: Exactement.
0: Ça nous fait sentir petit, ça fait du bien.
1: C'est approximatif.
0: En fait. Exactement. Alors c'est dingue cette chanson, on en ressort voilà, plein de lumière, alors qu'il y a quand même un champ lexical d'une violence terrible, de racisme, de conflit, de suicide, de divorce. C'est magique ça, d'avoir fait ça à Oxmo.
1: J'y suis arrivé. Ouais. J'y suis arrivé à évoquer certaines choses qu'il faudrait régler pour être un peu mieux. Ouais. Et se rappeler au refrain que l'important c'est qu'on soit ensemble, quoi.
0: Et ça commence par un petit geste. Ouais. Voilà, c'est des trucs basiques. C'est comme dit Orelsan, voilà, c'est simple, basique, mais les gars, on va rappeler les bases, histoire qu'on arrive quand même à tous vivre ensemble. C'est un truc

0: qui nous fait arriver à ce chaos, on peut comprendre. On peut comprendre que les gens n'aient pas la meilleure attitude parce qu'ils sont gouvernés par la peur. Et que, une fois qu'on est sous la peur, il n'y a plus rien de rationnel. Et donc, je suis patient et j'essaie de proposer un peu de lumière en attendant.
1: Mais alors pourquoi tu dis que c'est le dernier? Bon sang, ça fait du bien à tout le monde.
0: C'est le dernier parce que
1: je le sens.
0: Oui, je le sens parce que les temps changent, nos besoins aussi, nos ressources aussi, nos visions. Et puis j'ai envie de partir sur des choses vraiment en nombre.
1: Donc en fait, c'est le format album traditionnel qui est terminé.
0: Oui.
1: Pour toi, avec celui-là, avec La Hauteur de la Lune, mais tu vas continuer à faire de la musique.
0: C'est vital.
1: Ah, mais je suis extrêmement rassurée.
0: Mais tant mieux.
1: J'avais une petite angoisse. Ben, ça va mieux, ça y est.
0: Cette interview va être
1: plus détendue, monsieur
0: Puccino. Merci de me le rappeler.
1: Oui, surtout qu'on a besoin d'artistes comme Oxmo qui savent raconter des histoires. Imaginez un film en 3 minutes. Ah, ben, il y a un paquet de réalisateurs qui aimeraient bien y arriver. Oxmo, lui, il y arrive. Il y a un exercice de style absolument incroyable sur cet album. C'est la chanson Glock.
0: Ah oui.
1: Le narrateur est un flingue. Le flingue d'un flic qui va malheureusement changer de propriétaire.
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1: chambé. On raconte pas la fin de l'histoire, mais on est dans une tension terrible pendant toute cette chanson. Quelle idée de faire parler un Glock.
0: C'est inspiré d'un artiste new-yorkais que j'adore, qui s'appelle Nas, qui avait fait une chanson qui s'appelait I Gave You Power, et qui raconte, qui personnalisait donc un pistolet.
1: Ouais.
0: Et j'ai décidé de réadapter ce morceau que j'adorais, afin d'aborder un sujet qui m'attriste profondément. Voilà, à savoir les rixes.
1: Ouais. Et les bandes entre elles.
0: Oui,
1: et
0: tout ça. Qui sont souvent des jeunes, très jeunes.
1: Et c'est vraiment, faut que vous l'écoutiez, cette chanson. Je vous raconte pas la fin. Il y a des phrases, des trouvailles vraiment littéraires absolument incroyables. Mais voilà, Glock, ça fait partie des grands moments. Alors après, il y a de l'amour, de la sensualité, du sexe. Évidemment, dans un album d'Oxmo Puccino. Alors, choisissez votre équipe. Il y a l'équipe, on va dire, amour, pièce de boulevard et consommation rapide et agréable.
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1: Oui, ah, t'as alors, le mari qui rentre pendant que vous vous tapez sa femme, très sympa. Très, très sympa. Alors, c'est vraiment ça, c'est une pièce de boulevard, ça s'appelle Faut que je te raconte. Et la chanson Miroir, qui est 2 cm à l'heure, parce que tout ça peut être aussi extrêmement romantique en mode dégustation.
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0: qu'on entend sur le refrain.
1: Tout à fait.
0: Alors, c'est drôle, hein, ces chansons, je les ai mises ensemble parce que c'est les deux. On retrouve Oxmo au pieu. Mais c'est marrant, faut que je te raconte. Pareil, je veux pas vous raconter la fin, mais voilà. Imaginez-vous bien qu'il va s'en sortir de cette situation.
1: Il y a des climax.
0: Voilà, c'est ça, exactement. Il y a du suspense, des climax. Mais je vous annonce tout de suite, il a trop mal au dos, il va pas se cacher sous le lit. On va trouver autre chose. Non mais c'est quand même un talent particulier. Alors vous avez écrit tu as écrit, je sais pas pourquoi je te dis vous, mais je peux te dire vous aussi, remarque, je sais pas.
1: Oui,
0: bah, depuis le temps, oui. Je te dis tu as écrit des bouquins dans lesquels tu peux développer tes idées, mais là le défi de raconter justement une histoire, des péripéties, une résolution, tout ça en moins de 3 minutes.
1: Je m'en amuse.
0: C'est un défi
1: où j'espère égaler les petites histoires de comptoir.
0: Ouais.
1: Qui sont uniques et qui ne vivent qu'à travers les témoins qui étaient là et qu'on adore se répéter, même tellement le raconter qu'on croirait y avoir été.
0: Oui.
1: Ah là, j'adore ces histoires-là et donc pouvoir le chanter pour moi,

0: c'est un morceau bonheur.
1: Alors il y en a une, je voulais pas, parce qu'il fallait bien choisir hein, dans l'album d'Oxmo, il y a 17 tracks, je peux pas tout vous passer ce soir, mais il y a effectivement Intermezzo, une histoire de shopping et de bagarre qui est très bien racontée. Là on est presque au comptoir et voilà, faut pas la rater. Il y a Solar qui est là aussi cet album, Ne pas m'aimer, c'est le nom de la chanson que vous partagez ensemble. Vous avez vraiment des parcours parallèles tous les deux.
0: Tout à fait. Et il m'a même, il fait partie de mes références.
1: Ouais.
0: Donc, quand j'ai vu Solar arriver, ça m'a rassuré sur les possibilités où on pouvait pousser le rap en dehors des codes établis.
1: Bien sûr.
0: De toute part. Et donc, j'ai suivi sans cesse. Et c'est vrai que à chaque fois que j'avais l'âge qu'il avait à un moment donné, j'ai fait attention à ce que je faisais par rapport à Solar aussi.
1: Et tu lui as demandé des conseils ou pas forcément, c'était juste une observation plutôt ?
0: De l'observation.
1: Ouais.
0: De l'observation, et je l'ai beaucoup rencontré. Et donc c'était une observation parallèle à mes constatations physiques.
1: Ouais.
0: Voilà. Parce que tout le monde connaît des hauts et des bas. Et ce qui est beau, c'est de voir quelqu'un qui reste solide et lui-même malgré tout. Et ça m'a servi aussi.
1: Oxmo Puccino qui avait déclaré, donc après 7 ans sans album, « J'ouvre les guillemets, le doute m'a envahi, avais-je encore des choses à dire ?» Je ferme les guillemets et je réponds, pardon Oxmo, 17 tracks, 44 minutes, non seulement tu as des trucs à dire, mais en plus il n'y a pas de gras autour. Quoi. C'est des titres qui sont courts, qui vont vraiment tout de suite à l'essentiel, il n'y a pas de remplissage, tu avais énormément de trucs à dire.
0: Énormément, mais il fallait trouver comment le dire et le ton.
1: Ouais.
0: C'était pas évident, c'est pour être entendu.
1: Ouais.
0: Voilà. C'est s'adapter à la façon dont on écoute la musique aujourd'hui, le temps qu'on lui donne, dans la multiplicité de propositions, tout ça a été étudié.
1: D'accord, donc c'est pour ça que les chansons sont plus courtes
0: aussi.
1: C'est parce que tu penses que on a peut-être un temps de concentration ou même de disponibilité qui est plus petit.
0: Bah c'est les chiffres hein.
1: Ah, c'est fou ça.
0: Lorsqu'on m'a montré le graphique qui démontre les écoutes d'un projet,
1: ouais.
0: C'est décroissant. Et je pense pas que ce soit en rapport avec la qualité du projet.
1: Non.
0: Donc, on a pris ça en compte.
1: Ah, c'est super
0: aussi.
1: Intéressant.
0: Oui, oui. Tous les albums ont une courbe décroissante d'écoute.
1: D'accord.
0: Ouais.
1: Ah oui. Oh mon Dieu, c'est terrible. Bon, et à la fois, elles sont excellentes, hein, ces chansons, et je vous les recommande. Voilà, La hauteur de la lune. J'ai remarqué quelque chose dans ces 17 titres, et je trouve que t'es un peu jeune pour ça. Je voudrais qu'on en parle. Ça n'est pas de ton âge. Oxmo, tu as 51 ?
0: Ouais.
1: 51 ans. Autrement dit, un gamin. Et alors, je trouve qu'il n'y a pas forcément de chansons qui sont dédiées à la mort, mais elles se baladent.
0: Oui.
1: Dans quelques chansons. T'as une chanson où tu fais de l'insomnie, et où dans les bras de Morphée, tu peux croiser la grande faucheuse.
0: Ouais.
1: Voilà. Ou le marchand de sable, j'avoue. Mais quand même, la faucheuse était là. Dans Les Meilleurs aussi, tu parles de ces meilleurs qui partent les premiers. On les aime jusqu'à ce qu'ils tombent. Et ils finissent adulés dans la tombe. Et puis il y a Si tu dois aussi, qui là, pour le coup, est vraiment une chanson qui s'adresse à quelqu'un qui part.
0: Oui.
1: Ça te préoccupe beaucoup la mort ? C'est beaucoup dans ta vie ? Parce que c'est pas de ton âge.
0: Ben, je ne sais pas vraiment. C'est une formule mathématique, une formule métaphysique peut-être.
1: Ouais.
0: C'est comment prendre conscience de la vie sans faire attention à la mort. Sans se rappeler qu'on a un temps imparti et donc il ne faut pas rigoler avec ça. Et lorsque j'observe, je constate souvent qu'on ne donne pas à la vie la valeur qu'elle a. Et donc, toujours faire survoler la possibilité ou l'image de la fin, pour moi, c'est rappeler l'importance de la vie.
1: Alors, comme ça va, c'est de ton âge.
0: Ça me rassure.
1: Ça me va. Cher Oxmo, depuis tes débuts, depuis 1997 et Mama Lova, tout le monde loue, alors oui, ta voix et ton écriture et ta plume et tout, mais toi, tu t'es pas concentré uniquement sur la musique. T'as voulu élargir un peu tes horizons. Le ciné, la télé, les bouquins, un super podcast pour Arte Radio aussi. Par ailleurs, t'es ambassadeur de l'UNICEF. Enfin, voilà, tu fais beaucoup de choses. Est-ce que le fait d'abandonner après La hauteur de la lune, le format album, ça va te permettre aussi de dégager du temps pour ces choses-là ?
0: Parfaitement. Après, ce sera l'embarras du choix, mais c'est l'objectif d'exister à travers d'autres propositions artistiques et avec des gens fascinants, incroyables, quand j'en ai rencontré énormément au cours de ces années, et avec lesquels un album ne me laisse pas le temps de travailler avec.
1: Bah oui, évidemment. Et croyez-moi que quand vous faites appel à Oxmo Puccino pour certains projets, vous n'êtes pas déçu du résultat. Je me souviens de Jour de gloire, qui était un album dans lequel des voix puissantes lisaient des textes tout c'est aussi vrai. Puissants. Et toi, Oxmo, tu lisais la lettre aux instituteurs de Jean Jaurès, une lettre qui date de 1888.
0: Vous tenez en vos mains l'intelligence et l'âme des enfants. Vous êtes responsable de la patrie. Les enfants qui vous sont confiés sont français et doivent connaître la France, sa géographie et son histoire, son corps et son âme. Ils seront citoyens et ils doivent savoir ce qu'est une démocratie libre, quels droits leur confèrent, quels devoirs leur imposent la souveraineté de la nation.
1: Etc, etc. C'est une sublime lettre de Jean Jaurès. Ça, c'est le genre de projet où là, tu bondis hors de chez toi et tu files au studio.
0: J'ai un respect immense pour les instituteurs.
1: Ouais.
0: Parce que c'est eux qui prévoient l'avenir des citoyens.
1: Oui, c'est vrai.
0: Voilà, parce qu'ils ont tous eu enfants. Et donc, c'est rendre hommage à leur générosité, à leur don de soi. Vraiment. On ne les remercie pas assez.
1: Écoutez, ça, Jour de gloire, c'est et notamment la lettre aux instituteurs lue par Oxmo Puccino, c'est très très beau. T'es aussi sollicité, évidemment, alors par tout le rap français pour aller faire voilà des feats sur certains morceaux, pas que le rap d'ailleurs. Hein. Bernard Lavilliers, Adamo, Benjamin Biolay, tu es allé chanter sur leurs albums. Et puis quand on fait un album hommage à Souchon, tu viens faire Poulailler Song.

un projet à côté de ce que tu fais en tant qu'Oxmo Puccino, mais qui a l'air important pour toi, parce que je crois que tu as passé beaucoup de temps avec eux sur le premier album, et sans doute ça arrivera aussi sur le deuxième, c'est la Momalie.

0: aussi.
1: Mathieu Chédid, Fatoumata Diawara, sur ce bal de Bamako, il y a tout un tas d'invités.
2: C'est familial.
1: Toi, voilà, vous êtes partis en tournée avec eux.
2: C'est familial.
1: Là, ils ont sorti un deuxième album.
2: Oui.
1: Et il y a un très beau duo, trio, avec Amadou et Mariam. Mmh. Ouais.
2: Amadou repose en paix.
1: Oui, mais on pense très fort à lui et à Mariam qui sort vendredi l'album L'amour à la folie. Mmh. Sans Amadou. Ouais.
2: Et qui sur scène, toujours aussi flamboyante.
1: Ouais.
2: Que j'ai rencontré ce week-end, week-end dernier, oui. C'était émouvant.
1: Ouais, ça, c'est ces projets-là qu'on vient d'entendre, que ce soit des reprises, que ce soit la Momalie, que ce soit des choses voilà plus littéraires. Qu'est-ce qui te manque quand t'es à fond dans un album et qu'est-ce que tu vas retrouver peut-être après ta tournée l'année prochaine?
2: J'ai essayé d'y réfléchir, mais le moment est tellement intense,
1: oui,
2: que j'essaye d'en profiter parce que si je me projette, je sais pas où je vais atterrir et surtout je vais manquer de ressources pour apprivoiser ces moments qui arrivent.
1: Bien sûr.
2: Ouais. Mais non, c'est vrai que je me pose la question, mais elle s'en va vite.
1: Bon. Très bien. En tout cas, bravo pour cette Hauteur de la Lune qui
2: Merci
1: est vraiment un bel album.
2: Accueil.
1: Il est super bien accueilli justement par les fans et par la presse et par tout le monde. C'est du grand Oxmo. Merci Monsieur Oxmo.
2: Très touché. Merci Émilie.
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2: Il a été révélé dans l'émission The Voice.
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2: L'écomusée de Marquez est né en 1969. Un village reconstitué, témoin de la vie à la campagne au 19e siècle, au cœur de la forêt des Landes, avec ses gens, ses métiers et son petit train. Notre guide, David Escarpite, chargé des expositions et de la recherche.
3: Le fameux petit train, bien sûr, qui est fondamental et qui est une pièce du dispositif essentiel. Alors, le petit train, c'est un vrai train. Donc, ce sont des locomotives du début du XXe siècle. Elles étaient à vapeur jusqu'en 2001. Puis maintenant, ce sont des locomotives actuellement diesel qui traînent des wagons également du début du XXe siècle qui viennent de l'Hérault. Ce sont des vrais wagons du début du XXe siècle qui sont classés. Et ce petit train, c'est un tronçon de 3 km et quelques de l'ancienne voie ferrée Sabre Mimizan, qui a fermé en 69 et rouvert en 69, puisqu'en fait, je crois qu'elle a fermé à l'été. Et dès le mois de septembre, elle a été rouverte sous la forme d'un chemin de fer associatif qui a été monté, qui continue de fonctionner. Donc, ce petit train est censé vous faire passer du monde civil du 21e siècle à un autre monde, par un phénomène de, c'est un des effets recherchés, un phénomène de bulle. Vous arrivez dans un autre, vous sortez du train, après 3 km de périple très, très lent. Donc, il faut une grosse dizaine de minutes. Vous arrivez dans un autre monde. Il y a une immersion qui est faite. On ne peut pas accéder à Marquez, en théorie, autrement que par le petit train. Donc, c'est vraiment un endroit qui est voulu comme étant une bulle à laquelle on accède par une espèce de machine à remonter le temps. C'est l'idée de base qui est le petit train.
2: Quand on en descend du train, dans quel monde se retrouve-t-on ?
3: Eh bien, vous retrouvez sur un quartier qui, de par sa physionomie, représente ce qu'était la Lande traditionnelle. Alors, on a l'habitude de mettre des dates. Il n'y a pas vraiment de date pour Marquez, parce qu'il y a le train, c'est 1890, il y a des évocations d'activités plus anciennes. Vous vous trouvez, en gros, au temps de Félix Arnaudin, si vous voulez, dans une représentation de la société landaise traditionnelle, avec des maisons de type traditionnel, c'est-à-dire local, en bois et en torchis et en brande, avec des gens qui, de par leurs vêtements, représentent le mode de vie traditionnel, des savoir-faire traditionnels, des représentations de pratiques comme la vannerie, un berger sur échasse, qui est aussi musicien en général. Puis il y a aussi des choses du 21e siècle, il y a deux restaurants, enfin un restaurant, des buvettes, etc. C'est-à-dire que c'est une sorte d'immersion dans un espace qui évoque le monde de la Lande traditionnelle dans ses pratiques.
2: Au cœur du parc régional de Gascogne, Marquez est labellisé réserve étoilée. À Marquez, on observe les comètes, vous le saviez. 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
4: Me voilà devant le gymnase Honoré et Jean Fleury, quartier Coubertin, quoi. Alors, il y a les gars de la ville là qui sont en train de nettoyer tout ça, les rues. Bon, je vais aller les embêter un petit peu, peut-être même essayer de conduire, aller savoir, sur un malentendu. Bonjour, je voulais savoir si je peux monter avec vous pour voir comment ça marche, votre petite machine.
5: On n'a vraiment pas le droit.
4: On met juste un petit tour.
5: Si vous voulez. Oui, ok, d'accord.
4: Merci. Le volant est à droite.
5: Oui. Quand on n'est pas habitué, ça fait drôle la première fois en fait.
4: Eh ben, il faudrait aller conduire en Angleterre.
5: Oui.
4: Comment ça marche, cette affaire ?
5: C'est un joystick, c'est-à-dire qu'on fait descendre le joystick, les balais descendent, la machine démarre, on passe la vitesse 1, et puis voilà.
4: Alors, bon, les balais nettoient, donc ça envoie de l'eau et tout.
5: Ça envoie de l'eau et puis après... ça ramasse toute la merde, si on peut dire comme ça. Ouais.
4: Voilà. Ça la met où, toute la merde ?
5: Ça la met dans la... Il y a une cuve à l'intérieur, ça la met tout à l'intérieur. Et après, quand on fait de matinée, on va vider.
4: Vous la videz où ?
5: On la vide au jardin, le coq. Il y a une benne affrétée exprès pour...
4: Ah, d'accord.
5: Voilà.
4: Vous êtes en train de faire un gros bouchon.
5: Mais c'est le service public. Mais après, c'est les premiers à être contents quand c'est propre.
4: Je peux conduire ?
5: Non.
4: Eh bien, il y a une autre petite voiturette. Tiens, on va aller le voir.
6: Bonjour.
4: Bonjour. Ah, c'est pas la même que celle de Jocelyn ?
6: Non, parce que lui, c'est une balayeuse et nous, c'est une labeuse. Et il passe derrière nous.
4: Ah, ça y est, j'ai compris le truc. Je peux conduire ?
6: Ah non, là, je peux pas.
4: Il y a un degré de conducteur. Il y a des conducteurs qui conduisent les balayeuses et les autres, ils conduisent les laveuses.
6: Oui, parce que là, il faut passer un cassès. Parce que pour une balayeuse, il faut avoir le poids lourd et voilà.
4: Bon, Fabrice, il paraît que c'est vous le rigolo de la bande.
7: Peut-être. Vaut mieux rire au boulot que ça la gueule.
4: Moi, quand on a un Karcher comme ça dans les mains, on n'a pas envie parfois de donner un petit coup de Karcher de temps en temps, de faire des blagues, quoi.
7: On n'a pas trop le temps.
4: Bon, une petite blague vite fait sur un passant. Je peux essayer ?
7: Non.
4: Oh, non. J'ai essayé de conduire, mais personne ne veut me prêter son matériel.
7: Non, c'est interdit.
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8: Bonjour Médéric Gasquet-Cérus.
9: Bonjour Philippe, bonjour tout le monde.
8: Notre linguiste marseillais, Médé, vous avez un joli menu tiens, à nous proposer aujourd'hui.
9: Ah oui, il y a quelques semaines, on a beaucoup parlé de ce chiffre, vous vous souvenez. Les trois quarts des établissements de restauration du 15e arrondissement de Marseille sont des fast-food.
8: Ouais.
9: Ce qui pose bien sûr plein de questions, et notamment en termes de vie de quartier, de sociabilité et d'économie, et bien sûr de santé, car on est ce que l'on mange. Et souvent, ce que l'on mange, ben, c'est pas bon. Pas bon au goût, mais surtout pas bon pour la santé. Colorant, additif, sorbate de trompatium, acide trichlidrique, j'invente, truc en tox ou plastoc, réchauffé dans des barquettas au goût fadas. On trouve ça dans certains fast-food, bien sûr, mais pas tous, meuf, ne pas tout confondre, mais aussi dans beaucoup de cantines où vont manger les minots, dans les rayons de supermarchés, mais aussi dans la restauration collective, mais aussi dans certains restaurants, oui, attrape touristes ou attrape couillons, ou restos plus ou moins branchés, ou brasseries de cake, mais qui grattent sur la qualité. Et j'ajoute, je pense aussi à cette boulangerie-pâtisserie que je ne nommerai pas, mais où j'ai acheté récemment des bugnes, des mini-bugnes, vous voyez, toutes petites comme ça, là. Un euro pièce, déjà. Mais franchement, j'étais là-bas pour acheter 8 bignes. C'était grasse, mais grasse, grassasse, pas bonne, écœurante, et ça m'a fait rouméguer quand je pense que mon grand-père était boulanger. Bref, voilà.
8: Ouais.
9: Je pense aussi à ces platées de pâtes trop cuites ou de ricolés estouffes garis. Je pense à ces carottes râpées orange fluo qu'on dirait qu'elles sont surlignées ou surligneurs, vous voyez. Je pense à ces choux qui sentent les scaoufis. Je pense à cette salade rasqueuse qui n'a jamais vu la terre et qu'on vous met dans un coin d'assiette comme ça, à côté du steak rasqueux lui aussi. Je pense à ces brocolis mouligas et gorgés d'eau. Je pense à ce surimi orange fluo lui aussi qui contient tout sauf du crabe et il a plus la tête des cheveux de Trump qu'autre chose. Je pense à ces desserts goût fraise, sans que jamais aucune fraise n'ait ben justement ramené sa fraise dans l'emballage.
8: Ouais.
9: Bon, bref, voilà. Il y a un moulant d'autre chose aussi appétissante que les fameuses cigarettes de Bordy et de Cigalon, de Pagnol, hein, cigarettes de Bordy, autrement dit, les cannellonis dans lesquels on refourgue tout ce qui n'a pas été mangé de la semaine. Tout ça n'a aucun goût. Ou comme le chante le groupe Quartier Nord, en utilisant l'expression de chez nous, ça n'a ni goût, ni gouste. Donc,

0: Alors, entre parler ni goût ni gouste, c'est une expression qui veut bien dire ce qu'elle veut dire, et une tournure qui insiste sur la fadeur d'un plat, d'un aliment ou même d'un événement. Hein. Ni goût ni gouste, avec prononciation du S originel que l'on retrouve dans le provençal gustus, goûteux, et qui a été remplacé depuis par l'accent circonflexe dans notre orthographe moderne. Le tout venant de la locution provençale n'avait ni goût ni gouste. Et pourtant, en Provence, nous en avons des choses qui ont du goût, de bons produits, de bonnes recettes traditionnelles, des plats gustus comme les pieds paquets, la daube ou l'aïoli. Même si Pierre Blasi donne comme exemple son aïoli, il avait ni goût ni gouste. Ouais, il faut le faire, un aïoli sans goût quand même. Hein. Oui, c'est ce qu'on appelle chez nous, désolé, aussi un aïoli de parisien. Mais méfie de ne pas tout mettre dans le même panier. Alors, il y a des fast-foods de qualité qui font de très bons burgers, des snacks où l'on mange de très bons sandwichs, de très bons kebabs. Et merci à eux d'être là le midi ou en fin de soirée ou quand on rentre du stade, moi j'apprécie. Chacun ses goûts, mais parfois chacun ses dégoûts, voire ses égouts. Vive le bon goût, car le fada, ça rend fada.
1: Pour vous dire,
2: ah, c'est un bonheur. C'est aussi bon que l'aïoli. C'est Médéric Gasquet-Serru sur Marseille tous les matins. À demain, Médé.
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2: Bonjour Johan.
3: Salut Manu.
2: Merci de nous recevoir ici, au garage, à Issoudun, devant une boîte. Une boîte à courrier ?
3: Une boîte à courrier. Alors là, Manu, il faut dire que t'es gâté, t'es privilégié. Merci. Parce que là, je peux te dire qu'on voit pas ça tous les jours. C'est une boîte à courrier qui est d'époque Napoléon III. Elle est entièrement en bronze. Tu peux voir ici sur sa face avant une représentation d'un portrait de Louis XIV, ce qui nous indique qu'on est dans une école qu'on appelle l'école Boulle. Pour les gens qui connaissent un petit peu, voilà, référence pour l'ébénisterie, pour le décor. Donc cette boîte à courrier entièrement ciselée en bronze avec ses pieds griffes. Ici, la représentation de Louis XIV en médaillon sur la face avant. Et puis regarde quand tu l'ouvres un petit peu.
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3: Ben quand tu l'ouvres, il y a des compartiments pour ranger les lettres et les courriers, et elle est entièrement garnie de son velours de couleur pourpre qui est entièrement d'époque Napoléon III. Cette boîte à courrier en bronze qui fait à peu près 35 cm de haut, on va dire, se referme comme ça, tu vois. Elle est dans un état d'origine, d'époque extraordinaire. Moi, j'invite vraiment, mais rien que par curiosité, j'invite nos amis Berrichon à venir voir des objets dans les boutiques. C'est important d'apprendre des choses. Ça, c'est une curiosité. Moi, j'invite nos amis chineurs et amateurs à venir voir un objet comme celui-là parce que c'est très rare. Ça, c'est vraiment très, très beau.
2: Alors, c'est rare, c'est beau, le prix.
3: Mais c'est accessible quand même, c'est autour de 1000 euros. Mais c'est vrai que si tu veux un objet de cette qualité-là, une boîte à courrier comme ça, j'en avais jamais vu.
2: Elle est discrète, elle est élégante, je la valide.
3: Tu la valides ? Eh ben voilà. Écoute, on verra si tu auras reçu du courrier, ta lettre du Père Noël peut-être.
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5: J'avais déjà des mondes imaginaires. J'aimais pas le foot, j'aimais pas le vélo, j'étais pas un enfant d'extérieur non plus. Tout le temps à dessiner, donc c'était vraiment mon moyen d'expression et d'évasion.
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6: Dès qu'on le rencontre, Sylvain a sur la tête un chapeau ou une casquette noire, comme son vernis à ongles d'ailleurs. Son nom d'artiste, c'est Sia. Il m'accueille dans son atelier quartier Beaujardin à Tours. Forcément, il dessine, même quand il est en train de parler et de raconter ses souvenirs.
5: C'était un rêve hypothétique. Moi, je voyais à l'époque, dans les années 80-90, il y avait beaucoup d'affiches et de couvertures de romans qui étaient peints à la main, donc ça me donnait envie. Mais j'imaginais pas vraiment que ça soit un métier quand on est petit. Après, il y avait Cabu, qui était au Club Dorothée, qui dessinait en direct. Là, on a un peu plus percuté que ça pouvait être un métier. À mon compte, ça fait qu'une quinzaine d'années que je fais ça. Il a fallu, une fois, au Saltimbanque de Véretz, c'était la troupe de théâtre à l'époque, j'avais proposé ça comme animation aussi pour gagner un peu de sous. À l'époque où je débutais, sans penser que ça allait devenir une activité. Mais là, je proposais aux clients pendant l'entracte du théâtre. C'est pas de la caricature vraiment déformée. Moi, j'appelle ça portrait BD, même si ça en fait un peu partie. C'est du dessin rapide. Mais voilà, j'essaye d'avoir un côté bienveillant et ressemblant. Je pense que c'est aussi ce qu'apprécient les gens. Surtout pour des entreprises ou des mariages, les gens, ils veulent un cadeau plutôt correct. Il y a plein de gens qui me disent qu'ils l'encadrent après chez eux, à la maison.
6: Et plus réaliste finalement, parce que si on prend des traits physiques, moi, j'ai plutôt des grandes dents. Tu m'as dessiné.
5: On va les faire, mais pas non plus.
6: Tu vas pas me faire des dents immenses.
5: Humoristique, peut-être sympathique, mais c'est pas non plus exagéré. Même quand j'ai fait un peu de BD étant ado, c'était plus les Marvel que les Gaston Lagaffe.
6: Sympathique, mais pas moqueur. Un dessinateur comme Sylvain est au cœur de moments intimes.
5: À l'été dernier, pour la foire, c'était un ami chanteur qui était déjà papa d'un petit de 3 ans, je crois. Sa compagne m'a contacté sans le prévenir qu'elle allait attendre un deuxième. Et quand ils sont venus me voir, donc on a préparé tout ça et j'ai fait le portrait. Et puis je rajoute une place. Alors j'imaginais, vu qu'il n'est pas encore né, mais j'ai imaginé le quatrième, le petit bébé. Alors au début, il tiquait, il ne comprenait pas trop. Tiens, c'est quoi? C'est un futur hypothétique deuxième enfant. Et là, sa femme a pu faire la déclaration grâce au dessin de dire non, tu vas être encore papa. On l'a répété 2-3 fois parce qu'il n'a pas compris tout de suite. Et c'est ça aussi qui me plaît dans le dessin, c'est le côté relationnel avec les gens, intime. Ça l'a touché, quoi. C'est marrant de pouvoir toucher les gens comme ça avec juste un peu de couleur, un peu de dessin. On se dit qu'on sert à quelque chose.
6: Laissez-vous croquer par Sia, S-Y-A, un sacré coup de crayon, tout en émotion.
5: Avec le tampon.
0: à juger.
7: En bleu de ciel.
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8: Un mot usuel occitan que vous connaissez, Necha et Chégur, j'en suis sûr. C'est le mot bigot. Laurent, tu peux aller me chercher le bigot, je te prie? Je savais pas où t'es ton téléphone. Non, pas mon téléphone, mon bigot. Dit Montalier, dans mon atelier, en entrant à gauche. Effectivement, ce n'était pas le bigophone, l'argot du téléphone. Bigot étant le nom de l'inventeur d'un instrument de musique en carton qui porte son nom avant de désigner familièrement l'appareil téléphonique. Non, le bigot dans la campagne de chez nous, c'est la bêche. Vai cercar lo bigot, va me chercher la bêche, la binette ou la houe. En technique, le bigot est cette fourche retournée qui sert à tirer le fumier ou à briser les mottes après le bêchage. Bon nombre de révoltes paysannes se faisaient avec le bigot, l'arme qu'on attrape facilement, appuyée contre un mur. Si prene lo bigot va veire. Si je prends le bigot, tu vas voir. Ane adio.
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9: Jolie bouteille, sacrée bouteille, veux-tu me laisser tranquille?
10: Je veux une petite révolution est en train de se jouer et elle ne pèse pas bien lourd, juste 55 grammes. 55 grammes en moins par bouteille, autant dire même pas le poids du cassis que l'on met dans un kir royal.
11: Tu bois des kirs, toi?
10: Bah oui, je bois des kirs avec modération, bien sûr. Mais revenons à notre bouteille. 55 grammes en moins, je disais.
12: Elle est légère, légère.
10: Ce régime minceur pourrait bien alléger sérieusement le bilan carbone de toute la filière, racontent nos confrères de Lyon Républicaine. Testé par les caves de Bailly-la-Pierre à Saint-Brie et conçu par Veralia, le géant européen du verre, cette nouvelle bouteille passe de 775 à 720 grammes. Visuellement, rien ne change. À l'œil nu ou en main, on n'y voit que du feu. Mais derrière cet allègement invisible se cache un vrai coup de pouce pour la planète.
13: Eh bien, c'est une merveilleuse invention,
14: Merveilleuse invention.
10: Car aujourd'hui, le gros problème environnemental du vin, c'est la bouteille. Produire du verre, ça chauffe fort, des fours à 1800 degrés et beaucoup d'énergie. Alors forcément, chaque gramme économisé, c'est du CO2 en moins dans l'air. À grande échelle, le calcul est vite fait. 1 million de bouteilles allégées, c'est 18 tonnes de CO2 économisées.
15: Tu sens l'impact là? Ah oui, je sens l'impact.
10: Un gros impact, hein, mais il a fallu 2 ans de tests, de modélisation et d'essais en conditions réelles. Eh oui, encore raté. La bouteille devait tenir le choc, supporter la pression, le transport, le vieillissement en cave. Et les gens qui font de la musique avec. Maintenant, la transition va se faire en douceur. Chez Bailly-la-Pierre, cette démarche s'inscrit naturellement dans une philosophie déjà bien ancrée, stocker, produire et avancer pas à pas vers un crément plus éco-responsable.
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16: Bonjour et bienvenue à Prades, Virginie.
6: Merci Vincent. Vous êtes guide accompagnateur.
16: Surtout sur la destination Conflans-Canigou, donc avec la chance d'habiter à côté du massif du Canigou et de pouvoir emmener les groupes et les gens à la découverte du Canigou et surtout faire l'ascension du pic du Canigou.
6: Et pas que, parce qu'il y a aussi des randonnées, des excursions que vous proposez.
16: Tout à fait, il y a un vaste choix de randonnées dans le Conflans. Et puis bah, aujourd'hui, je vous propose de faire une petite excursion et puis d'aller sur les balcons nord du Canigou pour prendre un petit peu de la hauteur et avoir une belle vue sur le massif du Canigou.
6: Eh bien, on embarque. Allez, c'est parti. Et là, nous allons prendre quelle direction, Vincent?
16: On va aller en direction de Kaya.
6: Vincent, vous venez de vous arrêter. Qu'est-ce qu'il y a dans le ciel?
16: Eh bien, il y a un cirque-à-être là qui vient de passer, qui est assez bas parce qu'il est en train de chasser. Donc le cirque-à-être Jean Leblanc. C'est un oiseau qui est reconnaissable parce qu'il est très clair, dessous, tout blanc. Son régime alimentaire est spécialisé sur les reptiles.
6: Donc, alors là, il vole au-dessus de nous.
16: Ah, il est passé tout proche. Donc là, on s'est arrêté au bord de la route pour l'apercevoir parce que c'est pas aussi fréquent de le voir d'aussi près.
6: Donc là, on est sur la route de Sournia.
16: La route pour aller dans les Fenouillèdes. Puis on va donc aller jusqu'à la chapelle de Saint-Jacques de Calaron.
6: Déjà là, Vincent, c'est Prades là que nous voyons.
16: Oui. Alors on a pris un peu de hauteur. Donc on va faire un petit bout de cette route qui va nous procurer un belvédère remarquable sur tout le massif du Canigou et le pic du Canigou.
6: Voilà, on est sorti du 4x4 et ça y est, on prend le départ de la petite marche.
16: Oui, on récupère la piste et puis donc on va faire la petite marche pour se rendre jusqu'à la chapelle.
6: Là, on a un panorama incroyable déjà. Hein.
16: Très beau panorama sur une bonne partie du Conflent. Et puis on est dans une végétation qui est là pour le coup. On a pris un petit peu d'altitude. On est toujours dans une végétation qui est marquée par le climat méditerranéen. Alors là, on a plein de genévriers. Vous voyez tous ces arbustes, il y en a certains qui montent un petit peu plus. Le genévrier qui fait la baie de Genièvre. On fait notamment, on s'en sert dans la cuisine. Et ça participe aussi à la confection, peut-être vous connaissez cet alcool, du gin.
6: Et Vincent, nous sommes arrivés au pied de la chapelle.
16: De la chapelle Saint-Jacques, et donc on peut voir en étant là devant le panneau qui explique un petit peu l'histoire et les dates importantes de la chapelle, de la vie de la chapelle, les fameuses coquilles pour matérialiser Saint-Jacques. Et donc on va faire un petit tour.
6: Vincent, on est ici sur ce qu'on appelle les balcons du Canigou.
16: Oui, sur la partie qu'on dénomme ainsi, les balcons nord du Canigou.
6: Au pied de la chapelle qui surplombe ce très très beau panorama avec plein de petits chemins autour.
16: Dans la forêt. Là, on a une petite forêt de chênes, puis c'est très joli parce que c'est varié, c'est bien entretenu. Il y a de la lavande, du romarin. Voilà, comme on avait une petite paire d'heures devant nous et qu'on était sur l'heure du repas, j'ai pensé que c'était un lieu sympathique à vous faire découvrir. On sort le panier repas donc, qui a été préparé par le Rasteil, avec donc des produits locaux. On a le jus de pomme d'Adama, le pain de Jérémy.
6: Ça, c'est le fromage d'Escoulouvre.
16: Un petit peu de jambon, le jambon d'Alex, du camp de Mathilde. On a le saucisson à l'ail. On va se régaler.
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0: Pour moi, c'est compliqué parce que la personne qui pleure, elle me fait beaucoup de peine. Bah après, moi aussi, je pleure parce qu'elle m'a fait beaucoup trop de peine et que voilà.
11: Pour moi, c'est difficile parce que parfois, la personne, elle est très, très, très énervée, donc elle veut pas nous écouter. Sauf que nous, on a envie de, par exemple, redevenir amis avec elle. Mais elle voudra pas forcément, donc du coup, c'est dur de lui dire pardon.
17: Et des fois, ça peut être compliqué, parce que ça dépend dans quelle situation tu es. Et puis même, des fois, ça peut être dur de pardonner une personne, parce que ça se trouve, des fois, elle t'a fait beaucoup trop de peine, ou qu'elle t'a fait quelque chose que t'as vraiment pas aimé.
18: C'est facile de dire pardon, mais des fois, selon la situation, les autres, ils vont dire que c'est trop tard.
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1: Et le cocktail américain, c'est quoi?
2: C'est un cocktail grillé avec une sauce américaine, tomate, échalote, une pointe de cognac, du vin blanc. C'est un peu relevé.
3: Un décaen.
4: Pâté, jambon, c'est une oreillette, gruyère, chantal, rôti, jambon de pays.
5: Eh ben, tout ça, ça va aller dans la blanquette.
6: Bon appétit.
7: C'est dans la deuxième partie du 19e siècle que les Parisiens découvrent l'attractivité des grands cafés. Le Café Riche, situé boulevard des Italiens, fut l'un des plus prisés. Parmi la clientèle du Riche, Offenbach, Baudelaire et sa passion pour le vin blanc, Dumas, Maupassant, Ferdinand de Lesseps, Flaubert et Zola. Toutes ces stars du Second Empire avaient à leur service des cochers. Les ancêtres d'Hubert et Taxi G7 garaient leur fiacre à deux galops de cheval rue Le Pelletier et se restauraient au petit Riche. Confirmation du directeur actuel, François-Charles Sagy.
8: Le Café Riche était sur les boulevards et le Café Riche recevait toute la belle clientèle qui allait à l'opéra. Et au Petit Riche, c'était l'antipode, c'était le repère des cochers, des machinistes et également des lorettes. Le Café Riche lui a fermé et au Petit Riche est toujours vivant.
7: 1916, au grand dam des grandes familles, le Riche devient l'imposant siège de la Banque Nationale de Paris, aujourd'hui BNP Paribas. Quant au Petit Riche, à l'abri des transformations des grands boulevards, il fête fièrement ses 171 ans d'existence. Revanche, sur le temps, c'est désormais cette brasserie et son magnifique décor 1880 qui accueille la belle clientèle du quartier de Rouault, experts, galeristes, commissaires-priseurs, ainsi que des journalistes et des hommes politiques.
8: Tous les présidents de la République depuis 1854, sauf M. Macron et M. Sarkozy, qui n'ont pas encore eu l'occasion de venir. On a également, bien sûr, M. Charles Aznavour, qui avait sa table préférée dans le fond du restaurant. Catherine Deneuve, pour les citer, et des plus récents comme Clovis Cornillac ou Omar Sy.
7: Au Petit Riche, le chef s'appelle Juan Moncalvo et qui veille à la continuité d'une très bonne cuisine bourgeoise. Exemple avec une entrée, un plat et un dessert.
9: Alors ici, on prépare la cuisine française traditionnelle. On fait toute maison. On fait des foie gras, que ça marche très bien. Et on a la même recette depuis 170 ans. Aussi, on a la tête de veau, que c'est un plat caractéristique du restaurant, que les gens viennent exclusivement pour ça. Et on a une super crème brûlée, quoi. Très belle crème brûlée.
7: Vous êtes né en Uruguay. Quelle est la spécialité culinaire que vous aimez bien préparer de votre pays d'origine?
9: On est très très fort en viande.
7: On dit souvent la viande d'Argentine, mais la viande en Uruguay, c'est à peu près la même.
9: Oui, c'est meilleur les Uruguayens quand même.
7: Pour quelle raison?
9: Parce que c'est chez moi, quoi.
7: Ajoutons en ce moment aux agapes préparées par Juan et sa brigade, terrine de sanglier, lièvre à la royale et une très belle gamme de crustacés. Et puis entre en piste un sommelier émérite, Jean-Paul, le Lucky Luke des vins de la Loire, qui dégaine les meilleurs crus d'Anjou, Chinon, Saumur-Champigny et Savenières. Au Petit Riche est incontestablement l'ambassade de la Loire à Paris.
8: C'est surtout dû à un propriétaire historique qui en 1909 avait des vignes du côté de Vouvray. Et ce propriétaire, lui, embouteillait même ses barriques, faisait transporter ses barriques depuis Vouvray jusqu'ici et faisait l'embouteillage du vin dans la cave. On a plus de 350 références de vin. Notre cave de jour ne suffit pas et on a donc une cave troglodyte à Roche-Corbon du côté d'Amboise qui nous permet de stocker des vins à une température qui ne bouge pas à 12 degrés. Donc c'est vraiment une fierté d'avoir encore une fois des allocations, d'avoir ces vins disponibles pour nos clients et surtout à très bon prix quand on a des clients qui nous disent mais c'est pas possible, comment on fait pour faire ces prix-là? Et juste encore une fois, c'est une philosophie de la maison de proposer des choses généreuses, bonnes et au bon prix.
7: Rendez-vous au 25 rue Le Pelletier, ouvert 7 jours sur 7 pour vous régaler au déjeuner, au dîner, dans les petits salons 19e siècle du rez-de-chaussée ou les très jolis salons privatisables de l'étage. Au Petit Riche, une maison, comme le dit François-Charles Sagy, qui vous attrape le corps et le cœur avec un bel appétit et une large soif.
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10: Bah, ça me fait toujours rire parce que les gens, à la rigueur, j'ai pu les faire sourire seulement en mettant des arrosoirs contre une maison. Essayez de faire sourire maintenant, vous pouvez toujours y attendre et rigoler.
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12: Nous sommes à Rougemont-le-Château, devant une façade incroyable, ornée de plus de 1000 arrosoirs. J'ai rencontré le créateur de ce lieu, Bruno. Bruno, 1000 arrosoirs sur une maison. Est-ce que c'est un défi un peu fou que vous vous êtes lancé?
10: Ah non, même pas du tout. Là, c'est quand j'allais au puits, je voyais un petit arrosoir abandonné là, à 5 francs. Je dis, viens vite à la maison. Alors, 1, 2, 3, 4, c'est pas du tout le but, en fait.
12: Parce qu'il y a une histoire particulière avec l'arrosoir, l'objet en lui-même, ou c'était un objet qui était arrivé à ce moment-là et vous êtes rentré dedans?
10: Non, je pense que de toute façon, c'est une histoire. Bah, si je vends des fleurs et je cultive des fleurs, il faut quand même leur donner à boire. Donc, par logique, il fallait quand même un arrosoir. Donc, c'est un complément de ce que je fais, en fait.
12: Quand on voit votre façade, vous l'avez dit, plus de 1000 arrosoirs qui sont disséminés sur la façade, autour également de votre belle boutique. Est-ce que des clients, est-ce que des proches, du coup, ça devient quelque part un cadeau, ça devient un présent qu'on reçoit à force?
10: Oui, c'est vrai que sur les 1000, il y en a peut-être 100 ou 200 que des gens m'ont amené parce qu'ils vidaient la maison de leurs grands-parents ou autres. Donc, automatiquement, j'en ai eu des quantités qui me laissent devant la porte. Je peux même pas leur

0: niveau de l'énergie et compagnie. Moi, je répète.
1: Et vous-même, quand vous voyez tous les jours cette façade, quand vous rentrez dans votre boutique avec toutes ces fleurs, toutes ces couleurs, ça vous procure quoi?
0: En fait, j'ai fait plus ou moins l'univers, donc ces couleurs correspondent à ce que j'ai bien voulu faire, mais le résultat, c'est surtout le brillant des gens qui me racontent et qui sont contents de venir. C'est surtout ça qui est le résultat de tout ce que j'ai fait.
1: J'ai cru comprendre aussi que les gens s'arrêtent aussi, notamment pour prendre en photo votre façade. On peut la retrouver sur les réseaux pour partager aussi ce lieu quelque part insolite. Ça vous fait quoi quand vous voyez que votre façade est prise en photo avec tous ces arrosoirs?
0: Ça me fait toujours rire parce que les gens, à la rigueur, j'ai pu les faire sourire seulement en mettant des arrosoirs contre une maison. Essayez de faire sourire maintenant, vous pouvez toujours rire. Il y a et rigoler. Donc ça, je suis déjà arrivé sans sortir, sans que les personnes rentrent dans le magasin. Donc c'est déjà un bon point en fait.
1: Un immense merci à Bruno pour son accueil, cette énergie communicative à Rougemont-le-Château. Et si vous avez besoin d'une dose de merveilleux pour attaquer 2026, levez les yeux juste devant sa façade et le sourire est garanti.
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3: Désolé de vous décevoir, si des Marseillais écoutent la radio, vous avez le droit de rester. Voilà, Jules Pernaut, ce nom ne vous dit sans doute pas grand-chose, vous explique. Nous sommes en 1915, dans le quartier de la rue des Teinturiers, à Avignon. Jules-François Pernaut, 89 ans, est furax. L'État vient de publier une loi interdisant l'absinthe. Problème, l'usine de Jules-François Pernaut produit une liqueur qui a justement un succès fou à base d'absinthe. Le fiston Jules-Félix Pernaut, oui, ils ont quasiment le même nom, âgé lui de 43 ans, décide alors de contourner cette loi et de lancer une nouvelle boisson, l'anis Pernaut. Nous sommes en 1918. Une boisson constituée à partir d'une essence proche de l'absinthe, sauf que là, c'est de l'anis. 6 ans plus tard, le succès est fou. Il est tellement important que les usines déménagent à Montfavet et puis la firme quitte le Vaucluse pour la région parisienne. Alors jusque-là, tout allait bien pour les Pernaut, mais Paul Ricard est arrivé. En 1932, le Marseillais Ricard fait son entrée sur le marché et obtient le droit de vendre sa boisson, anisée à 40 degrés, soit 10 degrés de plus que la bouteille Pernaut. Et puis le génie de Paul Ricard, c'est aussi le marketing. Le nom générique à sa boisson sera Pastis, tiré de pastisson. Voilà, ça veut dire mélange en provençal. Et puis il y rajoutera aussi une promesse inédite, le vrai pastis de Marseille. C'est pour ça qu'on pense en fait que le pastis vient de Marseille. Bref, c'est une boisson qui fait penser au sud, aux vacances et à la Provence. Alors je vous passe des années et des années de guerre. Il faudra attendre 1975 pour justement enterrer l'âge de guerre entre Pernaut et Ricard, avec la fusion et la création du Pernaut Ricard, aujourd'hui leader mondial dans les spiritueux. Allez, sans rancune, c'est bien connu, l'apéro rassemble. Je compte sur vous, avec modération.
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2: Connaissez-vous la légende du chat-huant du Morvan ? On vous la raconte avec Sandra Amani, l'auteur des légendes et mystères du Morvan aux éditions Temps Impossible. Bonjour Sandra.
3: Bonjour Charlotte.
2: Dans le Morvan, on peut croiser un rapace étonnant, le chat-huant, un cousin du grand-duc et de la chouette.
3: Effectivement, vous savez, dans le passé, on clouait ces animaux aux portes des granges pour chasser le mauvais sort.
2: Oui.
3: Cependant, cet oiseau n'a pas toujours eu l'apparence qu'on lui connaît aujourd'hui. À une certaine époque, on le surnommait d'ailleurs le Bel Ardent.
2: Racontez-nous.
3: Le Bel Ardent était l'un des plus beaux oiseaux du règne animal. Aucun autre volatile n'égalait sa beauté. Son plumage était pourpre et or. Ses yeux brillaient comme des diamants. L'hirondelle, en le voyant, maudissait ses ailes noires. Le rouge-gorge enviait sa splendeur. Mais cette beauté se voyait toujours de loin. Personne n'avait encore jamais réussi à attraper un Bel Ardent dans le Morvan. La légende raconte que cet oiseau était immortel. Malheureusement, le Bel Ardent avait très mauvais caractère. Égocentrique, narcissique. Il était en fait très seul. Par un soir d'été, un rossignol curieux se pose sur une branche de hêtre juste à côté de celle où se reposait le beau volatile.
4: Mais sire, je suis désolée de troubler votre repos, mais me ferez-vous l'honneur de m'accorder quelques instants? J'aimerais deviser un peu avec vous.
3: Le Bel Ardent lui jeta un regard dédaigneux et méprisant. Mais pour qui se prenait donc ce cuistre? Dérangé dans son sommeil, il n'était pas très disposé à perdre son temps avec un rossignol. D'autant plus que le chant cristallin de son voisin le rendait un peu jaloux. Lui-même n'avait pas été doté d'une aussi divine voix et il le regrettait vivement.
5: D'accord,
3: répondit-il finalement.
5: Mais dépêche-toi, je n'ai pas le temps de m'attarder sur les requêtes des gringalets de ton espèce, rossignol.
4: Oh, ne vous inquiétez pas,
2: lui répondit le petit oiseau brun.
4: J'aimerais juste que vous me donniez l'une de vos superbes plumes. Mon épouse rêve de décorer notre nid avec et je lui ai promis que je ferai tout pour accéder à son souhait. Oh, pas la plus grande, bien sûr. Une petite plume de votre magnifique robe fera l'affaire.
5: Te donner l'une de mes plumes ?
3: S'écria l'orgueilleux, outré devant tant de hardiesse.
5: Jamais personne ne m'a fait l'affront de réclamer un tel présent. Hors de ma vue, mendiant, et que je ne te vois plus. Dis à ton épouse que je n'ai pas pour habitude d'accéder à des requêtes aussi insolentes.
3: Choqué par tant de violence, le rossignol s'enfuit en poussant des petits cris. Ses compagnons, qui attendaient fébrilement son retour, le rejoignirent pour le consoler. L'affaire s'ébruita parmi les oiseaux et arriva bientôt aux oreilles du créateur.
5: Si je ne freine pas les élans de ce prétentieux,
3: songea-t-il,
5: il dominera bientôt tous ses semblables et se moquera totalement de moi. Il est de mon devoir de lui donner une leçon avant que le pire ne se produise.
2: Vient alors le jour de la rencontre entre Dieu et le Bel Ardent. À votre avis, comment l'oiseau du Morvan va-t-il s'en sortir face au Créateur ?
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2: Avec son plumage pourpre et or, ses yeux brillants comme des diamants, on retrouve l'oiseau, le Bel Ardent du Morvan face au Créateur. Une histoire de Sandra Amani extraite des légendes et mystères du Morvan aux éditions des Temps Impossibles.
3: Le Bel Ardent, imbu de lui-même, n'avait même pas peur face au Tout-Puissant.
5: Oiseau sans âme, je vais t'apprendre l'humilité. Désormais, tu ne susciteras plus la jalousie de tes congénères. Bien au contraire, ceux-ci détourneront le regard lorsqu'ils te verront.
6: Va-t'en d'ici et surtout, ne t'attarde pas de suite au bord d'un ruisseau ou d'un étang du Morvan. Tu risquerais de t'y noyer en contemplant mon œuvre.
3: Furieux, le bel ardent redescend alors sur terre. Autour de lui, les autres oiseaux commençaient déjà à chuchoter.
7: Oh, mais regardez-moi cet étrange oiseau !
2: S'exclame un petit moineau.
4: Il est vraiment laid ! Même les chauves-souris ont plus de charme que lui !
8: Dit une hirondelle.
3: Les autres oiseaux éclatèrent de rire avant de regagner la forêt.
9: Qu'est-ce qui est moche ?
3: Pendant ce temps, le bel ardent cherchait un endroit pour se reposer. Sa rencontre avec Dieu l'avait agacé et il fomentait déjà une vengeance. Il arrive alors près d'un grand lac du Morvan. Soudain, posé sur la rive, il baisse les yeux. Aussitôt, il pousse un cri de terreur. Horrifié, il se demande qui est ce monstre qui le regarde. C'est alors qu'il comprend. L'horrible oiseau n'était autre que lui-même. Des plumes sombres avaient remplacé le somptueux plumage pourpre. Les yeux de diamant n'étaient plus que deux trous noirs, sans vie. Un chagrin immense le secoua au souvenir de sa splendeur d'antan. Non loin de là, une jeune bergère rentrait ses moutons. Elle s'arrêta près du ruisseau où s'attardait le prince déchu. Elle sursauta en le voyant.
10: Affreux. On était ressorti tout droit de l'enfer. Un chat-huant, à n'en pas douter. Une vraie créature diabolique. Vite, fuyons avant qu'il ne nous fasse du mal.
3: En arrivant à Saint-Léger-Vauban, elle fit le récit de sa rencontre avec le fameux chat-huant. À partir de ce jour, le bel ardent fut appelé ainsi. Le jour, il se cachait pour ne pas être vu. Et le soir, il rôdait autour des chaumières en quête de nourriture. En plus, il n'était plus immortel. Ultime punition divine.
2: Mais l'histoire ne s'arrête pas là.
3: Souvenez-vous du petit rossignol qui avait demandé une des plumes du bel ardent. Un soir, en croisant le chat-huant en pleurant, il lui dit
4: « C'est vrai que tu as été bien méchant avec moi, mais j'ai pitié de toi et si tu le souhaites, je passerai les nuits d'été à tes côtés. Peut-être que mon chant allégera un peu tes souffrances. »
3: Le chat-huant accepte, soulagé d'avoir enfin trouvé un confident. Il ignorait encore à quel point, au cours des siècles, il serait rejeté et maudit.
2: Son calvaire ne faisait que commencer.
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11: 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Ah, je suis trop fier de mon jingle, j'en suis fier. Je l'assume, j'en suis fier. Comment ça va les gens sur Ici Picardie? C'est la Camini Minute, votre chronique de la joie et de la bonne humeur. Écoutez-moi, ça va, sauf que je suis encore un petit peu ému, parce que comme beaucoup de Français, j'ai vu le biopic sur la vie de Philippe Nicolic des To Be Free partir un jour. Sans retour, c'était émouvant. Il paraît que Caris, le rappeur, l'a vu et il a pleuré. C'est pas vrai. Je précise que c'est pas vrai parce que ben j'aime mon nez, ok, je veux le garder. Les années 90, nous, on a connu les grandes, grandes manias, les plus belles manias. Michael Jackson mania, Club Dorothée mania, Patrick Bruel mania. Et vous, vous avez quoi? La Chikung mania. Voilà, c'est Chikungunya, c'est nul, nul. Nous, on a connu des manias de ouf, on a connu les boys bands. Et au final, les To Be Free, qu'est-ce qu'ils faisaient? Ils faisaient un peu de la dance et de la techno. Vous connaissez cette musique? La musique avec des textes extraordinaires, dignes de Baudelaire, de Balzac et de Molière. Il y a un Américain, il est arrivé, il a dit... 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Ça, c'est même pas un refrain. C'est un mantra, les gars. Extraordinaire. Les Allemands, ils ont vu ça. Ils ont dit, OK, nous aussi, on va s'y mettre. Eins, weins, Polizei. Drei, vier, Grenadier. Fünf, sechs, Sainte Kirche. Tite Nacht, Gute Nacht. Je suis pas très fort en allemand, j'ai fait ce que j'ai pu. Mais on sentait le niveau du texture. Il y a un mec qui a écouté ça, il a dit, OK, d'accord, vous voulez jouer ça? Tout ta, tout ta, tout ta, ta. Tout ta, tout ta, tout ta, ta. Lui, on pensait qu'il avait fini le game. Mais non. Après, les mecs, ils se sont dit, nous, on fait plus de mots, on fait juste des sons. Pi, pa, pa, palopo. papa palopo, pi papa palopo. Même les chanteurs, ils comprenaient même plus ce qu'ils disaient.
8: I'm a Scatman.
11: Vous allez pas me faire croire que le mec, il comprenait ce qu'il disait. Voilà, c'était ça les années 90. De la créativité, des chansons à texte. Mais bon, toutes les bonnes choses ont une fin. Les années 90, elles sont parties. Un jour, sans retour, effacées. Votre amour, sans se retourner. Excusez-moi, je suis encore ému par le téléfilm sur Philippe Nicolic.
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9: Son titre, Les Cadors, c'est l'histoire d'un homme qui se croit être l'un des fils de Kadhafi. Il part dans le désert du Sahel, dans l'espoir de retrouver le trésor de l'ancien dictateur libyen. Jérémy Ferrari, lui, est né en 1985 à Villesmeuse. Son nom de famille, c'est Larzière. Il grandit à Charleville, ses parents sont commerçants, c'est un passionné de théâtre depuis son adolescence. Dès 15 ans, il pousse les portes du théâtre de Charleville pour apprendre le métier. À 16 ans, il se choisit comme nom de scène Ferrari. Il se produit dans des bals et des maisons de retraite des Ardennes. Il met en scène ses premiers one-man shows et suit aussi des cours de théâtre à Paris, au célèbre cours Florent. Jérémy se distingue des autres humoristes car il aborde des sujets graves de manière cynique et souvent décalée. Il navigue entre provocation et réflexion. Dès octobre 2010, ses apparitions dans l'émission On ne demande qu'à en rire sur France 2, animé par Laurent Ruquier, ne passe pas inaperçu.
12: Jérémy Ferrari.
9: Jérémy fait vite partie des invités réguliers comme Olivier de Benoît, l'humoriste Rémois. Vent de pièces à Beyrouth confirme son talent de comédien engagé. Il traite de la guerre et des conflits géopolitiques.
13: Alors, avec ton contrat à la fin, ils ont un petit peu d'argent de côté. Ils ont 40 millions d'euros de côté et ils t'expliquent pourquoi dans leur bilan comptable, c'est en cas de coup dur.
14: Mais quel coup dur?
13: C'est parce qu'il y a des gens qui meurent de faim qu'il y a action contre la faim.
14: Donc le coup dur, ça serait qu'ils aient plus faim alors.
9: En 2017, il frappe encore plus fort avec Anesthésie Générale. Ce spectacle est une véritable critique de notre société et de ses dérives. Politique, économie, santé, tout y passe. Il se raconte aussi dans un livre où il dévoile ses addictions, dont l'alcool. C'est un artiste attachant et à part dans l'humour français. Il aime revenir dans son Ardenne natale. Il n'oublie pas ses racines. Jérémy Ferrari, c'est l'un des trésors de Champagne-Ardenne.
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1: Vous écoutez Sierra Marios avec Mort à la guerre, chanson co-signée avec Serge Lama.

0: Gira Mario, c'est un artiste complet qui collabore régulièrement avec Fabienne Thibault, Pierre Billon, Gérard Lenormand ou Didier Barbelivien. Et qui partage sa vie entre le soleil d'Ardèche, Marseille, sa ville natale, et Paris. Guerre, premier extrait de l'album Auteur de France de Sierra Marios. Un coup de cœur ici de Romardèche.
1: Mort à la guerre.
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3: Bonjour Serge Papagali.
4: Eh bien, monsieur Thomas, j'ai envie de dire bonjour, et dauphinoise, dauphinois, bien le bonjour également.
3: Alors,
4: voilà.
3: Pour ce Dauphiné Tour, où est-ce qu'on part aujourd'hui?
4: Oh, vous allez voir, on va pas partir très loin, ça va vous surprendre. Aujourd'hui, allons nous promener dans la grande agglomération grenobloise. Oui. Saint-Égrève.
3: Ah, je connais bien.
4: Ben justement, taisez-vous, ne dites rien, dites pas de bêtises, s'il vous plaît. Admettez qu'on a beaucoup battu la campagne ces derniers temps, alors qu'elle nous avait pas fait grand-chose, cette pauvre campagne.
3: Non.
4: Mais on l'a bas. Alors hop, c'est la journée urbaine. Plusieurs raisons nous font venir dans cette ville iséroise. Bon, ben la première, vous alliez le dire, bien évidemment, maintenant les gens vont le savoir, c'est que c'est là où demeure Monsieur Thomas.
3: Eh oui.
4: C'est votre ville, vous êtes né là-bas?
3: Non. Non, mais j'y habite depuis
4: un petit
3: moment.
4: Vous êtes né en Allemagne, vous? Non plus. Bon, d'accord. Monsieur Thomas, qui, bien sûr, connaît le nom des habitants des lieux. Alors, pas tous les noms propres, hein, mais...
3: Non.
4: Donc, ce sont les...
3: Saint-Égrévois et les Saint-Égrévoises.
4: Bravo, eh bien voilà. Tout le monde le sait pas forcément. Et non, Saint-Égrivoise.
3: Non.
4: Bien évidemment, ça n'est pas le